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1: Timéo, le chasseur.
2: Il était 5 heures du matin, on avançait dans les marais, couvert de brume.
1: Révélé par The Voice Kids, Timéo Béas est un jeune chanteur originaire de Cran. L'interprète de Canaillou a aussi su séduire les studios Disney en prêtant sa voix au personnage de Mufasa, le roi lion.
2: Marchait devant dans les roseaux.
1: Pour l'un de ses enregistrements, il rend hommage à Michel Delpech.

0: c'était Timéo.
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3: Ai-je encore besoin de le présenter ? Arnaud Fromage est avec nous. Bonjour Arnaud.
4: Bonjour, bonjour.
3: Pour votre nécessaire minute comtoise, Arnaud, il y a quelques temps, vous nous avez expliqué pourquoi l'emblème de la Franche-Comté était un lion.
4: Mais je ne suis pas allé au bout du raisonnement. Pour rappel, la Franche-Comté adopte le lion vers 1278-79 quand le comte de Bourgogne, Othon IV, décide de se rapprocher du royaume de France. Il décide pour cela d'adopter le lion, le roi des animaux et symbole de la monarchie française. La Franche-Comté n'est d'ailleurs pas la seule région à arborer cet animal que l'on retrouve aussi sur les armoiries de la Normandie ou en Aquitaine et qui est tout autant le symbole de Belfort que de la ville de Lyon parce que oui, il y a une logique là-dedans. Mais voilà, maintenant qu'on a dit ça, reste une question. Pourquoi le lion, qui n'est pas le plus imposant des animaux et qui, soit dit en passant, est une sacrée grosse feignasse, a-t-il pu devenir le roi des animaux et pas la baleine bleue ou le chinchilla ?
3: Bon, déjà, ce n'est pas le cas partout, hein.
4: C'est vrai. En Asie, c'est plus souvent l'éléphant ou le tigre qui sont considérés comme les rois des animaux. En Amérique, c'est l'aigle qui règne aux côtés de l'ours, du jaguar ou du puma. En Afrique, le rhinocéros et le léopard sont aussi dans la place aux côtés, c'est vrai, du roi lion. Et en Europe, eh bien avant le lion, c'était l'ours qui était considéré comme le roi des animaux, mais tout va changer au Moyen-Âge. En gros, ce sont des histoires de symboles. Au Moyen-Âge, on se passionne pour la mythologie grecque, dans laquelle Hercule, qui était méga fort, a tué le lion de Némée, dont la peau était pourtant censée être impénétrable. Et puis, la crinière du lion est vue comme une sorte de couronne, ce qui fait bien plaisir aux souverains du continent, d'autant que bon, l'Afrique, c'est méga loin et que personne n'ira vérifier.
3: Mais bon, un roi, c'est très humain, alors comment un animal peut-il être le roi de quoi que ce soit, quelque part, Arnaud ?
4: Là encore, vous marquez un point, mais ce qualificatif de roi des animaux, depuis qu'il s'est débarrassé de sa symbolique royale, est plutôt là pour qualifier ce qu'en zoologie, on appelle les super-prédateurs. Ces animaux qui sont tout en haut de la chaîne alimentaire et qui sont relativement imprenables à la baston contre les autres espèces du coin. Et même dans ces cas-là, on devrait dire que ce sont les lionnes qui sont les reines, parce que ce sont elles qui chassent, mais seulement les reines de la savane. Bah oui, si on va par là, chaque type de terrain a son roi. Celui de la jungle amazonienne, ce serait plutôt le jaguar, et celui de nos forêts à nous, eh ben ce serait plutôt le cerf. Mais au fond, une grosse feignasse qui laisse les autres combattre à sa place, qui se fait nourrir et qui prend la lumière, est-ce que ce serait pas ça, la définition d'un roi ? Bon bah, je retire tout ce que j'ai dit, alors.
3: Voilà, retirez tout, retirez tout. Merci beaucoup, Arnaud.
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5: Les petits bonheurs, généralement, ce sont des sourires qui se récoltent tous les jours au hasard des rencontres. Il suffit d'un micro ici, de ne surtout pas prendre de rendez-vous et de ne pas se présenter. Ça marche très bien à Megève, par exemple. Nous sommes donc en Haute-Savoie, sur les hauteurs de Megève, au Mont d'Arbois, pendant que des chevaux sont en train de monter dans une bétaillère.
6: Bonjour.
5: Bonjour. Matin de bonheur, venez vous occuper des bêtes.
6: C'est ça, on vient les mettre au chaud, ouais.
5: Ah, c'est-à-dire que là, ils quittent la montagne ?
6: Ouais, ce coup-ci, ouais, c'est bon. Ce coup-ci, on va les ramener, on va les mettre en pension pour cet hiver, ouais. Ils ont passé tout l'été en montagne, donc ce coup-ci, ça y est. Ils vont aller se mettre au chaud pour l'hiver.
5: Ah oui, ils font toute la saison
6: là,
5: ici ?
6: Ouais, ouais, ceux-là, ils font toute la saison ici. Il y en a qui sont là pour la monte, il y en a qui sont là pour l'attelage. Et puis vu que nous, on est élevage, il y en a, ils sont juste là pour grandir.
5: Vous, c'est pas juste un loisir, c'est votre métier ?
6: Ouais, ouais, moi, c'est mon métier, ouais. Je suis cocher palefrenier. Ouais.
5: Quand vous dites pour l'attelage, c'est les calèches qu'on peut voir à Megève, par exemple ?
6: Exactement, c'est ça.
5: Donc, les chevaux, quand ils sont pas attelés, on les voit ici sur les hauteurs de Megève ?
6: Ouais, c'est ça. Nous, on en a l'Alpette, comme là en face, en haut de la côte 2000. On en a aussi au Mont d'Arbois, là, juste derrière. Et puis, bah, après, au fur et à mesure de la saison, on les fait descendre petit à petit. Puis bah là, ils atteignent leur point le plus bas sur Megève. Puis après, on les change de département et puis voilà.
5: Donc là, ils montent dans le bus.
6: C'est ça, ouais. Ils montent dans le bus. Là, je vais en mettre 4. Là, après, j'ai mon patron qui va arriver. Il va prendre le reste. Et puis après, on va prendre un camion et une remorque. Puis on y charge tout dedans. Puis lui, il part cet après-midi.
5: Et là, ils partent où, hein, en résidence d'hiver ?
6: Ils partent dans l'Allier, ceux-là. Ils partent dans l'Allier, ils ont des gros champs de plusieurs hectares où c'est qu'ils ont du foin, des abris pour eux, de l'eau à volonté, puis voilà.
5: L'Allier est donc en Auvergne, si je ne m'abuse, il fait pas beaucoup plus chaud qu'ici l'hiver.
6: Non, il fait pas beaucoup plus chaud, mais par contre, ils auront plus d'herbe qu'ici, on va dire. Ils auront moins de neige, ils auront un peu plus de foin, un peu plus d'eau, parce que nous ici, c'est qu'on est tout de suite dans la neige, et puis nous, on n'a pas assez de foin pour tous les nourrir l'hiver, donc on préfère les mettre en pension. C'est beaucoup plus agréable pour eux. Puis pour nous, l'hiver, on a déjà bien assez de boulot comme ça, donc au moins, ils sont un peu tranquilles aussi de leur côté.
5: Alors justement, vous faites quoi l'hiver si vous n'avez plus de chevaux ?
6: Alors c'est pas qu'on en a plus, c'est qu'on en a moins. Toute la partie élevage en fait part tout en pension et en fait l'hiver nous on fait énormément de calèches. Sur Megève, on a des grosses calèches qui montent jusqu'à 12 personnes. C'est qu'on fait les fondus en calèche en soirée ou le midi et on fait juste des balades en calèche.
5: Bon, vous j'imagine que le cheval c'est une passion, on fait pas ce métier là par hasard.
6: Mon grand-père était déjà éleveur de chevaux, là maintenant je bosse chez un ami de mon grand-père. Puis voilà, après on fait ça par passion, de toute façon c'est pas par l'argent qu'on va le faire, hein, comme dans tout métier agricole.
5: Même à Megève.
6: L'agricole, ça reste l'agricole, la Megève ou pas.
5: Je peux vous demander votre prénom ?
6: Moi, c'est Mathieu, moi.
5: Et c'est quoi le dernier petit bonheur de Mathieu, s'il vous plaît ?
6: Mon dernier petit bonheur, c'est d'avoir fait un galop sur les crêtes de la Côte 2000 en plein été avec le soleil couchant. Et ça, je pense que je m'en souviendrai jusqu'à ma mort.
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0: Il était une fois une légende à Saint-Tenay. Nous sommes en territoire viticole, toujours en Bourgogne. Cette histoire s'appelle Les Teux Blancs de Saint-Tenay. Un conte de Sandra Amani de l'ouvrage Légende du vignoble, édité chez l'Escargot Savant. Bonjour Sandra.
7: Bonjour Charlotte.
0: Les Teux Blancs de Saint-Tenay, c'est un rapport avec le vignoble ?
7: Oui. Vous allez le comprendre en écoutant cette histoire. Nous sommes le 16 juillet 1919. C'est un grand jour à Saint-Tenay. Des milliers de fleurs ont été accrochées aux portes et aux fenêtres du village. Les cloches de l'église carillonnent à toute volée et les dames portent de longues robes claires et de beaux chapeaux. Lucille, la fille d'un des plus riches fermiers du village, épouse Norbert. Un ancien soldat, issu d'une famille plus modeste, qui s'est joliment distingué durant la guerre. Mais à présent, il a décidé de déposer les armes et de renoncer à cette noble fonction pour demeurer près de sa belle. Le travail ne manque pas à la ferme. Le père de Lucille possède aussi de beaux hectares de vignobles. Norbert est certain de ne jamais s'ennuyer.
8: Oh, quelle chance d'être au bras de Lucille, une fille aussi belle et aussi riche. Oh, mais qu'elle était longue cette messe. J'ai cru qu'elle n'en finirait jamais.
7: Norbert n'a qu'un seul défaut. Il ne croit pas en Dieu. Il faut dire que les horreurs de la Grande Guerre ne l'aident pas à retrouver la foi. Lucille, elle, par contre, est très pieuse.
8: Mon jeune époux accepte au moins d'aller à la messe le dimanche.
7: Les jours passent. Lucille est heureuse. Norbert est devenu un fermier travailleur. Mais certains matins, il revoit du sang jaillir de la terre. Cependant, bien vite, il oublie les bombes et fait repartir ses magnifiques bœufs tout blancs dans son champ. Le soir, il peste auprès de sa jeune épouse, toujours en train de prier pour un oui ou pour un non.
8: Si ton Seigneur existait, il n'aurait pas permis tous ces morts dans les tranchées. Il n'aurait pas toléré les larmes de toutes ces pauvres femmes qui pleurent aujourd'hui, un mari, un fils, un frère.
7: Lucille ne répond plus. Elle préfère garder son calme. S'énerver pourrait nuire au bébé qui va arriver prochainement. Nous sommes le 10 juin 1920. Il fait un soleil superbe à Saint-Tenay. C'est la fête Dieu. Sur les coteaux, les vignes se prélassent dans leurs jolies robes vertes. Les villageois se préparent à assister à la grande messe. Mais dans la ferme de Lucille, le climat est loin d'être aussi serein. Norbert ne veut rien entendre. Il n'ira pas à l'église. Au lieu de cela, il travaillera dans les champs.
8: Je t'interdis formellement d'atteler les bœufs ce matin. Au moins, si tu ne le fais pas pour moi, fais-le pour ton âme, mon chéri.
7: Norbert sort de la maison en claquant la porte. À midi, de retour de l'église, Lucille ne trouve pas son mari et décide de partir à sa recherche.
8: Oh, je vais aller voir au champ. Il doit y être avec les bœufs, pourvu qu'il ne soit rien arrivé. Tiens, quel est le plaisantin qui a amené ces trois rochers dans mon champ ? Bon, ils ne gêneront pas le labour, c'est déjà ça.
7: Le soir tombe, Norbert ne revient pas.
0: Mais où peut bien être le jeune époux de Lucille? Pourquoi ne revient-il pas dans sa ferme à Saintenay?
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0: Quelques mois après la fin de la Grande Guerre, un jeune couple s'est dit oui pour la vie à Saintenay. C'est la légende des Teux Blancs de Saintenay, de l'ouvrage « Légende du vignoble » édité chez l'Escargot Savant et écrit par Sandra Amani.
7: Norbert, ancien soldat traumatisé par la guerre et jeune marié, est toujours absent. Lucille, sa femme, est enceinte, mais garde espoir depuis ce fameux dimanche où Norbert a préféré aller labourer son champ plutôt que d'aller à l'église. Dans le village, la rumeur de sa disparition prend de l'ampleur.
9: Ah, quel salaud ce Norbert! En plus, il est parti lâchement en emmenant les bœufs et la charrue.
7: Un matin, un sentiment étrange pousse Lucille, sur le point d'accoucher, à se rendre dans le champ sous la roche fendue de son village, Saintenay. Nous sommes en mars. Son gros ventre la gêne un peu pour marcher. Courageuse, elle lutte pour son enfant. Arrivée dans le champ, elle est saisie d'une violente douleur au ventre.
9: Appuie-toi contre moi!
7: Lucille a si mal qu'elle ne prête pas attention à cette voix lointaine d'homme. Machinalement, elle s'assied au pied du plus petit des rochers qui se trouve à côté d'elle. La douleur cesse et Lucille finit par s'endormir.
9: Repose-toi, tendre Lucille. Ton mari veille sur toi. Je ne t'ai jamais abandonnée. Je suis là, près de toi, avec nos bœufs et la charrue. Le Seigneur s'est vengé de mon impiété et m'a sévèrement puni. Ces trois rochers que tu vois là, c'est nous, les bœufs et moi. S'il te plaît, prie pour mon âme et tu me délivreras pour l'autre monde.
7: À son réveil, Lucille comprend pourquoi son mari n'est jamais revenu. Elle regarde un par un ces trois rochers.
10: Mon amour, bientôt tu ne souffriras plus. Je vais prier nuit et jour pour sauver ton âme.
7: Lucille se lève péniblement. Les contractions sont de plus en plus intenses. Le bébé sera là ce soir, elle en est certaine. Elle quitte le champ. Bientôt, elle reviendra près de ses rochers avec son fils ou sa fille. Et elle lui parlera de Norbert avec tendresse.
0: Aujourd'hui, on peut encore voir les trois blocs de pierre situés en dessous de la roche fendue. On les nomme les Teux Blancs de Saintenay.
7: Eh oui, Charlotte. Le mot « teux » signifie « roche » dans les régions viticoles de Bourgogne. Il peut aussi désigner la falaise.
0: Heureusement, l'âme du pauvre laboureur n'est plus prisonnière de la pierre de Saintenay depuis longtemps déjà. Malgré tout, si vous tendez bien l'oreille, vous pouvez encore entendre Norbert guider ses bœufs à travers champs et Lucille qui l'accompagne joyeusement en chantant.

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1: Bonjour, je suis Romain Rangiras.
2: Bonjour Romain. Alors votre nom de famille, on l'entend beaucoup en Dordogne, car le stade de Périgueux porte depuis l'année 2009 le nom de Francis Rangiras. C'était votre papa. Est-ce que je peux vous demander quels souvenirs vous gardez de lui ?
1: Alors des souvenirs, j'en ai très peu. Et les souvenirs que j'ai, étrangement, liés au rugby. Notamment quand il jouait à Pau, moi d'aller sur des matchs, et notamment aussi de jouer un peu sur le stade qu'il y avait à côté à Pau, à la Croix-du-Prince. Après, les souvenirs, avec le temps, peut-être se sont construits aussi, mais parce que j'ai pu entendre. Il avait démarré à Périgueux lorsqu'il était au lycée. Après, il est parti à Pau, dont il a été capitaine. Et il est revenu après sur Périgueux. Il n'était pas du tout professionnel. Donc non, il travaillait à côté, que ce soit à Pau ou à Périgueux. Il était technicien, notamment à l'office HLM à Pau. Il s'entraînait beaucoup moins régulièrement que ne le font les joueurs de première et deuxième division, voire troisième maintenant. Oui.
2: Alors Francis Rangiras est décédé lors d'un match de rugby, d'un problème de santé en 1991. Vous étiez tout jeune, vous aviez 9 ans. Est-ce que 34 ans après, on vous parle encore de Francis Rangiras, Romain, quand vous allez faire votre marché ou...
1: Oui, ça arrive, comme on parle encore, des fois des personnes que je n'ai pas connues ou que je ne connais pas forcément, mais qui l'ont connu. Après, c'est vrai que étant dans le milieu du rugby toutes ces années, c'est sûr que j'en ai très souvent entendu parler.
2: Vous aussi, vous avez joué au rugby avec Hugo, votre frère. Est-ce que ce qui est arrivé avec votre papa, ça aurait pu aussi totalement vous dégoûter de ce rugby-là ?
1: On était très jeunes. Moi, j'avais 8 ans, j'allais avoir 9 ans. Mon frère, 4 ans. Et on commençait dans le rugby. Et à vrai dire, de mes souvenirs, on ne s'est pas du tout posé la question. On a continué à jouer au rugby et puis s'est créé le Challenge Rangiras, qui est une manifestation sportive pour les jeunes, qui avait été créée à l'époque par des coéquipiers de mon père, notamment François Robert et d'autres, de l'école de rugby, Philippe Verger, voilà, toute une bande qui avait créé cette manifestation. Et j'ai eu l'occasion d'y participer sur ces premières années. Donc non, je me suis jamais posé la question de la pratique du rugby. J'ai fait du foot, du tennis de table, de l'escrime. Voilà, j'ai essayé beaucoup de choses à côté, du tennis aussi, et avec un fil conducteur qui était toujours quand même le rugby.
2: Quand vous passez à côté du stade Francis Rangiras,

0: maintenant. Est-ce que vous y faites encore attention au nom du stade ou plus maintenant?
1: C'est une bonne question pour laquelle j'aurais pas forcément une réponse tranchée. Oui, à chaque fois, c'est vrai qu'on va dire il y a beaucoup d'événements qui arrivent au Rang Giras, pas forcément sur le rugby. Vous voyez, moi, je vais dire le Rang Giras quand je parle du stade et je vais demander aux jeunes où est-ce que vous jouez, ou alors je vais dire au Rang Giras, c'est vrai. Donc c'est un petit peu ambigu. Oui, ça me marque, mais je suis aussi j'y suis habitué maintenant depuis toutes ces années.
0: Merci Romain.
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8: Kaikaouzout le mot cluc. Ça veut dire lunettes. Ken R. Maynat, qui me disait tout ce thème d'un débat à mi-H-Cluc. Quand j'étais petit, on me disait toujours d'enlever mes lunettes avant de faire le sport. Et un jour, Udi n'est pas tirat la mi-H-Cluc. Je ne les ai pas enlevées. Et Balou qui aimait se yaribat un look-up. Et ma H-Cluc qui s'est son copate. Il y a eu un ballon qui arrivait dans ma tête et elle se

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3: Salut Thomas Aubry.
4: Salut Quentin, bonjour à tous.
3: Ouvrons une nouvelle page de ton livre.
4: C'est parti.
3: Il y a une raison.
4: La raison 616, la plaine du Var. Alors c'est un terme que l'on utilise pour désigner l'immense vallée creusée par le fleuve Var, juste avant qu'il ne se jette dans la Méditerranée. Et vous allez voir que ce fleuve est fascinant. En fait, il prend sa source au nord-ouest du département, à Estaing, à 1800 mètres d'altitude. Pour arriver jusqu'à la mer, il traverse une centaine de communes, dont 87 dans les Alpes-Maritimes.
3: Mais alors Tom, je ne pense pas être le seul à m'être posé la question. Pourquoi est-ce qu'on a un fleuve entre Saint-Laurent-du-Var et Nice qui porte le nom d'un département voisin?
4: Alors tout d'abord, on doit le nom de ce fleuve à l'astronome antique Ptolémée. L'ouvrage des hommes et un fleuve nous dit que ce cours d'eau est capricieux et qu'il peut vite sortir de son lit, pas comme moi le matin tout. Alors c'est pour ça qu'il tire son nom du verbe latin var iare, qui veut dire changer.
3: Voilà, et pendant des siècles, le Var était en fait une frontière.
4: Et oui, ce fleuve était une barrière naturelle entre le royaume de France et le comté de Nice. Mais en 1790, lorsque l'on crée les départements français, on va assembler dans le sud-est de la France des villes comme Toulon, Grasse, Cannes et Saint-Laurent-du-Var. Mais Nice n'en fait pas partie. Et ce nouveau département, on va lui donner le nom du fleuve qui marque la limite du territoire national. Le Var.
3: Bon, jusque-là, ça a l'air logique, c'est normal.
4: Oui, mais sauf que lorsque Nice devient française, définitivement française en 1860, le comté est rattaché à l'arrondissement de Grasse pour former les Alpes-Maritimes. Le Var ne borde plus le département auquel il a donné son nom, ce qui en fait un cas unique en France.
3: Ah, et donc ce fleuve va rythmer quand même la vie des habitants locaux pendant des siècles.
4: Ah, alors pas vraiment. Jusqu'au XVIIe siècle, la plaine du Var, c'était surtout un endroit où l'on promenait son troupeau. Et pendant très longtemps, si l'on voulait traverser le fleuve, eh bien on devait le faire à pied. En 1792, on construit le premier pont en bois, mais comme le fleuve est capricieux, les structures sont souvent endommagées.
3: Est-ce que le Var a souvent été en crue ?
4: Et oui, au cours de son histoire, ce fleuve a débordé un bon nombre de fois. En 1857, une digue est emportée au niveau du vallon de Saint-Isidore. En 1930, le quartier Saint-Augustin et la promenade des Anglais sont sous l'eau. Et plus proche de nous, on se rappelle de la violente crue de 1994. L'aéroport de Nice et la préfecture des Alpes-Maritimes étaient complètement inondés. Cette crue, elle avait causé des dégâts estimés à 1 milliard de francs, soit 187 millions d'euros aujourd'hui.
3: Et on pense aujourd'hui aux dernières tempêtes aussi qui ont frappé le département.
4: Et oui, le Var et sa plaine sont donc des lieux que l'on doit aborder avec une grande humilité. Si pendant des siècles, personne ne construisait ici, c'est bien pour une raison. Alors gardons en tête que l'homme ne fait pas ce qu'il veut avec la nature, et ce fleuve capricieux, millénaire et parfois féroce nous le rappelle.
3: Et c'est aussi une bonne raison d'aimer la Côte d'Azur.
4: En plein dans le mille.
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5: Dans Toujours à la page, je vous emmène dans une forêt extraordinaire. Extraordinaire et inquiétante à la fois. Celle de Chimère tropicale, un dernier livre de Corinne Morel-Darleux, paru chez Dalva. Femme politique repentie, écologiste convaincue, Corinne Morel-Darleux a d'abord écrit des essais pour transmettre ses convictions, mais depuis quelques années, c'est aussi à travers le roman que cette drômoise a choisi d'exprimer sa fascination pour la nature. Et c'est en Inde du Sud, lors d'une résidence d'écriture, que l'autrice a imaginé cette histoire, l'histoire d'Ariane, infirmière en psychiatrie qui n'a jamais quitté ses montagnes, mais rêve de jungle. Alors le jour où un double accident d'avion improbable se produit dans une forêt tropicale éloignée, Ariane trouve l'occasion de rejoindre cet univers fantasmé. Un univers de moiteurs, de crocs, de mystères, de magie, où elle croisera un homme jaguar, des chamans, des morts inaccomplis et l'inquiétant Cadillac qui la poursuit comme une ombre. Vous l'aurez compris, la place de l'imaginaire dans le livre de Corinne Morel-Darleux est centrale. Alors je lui ai demandé quelle était pour elle la place de l'imaginaire, son importance dans la vie.
6: Ouais, j'ai l'impression que c'est un sujet d'une actualité brûlante, cette question de la place de l'imaginaire. D'abord parce que j'ai l'impression qu'on est nombreuses et nombreux à avoir de plus en plus besoin de se réfugier dans l'imaginaire pour de temps en temps échapper au réel qui semble de plus en plus dystopique et difficile à affronter. Et ensuite, parce que l'imaginaire, c'est aussi ce qui nous permet éventuellement d'imaginer autre chose. Comment le monde pourrait être de manière différente, de cultiver une forme d'empathie aussi, de pouvoir se mettre à la place de l'autre, d'envisager qu'il puisse y avoir des réalités multiples et pas une seule manière d'aborder la vie, d'aborder les événements, les faits. Toute ma question, moi, c'est de savoir comment on nourrit nos imaginaires, qu'est-ce que ça nous permet de produire qui n'est pas encore là, qu'est-ce que ça peut faire advenir dans nos vies.
5: Alors, dans ce que vous nous racontez, il y a de l'extraordinaire, il y a du magique, il y a cette jungle qui est presque hantée.
6: Oui, cette forêt tropicale, elle est à l'image de la symbolique de la forêt qui est à la fois dans l'imaginaire collectif, un endroit, un milieu qui attire et en même temps qui a souvent provoqué aussi la peur, la crainte, parce que c'est un lieu mystérieux, étrange, sombre. Parce que finalement, je trouve que c'est beaucoup à l'image de notre époque, de nos vies, d'apprendre à cheminer sur cette ligne de crête entre émerveillement et inquiétude. Et donc, c'est finalement assez logique que ça se soit retrouvé dans mon écriture et dans l'histoire de Chimère tropicale.
5: Chimère tropicale, c'est un objet littéraire étrange, un roman organique qui nous enlace, nous emporte, sans laisser voir ce qui relève de la réalité ou de l'illusion. C'est sûrement pour cela qu'il est présélectionné pour le prix Ouest France Étonnant Voyageur, verdict attendu le 24 mai 2026. En attendant, à vous de vous plonger dans ces chimères tropicales parues chez Dalva.
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7: La cabine minute sur Ici Picardie, votre chronique de la joie et de la bonne humeur. Comment ça va les amis? Est-ce que parmi vous, il y en a qui regardent des séries télé? Moi j'adore les séries. Aujourd'hui, je vais vous parler d'un fléau moderne. Un truc qui nous bouffe la vie, qui nous use la patience, qui nous fait vieillir plus vite que le temps qui passe. Les séries qui prennent trois plombes à sortir la saison suivante. Non mais sérieux, on vit à une époque où on peut envoyer une fusée sur Mars avec un drone qui filme en 4K. Et il filme en 4K la fusée sur Mars. On a des voitures qui conduisent toutes seules, des robots qui font le ménage. Mais on n'est toujours pas foutu de sortir la saison 2 d'une série avant que ton neveu passe le bac. À la fin de la saison 1, il avait 12 ans, le frérot. Les séries télé, comment vous faites? Vous disparaissez comme ça sans prévenir? Ils te mettent la tête dans une saison, dans une série, t'es à fond. Tu attends la saison 2 pendant 4 ans. Et toi, comme un con, tu les attends vraiment pendant 4 ans. Il y a des gens qui meurent durant les 4 ans. Ils ne voient même pas la fin de la série, c'est dégueulasse. Et nous, la génération années 80-90, on a assez attendu. Par exemple, avec Beverly Hills, c'était un peu notre HPI à nous. Tout le monde regardait Beverly Hills. Et quand une saison se terminait, pendant 2 ans, TF1, ils te rediffusaient les vieux épisodes. Et ils mentaient sans honte dans les publicités. Ils te disaient, la semaine prochaine, des nouveaux épisodes inédits de Beverly Hills. Alors toi, t'es à fond, là. Le samedi, tu t'assois avec tes frites, ton hamburger, fait maison pour mater Beverly Hills. L'épisode commence, tu te dis, mais j'ai déjà vu ça. Pas bien si. Après, il va embrasser Kelly. Des escrocs. Et de nos jours, ça recommence. Sur des séries sur Netflix, Amazon Prime, t'es là, t'es à fond, tu mates la saison 1, tu mates la saison 2, t'as pas dormi depuis 3 jours, t'as des cernes de panda en dépression, et là, boum, dernier épisode, gros cliffhanger, t'as le cœur qui bat à 200, et là, paf, l'épisode est fini. Mais il est mort ou pas le mec? Non mais à la fin de l'épisode, là, il est mort ou pas? Et là, Netflix te répond, rendez-vous en 2029 pour la suite. Il y en a marre, c'est beaucoup trop long. Moi, je vous dis la vérité. Aujourd'hui, on a 1000 plateformes, 1000 séries, mais on a toujours le même problème de lenteur. Les gars, on parle en ce moment d'intelligence artificielle, de deep learning, de robots qui écrivent des scénarios en 2 secondes. Moi, je vous le dis, si un jour, les séries faites par l'IA, elles sortent plus vite que les autres, je vous lâche.
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8: Et pour cette nouvelle saison, au parc Argonne Découverte où nous sommes aujourd'hui, quatre grands prédateurs présents naturellement dans la région sont mis à l'honneur. Bonjour Nicolas Villerette.
9: Bonjour Olivier.
8: Responsable zoologique et directeur adjoint du parc Argonne Découverte, quels sont ces quatre grands prédateurs?
9: Le loup gris d'Europe, le pigargue à queue blanche, le hibou grand-duc d'Europe et le lynx. Pourquoi ces quatre-là on les met à l'honneur? C'est parce qu'ils font leur grand retour dans notre secteur et que quand un prédateur fait un retour dans un endroit, souvent ça peut faire peur.
8: On parle de retour à l'état sauvage.
9: On parle de retour à l'état sauvage. Nous, ceux qu'on présente, ils sont en captivité, en volière ou en enclos, et ils resteront en captivité. Mais naturellement, ils font leur retour ici. Et nous, notre objectif, c'est de sensibiliser les gens, de présenter ces espèces parce qu'on a moins peur de ce qu'on connaît.
8: Donc, on peut déjà voir ici au parc Argonne Découverte des grands ducs d'Europe, des pigargues à queue blanche ou encore des loups. Le lynx, lui, arrivera plus tard, même s'il est déjà présent à l'état sauvage dans la région. Parlez-nous un peu du lynx, justement.
9: Alors, effectivement, ici au parc Argonne Découverte, nous n'avons pas encore de lynx, mais on y travaille. Le lynx est un animal très discret. Alors, c'est un bon prédateur, notamment de chevreuils. C'est un animal forestier, un peu comme les loups. Mais autant les loups, quand ils font leur retour dans un secteur, c'est compliqué parce que c'est un animal qui va, quand il s'approche des fermes, poser des problèmes au niveau des troupeaux de moutons, au niveau des veaux, par exemple. Autant le lynx, ça reste un animal très discret qui va chasser des proies comme le chevreuil, qui va en plus manger sa proie jusqu'à la dernière bouchée. Et vraiment un animal solitaire, contrairement aux loups qui vont vivre en meute, donc on peut les repérer plus facilement. Dans les Ardennes, il y a eu quelques lynx observés, mais pour autant, nous, on veut quand même sensibiliser au fait que les gens, potentiellement, en rentrant d'une soirée, vont, pourquoi pas, croiser un lynx un de ces jours. C'est tout à fait possible.
8: Le lynx, c'est un félin, un gros chat. Décrivez-nous, pour ceux qui sont présents dans les Ardennes à l'état sauvage, à quoi il ressemble?
9: Alors, c'est un animal qui a les oreilles pointues, avec un petit pinceau noir au bout des oreilles. Vraiment, on va dire, un chat haut sur pattes. Alors, quand même de couleur marron, avec des petits spots de taches plus foncées, qui va faire 20-25 kilos. Et c'est un animal qui va volontiers, en fait, se cacher, se poser, laisser les gens passer. Même parfois, lorsqu'il y a des chasses, il ne va pas forcément s'enfuir. C'est pour ça qu'il est difficile à voir. Il va aller se cacher contre un arbre, attendre que la battue passe et sortir ensuite.
8: D'autant plus que des fois, pour dormir, il peut se mettre en hauteur.
9: Ah oui, c'est, on va dire qu'on en parlait, c'est un gros chat, on va dire ça comme ça. Donc il a
8: un gros arbre à chat avec un gros arbre, du coup.
9: Exactement, c'est ça. Donc un arbre accessible dans lequel il va pouvoir trouver refuge. Et après, il ne va pas se réfugier uniquement dans les arbres. C'est un animal qui va volontiers aller se cacher. Un arbre tombé, une souche qui a soulevé un peu de terre, de roche, il va aller se mettre là-dessus. Surtout les femelles, quand elles ont des jeunes, elles vont aller trouver ce genre de petite caverne pour aller y mettre leurs jeunes en sécurité.
8: Une population qui avait totalement disparu, qui est en train de revenir. Pourquoi elle avait disparu?
9: Il y a une centaine d'années, les empoisonnements ont fait beaucoup de dégâts sur ces derniers maillons de la chaîne alimentaire. Les empoisonnements maintenant qui ont beaucoup moins lieu qu'avant. Et donc du coup, petit à petit, ils commencent à regagner du terrain. Un animal discret, forestier, et donc les forêts des Ardennes s'y prêtent très bien pour son retour.
8: Et là où il y a de la forêt, les lynx sont de retour en Champagne-Ardenne. Merci Nicolas Villerette, responsable zoologique.
9: Merci Olivier.
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1: 6h20, c'est votre rendez-vous. Les gens d'ici, tous les jours, nous mettons en lumière une personnalité qui fait briller notre région. Elle se confie au micro de Romain Bruno. Et aujourd'hui, direction la Tour Eiffel, à la rencontre d'une guide qui propose une visite immersive avec l'aide d'un casque de réalité virtuelle pour redécouvrir l'histoire de la Dame de Fer. Et depuis cette semaine, cette visite a été réactualisée pour plus de surprises. Romain, vous êtes bien devant la Tour Eiffel, elle est belle, hein?
2: Oh, qu'est-ce qu'elle est belle. En plus, je la regarde, cette Tour Eiffel, face à moi, en effet. Et j'ai à mes côtés, c'est Vladina, les cofondatrices et guide chez Viality Tour, qui propose... Ah, j'en dis pas plus, tiens, elle va nous expliquer. Bonjour Vladina.
3: Bonjour Romain.
2: Vous nous proposez une expérience immersive.
3: Absolument, puisqu'on propose une expérience au pied de la Tour Eiffel, mais à une autre époque. On la connaît, la Tour Eiffel du 21e siècle, mais est-ce qu'on connaît la Tour Eiffel du 19e siècle? Eh ben non, c'est ce qu'on vous propose de voir avec nos casques de réalité virtuelle.
2: Donc, on est avec vous, on enfile un casque, on s'arrête de temps en temps et on découvre quoi dans ce casque?
3: Alors d'abord, on découvre le chantier, la construction, et après, on découvre l'exposition universelle et la Tour Eiffel dans son écrin d'origine, au cœur de cette exposition qui a marqué les esprits à l'époque.
2: Alors, si nous sommes aujourd'hui ensemble, c'est qu'il y a de la nouveauté.
3: Absolument, puisque c'est une visite qu'on a créée il y a déjà quelques temps et qu'on met à jour à chaque fois au fur et à mesure des remarques et des évolutions technologiques. Et là, c'est encore plus immersif avec des meilleures qualités d'image, avec plein de petits détails aussi qu'on rajoute au fur et à mesure, pour les petits, pour les grands, pour les goûts de tous.
2: Et ce qui est intéressant, c'est que vous êtes à nos côtés, vous en tant que guide, pour nous expliquer ce que l'on voit à travers le casque.
3: Tout à fait, je vous explique un petit peu ce que vous voyez autour de vous, à quoi correspondent les différents bâtiments, ce que sont en train de faire tous ces personnages qui forcément ont des réactions très différentes de celles que nous on a au 21e siècle, et les gens posent des questions, réagissent, interagissent, donc c'est vraiment une visite interactive aussi avec le guide et avec les autres participants du groupe.
2: Vladina, elle vous est venue comment cette idée de visite immersive avec un casque de réalité virtuelle?
3: C'est une idée qu'on a eue donc avec Michel, le cofondateur, parce que moi je suis guide à la base conférencière, je fais des visites plutôt traditionnelles. Et lui est une personne qui a toujours beaucoup de mal à se projeter. Comme il est plutôt à l'aise avec toutes les nouvelles technologies, on s'est dit qu'on allait combiner nos compétences. Moi, la guide, lui, voilà, la réalité virtuelle. Et ça a donné Viality Tour.
2: C'est officiel, on peut voyager dans le temps grâce à vous et grâce à la technologie que vous avez mise comme ça à la portée de tous. Et je sens qu'on se reverra parce qu'au-delà de la Tour Eiffel, vous proposez une autre destination, ça s'appelle le Louvre.
3: C'est une autre aventure, voilà, c'est une autre histoire qu'on découvrira ensemble plus tard.
2: Merci beaucoup Vladina.
3: Mais de rien, avec grand plaisir, et je vous attends sur le Champ de Mars.
2: Voilà, venez tous franchement visiter et découvrir, redécouvrir la Tour Eiffel autrement.
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4: Wikizef, petit guide à l'usage des étrangers du sud du péage d'Arras en vacances dans notre belle région.
5: Dimanche matin, levé avant le soleil, vers 9h, vous descendez prendre un café que vous pensez amplement mérité. 8 heures de sommeil, franchement, on mérite une pause café. Et devant la cafetière, votre cousin regarde attentivement le café couler. Ça s'appelle une sentinelle de cafetière. Et là, il se retourne et dit « Bon, t'es déjà debout ? Il fait corps noir, t'as qu'est ta lit ou quoi ?» Ne paniquez pas, Wikizef est là pour vous aider. T'as qu'est ta lit. C'est une réflexion semi-désagréable, parce qu'il y a plusieurs niveaux de réflexion désagréable. Ça dépend de l'heure qu'il est, du temps qu'il fait. Admettons, il fait 27 degrés à l'ombre, et c'est l'heure de « fais pas chier ». Ou alors, il y a 3 grammes à quart. Et c'est pas la peine de se demander pourquoi il est désagréable d'un seul coup, c'est parce qu'il n'y a plus de canette.
4: Exemple.
5: Vous avez la réflexion désagréable qui serait « t'es déjà debout ? Ah, retourne te coucher, c'est pas le jour à me faire quiller du côté de la cafetière. Hein. » La réflexion pas désagréable, t'es déjà debout. Oh, alors, j'ai fait du café pour un régiment de soldats, t'inquiète, assis-toi, je te ramène un jet. Réflexion semi-désagréable, t'inquiète, t'as lit ou quoi? Petite phrase qui présuppose que pour que vous parvinciez à vous lever tôt, il faille forcément que vous fûtes tombé du lit. Vu que vous n'êtes pas totalement du nord et que forcément tout ce qui est au sud du péage d'Arras possède un degré de fainéantise qui augmente au fur et à mesure qu'on s'approche de la Côte d'Azur. Ou là-bas, pour se lever tôt, faut pas qu'ils quittent leur lit, hein, mais qu'ils descendent en rappel. Allez, au revoir, hein, et un baisse à marraine.
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6: Ce sont les jumeaux les plus connus des pays de Savoie, Philippe et Jean-Noël de Paris. Ils partent depuis des années à la rencontre des Savoyards, des Hauts-Savoyards avec leurs caméras. Et chaque jour, ils nous racontent leur anecdote croustillante dans la place du village. Et c'est Philippe qui est avec nous. Bonjour.
7: Bonjour Laurent.
6: Alors aujourd'hui, pour la place du village, comme vous, beau et fort, on va parler d'un jeune agriculteur passionné à Beaufort-sur-Doron.
7: Merci Laurent, je vous rabats le compliment. Nous nous dirigeons dans le Beaufortin et plus précisément sur la commune de Beaufort et même le village d'Arèche. Et là, on s'arrête sur la route du Planet. On est à 1100 mètres d'altitude et on rencontre Rémi Gachet, un tout jeune agriculteur en gaec, comme on dit, gaec de l'Argentine. C'est le nom du torrent qui coule derrière la ferme. Et Rémi est associé dans la ferme avec sa maman et son frère. Il possède une quarantaine de vaches, toutes de race tarine.
6: Et les vaches sont encore à l'étable.
7: Eh oui, l'hiver est particulièrement long, nous dit Rémi. Et on vous rappelle qu'on est le 25 avril. Les vaches de Rémi sont rentrées depuis les premières neiges au début du mois de novembre et elles ne ressortiront qu'au début du mois de mai, soit 6 longs mois à l'étable. Et l'étable de Rémi a une particularité. Elle est toute récente. Elle possède carrément une baie vitrée, comme dans les beaux chalets de montagne, qui donne beaucoup de lumière et beaucoup de soleil aux bêtes. Source, nous dit-il, de bien-être, de bonne santé pour les bêtes.
6: Et puis il va vous décrire la particularité physique de la race tarine.
7: Évidemment, il les aime, ces vaches, et il nous rappelle que les tarines sont toujours les yeux fardés. Il nous dit que ce sont les plus belles vaches, on veut bien le croire. Il nous explique aussi que la couleur noire autour des yeux est une protection contre le soleil en montagne, et qu'elles n'ont pas les yeux irrités. Autre particularité, elles ont toute la langue grise. C'est une caractéristique de la tarine. Et chez les tarines, toutes les extrémités sont noires ou grises, le bout des cornes, autour des oreilles, le bout du nez, le museau, la langue, on l'a dit, et même le bout des pieds, le bout des sabots est noir, nous dit-il.
6: Et à Beaufort, on pense forcément au fromage.
7: On reconnaît Laurent le gourmand ici, et oui, avec ce brûlé, Rémi fait bien sûr les bons fromages de Beaufort, un lait qui est transformé par la célèbre coopérative de Beaufort, juste à côté. On rappelle qu'il s'agit là d'un des meilleurs fromages de France, appelé le prince des gruyères. Et c'est incontestablement un lait qui est le mieux valorisé de toute la France. Rémi est également moniteur de ski pendant l'hiver, uniquement pendant les vacances, 15 jours à Noël, un mois en février, double actif pendant la saison, et nous dit voilà, vache le matin, ski la journée, vache le soir, sans oublier quelques descentes au flambeau. Et ce jour-là, il est 16h quand nous quittons Rémi. Rémi va attaquer le travail, et nous, on sentait bien que les vaches avaient qu'une envie, c'était d'aller brouter l'herbe fraîche dehors, mais il était encore assez tôt pour le faire, il fallait attendre encore un petit peu.
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1: Pluie, neige, canicule, brouillard, la météo décide si on va râler ou si on va râler autrement, si vous voyez ce que je veux dire. Mais dans le fond, qui décide des prévisions météo? Qui observe? Qui calcule? Qui c'est qui tranche à la fin? Et surtout, pourquoi ils disent qu'il va y avoir du soleil alors qu'on se prend une rincée? Eh bien, réponds tout de suite dans les coulisses de Météo France Alsace que je teste pour vous aujourd'hui. Je suis à Ilkirch-Grafenstaden. Ici, on estime, on calcule le temps qu'il fera demain. Et à côté de moi, voici Simon. Simon, c'est le technicien météo. C'est lui qui surveille des capteurs, des antennes, des machines qui parlent. Bref, tout le langage, c'est des chiffres. Entre le vent, la pression, l'humidité, tout est mesuré en continu avec des stations météo basées un peu partout en Alsace, à des endroits stratégiques, en altitude, dans les vallées, en plaine ou encore en ville, au nord, au sud, bref, un peu partout. Et à cela, on peut ajouter aussi d'autres outils comme les radars, les satellites. Et chaque jour, c'est des millions d'observations qui arrivent dans les ordinateurs de Météo France Alsace. Et avec des équations très, très, très complexes. Et cette complexité est en lien avec notre prochaine découverte. Direction le bureau des modèles météo. Ça, c'est avec Théo. Théo, il est météorologiste et il m'explique eh bien, qu'on ne prédit pas le futur. Mais en revanche, on calcule des scénarios et leurs probabilités. Certains modèles, par exemple, simulent l'atmosphère avec comme résultat, écoutez bien, 350 prévisions possibles chaque jour. Ah bah oui, hein, la machine, elle calcule tout ce qui est possible. Hein. Et c'est l'humain, enfin, qui va trancher. Parce que oui, la météo, en bout de ligne, bah, c'est pas juste une machine, hein. C'est aussi un cerveau. Il y a un cerveau qui tranche. Et en parlant de cerveau, en voici un autre bien rempli. C'est celui de Cédric. Il est climatologue. Et Cédric, lui, va nous emmener littéralement dans un autre monde. Parce qu'avec ses analyses à Cédric, eh bien, on ne regarde pas demain. Non, on va regarder 100 ans en arrière. Car Météo France, eh bien, conserve en quelque sorte la mémoire du climat depuis plus de 150 ans. Parce que le passé, eh bien, il nous permet quoi? De comprendre l'avenir. Surtout avec les notions du dérèglement climatique qui nécessite une véritable expertise. Alors, après ce dévoilage d'outils, de calculs, d'équations et d'expertises en tout genre, comment se fait-il qu'en 2026, on puisse encore se tromper dans les prévisions? Eh bien, j'ai posé la question et la réponse de mes spécialistes est claire. Prévoir la météo, c'est comme essayer de prédire la forme exacte des vagues dans une soupe qu'on remue en permanence, sauf que la casserole fait la taille de la planète et que la cuillère tombe toute seule. Et en plus de ça, il y a quelqu'un qui joue avec le feu. On continue. Bref, vous l'avez compris, hein, impossible d'être parfait, seulement de se rapprocher de probabilités. Mais avant tout, le rôle de Météo France Alsace, c'est d'anticiper au maximum les risques.
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2: Hier, vous étiez supporter du MIG 72. Aujourd'hui, vous êtes supporter du Mans FC. Bravo, Vincent Malher. Et comme vous, Vincent Malher, qui se partage entre la France et l'Autriche, est parvenu à se constituer une incroyable collection de maillots authentiques de joueurs de l'équipe sartoise. Vincent Malher, légende d'ici.
3: Bonjour, je m'appelle Vincent Malher, j'ai 45 ans, je suis né au Mans. Je me partage aujourd'hui entre le Mans, où j'ai une maison, et puis l'Autriche. Mon métier, c'est vice-président pour un grand groupe logistique français, où je m'occupe de tous les entrepôts en Europe. Et ma particularité, c'est que j'ai réuni une collection de maillots du Mans FC MUC 72 de plus de 100 pièces. Et moi, j'étais à l'école au Mans, j'ai fait Bellevue, j'étais pas un très très bon élève. Et puis, j'ai financé mes études avec de la logistique. J'étais préparateur de commandes pendant les week-ends. Aussi chez Ouest France, où j'ai travaillé 10 ans sur le circuit en animateur commercial. J'ai fait pas mal de courses. Comment je suis arrivé à mon poste de vice-président avec un effectif de plus de 30 000 personnes? Eh bien, par la base, petit à petit, j'ai augmenté donc mes effectifs, mes fonctions, pour arriver maintenant à être à gérer une équipe en Europe. Toutes les semaines, je prends l'avion. J'ai réussi à constituer une collection de plus d'une centaine de maillots du MUC 72, puis ensuite du Mans FC. C'était pas intentionnel au départ. Hein. Quand j'étais enfant, je faisais des revues de presse. Je collectionnais tous les articles de journaux. Et puis, j'ai eu l'idée de faire une revue de presse pour chacun des joueurs que je distribuais en fin d'année. J'ai reçu un jour, de la part d'un joueur, Aziz Alouali, je m'en souviens comme si c'était hier, son sac de sport à la fin du dernier match de l'année contre l'Olympique de Marseille, avec son maillot que j'ai gardé précieusement. Ça m'a donné l'idée, en fait, de continuer, d'aller voir, d'aller à la rencontre des joueurs de foot qui étaient, pour moi, intouchables à l'époque. Hein. J'étais très jeune. De fil en aiguille, un maillot, deux maillots, 10 maillots. Et puis, cette collection de maillots qui, la collection démarre des années 90. J'avais 10 ans à l'époque, jusque dans les années 2010, quand je suis parti du Mans pour des raisons professionnelles. Aujourd'hui, ma collection, donc c'est plus d'une centaine de maillots du Mans. Ce que j'aimerais faire de la collection, ça c'est une vraie question. Je suis en lien avec la ville du Mans, avec le département, pourquoi pas. Et j'aimerais beaucoup la mettre à disposition pour pouvoir en faire profiter un maximum de personnes. Voilà, c'était Vincent Malher. J'ai été heureux de vous parler de mon parcours, de mes passions. Et je voudrais vous dire que l'important dans la vie, c'est de vivre chaque jour des choses magiques.
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Funky Rock fait souffler un vent frais sur la scène toulousaine, avec des accents pop rock solaire taillés pour toucher autant que pour faire bouger. 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
3: C'est toujours un bonheur de vous avoir ici en direct parce que, bah, déjà, on vous adore, je l'ai dit, mais en plus, vous semblez si heureuse de ce qui vous arrive.
4: Oui, mais complètement. Ouais. Mais déjà, merci de me recevoir. C'est toujours un plaisir de se voir. Mais,
3: merci.
4: Mais c'est vrai que dans les six derniers mois, il y a plein de choses qui se sont passées dans ma carrière et je suis très reconnaissante, en fait, de faire ce que j'aime dans la vie, de faire plein de belles rencontres, de partager ma musique avec plein de monde. Donc oui, non, c'est une très belle période pour moi.
3: Ouais. Est-ce que, quand on lit les chiffres, mon Dieu, on a des palpitations pour vous, votre tube Feel Good, qui est devenu le titre francophone le plus diffusé en radio en cette année 2025, 100 millions de streams à l'échelle mondiale, enfin, nous, ça nous paraît énorme. Vous qui avez fabriquer cette chanson avec vos petites mains, qu'est-ce que ça vous fait?
4: Ben c'est fou aussi, c'est vrai que quand je lis le data comme ça, ouais. ça donne un petit vertige, mais ce qui me plaît vraiment du parcours de cette chanson, c'est que ça s'est vraiment pas fait du jour au lendemain. C'est une chanson qui, déjà, elle est sortie il y a plus de 2 ans, cette chanson-là. Alors, ça a été assez long, si on veut. Ça a pris 1 an et demi avant que vraiment elle rayonne auprès de beaucoup de gens. Et en plus, ben, avant même de sortir cette chanson-là, elle a eu plusieurs vies dans mon ordinateur, dans l'ordinateur des producteurs avec qui j'ai travaillé. On a fait plein de maquettes, plein de versions de cette chanson-là. Puis on n'arrivait jamais à trouver vraiment la version qui nous plaisait assez pour la sortir. On a décidé de ne pas la mettre sur la version initiale de mon album 99 Nights pour finalement y revenir et la traduire en français, en faire une version bilingue qui est celle qu'on connaît maintenant. Mais j'ai eu l'impression qu'elle a eu plein de vie, cette chanson-là, et c'est chouette, ça donne espoir un peu en la longévité de la musique. Oui. Dans une période où tout va tellement vite, on sort de la musique sur les plateformes de streaming par milliers à chaque jour. Et donc, c'est un beau parcours qu'a eu cette chanson et que j'ai aussi grâce à cette chanson-là au final.
3: Ouais, et c'est très intéressant ce que vous dites sur la durée de vie d'une chanson, de dire voilà, ce sont des objets artistiques, alors oui, qui durent 3 minutes, 4 minutes, mais il faut leur laisser le temps, de grandir et voilà, pas se dire au bout d'une semaine, si ça n'a pas marché, allez, on passe à autre chose. C'est
4: mais
3: beau
4: exact,
3: ça.
4: Exact, mais c'est vrai, puis en plus, je pense que la musique et l'art, de manière générale, a besoin d'un contexte précis pour rejoindre les gens de la bonne façon. Puis c'est pas parce que moi, j'étais prête à la sortir, cette chanson-là, il y a 2 ans, que c'était nécessairement le bon contexte pour que les gens aient envie de la recevoir, cette chanson-là. Et donc, c'est chouette de se rendre compte de ça d'une si belle façon, qu'en fait, ben, c'est une chanson très légère et c'est peut-être à un moment où on avait besoin de légèreté et c'est à ce moment-là qu'elle a réussi à toucher les gens et ça me fait très plaisir.
3: Ah, et alors vous, comme dans un jeu vidéo, ça vous a débloqué le niveau suivant puisque votre nouveau single, il est aussi en français. Tant pis pour elle, ça vient de sortir. Et alors, avant qu'on vous fasse, nous, notre cadeau pour vous dire à quel point on vous aime, vous avez tenu, Charlotte Cardin, et ça nous fait tellement plaisir, à nous faire un cadeau puisque vous allez nous offrir une version live, là, dans le studio de Décibel, de Feel Good, parce que vous savez qu'on est trop fan et qu'on veut la chanter très fort dans les voitures, partout où on écoute Décibel, et aussi de Tant pis pour elle, la toute nouvelle chanson.
4: Oui.
3: Et c'est la première fois que vous allez la faire en live.
4: C'est la première fois que je la fais en version acoustique en live. Ouais. Donc, oui, une petite primeur.
3: Place au live, chère Charlotte, merci d'être là.

0: Merci Charlotte, c'est sublime. C'est incroyable de vous voir chanter cette chanson-là à quelques centimètres de nous. Et je suis sûre que les auditeurs et les auditrices ont l'impression que vous leur susurrez à l'oreille. Avant qu'on écoute Tant pis pour elle, peut-être avez-vous envie justement d'introduire cette chanson, de nous donner deux, trois clés sur cette histoire que vous racontez. C'est pas une histoire banale, hein?
1: Ouais, c'est vrai que c'est une histoire qui est dans un registre très différent des thèmes de la chanson Feel Good. C'est, pour moi, Tant pis pour elle, c'est une chanson qui est tout en contradiction, en intensité, en crescendo émotionnel. C'est un peu ce triangle amoureux qui est des émotions de compétition, de jalousie. C'est un peu toutes ces émotions qui sont un peu moins nobles, qu'on garde un peu tout bas, mais qui pour une fois sont dites tout haut à travers cette chanson-là.
0: Ça, et ça fait du bien d'entendre quelqu'un le dire, le chanter. Mmh. Oui, ça existe. Tant pis pour elle, Charlotte Cardin, rien que pour vous sur votre radio. Ici, l'émission C'est Décibels et la chanson toute nouvelle, Tant pis pour elle.

0: Bravo! Oh là là, et on est déjà fan de cette chanson, même si bon, les triangles amoureux sont rarement confortables. J'avoue que chanter comme ça, ça donnerait presque envie. Puis bon, bah, on a compris que c'est la gentille qui gagne à la fin, en plus, ça fait plaisir. Bravo, Charlotte Cardin.
1: Merci.
0: Bravo, bravo, et merci pour ce moment en direct. Hein, il est 20h13, voilà, je ne sais pas si vous êtes chez vous, sur votre canapé, ou en voiture, en train de râler dans les embouteillages, mais là, c'était un moment suspendu grâce à Charlotte Cardin. Et vraiment, je vous en remercie. Alors, ma chère Charlotte, pour vous remercier d'être là et pour vous remercier aussi de tout le plaisir que vous nous avez donné à nous, aux auditrices, aux auditeurs, depuis des mois, notamment avec votre chanson Feel Good, mais en vrai avec tout l'album 99 Nights, qui est vraiment génial. On a décidé ce soir de vous remettre très officiellement le prix Talent Ici 2025. C'est parce qu'Ici aime la chanson en français, qu'on soutient les nouveaux talents et qu'on croit très très fort en vous et pour votre avenir. Et ce n'est pas moi qui vais vous remettre ce prix, non, car on a trouvé quelqu'un qui vous connaît bien, Charlotte, et qui vient remettre le prix.
1: Oh,
0: bonsoir, cœur de pirate.
2: Oh mon dieu, je suis tellement contente d'être voilà.
0: Ici, le prix Ici Talent 2025 de Charlotte Cardin, remis par cœur de pirate.
1: Je suis toujours tellement contente de voir Béatrice, mais c'est vrai que ça fait longtemps en plus qu'on
0: s'est
1: vu. Donc là, Oh my god, je suis très excitée de cette surprise. Merci.
3: C'était beau. C'est parce que je l'avais entendu au piano, j'avais juste entendu les snippets, puis là j'étais comme yes, merci acoustique. À chaque fois qu'il y a une version acoustique de tes chansons, je suis genre enfin un ange à récupérer ses ailes.
0: Alors ça, Charlotte, en plus, venant de Cœur de Pirate, t'es quand même la reine du piano-voix.
1: Vraiment, vraiment. C'est un honneur. Mais oui, je travaille sur une version acoustique qui peut-être un jour sera...
3: C'est ce que le peuple réclame.
1: Oui.
0: Et ça, on va en parler. Mais avant, mesdames, pour expliquer, ce n'est pas simplement une histoire de Québec qui vous lie, c'est aussi une histoire de clip.
1: Oh non.
0: Charlotte.
1: Ah oui. Il fallait que ça refasse surface à un moment.
0: Écoutez, cette chanson, vous la connaissez. La chanson Adieu, donc de Cœur de Pirate que nous connaissons, avait un clip. Et dans ce clip, il y avait vous, Charlotte.
1: Il y avait moi, et non seulement il y avait moi, il y avait aussi le frère de mon fiancé, et je lèche le visage de Niels Schneider de haut en bas. Donc, il y a vraiment beaucoup de choses bizarres.
3: De strates à ce clip.
0: Puis Alyosha était dans mon clip visage aussi. De votre beau-frère.
1: Ah, Alyosha était dans un autre de tes clips. Ouais. C'est vrai, non, mais
3: c'est le multiverse Schneider dans les trucs de Cœur de Pirate avec Charlotte.
1: Exactement.
0: Bon, alors, Charlotte, ce prix, donc, Talent Ici 2025, parce qu'on croit en vous, parce qu'on sait que ça va devenir stratosphérique, cette histoire. Vous en avez eu beaucoup des prix dans votre carrière?
1: J'en ai eu quelques-uns, mais c'est vrai que ça fait toujours plaisir. Ah, je crois qu'en fait, c'est mon premier prix en France.
0: Hey!
1: Donc j'en ai eu beaucoup au Québec. Ouais.
0: Ah ouais.
1: Mais là, c'est mon premier.
0: Ben là, félicitations.
1: Mon premier trophée français, si je ne m'abuse.
3: Parce qu'elle a vraiment beaucoup de prix, beaucoup.
0: Au Canada.
3: Ouais.
0: Les Juno,
3: tous les prix.
0: Tous les
3: chaque année. C'est incroyable. Non, mais c'est mérité aussi. Donc c'est ton premier ici.
1: Mais c'est mon premier ici. Regarde, ça le dit ici. Voilà.
0: Wow.
1: Non, mais c'est très chouette. Merci beaucoup.
0: Félicitations.
1: Ça fait toujours plaisir.
0: Bah, nous aussi, ça nous fait très, très chaud au cœur. En vrai, c'est chouette de vous avoir aussi toutes les deux pour parler de ce rapport entre le public français et les artistes québécois. Et aussi, vous ressentez notre amour à nous. C'est pas pareil. Bon, vous avez des carrières dans plein de pays et tout, mais qu'est-ce qu'il y a de spécial ici?
1: Est-ce que toi, tu as remarqué qu'en France, ben moi, une différence que j'ai notée, c'est que les gens

0: Oh là là.
1: Vous ferez un jour un duo? Peut-être avez-vous déjà fait ça sur des plateaux télé ou radio au Québec?
2: Je suis venue à un de tes concerts, puis toi, t'es venue à mon concert. Fait qu'on fait des échanges déjà comme ça, mais écoute, si tu me réinvites, je vais venir.
0: Ben oui, anytime. Mais pareillement, moi, je suis... Ben, Béatrice est
2: ici maintenant, fait que... C'est plus
0: ouais,
2: facile.
0: Mais je suis encore quand même entre les deux, mais c'est sûr qu'on va réussir à s'attraper. Moi, j'adore chanter. Béatrice sait comment je suis fan depuis toujours, puis c'est toujours un plaisir de chanter ensemble. Donc, j'espère qu'on va make it happen encore quelques fois.
1: Bravo, bravo. Merci beaucoup.
2: Merci, ça m'a fait plaisir de venir.
0: C'était trop une belle surprise. My God.
1: Chère Charlotte Cardin, maintenant que vous êtes auréolée de ce prix Talent ICI 2025, vous dire que c'est un prix, alors évidemment, qui est remis par une radio ICI, qui s'appelait France Bleu avant, une radio qui, évidemment, passe tout type de musique, mais qui est très attachée à la chanson française. Vous, dans votre répertoire, il y a eu du français assez tôt, je me souviens d'une chanson qui s'appelait Les Jupes.
0: Oui,
1: voilà.
0: Oui.
1: Voilà, mais c'est vrai principalement en anglais. Là, vous revenez au français, j'allais dire, à pas de loup, parce que vous n'êtes pas un loup, à pas de biche. Est-ce que quand on est comme ça une compositrice, mais aussi une autrice, le français est une langue compliquée à aborder, surtout quand on est fan peut-être de grandes plumes françaises, et est-ce que vous vous soignez pour ça?
0: Ben, c'est vrai que moi, ça m'aura pris plus de temps à me sentir confortable à écrire en français. Mais je l'ai toujours fait. Oui. C'est-à-dire que sur mes albums, il y avait toujours un ou deux titres en français. Il y avait juste vraiment plus de chansons en anglais. C'est peut-être aussi, je sais pas l'expliquer. Je pense que c'est une langue qui est tellement, qui est plus proche de moi que l'anglais. Même si j'ai grandi de façon très bilingue. J'ai toujours parlé et français et anglais à la maison. Français avec ma famille, mais anglais beaucoup avec mes amis, à l'école, tout ça. Et donc, écrire en français, c'est comme s'il y avait une petite part peut-être de vulnérabilité de plus. Et donc, je parle pas tout à fait des mêmes thèmes dans mes chansons en français et en anglais, mais là, je me plonge un peu plus profondément dans l'écriture en français, puis ça me fait beaucoup de bien. Je pense que je suis peut-être rendue là dans mon processus créatif. Je vais faire un album qui est pas tout en français. Il y a beaucoup d'anglais sur mon prochain album, mais quand même, j'ai beaucoup de plaisir à écrire plus en français, en tout cas.
1: Je vous adore, Charlotte, parce que vous avez déjà en partie répondu à ma prochaine question qui était, mais justement, avec toutes ces sollicitations en ce moment, et puis cette grosse tournée, et notamment les très grandes salles en 2026, avez-vous le temps de préparer un nouvel album? Donc oui, vous êtes en plein dedans maintenant?
0: En plein dedans. J'essaie de... Mon rêve serait de le terminer cet automne. C'est sûr qu'il va sortir en 2026, mais je ne sais pas encore quand. On est en train de terminer certaines maquettes, de finaliser l'écriture de certaines chansons aussi. Donc, on est comme... Je dirais qu'on est peut-être à 70% du processus, mais il reste quand même un gros 30% de travail ardu. Donc, c'est en partie ce que je vais faire cet automne.
1: Ouais. Vous travaillez de la même manière en France et au Canada, ou bien il y a un lieu pour chaque chose?
0: C'est-à-dire qu'en ce moment, je travaille plus sur mon album au Canada parce que mon producteur, Jason Brando, qui a fait d'ailleurs, c'est lui qui a produit Tant pis pour elle, et tous mes autres titres aussi avant sur mes albums. Jason est basé à Montréal. Donc quand je retourne à Montréal, on travaille beaucoup ensemble en studio. Moi, je fais de l'écriture des fois... ailleurs qu'à Montréal, j'ai pas besoin d'être là pour écrire, mais c'est vrai qu'on aime beaucoup écrire ensemble en studio, puis on peut un peu s'isoler puis se mettre dans cette bulle créative, parce que c'est vrai que des fois je trouve ça difficile d'écrire un peu comme ça sur un coin de table, aller en promo, après faire un concert, après c'est comme des parties de mon cerveau qui sont très différentes, qui ont besoin d'être stimulées pour ces activités là, et donc j'aime m'isoler en studio, et ben là, pour cet album-ci, c'est à Montréal pour la plupart des chansons, en fait.
1: Et alors, cette nouvelle chanson, justement, Tant pis pour elle.

0: Honnêtement, c'est une petite fenêtre sur certains éléments de cet album qui est comme je l'ai mentionné encore en train de se concrétiser. Oui. Mais il y a beaucoup de chansons sur lesquelles j'ai travaillé dans les derniers mois qui ont un côté très cinématographique, plus électro aussi que peut-être que j'ai fait.
1: Les sonorités là, impressionnantes, très, je veux dire un mot anglais, je vais me faire disputer, mais très fat quoi.
0: Oui.
1: Boum, cette chanson, elle est très puissante, très. Très, j'ai pas les mots en français, j'ai honte. Mais je suis Jean-Claude Van Damme.
0: Non mais fat, ça me plaît.
1: C'est fat, merci, Charlotte. C'est fat.
0: Mais j'aime beaucoup cette chanson-là. Puis effectivement, bon, on est pas seulement dans ça pour l'album, mais oui, c'est quand même une bonne petite fenêtre sur ce que cet album va être.
1: Il y a aussi les couplets qui sont à la limite du murmuré comme ça, ou du parler chanté. Alors on sait que vous savez chanter. On vient d'entendre là deux chansons. Vous poussez la voix sans problème, piano-voix, vous êtes hyper à l'aise. Vous faites parfois ce choix de murmurer comme ça, parce que vous pouvez. Comment vous jouez justement avec le fait d'utiliser à fond votre voix ou au contraire de la brider?
0: Ben, j'adore jouer avec ma voix dans toutes ses formes, dans ses subtilités. Et pour moi, raconter des histoires, ben ça peut se faire de plein de façons différentes. Mais pour cette chanson-là, je trouvais que l'histoire était plus puissante si elle était tout en retenue jusqu'à la fin. Où là, vraiment, sur la version, bon, qui n'est pas la version acoustique que je viens de vous faire, mais sur la version produite, vraiment, là, je laisse aller ma voix vraiment plus en puissance. Tout en legato, il y a vraiment un truc où ce crescendo émotionnel de ce que raconte l'histoire, je trouvais, se prêtait bien aussi à être exploré vocalement. Et j'adore faire ça. J'ai toujours aimé être plus en retenue sur certaines chansons, plus en puissance sur d'autres. C'est un plaisir pour moi de faire des petites gymnastiques vocales quand il le faut, mais pas tout le temps non plus. Ouais. J'ai pas envie de toujours pousser ma voix. J'aime cette idée de parfois chanter avec un peu plus de pudeur, puis après vraiment plus lâcher ma voix sur d'autres morceaux quand je sens que ça se prête bien à l'histoire que je raconte.
1: Bah ça, c'est ce que vous avez fait d'instinct. Et je ne sais pas si vous avez vu cette interview de Céline Dion qui est passée à la télé française il y a une dizaine de jours sur l'album 2.
0: Et donc, je ne l'ai pas encore vu, mais je veux trop voir cette...
1: Bah c'est l'album donc, le plus vendu de tous les temps en France. Et Céline Dion explique face caméra que Jean-Jacques Goldman, qui a fait l'album avec elle, lui a demandé d'arrêter de chanter, lui a appris presque à déchanter.
0: J'ai vu cet extrait-là. Où vraiment, il lui dit « raconte ». L'histoire, voilà. Plus en retenue, plus en pire.
1: Ouais. Et ça m'a fait penser à votre murmure dans la chanson. Quoi. Ouais. C'est-à-dire, bien sûr, elle peut exploser, elle peut, mais choisir de ne pas le faire, c'est déjà faire un choix artistique.
0: Oui, mais carrément. Puis c'est vrai que c'est très touchant dans cet extrait que j'ai vu en fait, avec Céline et Jean-Jacques Goldman. Et ça devient vraiment meilleur. On la voit le faire en live où elle en fait une première version plus chantée, parce qu'évidemment Céline, s'il y en a une qui sait chanter comme une déesse, c'est elle, mais elle le fait tout en retenue, presque un parler comme ça, et ça devient deux fois plus touchant parce que on sent cette retenue qui ajoute au storytelling. Ouais,
1: donc ça, c'est beau. Chère Charlotte, on est très fiers de vous remettre ce prix. Talent ici, 2025. On croit en vous, on vous aime.
0: Merci beaucoup. Merci. Ça fait plaisir. Merci de m'avoir reçue encore.
1: À la prochaine.
0: À bientôt.
1: Merci Charlotte.
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4: Bonsoir.
5: Bonsoir.
1: Bon anniversaire, les gars.
4: Merci.
5: Merci.
1: 30 ans de Matt Mata. On peut fêter ça en live. D'ailleurs, votre dernier album live le prouve bien. Brest, il y a du monde, il y a du bruit, il y a de la fête, tout le temps.

0: Et donc à tout moment, vous l'avez compris, hein, l'ambiance peut devenir latino au milieu d'une chanson. Tout peut se passer à un concert de Matmata.
1: Oui, ouais, c'est vrai que bon, c'est bien aussi d'essayer des langues un peu différentes et de donner une couleur différente.
0: Oui, moi j'ai bien aimé ce petit côté salsa.
1: Ok.
0: C'était très bien. On passait du chouchen à la tequila hein, pour rester dans l'ambiance, mais voilà, non, ça fonctionnait drôlement bien. Ce que je veux dire avec ce live à Brest, c'est que c'était déjà dingue de jouer voilà dans une énorme salle à domicile, mais là l'anniversaire, les 30 ans de Matmata à l'Accor Arena, Bercy. Là aussi potentiellement il peut tout se passer. Vous pouvez faire des instants zouk. Enfin, est-ce que vous avez prévu
1: non, pas zouk, ça on fait pas. Non, on évite le zouk et la funk en fait.
0: D'accord.
1: Parce que c'est pas compatible. Ça a jamais été tellement compatible avec ce qu'on faisait. Je sais pas pourquoi.
0: Alors que la salsa, oui, peut-être.
1: Quoique l'apologie, c'est un peu zouk quand même.
0: L'apologie, ouais, c'est la petite flûte là.
1: Ouais.
0: Ah ouais, ouais. Remarquez, c'est pas faux. Non, mais en vrai, vous préparez ce concert depuis un moment. En tout cas, vous l'avez annoncé il y a un moment. Vous l'avez aussi calé un samedi soir pour que toutes celles et tous ceux qui vous aiment partout en France puissent faire vraiment le voyage jusqu'à Paris. C'est vraiment la teuf. Donc, j'imagine, vous organisez un anniversaire. Il y a forcément des petites...
1: Il y a des surprises.
0: Petites surprises.
1: Dont on ne parlera pas, évidemment.
0: Voilà. Non, je sais. Merci d'être venu, Matmata. C'était très sympa. Non mais voilà, ce que je voulais dire en passant ce petit extrait salsa de Lambeandro, c'est que vous n'êtes pas les derniers pour la gaudriole et que là voilà, ça va être une fête quand même particulière et avec aussi évidemment des moments de douceur, c'est également la spécialité de Matmata.

0: c'est très beau. Alors, Matmata, c'est quand même 6 albums studio depuis 1998. Est-ce que vous êtes mis d'accord sur la setlist?
1: On n'y a pas encore pensé.
0: Qu'est-ce que vous avez foutu pour ce concert? Bon, j'ai très peur. Je sais pas.
1: Si, quand même. Ouais, on s'est mis d'accord. C'est bon, tu.
2: On est à peu près calé là. On est à peu près raccord là.
1: Voilà. Mais ça va être quelque chose de particulier. Voilà. Donc, c'est un concert qu'on ne fera qu'une fois.
0: En vrai, il y a 30 ans, si on vous avait dit quand vous avez démarré le groupe que ça allait se terminer en énorme teuf dans la plus grosse salle de Paris, vous auriez dit quoi?
1: Honnêtement, je crois qu'on se l'est dit pour déconner à la fin du tout premier concert. Si, bah, le premier, c'était dans un bar, il y avait 10 personnes, mais on était contents parce que ça y est, on avait un groupe. Et je crois qu'à la fin du concert, on dit bon, c'est bon, on a un groupe. Un jour, on jouera à Bercy. Bon, voilà. Et puis, merde, ça arrive.
0: Ça arrive, ça y est. Matmata a fait ses 30 ans à l'Accor Arena. On continue à en parler dans Décibel. Mais avant, il faut qu'on écoute Au Conditionnel. Je vous expliquerai après pourquoi.
1: Ah bon? C'est étrange.

0: mais il semblerait bien que je vous aime. Voilà, comme tout fan de Matmata, j'adore Au Conditionnel, très belle chanson que vous n'aviez pas mis sur votre album live précédent.
1: Oui, bah on a eu des remontrances d'ailleurs, hein, donc elle sera sur tous les lives qu'on sortira à l'avenir.
0: Jusqu'à la mort. En vrai, est-ce que c'est une question qu'on se pose, alors peut-être pas pour le concert anniversaire des 30 ans, mais sur la tournée précédente, de se dire, est-ce qu'on met tous nos anciens tubes, parce qu'encore une fois, 30 ans de carrière, ça fait un sacré paquet de chansons que les gens attendent. Est-ce que parfois, il y en a certaines, on se dit, bah non, tiens, sur cette tournée-là, celle-là, elle reste à la maison.
2: Ah, c'est difficile à faire, ça.
0: Ouais.
2: Et enfin, pour certaines chansons, on ne peut pas le faire.
0: Tu peux parce pas que... ne pas faire L'Ambéandro.
1: Non, non, parce que là, on se prend des pierres, donc...
0: Des
2: menhirs. Des menhirs.
1: On l'a fait, on avait fait une tournée, je crois que c'était en 2004, un truc comme ça, et on avait décidé de virer Lambé, par exemple. Quoi.
0: Bon, qui a eu cette bonne idée, Tristan?
1: Je ne sais pas. Au bout de trois concerts, on a refait Lambé parce que c'était pas possible. Non, mais c'est vrai que c'est toujours, voilà, c'est plus ça va, bah, plus on a beaucoup de chansons, donc on se prend un petit peu la tête à savoir lesquelles on doit virer, parce qu'on peut pas tout jouer non plus. Enfin, surtout, même sur des festivals, on joue qu'une heure et quart. Bon, bah, il faut faire un choix, donc on en met certaines en vacances de temps en temps, voilà.
0: Et c'était pas juste pour vous embêter que j'ai passé Au Conditionnel, c'est aussi parce que, mine de rien, c'est une des plus belles chansons d'amour, je trouve, du répertoire français, voilà, bah, puisque vous avez 30 ans de ces 30 dernières années, disons-le, et que, en fait, quand on gratouille un peu dans votre discographie, il y a plein de chansons d'amour, mais avec toujours un petit pas de côté. Donc, Au Conditionnel, l'idée, c'est de parler d'amour comme on fait les news. Il y a aussi Les Inpas qui parle d'un amour qui s'en va, mais qu'on veut retenir, qu'on veut sauver.

0: Est-ce que la majorité des chansons de Matmata, c'est des chansons d'amour en fait? Un peu déguisées parce que rock, parce que rapide, mais en fait ça parle que de ça.
1: Il n'y a pas beaucoup de thématiques dans la chanson en général. On parle toujours un peu de la même chose. Voilà, on change le décor, la manière de le dire. Mais bon, ouais, la chanson d'amour, c'est presque un pléonasme en fait.
0: Oui.
1: Voilà, donc c'est pas toujours le cas, mais c'est vrai que voilà, c'est une manière de dire les choses qu'on ne dirait pas simplement autrement par pudeur. Donc ouais, on se planque un peu dans une chanson et on cache des choses là-dedans.
0: Et est-ce que quand on fait des chansons, c'est pour être aimé? Alors, de qui, de quoi, ça c'est votre histoire, mais est-ce que justement, quand vous avez commencé il y a 30 ans, c'était aussi pour être aimé?
1: Oui. Enfin oui, on s'est jamais dit qu'on allait faire des chansons pour les écouter nous seulement.
0: Oui.
1: On avait quand même envie que les gens les écoutent et les aiment éventuellement. Donc évidemment, il y a toujours une petite dose de narcissisme nécessaire de toute manière quand on écrit des chansons et qu'on les propose aux gens. Et puis quand certaines finissent par appartenir aux gens, ouais, et à leur vie, à la BO de leur vie, c'est cool quoi.
0: Il y a une chanson, Brest même, sur l'album précédent, c'est une chanson d'amour pour une ville. Alors encore, hein, comme c'est une chanson d'amour un peu spéciale, avec des petits pas de côté, c'est-à-dire que vous faites votre déclaration à Brest, tout en disant tout ce qui est moche à Brest, parce que c'est comme ça, et c'est ça qui est beau.

0: Marcella, ça vous a fait quoi la première fois que vous l'avez joué à Brest? Je rappelle que votre dernier album live s'appelle Brest, vous l'avez joué là-bas. Ça vous a fait quoi? Ça vous a fait des frissons comme il y a 30 ans au premier concert?
1: Alors la première fois qu'on l'a vraiment joué, c'était en Nouvelle-Calédonie.
0: Ah.
1: Voilà, mais on a quand même entendu deux, trois mecs gueuler « Ici, c'est Brest ». Donc, c'était quand même un bon essai.
2: Oui, il y avait même des drapeaux et tout.
0: Il y a les drapeaux bretons en Nouvelle-Calédonie.
1: Ah bah, oui, bah évidemment. Enfin,
0: ils sont partout. J'adore. Et à Brest, alors, ça s'est passé
1: la première fois à Brest, c'était à la Carène.
0: Ouais.
1: Bon, c'était la première date de la tournée, donc de toute façon, on était un peu sur des œufs, mais pour toutes les chansons, parce que bon, la première date, voilà. Et puis la seconde fois, c'était à l'Arena, justement, donc cette version-là.
0: De l'album.
1: Et bah ouais, on se dit, ouais, faut pas se rater, là. Parce que même si on l'a joué déjà 100 fois en tournée, bon, on se dit, bon, là, faut pas se rater. Et c'est vrai que, ouais, c'est un petit moment suspendu, quoi, parce que là, on chante. Parce que c'est pas une chanson sur Brest, c'est une chanson sur les Brestois, en fait. Et là, on les a en face de nous, et il s'est passé quelque chose, ouais.
0: Comment vous faites avec l'émotion, justement? Vous avez de la bouteille maintenant, ça fait de nombreuses années que vous faites des concerts. Vous les avez comptés ou pas, les concerts de Matmata?
1: Ouais, 1000, non, on doit pas être loin des 1500, un truc comme ça.
0: Ouais.
1: Ouais. Oui.
0: Et ça arrive parfois d'être submergé par l'émotion parce qu'une chanson, je sais pas, vous rappelle un souvenir, un truc où vous chopez les yeux de quelqu'un dans le public, ça vous bouleverse. Comment
2: c'est
0: vous faites?
2: Pas forcément les mêmes émotions au même moment ou sur les mêmes chansons.
0: Ouais.
2: Il y en a après c'est assez, c'est furtif. C'est-à-dire qu'effectivement, on est dans un, c'est pas un trip, mais bon, ouais, une certaine émotion. Puis, de toute façon, on est aussi dans le fait de le déroulé du concert, le déroulé des chansons.
1: Dans la concentration, en fait.
2: Ouais, ouais. Et c'est une bonne question, en fait.
1: Moi, j'avais un peu.
0: Merci. Ça fait 30 ans que je fais des interviews de Matmata, c'est le premier compliment qui me font.
2: Vrai. Mais ça demanderait un peu plus de temps pour y répondre.
0: Oui,
2: en fait.
0: C'est vrai.
1: Moi, j'avais un peu.
0: Je te reposerai la question la prochaine fois.
1: Ouais, j'avais un peu flippé, je me rappelle de la première fois qu'on a joué Emma, juste piano, Yulen Pipe, ouais. Sans que c'était au Vieille Charrue. Et avant de le faire au Charrue, quand on répétait, je dis waouh, je pourrais craquer. Parce qu'il y avait quand même quelque chose qui se passait. Donc je dis bon, en même temps, si elle sera fragile, en même temps, c'était un peu le but de la faire comme ça. Et puis en fait, bon, quand on se retrouve au Charrue, il y avait de l'émotion, mais on est tellement concentré et puis on a une telle dose d'adrénaline en fait que ouais, on tient le choc. Donc ça va. Mais je me suis posé la question. Ouais.
2: Et d'ailleurs, par rapport à ce moment-là, parce que moi, sur cette version-là, donc je ne la joue pas. Je suis pas à la batterie. Donc effectivement, je crois que moi, je profite de l'émotion. Parce que c'est sur le côté de scène. Je les vois faire. Je peux assister à tout le spectacle. Également, je vois le public. Et là, pour le coup, ouais, j'en profite. Et je suis pas dans l'action. Donc, je sais pas. Peut-être que c'est plus facile quand on regarde les autres faire.
0: C'est sûr. Bah tiens, là, on va écouter les autres faire, puisque dans la série Validée, la chanson Lambé Andro a été chantée par les Enfoirés. Au spectacle, le village des Enfoirés, et c'est Jean-Jacques Goldman qui chante votre chanson avec son poteau Michael Jones. Là, c'était Jones, et là, c'est Goldman. Ils ont changé les paroles, bon, parce que voilà, c'est des enfoirés. Mais ça fait un choc, ça, de se dire, mais merde, il y a Goldman qui chante ma chanson.
1: Ouais, bah pour la petite anecdote, le premier disque que j'ai acheté dans ma vie, c'était Quand la musique est bonne. Donc, non, mais en fait, c'est marrant parce qu'un jour, j'ai reçu un coup de fil de Michael Jones qui me dit « Oui, est-ce que tu peux me dire ce que tu dis au début de Lambé, là ?» Donc, c'est « Mélaouache-Fanche ». Je dis « Ouais, Mélaouache-Fanche ». Je dis « Mais pourquoi tu me demandes ça ?»« Oh, non, parce qu'on va la reprendre avec Jean-Jacques aux Enfoirés. » Je dis « Ok, d'accord. Bon, écoute, moi, comment s'appelle ton batteur ?»« Damien. » Moi, tu dis « Mélaouache-Damien. » Voilà, ça passera. Voilà. Et ce jour-là, en fait, je suis allé voir l'émission chez mon ancien colocataire de Lambé. Il n'était pas au courant, donc on a pris l'apéro devant la télé. Il dit « Ah, cool !» Et là, j'ai dit « On va regarder les Enfoirés. » Il dit « Quoi ? Si, on va regarder les Enfoirés. » Et c'est vrai qu'il a vu le truc. Il a la mâchoire qui s'est décrochée parce qu'on avait toute la variété française qui chantait notre histoire, en fait, d'étudiant, notre appart, en fait.
0: 30 ans de carrière, Matmata, 30 ans ensemble, c'est toute une vie. Ça veut dire que dans votre vie, vous avez passé plus de temps avec Matmata que sans Matmata. Je vous ai donc préparé un petit questionnaire pour le meilleur et pour le pire. Matmata, attention, quel est le meilleur album de Matmata?
2: Le prochain.
0: Hey, il est fort,
2: ah,
0: il est fort. La pire chanson de Matmata.
2: La suivante.
1: Bon, il y en a quelques-unes. Non, mais on va. Ouais. Non, mais on garde ça pour nous. Mais c'est comme les gamins, quoi. C'est quoi le gamin que tu détestes le plus?
0: Tu peux pas dire non, le petit dernier, il est un peu moche.
1: Ouais, bon.
0: Tu dis, je l'aime quand même.
1: Voilà.
0: Okay. Le meilleur souvenir de concert?
1: Charrue 2001. Voilà. Il y en a plein d'autres, hein, voilà.
0: Mais Charrue 2001, ça reste dans ton cœur.
1: Ouais.
0: C'est sur YouTube.
1: Oui, mais là, c'était, le spectacle était vraiment pour nous, là. C'était à perte de vue, 180 degrés, de la poussière, voilà.
0: Trop beau. Pire catering de concert, pour ceux qui ne fréquentent pas les backstage, ce sont les cantines de concert. Parfois, on nourrit mal les musiciens.
2: C'est une question délicate, là.
0: Non,
1: parce qu'on tient un classement en tournée, en fait.
0: C'est vrai.
1: Ouais, mais je me souviens plus trop du nom, mais on tient un classement. C'est vrai que des fois, c'est bon. En général, on est bien accueilli, mais quand t'as des patates, qui t'as l'impression de manger du plastique, bon, c'est un peu dur, en fait. Hein, voilà.
0: C'est vrai. Il y a la promo aussi en 30 ans de carrière. Quelle a été votre meilleure émission de télé?
1: On n'en a pas fait beaucoup des émissions de télé.
0: Non, c'est pour ça que je me demande.
1: Voilà. je sais pas. Alors, je pense que c'est pas en France, c'est au Québec. On nous avait demandé, c'était une émission, je crois que c'était un peu pour des gamins, je crois. Et on nous avait demandé de faire des bumpers, et on savait pas ce que c'était. Et c'était des séquences de 3 secondes de musique pour lancer des séquences. Donc, on dit, on va faire les intros des morceaux, quoi.
0: Ouais.
1: Voilà. Donc, et on a fait les intros de tous les morceaux de l'album,
0: trop
1: en fait.
0: Drôle.
1: Et, c'était marrant, en fait. C'était une émission pour les gamins, en fait.
0: Pire article sur vous dans la presse?
2: On l'a oublié.
1: Il y en a eu quelques-uns, ouais. Mais c'était plus, c'était pas des articles qui critiquaient, c'était plus des trucs un peu insultants, en fait, qui s'attaquaient personnellement à nous. On se faisait insulter, voilà.
0: Mais quelle horreur!
1: Et oui. Non, mais la mauvaise critique, ça fait jamais plaisir, mais quand ça passe à l'insulte,
0: je comprends.
1: Mais bon, il faut être pour passer au-dessus de ça.
0: Pire look choisi pour monter sur scène. Est-ce que vous regrettez ?
2: J'étais pas là.
1: Non, mais c'est vrai qu'il était pas là. Il a évité le pire au début.
2: Je ne suis pas responsable.
1: Le premier anniversaire du premier bar où on a joué, on était en drag queen. Voilà.
0: C'est sur YouTube ?
1: Non. Mais il y a des photos qui traînent.
2: C'est pas le pire,
1: quand même. Voilà.
0: Et c'est pas le pire.
1: Il y avait une soirée plage aussi. Enfin bref, voilà.
0: Et allez, je termine. Meilleure décision prise pour le groupe.
1: Peut-être de reprendre, finalement.
2: Ouais, j'allais dire la reformation.
0: J'espérais que vous alliez dire ça. Bah oui, revenir. Parce que bon, on dit 30 ans, mais à un moment, vous nous avez laissé tomber, mais vous êtes revenu.
1: Ouais, mais c'était bien. En même temps, on a fait une pause, on a rechargé les batteries. Ça a été salutaire.
0: Ah, donc c'était une bonne décision.
1: Voilà.
0: Voilà, pour le meilleur, pour le pire, 30 ans de Matmata.
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0: On a dit tout à l'heure que vous parliez beaucoup d'amour dans vos chansons, mais pas que. Il y a quand même des sujets un peu différents qui font que vous êtes un des groupes les plus chouettes en France. Il y a la Cerise, par exemple, qui parle de religion et de pourquoi on croit, et est-ce qu'on a bien raison d'y croire, et puis qu'est-ce qu'on fait quand on croit un peu trop, tout ça, quoi. Si Dieu existe.

0: Est-ce que ça fait partie des chansons quand même? Alors, pas quand vous êtes en train de la jouer, j'ai compris que quand vous êtes sur scène et que vous la jouez, vous êtes concentré et tout, mais quand vous l'entendez, quand on vous en parle, vous en êtes fier.
1: Ou alors la fierté, j'en sais rien.
0: Oui, mais elle est quand même excellente.
2: Oui, oui, on en est content. Oui, oui, c'est vrai. Et puis elle vieillit pas trop mal en plus. Donc
0: c'est toujours dans l'actu. Hein, tout ce qui est extrémiste religieux, ça va pas se démoder.
2: Oui, oui. Et puis, mais même à l'époque, quand elle est sortie, on est tombé sur des trucs quand même sur le net, des extrémistes qui étaient tombés sur le texte, qui démontaient le texte, enfin, qui nous expliquaient que tout était faux dans ce qu'on avait dit. Et ça, c'est assez sympa en fait. Dit, bon, moi, c'est cool, ça laisse pas indifférent. Donc.
0: Oui, c'est ça. C'est-à-dire que non seulement tu passes un message à des gens qui potentiellement sont d'accord avec toi, mais si en plus tu fais rager les rageux.
2: Oui, voilà.
0: C'est double délice.
3: Ça ouvre le débat.
0: Oui, c'est ça.
2: Et il n'est pas prêt de se refermer. Hein.
0: C'est ça. Tiens, en parlant de débat, je vous ai parlé de l'apologie, mais non, pas encore, c'est maintenant.

0: c'est ça où tout à l'heure Tristan disait, il y a quand même un petit côté zouk.
1: Ouais.
0: Dans Matmata, ce petit instant de flûte. Cette chanson, mine de rien, c'est une chanson totem de Matmata. Elle vous a attiré plein d'emmerdes, un procès même.
1: Oui.
0: Vous avez dû payer 15 000 francs.
1: Ouais, wow, c'était un bras. Par rapport à tout le,
0: oui, oui.
1: La cacophonie, voilà, c'est un procès pour pas grand chose au final.
0: Bah pour apologie. Mais comme la chanson s'appelle l'apologie, effectivement.
1: Oui, mais, bref, c'est vraiment. Il faut pas se limiter à un titre. Mais en tout cas, le débat est toujours actuel.
0: Donc, oui. Et c'est ça aussi que je voulais dire, c'est que finalement. C'est toujours le cas avec Matmata, c'est chouette de lire vos paroles, parce que c'est pas une bête apologie, c'est pas juste de dire que c'est super de fumer des pétards, parce que ça n'a pas de sens de dire ça, mais d'expliquer l'addiction dans la société, faire la comparaison avec l'alcool et tout, c'était quand même hyper bien vu, hyper finement amené.
1: Ah, c'était surtout le sujet de la chanson, voilà.
0: Ouais,
1: c'était comparer certaines drogues légales qui sont taxées, qu'ont d'autres... moins légales, qui ne sont pas taxées. Voilà, c'était ce débat-là. C'était le sujet de la chanson. C'est pas vraiment une apologie. C'est...
0: Non. Mais comme ça s'est appelé l'apologie, bah, bim.
1: Oui, voilà. Bon, bah.
0: Bon. Est-ce que vous êtes en train d'en écrire des chansons en ce moment?
1: On écrit quelques trucs, ouais. Ouais, on n'a pas. Parce qu'on a fait une petite pause quand même estivale, parce qu'on a quand même bien bossé pour le rendez-vous de Bercy. Et on a fait une petite pause estivale, mais on a continué de travailler un petit peu et d'écrire des nouveaux trucs, d'enregistrer des nouveaux trucs. Bon, maintenant, on se reconcentre sur la kermesse du 11 octobre.
0: C'est ça, la NIF, les 30 ans de Matmata. Bon anniversaire en avance, les gars.
1: Merci. Merci.
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4: Bonjour la France, j'espère que tu vas bien. La France, il y a la France qui joue ce soir.
5: Exactement, à 23h.
4: Allez les Bleus. Bon, alors, je vous rappelle que toute la semaine, nos candidats chéris s'affrontent pour se sélectionner pour la finale de vendredi. Et puis, il y a des trucs un peu sympas à gagner, j'aime mieux vous le dire. Parce que le premier prix, c'est un séjour pour 4 adultes à Port Aventura World. Et là, trois jours de nuit en pension complète dans un hôtel 4 étoiles. Hein, c'est quand même Port Aventura World, c'est quand même énorme. Vous avez un accès illimité pendant 3 jours à Port Aventura Park. Vous avez un accès à Ferrari Land. Et évidemment, vous allez. Ça, c'est la Ferrari. Attends, il y a Enzo Ferrari qui vient de se retourner. Il a fait un flip-flap.
5: C'est la vieille de chevaux, quoi.
4: Ah, c'est ça. Évidemment, c'est vous qui choisirez votre période de séjour. Et en plus, comme votre radio ici est hyper sympa, on vous donne 100 euros de carburant pour aller dans ce petit paradis. Voilà, ça, c'est le premier prix. Le deuxième prix, c'est quoi ?
5: Qui c'est qui, toute l'année, vous a fabriqué une cafetière 32 dosettes et 6 verres en verre ?
4: C'est
5: Joe Malango. Ouais, qui c'est le meilleur ? Qui c'est le meilleur ?
4: Olé !
5: C'est Joe Malango.
4: Voilà.
5: Une cafetière à gagner vendredi.
4: Eh ben c'est magnifique, on accueille nos deux candidats du jour, Daniela et Stéphane.
5: Olé.
4: Comment ça va les amis ?
5: Bonjour.
6: Bonjour Eric et Valérie.
5: Bonjour Daniel et Daniela et Stéphane, pardon.
7: Bonjour Eric et Valérie.
4: Ça va Daniela ?
7: Ça va très bien, oui.
4: C'est magnifique, tu joues avec Ici oui. Nord.
7: Oui.
4: Tu habites à... Alors, comme on dit Canfin ou Camphénon ?
7: Oui.
4: Comme on dit Canfin en Carambeau.
7: C'est bien ça.
4: Alors, tu as 75 ans, tu habites donc Canfin. Comment ça s'appelle les habitants de Canfin en Carambeau ?
7: Les Canfinois.
4: Tu es une petite Canfinoise, voilà.
7: Oui.
4: Eh ben voilà. Tu es mariée à Christian, tu as 3 enfants, tu as plein de petits-enfants. T'en as combien des petits-enfants ?
7: 7.
4: Oh la vache ! Ah oui, quand même ! Hop, hop, hop !
7: Oui, enfin, j'en ai 7 garçons et 2 petites filles rapportées, quoi, on va dire.
4: Eh ben, c'est pas mal. Et, oui. Et alors, par contre, au niveau des animaux, on est sur quoi ? Est-ce que tu as des animaux chez toi ?
7: Oui, attendez, j'ai encore aussi une arrière-petite fille. Hein.
5: Oh là là !
4: Oh là là ! Ah oui, tu es arrière-mamie ! Oh, pop, pop,
7: oui,
4: pop, pop.
7: Oui, oui.
4: Et, attends, comment ils t'appellent tous ces petits-enfants et ces arrière-petits-enfants-là ? C'est mamie, c'est quoi ?
7: Nani.
4: Nani. Oh, c'est mignon, Nani. C'est très mignon. Alors, oui, il paraît que tu as des pigeons de concours.
7: Oui, c'est ça, oui. Enfin, mon mari a des pigeons de concours, c'est sûr.
4: Et qu'est-ce que c'est, des pigeons de concours ?
7: Ah bah, des pigeons, c'est le sport comme au beau film. Bon, ils jouent plus beaucoup, hein, parce que, bon, en vieillissant, c'est plus difficile. C'est-à-dire qu'on met des pigeons, bah, on les porte dans un siège, on les bague, ouais. Et les pigeons sont transportés à 150, 200, des fois 500, 600 kilomètres, et sont relâchés le lendemain matin ou 2 jours après. Et ils reviennent au pigeonnier.
4: Et c'est celui qui... Ah bah oui, c'est celui qui revient qui a gagné, quoi.
7: Après, bon, il faut, ben, on enlève la bague, on constate, on repart au siège, et puis ben, premier arrivé à gagner. C'est tout égal au cul, hein, parce que les distances ne sont pas pareilles partout.
4: Bah ouais, c'est pas mal, oui. Ça, dis donc.
7: Oui.
4: Alors, tu es retraitée et tu avais un métier exceptionnel que beaucoup auraient eu envie de faire. Tu emballais les bonbons, tu étais mécanicienne en confiserie.
8: Je vous ai apporté des bonbons.
4: Oh, mon Dieu. Et tu travaillais pour la pie qui chante. Oh là là.
5: Oh, la pie qui chante, c'est vieux ça.
4: Oh, oh là là là là. Ma passion.
5: Oh, les bonbons.
7: Oui.
4: Ah bah ça.
5: Pie qui chante.
4: Oh là là là là, ça c'est magnifique. Bon, alors, nous allons tout de suite marquer le premier point, parce que je sais que tu me bien sûr, Daniela, je te fais confiance. Alors, tiens, on va... Petite ambiance.
9: Le chien de la voisine qui n'a pas une cuisine et fait ses gros ronrons sur un balai de redondons.
4: Et voilà, le chat de la voisine qui fait des gros ronrons. On va parler des chats.
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4: poules. Écoute bien cette question. Les chats sont les animaux de compagnie les plus nombreux en France. Est-ce que c'est vrai ou faux ? Top chrono, 5 secondes.
7: Bon, je vais dire vrai, je crois.
4: Eh ben, tu as raison. Oui, c'est les chats qui... Alors, les chiens aussi sont populaires, mais...
7: Oui, vraiment, c'est
4: en...
7: pour ça.
4: Eh oui, en France, il y a 16 millions de chats et 8 millions de chiens. Donc quand même, voilà, les chats sont majoritaires. Bravo, premier point.
5: Voilà, on apprend des choses, on s'amuse. C'est comme ça tous les jours dans Au Taquet. Stéphane avec ici, Loire-Océan. C'est donc dans le 44, c'est en Loire-Atlantique. Salut Stéphane.
10: Oui, rebonjour.
5: Rebonjour. Où est-ce que tu habites Stéphane exactement?
10: Alors j'habite à Corcoué-sur-Logne.
5: Oh là là, et qu'enfin en carambo, Corcoué-sur-Logne. Comment on appelle les habitants de Corcoué-sur-Logne? Attends, laisse-moi deviner, les Corcoéens.
10: Exactement.
5: C'est vrai? Oh, pas mal.
10: Oui.
5: Corcoué, ah, Corcoué.
4: Et l'autre, il s'auto-congratule. Oh, c'est pas mal.
5: Hey. Voilà, je m'auto-embrasse. Tu es mariée à Bernadette. Comment elle va, Bernadette, aujourd'hui?
10: Madame va bien.
5: Madame va bien, impeccable, tant mieux. Vous avez eu deux beaux enfants, comment s'appellent-ils?
10: Thomas et Alexandre.
5: Ouais, et j'ai cru comprendre, Stéphane, que tu étais devenu papy, là, il n'y a pas longtemps.
10: Ah, il y a un bon mois, on est devenu papy et mamie.
5: Oh, alors comment c'est, une petite fille? Petite fille, c'est ça?
10: Une petite fille.
5: Comment s'appelle-t-elle?
10: S'appelle Talia.
5: Talia, voilà, qui a un mois. Et pas du don. Qu'est-ce que ça fait d'être papy, Stéphane? Parce que bon, 60 ans, voilà, papy, quoi.
10: Bah, c'est bien, c'est ce qu'il faut.
5: C'est ce qu'il faut. Deux chats, oui, Tornade et Roussette. Ah, c'est l'animalerie, parce que c'est pas tout. Il y a quoi d'autre à la maison?
10: Ah, j'ai des moutons, j'ai des oies, j'ai des poules.
5: 5 quoi? 12 moutons? Attends, mais tu fais quoi dans la vie pour avoir 12 moutons et des poules? T'es agriculteur, tu fais quoi?
10: Ah non, je suis bientôt en retraite, donc je m'occupe.
5: Mais tu fais quoi comme métier?
10: Je suis mécanicien poids lourd et j'étais chaudronnier soudeur avant.
5: Ok, chaudronnier soudeur, mécanicien poids lourd. Et alors, il nous parle de la retraite. Bah figurez-vous qu'il est à la retraite officiellement, notre Stéphane, demain! Hey Stéphane, c'est demain ta retraite, c'est ça, hein?
10: Oui, exactement.
5: Bon, ça va, tu lui commandes de dire que demain c'est fini, quoi. Après,
10: bien,
5: c'est
10: bien.
4: Bah, 60 ans la retraite,
10: bien.
4: C'est le bonheur. Ouais.
5: Ah oui, non, c'est bien, là, il va pouvoir profiter.
10: Ah, j'ai un peu plus de 60 ans, hein.
4: À quel âge?
5: Moi, j'ai marqué 60, hein.
10: J'ai 60 ans et 5 mois.
5: Oh,
4: il va jouer sur 5 mois, celui-ci.
5: Fais son coquet, alors, Stéphane. Ouais. Bon, on y va? On joue?
10: Bonjour.
5: Allez, c'est parti, on va jouer avec les Rolling Stones, qui ont choisi leur nom suite à un pari perdu avec un groupe de jazz appelé les Pierres qui roulent. Est-ce que c'est vrai ou faux? Top chrono, 5 secondes. Les Rolling Stones, ils s'appellent les Pierres qui roulent parce qu'ils ont perdu un pari.
10: C'est faux.
5: C'est faux, t'as raison, le nom du groupe est inspiré de Rolling Stone. Morceau de Muddy Waters. Muddy Waters.
4: J'adore quand il prend les accents sur les chromos.
5: Bah oui.
4: Je demande pardon à la Grande-Bretagne, je répète.
5: Muddy Waters. Considéré comme le père du blues de Chicago et dont les Stones sont des fans ultimes.
4: Mais... Allez, ça fait un point Daniela, un point Stéphane. Muddy Waters. Et là, tout de suite, Belle Île en Mer.
5: C'est plus facile à prononcer.
4: Belle Île en Mer, Marie Galante. Laurent, vous écoutez ici, on vous aime, à tout de suite mes chéris.

0: oui, parce qu'il faut boire.
1: Oui. Et vous laissez à boire. Vous et vous laissez à boire.
2: Voilà.
1: Vous refaites les paroles, quoi.
2: Bah, écoutez.
1: Ah, pauvre Laurent, vous le dites.
2: Et alors, c'était comment ça s'appelait? Belle Île en Mer.
1: C'était Belle
2: Île en
1: Mer. Belle Île en Mer de Marie.
2: Allez, jingle, Vincent, vas-y.
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1: C'est la Bretagne, Belle Île en Mer.
2: Oui, bah oui, bah. Oh, dis donc, redécouvrez vos départements et les régions de France avec Tonton Bastien. Alors, Stéphane, ici Loire-Océan, affronte Daniela, ici Nord, ils ont un point chacun. Daniela, je le rappelle, habite à Canfin, en Carambeau, j'adore ce nom, hein. Ça me fait penser à Carambole. Bon, je sais pas pourquoi. Alors.
1: Oui, ou à Confiné.
2: Non, enfin, à Carambole. Oui. Alors, il paraît qu'on fait de la gym douce et du stretching.
4: Oui, c'est bien ça, oui.
2: Oh, quel courage, j'aimerais bien avoir ton courage, j'y arrive pas moi.
4: Oh, c'est pas facile, hein, c'est vrai, mais bon, il faut faire quoi.
2: Ah, oui, il faut. Alors, tu bricoles pas, mais tu jardines un petit peu avec ton mari, vous faites. Toi, tu fais les fleurs et lui, il fait le potager, c'est ça?
4: Oui, c'est bien ça.
2: Ouais. T'as quoi comme fleurs dans ton jardin?
4: Ouf, il y a des géraniums, il y a un petit peu de tout, je saurais pas dire, je suis pas très, il y a des roses, il y a des œillets, il y a,
2: Fleur
4: qui me plaît, j'achète, et puis,
2: Alors, tu adores cuisiner, et comme ta maman était italienne, tu nous fais beaucoup de la sauce bolognaise. Tu adores faire ça, la sauce bolognaise. Là.
4: Hein? Oui, bien sûr.
2: Ah là.
4: Pas aussi bonne que celle de maman, mais elle est bonne quand même, quoi.
2: De toute façon, rien n'est aussi bon que le truc de maman.
4: Non, c'est vrai.
2: Ben oui, moi, ma mère faisait la blanquette, j'essaye pitoyablement de lui arriver à la cheville. Alors, qu'est-ce que tu aimes faire en dessert? Barry, t'es très bonne en dessert aussi.
4: Ah non, je suis vraiment bonne en dessert, c'est ce que j'avais dit. Je fais de la tarte à la crème, de la tarte aux huit bouillies. C'est les tartes de Ducasse du Nord.
2: Ouais.
4: Bon, ça, souvent, on me demande quand on fait quelque chose, une fête, on fait une tarte comme ça.
2: Ouais.
4: Du tiramisu. Bon,
2: oh, c'est pas mal ça.
4: Oui.
2: Des clafoutis, dis donc, il paraît que tu fais des clafoutis.
4: Ah, des clafoutis aux cerises, oui, bien sûr, oui.
2: Ah bah t'es bonne, hein. Ça veut dire que tu fais des desserts, ma chérie. Voilà, je suis.
4: Des cerises, nectarines, avec des nectarines aussi, c'est très bon.
2: Oh là là. Bien. Alors, est-ce que tu vas marquer le deuxième point? Oui, bien évidemment. C'est la deuxième question, vrai ou faux? Attention, petite chanson.
5: Connaissez-vous, monsieur le maire, de fouiller les cantaloupes?
1: On a du très très jeune depuis midi.
2: Eh ben moi j'adore. Alors, est-ce que nous allons parler des mères, les mères de village, hein, pas les mamans. Le salaire d'un maire en France, eh bien, il paraît que ça varie en fonction du nombre d'habitants de la commune. Est-ce que c'est vrai ou faux? Top chrono 5 secondes. Est-ce que le salaire d'un maire varie en fonction du nombre d'habitants de la commune?
4: Vrai ou faux? Moi, c'est vrai.
2: T'as raison, c'est totalement vrai. Et oui, l'indemnité d'un maire peut aller d'un peu plus de 1100 euros dans les villages de moins de 500 habitants à plus de 6000 dans les grandes villes. Bravo, deuxième point.
1: Stéphane qui a marqué ou qui n'a pas marqué? Je me souviens
2: plus.
1: Il a un point. Ah oui, il a déjà
2: un point. C'est
1: que le gars. Je n'avais pas noté. Non, je t'ai concentré sur la retraite de Stéphane. Hein. Officiellement, c'est demain, ici, Loire-Océan, à Courcouët-sur-Logne. Alors, puisqu'on parle de cuisine avec Daniela, j'ai cru comprendre que tu étais quand même un bon petit cordon bleu, mais du niveau de Top Chef, tu dirais, Stéphane, pas que c'est quand même pas mal, hein.
6: Non, pas au niveau de Top Chef.
1: Ah, et ta femme adore quand tu cuisines. Qu'est-ce que tu aimes faire? Qu'est-ce que tu prépares?
6: Ah ben, je fais des cassoulettes de dinde ou des tartes au fromage et champignons et tomates.
1: Ah oui, des plats un peu au feeling, hein, suivant ce que tu as dans le frigo, c'est souvent un peu la bonne façon de faire, généralement.
6: Voilà.
1: Et alors, tu fais des quiches à l'ail, l'ail des ours.
6: Avec des ours.
1: C'est-à-dire
6: tu connais... quand c'est la saison,
1: je connais pas, moi, ça, c'est quoi, ça
6: de l'ail des ours à la campagne.
1: D'accord, ok.
6: Chez moi.
1: Ah ok, d'accord.

0: se passe plein de choses chez toi. Mais oui, Stéphane. Jouons avec ta question qui arrive, elle vaut un point. Et nous retournons en Espagne.
1: Et viva España.
0: Bah c'est là qu'on compare, hein, c'est un séjour en Espagne qu'on vous offre cette semaine.
2: C'est la compa, ouais, c'est la compa.
0: C'est la compa, exact, c'est là que nous partons.
2: Ah ouais, voilà, c'est mieux, ouais.
0: Vous insinuez que je parle mal, c'est ça?
2: Absolument pas.
0: Je ne parle mal de la France.
2: Je ne me permettrai absolument pas de critiquer, la France jugera d'elle-même. Allez, pose ta question.
0: L'Espagne recrute 10 000 volontaires pour boire du vin tous les jours pendant 4 ans. Est-ce que cette info est vraie ou faux? Top chrono. 5 secondes.
3: C'est vrai.
0: L'Espagne recrute 10 000 volontaires pour boire du vin tous les jours pendant 4 ans. Bah, t'as raison. C'est l'Université de Navarre en Espagne qui a lancé une étude pour déterminer si une consommation modérée et régulière de vin lors des repas est plus bénéfique que l'abstinence. C'est fou, ça.
2: J'en connais qui vont y aller.
0: Ah oui.
2: Et qui vont après être malades. Allez, ça fait 2 points pour Daniela, 2 points pour Stéphane. Et là, tout de suite, oh là là, c'est le moment de, c'est le moment de bouger vos petits bodies. Ouh. Parce que c'est Kenny Williams, Come Back to Me. Vous écoutez ici, on bouge son boule, là tout de suite, mes chéris.

0: Non,
1: j'ai la même voix grave que lui.
0: Non, non, je n'ai pas du tout la voix de Sunny Williams. En plus, c'est une bombe atomique, le gars.
2: Et alors? Et alors? Qu'est-ce que t'insinues?
0: Rien, pas du tout. T'es très beau. Voilà, jingle. Allez, hop, hop, hop.
2: C'est une honte. Cette femme est une honte.
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0: Excusez-moi, tapez Kenny Williams sur les internets, vous allez voir.
2: Tapez Eric Bastien sur les internets.
0: Oui, voilà, bah justement, et puis vous ferez la comparaison.
2: Pense à ma mère, qu'est-ce qu'elle pense de tout ça?
0: Bah, ta mère, elle t'aime.
2: Ma mère au monde.
0: Oui, bah, elle
2: t'aime. C'est la seule, d'ailleurs.
0: Oui, voilà. Allez, nous sommes avec Daniela qui a deux, Stéphane qui a deux. Alors, comme ça, Daniela, on aurait aimé déjeuner avec Serge Gainsbourg.
4: Oui, j'adorais.
0: Alors, est-ce que tu connais cette chanson, la javanaise? On adore, non? En dansant la javanaise.
4: Oui.
0: On l'adore.
4: Oui, c'est vrai, c'était un artiste complet pour moi.
0: Ah bah oui, c'est des magnifiques chansons. Magnifiques chansons. Alors, ma petite chérie, c'est l'heure du quiz musical. Je t'explique.
4: Aïe, aïe.
0: Non, pas aïe, aïe. Écoute bien, c'est... Non, je te jure chérie, il faut que tu écoutes bien les chansons. En fait, je vais te faire écouter trois chanteurs, enfin, trois extraits musicaux. Il y a deux fois le même et il y a un intrus.
4: Oui.
0: Alors, si tu écoutes bien les voix, tu dois reconnaître l'intrus et tu devras me dire qui est l'intrus. Attention.
4: D'accord.
0: Écoute bien.

0: Ah, ça vous a plu, ça?
1: Ah, j'adore, ah, j'adore ces chanteurs.
0: Ah, c'est cadeau.
1: Qui est le petit intrus qui ne chante qu'une fois? Top chrono, dispo.
2: Si je vais Pierre Connu, ça doit être Jacques Dutronc.
1: Eh bien... Je vais m'étouffer.
0: Oui, ne mourrez pas tout de suite.
1: Eh bien, bien sûr que c'est Jacques Dutronc avec les cactus. Il est des cactus. Oh yeah. Moi, je me pique de le savoir. Et les deux autres chanteurs, enfin, les deux autres chansons, mais c'était oui. Qui le chanteur? Tu l'as reconnu?
2: C'est Billy Chaz, non?
1: Eh oui, bien évidemment. Tu marques. Eh ben, tu marques deux points. Ça fait quatre, ma chérie. Bravo.
0: Bon, Stéphane, elle était pas mal, hein. Elle était pas mal du
1: non,
0: tout.
1: Non, elle était
0: très bien.
1: Elle était exceptionnelle.
0: Attendez-vous, qui a gagné hier?
1: C'est
0: déjà
1: vraiment
0: un candidat. N'oubliez pas que j'ai déjà
1: on
0: un
1: appelle
0: candidat.
1: Ça le félin de ta maman.
0: Oui,
1: mais bon,
0: c'est ça, voilà. Stéphane, n'écoute pas, elle n'est que fiel et courroux.
3: Oui.
0: En train de s'étouffer. Stéphane, on parlait de déjeuner. Bon, Daniela a dit qu'elle aimerait bien déjeuner avec Serge Gainsbourg. Toi, on t'a posé la même question. Avec qui tu aimerais déjeuner à 13h?
3: J'avais répondu François Hollande.
0: Mais oui, mais pourquoi? Alors
3: j'ai dit que je voulais le dissuader de se présenter aux élections l'année prochaine.
0: Ah oui.
3: Il vaut mieux qu'il reste à livrer des croissants puis à vendeur de scooters.
0: Bon, mais écoute, ce propos n'engage que toi. On s'attendait pas à ça, oui, mais effectivement, bon, d'accord. Next, hein, on va passer au truc.
3: Pendant qu'il a été président, non, il n'a pas fait
0: grand-chose. Non, ça va aller, Stéphane, ça va.
1: Ce qu'on va faire, c'est qu'on va écouter le quiz musical.
0: Oui, on va jouer au quiz. Non, mais on a le droit de s'exprimer.
3: Oui,
0: on va jouer au quiz. Allez, quizons.
1: Il y a pareil, hein, c'est y a un intrus, tout ça.
0: Et ça, c'est fait. Voici donc ton intrus. Il y a trois artistes. Il y en a un qui n'a rien à faire dans ce mix. Mais de qui s'agit-il?

0: Et oui, et oui, et oui, Stéphane, top chrono. Qui est l'intrus ?
1: Amel Bent.
0: Amel Bent, pour toi, on ne l'a écouté qu'une seule fois.
1: Oui.
0: Et qui a-t-on écouté avec Amel Bent ?
1: Dalida.
0: Voilà. L'intrus était Amel Bent. Bravo.
2: Ça ne me fait pas peur.
0: Effectivement, c'était bien Dalida avec Laissez-moi danser. Et mourir sur scène.
2: Et mourir sur scène, ouais.
0: Oui, bah, oui, oui, oui, bah oui, oui, oui.
2: Tu les avais, toi, Daniela ?
3: J'en ai des. Oui, mais bon, je t'ai mis ça, je l'ai reconnu. À même pas, tu l'as reconnu, mais je n'aurais pas su dire son prénom.
2: Bon, bah ça voilà. Tombe bien, tu l'as pas eu.
0: Voilà.
2: Alors,
0: voilà.
2: Ça nous. Hey, dites donc, les gars, vous vous suivez de près, hein, parce qu'il y a oui. Daniela à 4, Stéphane à 4 aussi. Pop, pop, pop, ça va être chaud, hein. Vous êtes forts, les
0: ça
2: petits
0: va être
2: amis.
0: Pour moi, surtout. Je le sens bien.

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2: Et je vous rappelle que toute la semaine, nos candidats s'affrontent pour se sélectionner pour la finale de vendredi. Premier prix, un séjour pour 4 adultes à Port Aventura World, avec évidemment 3 jours, 2 nuits en pension complète dans un hôtel 4 étoiles. L'accès illimité pendant 3 jours à Port Aventura Park, un accès à Ferrari, j'arrive même pas à le dire, Ferrari Land, 100 euros de carburant pour y aller, et évidemment le deuxième prix, une machine expresso Malongo, et
3: oui,
2: 32 dosettes, 6 verres en verre, bref, le bonheur. Allez, jingle, on reprend la compète.
3: Ça part rebondi sur Nadine Mousselet quand même.
2: Ah bah attends, tu plaisantes. Le puzzle macabre.
3: C'est périlleux.
2: Mais c'est magnifique. Laura va-t-elle résoudre le puzzle macabre ?
3: Qui sera le tueur ?
2: Qui sera le tueur ? Qui seront les tués ?
3: Elle dit Laura devra comprendre la logique du puzzle macabre.
2: C'est magnifique. Moi, Nadine Mousselet, c'est ma petite passion.
3: Ah, moi,
2: ça,
3: c'est mon livre d'été, ça.
2: Lucinda, là.
3: Lucinda Riley.
2: Ah, mais évidemment.
3: Évidemment. Oh là là, c'est beaucoup mieux que Château Vallon, tout ça.
2: Évidemment.
3: Bon, ah, c'est, alors, pour, c'est la saga de l'été.
2: Daniela, est-ce que tu lis Daniel Mousselet ? Non, Nadine Mousselet, je suis fatiguée.
3: C'est son cousin.
4: Comment ?
2: Est-ce que tu lis les romans de Nadine Mousselet ?
4: Non, pas vraiment. Pourtant, je lis beaucoup, mais je ne connais pas vraiment.
2: Oui, ben c'est normal parce que tu lis beaucoup, donc tu as d'autres livres intéressants à lire. Alors, nous allons parler de ta rencontre avec Christian.
4: Oui.
2: Vous étiez du même village, vous aviez tous les deux 17 ans, Christian, il était copain avec ton voisin, et alors vous papotiez tout le temps sur le perron. Mais ton papa, voilà, il était hyper sévère. Donc, qu'est-ce qu'il a dit à Christian ?
4: Il a dit à Christian, si tu veux voir Daniel, il faut que tu rentres à la maison. Il faut s'aviser, quoi. Voilà.
2: Oh là là, et alors, qu'est-ce qui s'est passé ? Ça a été officialisé comment, ça ?
4: Bah, disons qu'il est revenu, il est rentré dans la maison. Donc, on était presque fiancés, sans s'être recevant, embrassés, quoi.
2: Ah oui, d'accord. Vous n'aviez même pas fait le bisou, vous étiez déjà fiancés.
4: Voilà.
2: Au petit ton. Et alors, ça fait combien de temps que vous êtes ensemble ?
4: Oh, ben maintenant, ça fait, on va voir, 55 ans de mariage, le 17 juillet.
2: Oh, 55 ans de mariage, mon Dieu. Alors, Maître Coupez a regardé, ce sont les noces d'orchidées, figure-toi.
3: Allez donc.
2: Voilà. Ouais. Eh ben voilà. Ouais. Eh oui, 50 ans, c'est les noces d'or.
4: Oui.
2: Bon, puis après, plus on se marie, plus c'est des trucs moins bien. Les orchidées, on s'en fiche un peu. On aurait voulu des noces de rubis, nous, voilà. Bon. Écoute. Hein, bon. Hein? Eh ben, comme quoi, hein, c'est même pas embrassé, à peine fiancé, et 55 ans de mariage, moi je dis, c'est beau.
4: Oui, ben oui, bien sûr. Bien
2: sûr. Ben voilà. Alors, il paraît que si tu avais pu être un animal, tu aurais été un oiseau.
4: Oui.
2: Mais oui, parce que t'aurais bien aimé voler, c'est ça ? Voir un petit peu ce qui se passe ?
4: Oui.
2: Et voilà.
4: Oui. Et être libre vraiment, quoi.
2: Ah bah oui, c'est sûr que l'oiseau, il décolle, il s'en va quand il veut. Oui. Alors, tu es exactement à 4, comme Stéphane. Donc là, je te propose de marquer 3 points de plus avec la question à choix multiples. Je vais te poser la question, te proposer des réponses et tu auras 10 secondes pour me donner ta réponse. Tiens, je te mets Angèle.
5: D'accord. Tout est flou. Un peu trop fou.
2: Alors, on va parler de la vision. Quand tu as une vision floue et déformée, de près comme de loin, tu es myope, presbyte, astigmate ou Éric Bastien.
3: Oui.
2: Alors, quand tu as une vision floue et déformée, de près comme de loin, tu es myope, presbyte, astigmate ou Éric Bastien. Top chrono, 10 secondes.
4: Je pense que c'est astigmate.
2: Eh bien, figure-toi que c'est une bonne réponse. Oui, tu es astigmate. Eh bien, c'est le trouble le plus fréquent après la myopie. Hein, voilà.
4: Oui.
2: Bravo.
4: Ma fille était astigmate.
2: Eh ben voilà. Eh ben, tu as 7. Bravo.
3: Oui, Stéphane qui, lui, a 4 points. Stéphane, ça va, Stéphane ? Comment tu te sens ?
6: Oui.
3: À mi-parcours dans cette émission ? Oui.
6: Très bien. Je suis à l'ombre.
3: Bon, alors ça va si t'es à l'ombre et que tu souffres pas trop de la canicule. Voilà. D'ailleurs, si t'es à l'ombre, tranquillement, sur une petite chaise, tu peux d'ailleurs lire le nouveau livre de Nadine Mousselet. Stéphane est avec Ici Loire-Océan. Stéphane habite à Courcouët-sur-Logne. Stéphane est demain à la retraite. Mais ce n'est pas du goût de Bernadette, son épouse,
2: ah oui,
3: qui est secrètement amoureuse de Luc, le voisin. Et les enfants ne sont pas contents, l'héritage. Est-ce que Laura, la cafetière du village, comprendra la logique du puzzle macabre? Vous le saurez en lisant le nouveau Nadine Mousselet.
2: Oh Nadine Mousselet, Nadine on t'aime.
3: Préface de Lucinda Riley, c'est un mix. Il y a tout. C'est un bon roman ça Stéphane hein.
6: Ouais, mais je suis pas très lecteur.
2: Ah oui, mais Nadine Mousselet, c'est plus que de la lecture. Ah, c'est une ambiance.
3: Oh, c'est une angoisse. Moi, on adore. Alors, parlons de la rencontre avec Bernadette. Alors, ça, pour ceux qui aiment le foot, c'était il y a 28 ans. France-Brésil, la première fois qu'on inscrit une étoile sur le maillot, que la France gagne la Coupe du Monde, 3-0 face aux Brésiliens. On écoutait ça en 98, c'est l'année de rencontre avec Bernadette.
6: Exactement.
3: Alors, c'était un soir de 31 décembre.
6: Ouais.
3: Et alors, t'étais en boîte?
6: Eh ben, sorti en boîte.
3: Ouais.
6: Et moi et madame n'allons jamais en boîte, mais pour une fois, on y était.
3: Et c'est toujours comme ça, pas prévu d'y aller, on y va. Du coup, Bernadette était là avec ses cousines. Et la voisine t'a présenté aux trois cousines. Et t'avais le choix, ouais. Entre Riri, Fifi et Loulou.
6: Ouais, c'est un peu ça.
3: T'as choisi Bernadette qui te plaisait, t'as récupéré le numéro de portable. Ouais.
6: J'ai galéré, mais je l'ai récupéré quand même.
3: Bah, t'as galéré, c'est-à-dire, comment t'as fait pour l'avoir?
6: Ben, j'ai demandé à la voisine d'appeler sa copine.
3: Ah, à Riri, quoi, finalement, pour avoir Loulou, j'ai bien compris.
6: C'était pas facile.
3: Eh non, c'était pas facile, mais ça fait 28 ans que vous êtes ensemble. Bravo, c'est chouette quand même, cette histoire. Ben oui. Alors, vous êtes partis.
6: 28 ans, deux enfants.
3: Oui, je sais, et une petite fille, rappelons-le, qui a un mois, qui s'appelle Talia. Et puis, vous êtes parti au Gabon également. T'as fait un peu de la jungle.
6: On est parti en 2007 au Gabon et on y retourne le 17 juillet.
3: Ah, génial, c'est vos vacances cet été, mais pourquoi vous êtes amoureux du Gabon?
6: Ben, j'ai mon filleul qui s'est marié avec une Gabonaise.
3: Ah, bah oui, ça explique. Du coup, il paraît que t'as goûté du
6: croc. La belle famille.
3: Et ok, j'ai bien compris. Et t'as goûté du crocodile. Alors, je voudrais bien savoir, ça a quel goût le crocodile?
6: Ça a un goût de poulet.
2: C'est un peu
6: goûteux que le poulet, mais ça ressemble, la chair est à peu près
3: identique. Ok, ouais, quand même, je sais pas. Tu mangerais toi du crocodile, Valérie?
2: Bah non, parce que moi, tu sais bien que c'est pas mon truc, la viande, mais pourquoi pas. Hein.
3: Bon, Stéphane, voici ta question. Et nous partons à Hawaï. Quel terme hawaïen, on laisse les crocodiles de côté au Gabon, quel terme hawaïen peut vouloir dire à la fois bonjour, bienvenue et au revoir? Il y a un mot qui veut dire tout ça.
2: Eh ben, dis donc, c'est pratique.
3: Je
2: ne sais
3: pas
2: moins.
3: Comment on comprend la différence entre bonjour et au revoir, mais bon. Bonjour, bienvenue, au revoir, ça se dit. Aloha. Hakuna Matata. Mahalo. Damido, Damida. Top chrono. 10 secondes. Aloha. Hakuna Matata. Mahalo. Damido, Damida.
6: Aloha.
3: T'as raison, bien plus qu'un simple mot, aloha exprime l'idée de partage, d'affection, de lien avec les autres. Et selon l'étymologie, ça veut dire partager son souffle de vie. Aloha à tous.
2: Allez, ça fait 7 partout, dites donc. Vous vous suivez de près les amis, mais là, tout de suite, vous écoutez ici. Je vous demande toujours de bouger un petit peu vos petits bouboules. Mais là, je vais vous dire, et si on chantait? Si on chantait? Si on chantait? La la la la. Allez, Julien Clerc, fais-nous chanter. Vous écoutez ici, on vous aime, à tout de suite. D'accord.

0: c'est ce qu'on fait tous les jours dans le taquet, hein, sur le chantier.
1: Oui, non,
0: Julien
1: chante.
0: Clerc, bien sûr.
1: Jingle.
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0: Il est 12h43.
1: Et ici, nous sommes avec Stéphane qui joue avec ici, Loire-Océan, et Daniela qui joue avec ici, Nord. Ils ont 7 points chacun, ils sont très forts. Hein. Très, très forts, nos candidats. Alors bon, quand même, Daniela, elle a plein de qualités, mais il paraît qu'elle a un défaut. Il paraît qu'elle parle trop et qu'elle est têtue. Qu'est-ce que ça veut dire, ça?
3: Oui, c'est vrai.
1: Mais alors, parle trop de quoi? Ça veut dire quoi? T'es bavarde?
3: Oui, enfin bon, c'est Christian qui dit ça, hein, quelque chose, je suis pas là, mais bon.
1: T'es têtu?
3: Hein? Ah oui, têtu, oui, ça, je crois que c'est dans la famille, mes frères et sœurs, on est tous convaincus d'avoir raison, quoi.
1: Ah, d'accord, bon, oui. Et alors, il est pas têtu, Christian?
3: Non, ça va, lui, ça va.
1: Ah, lui, ça va, ok, d'accord, bon, oui. Okay.
3: C'est parce que moi, j'ai toujours raison quand même. Hein.
1: Évidemment que tu as toujours raison, tu es une femme. Sûr. Évidemment. Oui. Alors, il paraît que toute ta vie, tu as été travailler en mobylette.
3: Oui.
1: Et oui.
3: Et que.
1: Et oui, tu as passé ton permis de conduire à 53 ans.
3: Oui, c'est ça.
1: Et alors?
3: Il m'a été offert par mes amis, puis j'ai eu mon permis conduite du premier coup, le code deux fois.
1: Bah dis donc, c'est bien, mais alors pourquoi t'as attendu si longtemps? Tu préférais la mobylette, toi?
3: Bah disons que ça m'intéressait pas vraiment, quoi. Et maintenant je suis bien contente de l'avoir.
1: Ah bah oui, là
3: je faisais tout avec ma mobylette, bon, je faisais même mes courses, tout ça. Puis bon, bah, avec Christian, je conduisais aussi, bien sûr, pour les courses. Mais bon, je n'en voyais pas trop l'intérêt. Et puis pour mes 50 ans, mes enfants, mes amis m'ont offert l'inscription au permis de conduire.
1: Eh ben voilà.
3: Oui, la première leçon, on m'a dit, surtout, je te préviens, si tu passes pas, tu rembourses. Donc, ben voilà quoi.
1: Eh ben tu l'as eu. Eh ben bravo.
3: Oui, je l'ai eu.
1: Eh oui, ben bravo. Oui. Eh ben c'est sûr.
3: J'en suis bien contente maintenant, bien
1: sûr. Tu m'étonnes. Alors, oui. Nous allons essayer de nous envoler. Je te propose de marquer 5 points d'un coup.
3: Oui.
1: C'est la question cash. Écoute bien la question. Dans quelle émission de Canal+, Jamel Debbouze s'est-il fait connaître du grand public? Comment s'appelait l'émission de Canal dans laquelle Jamel Debbouze s'est fait connaître du grand public? Top chrono, 10 secondes.
3: Non, je ne sais pas.
1: Oh, il n'y a pas beaucoup d'émissions sur Canal+. Rappelle-toi de toutes les émissions, il y en a une emblématique. Et c'était nulle part ailleurs.
3: Oui.
1: Avec le cinéma de Jamel, là. Bon. Eh oui, il racontait les films à sa façon, c'était très drôle. Bon, tu restes à 7.
0: Ah, malgré tous les efforts de Valérie d'essayer d'aider sa candidate en lui donnant des indices.
1: Quels indices?
0: Vas-y que je te dis que c'est une émission emblématique de Canal.
1: Bah, il n'y en a pas eu 50 sur Canal.
0: C'est un indice quand tu lui dis ça.
1: Oh là là.
0: Ah, mais elle n'a pas marqué. Non, mais je serai tout aussi indulgent, Stéphane. Et surtout, je te donnerai des indices.
1: Tu donneras rien du tout, sinon tu
0: quoi?
1: Bah, tu verras bien.
0: Hein? Par ta gueule à la récré,
1: voilà.
0: Toi, hein? Attention. Stéphane, alors on est râleur.
1: Eh ben.
4: Oui. Je suis bon français.
0: Ah oui.
1: Ouais, bah c'est un mec en plus, hein. Donc.
0: Mais c'est-à-dire, bon, qu'est-ce qui te met dans un état de râlerie, de râlage, de tout ça, quoi?
4: Ben, quand ça va pas comme je veux.
1: Ah.
4: Quand ça se met en très bien de mon chemin, des fois.
0: Oulala, oui.
4: Ah. Ouais. Eh oui, mais je suis un bon français.
0: Oui, non, j'ai bien compris, ok. Oui. Qu'est-ce que tu as d'autre de bon français? C'est intéressant, ça.
1: Et il aime la bouffe.
0: Oui, la bonne cuisine.
4: J'aime la bouffe.
0: Ouais.
4: J'aime le bon vin.
0: Le bon vin, l'opération, ouais.
4: Voilà.
0: Bon, bah, t'es un bon français, ouais.
4: C'est déjà pas mal.
0: Oui, c'est pas mal. Petit côté grand blond, quand même. J'ai découvert, Stéphane, que tu as tendance à poser des objets n'importe où. Seulement, t'es un peu distrait. Et du coup, tu les perds.
4: Voilà.
0: Et ouais.
4: Et je les perds.
0: Ah bah c'est embêtant ça.
4: Je les retrouve, mais avec du temps.
0: Mais oui, mais alors du coup, quand tu les retrouves, tu les reposes.
4: Voilà.
0: Et tu les repères à nouveau.
4: Voilà.
0: Ouais, non, mais ça va loin parce que...
4: Et bon, avec madame, je ne demande plus où sont mes clés. Hein.
0: Oui, parce qu'il y a des choses que tu as, comme les clés de voiture, effectivement, tu les as retrouvées, mais un an après. Ça me paraît fou, comment on retrouve ces clés de voiture? Enfin, qu'on met un an pour les retrouver.
4: Mais on a retrouvé, tu as trouvé les clés après, c'est...
0: Bah oui, mais elles étaient où ces clés de voiture? Oui.
4: Ben, ils sont à la maison, mais ils étaient tombés derrière...
0: Ah, derrière un meuble?
4: Derrière un meuble.
0: Ah, d'accord, ok. Ah, il t'avait pas. Oui, ben, si tu pousses pas les mains, oui, forcément. Un an d'attente pour récupérer les clés de voiture, et je comprends. On t'appelle parfois Robocop?
4: Oui.
0: Pourquoi?
4: C'est mes enfants, des fois, qui m'appellent comme ça. Non, parce que j'ai eu pas mal d'accidents.
0: Ok. Ah oui, t'as eu le fémur cassé, je crois.
4: J'ai été opéré une vingtaine de fois. Et, wow. Et demain, je me fais réopérer pour la 21e fois.
0: Demain?
4: Oui, demain.
0: Mais demain, c'est le jour de la retraite.
4: Et c'est le jour de la retraite, mais je passe sur la table.
0: Ok, t'as tout concentré sur le 1er juillet, toi, en fait. Hein, tu fais tout en même
4: voilà,
0: temps.
4: Voilà, ouais, exactement.
0: Ok, donc retraite, mais c'est quoi comme opération? C'est un truc, ça va aller?
4: C'est rien de grave, c'est l'épaule.
0: D'accord.
4: On appelle ça la coiffe et rotateur.
0: Ouh là là, oui. Bon, bah, je te souhaite...
4: C'est un ligament qui est touché, mais...
0: Ouais, j'ai bien entendu. Allez, écoute, prends soin de toi.
4: J'ai dit à l'anesthésiste, au cas où que ça se passe mal, il fasse pas de zèle.
0: Il fasse pas de zèle, d'accord. Ah bah c'est ok, très bien. C'est rock'n'roll, toi. Hein. Bon, allez, on va jouer avec une question cash. Tu sais que tu es à 7 points. Notre ami n'a pas répondu précédemment.
4: Oui.
0: Notre ami Daniela, ce qui fait que ce serait peut-être l'occasion, tu vois ce que je veux dire, Stéphane, de prendre 5 points et de prendre la tête. Parce que là, pour l'instant, vous êtes à égalité 7 partout dans le jeu. Voici ta question. On a un petit extrait. C'est Little Richard avec Tutti Frutti, le fruit. Je viens de comprendre le lien. Oui, exactement. On parlait de fruits. De quel fruit la guigne est-elle une variété? On y va, top chrono, 10 secondes.
4: La cerise.
0: Tu vois, moi, j'ai même pas besoin de te donner des indices. Eh oui.
1: Oui, bon, c'est plus facile, hein, pardon.
0: C'est ça la différence.
1: Ouais, excuse-moi, la guigne, on le sait.
0: Stéphane, 12 points à présent, bravo.
1: Okay. Allez, c'est pas grave parce que Daniela a 7, mais elle va se rattraper avec le bingo. Et tout de suite, vous écoutez ici, on va écouter une nouveauté, on va écouter Vita, ça fait mal. Vous écoutez ici, on vous aime, à tout de suite.

0: Il n'arrive pas à des annonces. Je sais pas, il prend un fou rire, donc je vous le dis, c'était.
1: C'était vite, avec ça fait mal.
0: Qu'est-ce que
1: je voulais faire une manne qui est nulle, donc j'ai pas voulu la faire. Je voulais savoir si elle avait la carte. Vita. Mais elle est nulle.
0: Charlotte, je te demande pardon.
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0: Nous sommes au taquet avec Daniela qui a 7. Puis nous sommes au taquet avec Stéphane qui a 12.
1: Ouais, il est plus au taquet qu'elle. Hein.
0: Oh, oh, oh. Tu commences pas à décourager ma candidate, s'il te plaît. D'accord ? Ok, voilà. Alors, comme ça, on a fait de la figuration dans la série Fabien Cosma, ma petite Daniela ?
3: Oui, oui, oui, oui.
0: Ça t'a plu ? Ça t'a plu ?
3: Oh, super, c'était super, oui. C'était très bien.
0: Eh ben, ça, c'est bien. Voilà. Moi, j'aime bien quand nos candidats, ils font plein de choses différentes. Alors, pour t'encourager, pour que tu gagnes, pour que tu remportes le bingo, je vais te mettre une chanson que tu adores.
4: Ne me quitte pas.
3: Oui. Oui.
4: Il faut tout.
0: On aime bien.
1: Ah oui, ça met de bonne humeur, c'est toujours.
0: Oh là là, ça va, on n'est pas obligé de faire toujours des trucs rigolos. C'est une très belle chanson.
3: Ah
0: oui. Eh oui, Daniela, elle aime bien aussi Bienvenue chez les Ch'tis. Il paraît que tu l'as vu 3 fois, Bienvenue chez les Ch'tis.
3: Bien sûr, bien sûr.
0: Ah voilà, ben voilà, tu vois, donc ça c'est drôle, Bienvenue chez les Ch'tis. Voilà.
3: Oui.
0: Voilà. Alors écoute, ma chérie, voici ton bingo.
1: Ne me quitte pas.
0: Ne me quitte pas, ouais.
1: On aurait pu écouter ça, monsieur.
4: Je suis malade.
1: Allons-y, hein, je veux dire, soyons fous aujourd'hui.
0: Non, c'est pas qu'elle. Elle a dit qu'elle aimait Jacques Brel, elle a pas dit qu'elle aimait Serge Lama.
1: Ah, c'est oh, Serge Lama, ça
3: mais bon.
1: Je me dis une série de chansons qui donnent le sourire, quoi.
0: D'accord, allez. On clôt son petit bec pendant que je fais mon bingo. Écoute bien, Daniela. À mon top chrono, tu vas avoir 10 secondes pour me donner un maximum de noms de magasins de décoration. Toutes les enseignes qui vendent de la déco. C'est simple, il y en a pour 10 secondes. Attention, top chrono, un maximum de magasins de déco.
3: Le Roi Merlin. Castorama.
0: Bon, ça fait 2, c'est bien. Alors, ça fait 2. Alors, c'est trop. Et il y avait évidemment Ikea, il y avait Maison du Monde, il y avait Alinéa, Monoprix, Zara, H&M, Conforama, tu l'as dit, Habitat, Roche et Beaubois, Jiffy, Beau Concept, enfin bref. Tu m'en as donné 2, c'est pas mal.
1: Je reconnais que Valérie avait proposé un très beau bingo qui permettait de donner plein de bonnes réponses. C'est dommage.
0: Et alors ?
1: Il n'y en a eu que 2, c'est dommage.
0: Oui, mais c'est déjà pas mal 2, il y en a qu'on fait 0, hein, je te rappelle.
1: C'est vrai, c'est vrai. Alors, tu l'as compris, mon Stéphane. Il faut faire 3. Déjà, tu es en tête, hein, 12-7, je rappelle. Oui, 10 points, c'est ce que coûte le bingo, c'est celui qui marque le
0: ça
1: plus.
0: Ça coûte
1: de...
0: pas, ça rapporte.
1: Oui, ça rapporte. C'est vrai, il m'énerve.
0: Non, mais écoute, je sais pas, t'as eu ton bac, toi ?
1: Oui.
0: T'as eu combien en français ?
1: En français ?
0: Ouais, voilà.
1: Je sais plus, c'était pas terrible.
0: Ouais, voilà.
1: Voilà. Bon, Stéphane, je me fais déstabiliser par Valérie. Elle sait faire, elle sait. Voilà, je reviens à toi, je me concentre et on va lui mettre un petit tacle à Valérie. Parce qu'on va écouter l'un de tes chanteurs préférés. Et Valérie, elle adore aussi. C'est pas une folle passion entre Valérie et Michel, tu vois ?
0: Non, moi j'aime Johnny, chacun sa
1: vie. Ah oui, elle est team Johnny. Toi, t'es team Michel Sardou alors ?
5: Ben, j'aime bien Michel Sardou. Non, déplaise à Juliette Armanet.
1: Toi, t'es à fond de. Toi, t'as décidé de nous faire de la polémique un peu aujourd'hui, hein ? François Hollande, Juliette Armanet.
5: Non, je ne fais pas de polémique, je dis ce que je pense.
1: Bien sûr, je vois ça, tu caches, tu as raison. Oui, parce qu'il y avait une petite histoire.
0: Oui, moi je la connais, l'histoire, voilà. Mais moi j'aime Johnny. Voilà. Allez.
1: Mais lui aussi, hein, il aime Johnny.
0: Ah, c'est
1: aussi,
0: bien.
1: Quand même, hein. Il est team Eddie Mitchell aussi, il aime les trois. Stéphane. 10 secondes pour être avec nous vendredi. Ce qui me ferait 2 candidats. Alors, nous sommes à peine mardi.
0: Bah, c'est normal, un candidat lundi, un candidat mardi.
1: C'est assez logique.
0: Voilà.
1: Un maximum de marques. Je vais y arriver. Un maximum de marques de grande distribution. Voilà ce que je te demande dans ton bingo. Grande distribution, 10 secondes, top chrono.
5: Système U, Carrefour, Intermarché, Leclerc.
1: Lui s'est dit, j'en ai assez, je m'arrête là. Oui, Coxy Market, Franprix, Proxy, Viva, il y en avait plein. Il y a suffisamment de points, on est d'accord, Valérie.
0: Voilà.
1: C'est gagné.
0: Voilà, donc c'est.
1: Bravo Stéphane.
0: C'est Stéphane qui sera en finale avec nous vendredi. Daniela, tu as très bien joué, mais voilà, c'est pas très grave, ma chérie. Je te souhaite une très belle journée. Et puis Stéphane, eh bien, tu essaieras de gagner le séjour pour 4 adultes à Porte Aventura World, avec 3 jours de nuit dans un hôtel 4 étoiles, 100 € de carburant pour y aller. Ou bien la machine à café Expresso Malongo, 32 OZ, 6 verres en verre.
1: Absolument.
0: Voilà. Bien, bah, c'est super. Hein.
1: Bah voilà, mardi, c'est pas
0: il y a
1: mal,
0: deux
1: hein.
0: candidats. Voilà, j'ai envie de chialer.
1: Oui.
0: Bien, je remercie Céline à la Réal, Vincent à la Technique, Maître Coupez au savoir, Yanis au standard, Éric Bastien.
1: Il a fait ce qu'il a pu, mais.
0: Éric Bastien, ouais.
1: Il a gagné quand même aujourd'hui. Non. Oui, c'est du dossier pour vous, ça, Éric Bastien. Vous vous en souviendrez. Hein.
0: De quoi?
1: Ah, de moi. M'oublierai pas comme ça.
0: Oh. Ça dépend. Allez, je vous embrasse tous. Je t'embrasse, la France. Prends soin de toi. Je vous aime et on se retrouve demain. Il est 5h, Paris s'éveille. C'était ici, c'était au taquet.
1: Ah, c'était bien surtout.
0: Et alors là, maintenant, ça va swinguer, ça va rock'n'roller.
1: Exactement, parce que les petits matins arrivent sur ici avec Johan Rock'n'Roll qui vous accompagne une bonne partie de l'été, le coquin. Hein.
0: Oh yeah.

0: ne justifie.
1: Ariane s'oppose au matin. Soyez les bienvenus, vous êtes ici.
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1: Bienvenue en cette nouvelle journée du mois de juillet, une journée qui s'annonce chaude, très chaude sur une grande partie du pays. Ici, les 5 heures à vos côtés pour vous accompagner tout au long de l'été avec les infos pratiques et utiles au quotidien. Quelques bonnes chansons également. Ces prochaines minutes, Paul McCartney et Stevie Wonder et puis forcément toute l'actualité au plus près de chez vous. Bonjour Cyril Ardo-Redon.
3: Bonjour Johan Rock, bonjour à tous.
1: C'est dans l'actualité ce mardi.
3: On saura aujourd'hui si Marine Le Pen peut se présenter ou non à la prochaine présidentielle. L'arrêt de la cour d'appel de Paris est attendu en début d'après-midi.
1: Comment trouver une tenue de mariage sans se ruiner ? À cette question, Paris City des Économies répondra efficacement dans moins de 10 minutes. 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
1: Nous sommes le mardi 7 juillet, il est pile 5 heures. Le journal présenté par Cyril Ardo-Redon et cette question, qui sera le candidat du Rassemblement National à la prochaine présidentielle ?
3: Marine Le Pen saura aujourd'hui si elle peut se présenter ou si elle devra passer la main à Jordan Bardella. L'arrêt de la cour d'appel de Paris dans l'affaire des assistants d'eurodéputés sera rendu à partir de 13h30. 5 ans d'inéligibilité et 1 an de prison ferme sous bracelet électronique ont été requis lors du procès en appel en début d'année. Et Pierrick Bonneau, Marine Le Pen se prépare donc à passer la main.
4: Le trou de souris existe, mais il est vraiment étroit, reconnaît un proche de la triple candidate à la présidentielle. Si Marine Le Pen écope d'une peine inférieure ou égale à 2 ans d'inéligibilité et qu'elle est libre de faire campagne sans bracelet électronique, alors elle se présentera en 2027. Mais dans tous les autres cas, elle passera le relais dès ce soir à son dauphin. La chorégraphie est déjà actée. 2 slogans de campagne prêts à être dégainés en fonction du candidat. Marine Le Pen doit rejoindre Jordan Bardella à l'issue de l'audience cet après-midi. Réunion au siège du parti avec les principaux au cadre, puis la patronne des députés du RN sera l'invitée du journal de 20h de TF1. C'est là qu'elle doit annoncer sa décision. La campagne sera alors lancée. Si Jordan Bardella est candidat, une déclaration en bonne et due forme est prévue d'ici la fin de la semaine. Hier soir, le patron du RN se disait serein et prêt à assumer les conséquences du jugement.
3: Explication de Pierrick Bonneau. En première instance, Marine Le Pen avait été condamnée à une peine de 5 ans d'inéligibilité avec exécution immédiate et à 4 ans de prison, dont 2 avec sursis, assortis de 100 000 euros d'amende.
1: Un autre procès était aussi très attendu cette année.
3: Le procès en appel de Cédric Jubilard dans la mort de son épouse Delphine. Il est prévu pour le moment en septembre, après sa condamnation en 2025 à une peine de 30 ans de prison. Mais après les aveux hier du plaquiste de 39 ans, la question du report de l'audience forcément se pose, Mathilde Lemaire.
5: Les juges de Toulouse ont découvert, comme tout le monde hier, dans la presse, les aveux de Cédric Jubilard. C'est à ses avocats qu'il avait destiné sa lettre, non à la justice. Et ses conseils n'avaient fait aucune démarche encore auprès de la cour d'appel pour transmettre ce courrier. La justice n'est donc pas officiellement informée. Hier, Maître de Buisson, père et fils, ont estimé qu'il était impossible que le procès en appel de leur client se tienne à partir du 21 septembre, comme c'est prévu. Un report semble évident pour eux, le temps que la justice entende Cédric Jubilard, notamment ses indications sur le lieu où il a dissimulé le corps de sa femme. Des fouilles devront avoir lieu, puis peut-être de nouvelles auditions, expertises, reconstitutions. Tout cela prend du temps. Ses aveux changent la perspective. On voit se dessiner la nouvelle ligne de défense de Cédric Jubilard. Son avocat parle de crime passionnel, cette notion controversée qui viendrait justifier ses actes par un amour fou. Avocat qui insiste, mon client n'avoue pas un meurtre, il avoue être à l'origine de la mort de sa femme. On devine le souhait de plaider, les coups et blessures ayant entraîné la mort sans intention de tuer.
3: Explication de Mathilde Lemaire sur votre radio ici.
1: Ici, 5h03, plusieurs incendies sont en cours encore ce matin.
3: 4900 hectares parcourus par les flammes dans les Pyrénées-Orientales, 800 pompiers sont mobilisés et 8 avions bombardiers d'eau supplémentaire doivent arriver sur place aujourd'hui. Aujourd'hui, à Die, dans la Drôme, un incendie a parcouru 750 hectares de végétation. Il a débuté en fin de semaine dernière. Aujourd'hui, Météo France place l'Essonne, les Deux-Sèvres et le Vaucluse en rouge pour un risque très élevé de feux de forêt. 61 départements sont en orange pour un risque élevé. 61 départements également, pas forcément les mêmes, sont aujourd'hui en alerte orange canicule. Hier, c'est dans l'Hérault et les Landes qu'il a fait le plus chaud avec localement 40,7-40,8 degrés relevés.
1: Le mondial de foot entaché par des injures racistes d'une responsable politique paraguayenne.
3: Des injures d'une extrême violence visant Kylian Mbappé après la victoire française face au Paraguay. Cette sénatrice d'opposition l'a traité notamment d'idiot qui têtait des noix de coco. Le capitaine des Bleus a répondu et les condamnations se multiplient, Xavier Monferrand.
0: Il ne pouvait pas laisser une telle diatribe sans réaction. Depuis les insultes racistes qu'il avait subies après l'élimination contre la Suisse à l'Euro en 2021, Kylian Mbappé ne transige pas. Sur ses réseaux sociaux, le capitaine des Bleus a répondu à la sénatrice paraguayenne. Une femme méprisable et indigne de sa fonction, écrit Kylian Mbappé, qui donne la pire image possible de son pays. Les Bleus qui font corps avec leur capitaine, à l'image de l'entraîneur adjoint Guy Stéphan.
6: En trois mots, c'est indigne, abject, scandaleux. Et évidemment que je partage ce qui a été dit par la fédération et par Kylian, évidemment.
0: La ministre des Sports, Marina Ferrari, elle aussi est montée au créneau, dénonçant des propos abjects, indignes, inacceptables. Elle s'attaque à tout ce que notre pays défend, poursuit la ministre. Le président de la fédération française, Philippe Diallo, parle lui de propos délictueux et condamnables et annonce vouloir poursuivre en justice la sénatrice paraguayenne.
3: Et le président de la République, Emmanuel Macron, apporte lui aussi son soutien à Kylian Mbappé. Le chef de l'État a écrit au président du Paraguay. La Coupe du Monde avec les résultats de la nuit. Le Portugal de Ronaldo éliminé après sa défaite 1-0 face à l'Espagne. La Belgique écrase les États-Unis 4-1. Place ce soir aux deux derniers matchs de huitième. Argentine-Égypte à 18h et Suisse-Colombie à 22h. Et puis le Tour de France. Quatrième étape aujourd'hui entre Carcassonne dans l'Aude et Foix en Ariège. 191 km et un parcours taillé pour les sprinteurs baroudeurs. Tadej Pogacar est en jaune. La météo, Johan, et la troisième vague de forte chaleur de l'année s'intensifie donc aujourd'hui.
1: Un dôme de chaleur qui s'étend ce mardi dans l'ouest et le sud-ouest. Un ciel bleu, plein soleil donc sur toute la carte de France. Alors qu'on respire encore un peu ce matin à l'est et à la frontière belge. Ça donne pour les températures 19 ce matin à Strasbourg, 15 à Charleville-Mézières. Sur le reste du pays, le mercure affichera 16 à Bordeaux, 23 dans la capitale, 23 à Nice. Et puis quelques nuages en prime. Et puis cet après-midi, le soleil va cogner dur sur la majeure partie du pays avec des températures très élevées. 36 à Paris, 39 à Nantes, 37 à Dijon et jusqu'à 41 degrés entre Bordeaux et Toulouse, la région de France où il fera le plus chaud aujourd'hui. Et chez vous, comment ça se passe? Vous nous l'écrivez sur la page Facebook d'ici. Le nom de votre commune, une température, une photo. Ici, on fait la météo ensemble.
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1: Ici, tous les matins, votre radio locale vous accompagne dans les tout premiers instants de votre journée en musique avec France Gall. C'est toujours un plaisir de vous savoir de l'autre côté. 5h07.

0: Après ça, votre journée forcément va bien rouler. Merci d'être des nôtres. Il est 5h10 ici.
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0: Et alors que le prochain match des Bleus à la Coupe du Monde, c'est ce jeudi 22h face au Maroc, dimanche dernier, dans un village de la Haute-Vienne, un café-restaurant a connu un record d'affluence en organisant une bourse d'échange de cartes Patini. Vous savez, c'est célèbre.
2: Oui.
0: Petite vignette.
2: Petits stickers.
0: Vous en aviez, vous, gamin?
2: Oui. J'ai une petite collection, effectivement, que je garde précieusement.
0: Alors, j'étais plus trop au courant des tarifs, mais enfin, pour info, les 8 paquets de 7 cartes Panini coûtent 12 euros. Donc, avec les doublons dans chaque paquet pour finir sa collection, ça coûte vite une fortune.
2: Quand on aime, on ne compte pas.
0: Ah ouais, mais enfin, d'où le succès de cette bourse d'échange dimanche à Saint-Priest-sous-Aix. Donc, en Haute-Vienne, des habitants de tout le département se sont déplacés pour l'occasion et échanger leurs doublons exactement comme on le faisait quand on était gamin dans la cour de récré. Sauf que là, c'était des adultes qui étaient au café et la star de cette journée, c'était un Argentin, installé dans la région depuis quelques temps, qui est arrivé avec une valise remplie de dizaines de milliers de cartes Panini accumulées depuis des années, tout mondial confondu. Dans son pays, des bourses aux vignettes Panini, il y en a toutes les semaines. Quand il a vu l'annonce, il s'est dit, il faut que j'en sois.
2: Bingo.
0: Ça a très très bien marché et visiblement, au café-restaurant, ils vont remettre ça avant la fin du mondial. En attendant, le journal de la Coupe du Monde, c'est tous les jours, ici à 13h20 sur votre radio locale. Il est 5h12, en ce début de mois de juillet, on reparle de l'affaire Jubilard.
2: Oui, nous serons à Cagnac-les-Mines, dans le Tarn, dans quelques instants. C'est là que s'est déroulée l'affaire Jubilard. Et donc, nous serons dans cette commune après les aveux de Cédric hier.
0: Et ici, la musique ne s'arrête jamais. À suivre, Paul McCartney, Stevie Wonder. De la tendresse, du câlin. En attendant, quelques économies à faire avec Valère Coréard. Bonjour Valère, tous les matins avec vous, un bon plan pour requinquer notre pouvoir d'achat. Aujourd'hui, vous nous parlez mariage.
3: Oui, parce qu'on est en pleine saison des mariages. Hein, et si vous êtes invité, il y a de fortes chances que vous soyez déjà en train de regarder la fameuse tenue. Sauf qu'entre le costume, la robe, les chaussures, les accessoires, la facture peut vite grimper à plusieurs centaines d'euros pour une journée. Alors j'ai une bonne nouvelle. Aujourd'hui, il existe plein de solutions pour être très bien habillé, sans exploser votre budget. Par contre, il va falloir vous y mettre rapidement parce que, comme souvent, ça va vous demander de vous investir un petit peu.
0: Ah, bonne nouvelle. Alors, on commence par quoi ?
3: Déjà, pensez à la seconde main. On trouve aujourd'hui des costumes, des robes quasiment neuves sur des plateformes comme Vinted, Vestiaire Collective, Le Bon Coin, parfois à moins de la moitié du prix d'origine, voire même encore mieux. Autre solution qui se développe beaucoup, c'est la location. Pour une robe de soirée, un costume que vous ne porterez peut-être qu'une fois, c'est souvent beaucoup plus rentable que l'achat. Alors là, vous avez des plateformes comme My Golden Closet, les prêteuses et même des marques qui proposent de la location. C'est le cas de Maje, par exemple. Et puis n'oubliez pas les outlets, hein, les ventes privées, les collections de l'année précédente. On peut facilement économiser 30 à 70% sur des vêtements de grandes marques. Dernier conseil, si vous avez plusieurs mariages cet été, achetez une tenue sobre et changez simplement les accessoires, la chemise, la cravate, les bijoux. Personne ne s'en rendra compte, bien sûr, mais votre portefeuille, lui, verra vraiment la différence. Alors, est-ce que vous avez déjà acheté ou loué une tenue pour un mariage sans vous ruiner? Moi, je suis preneur de vos astuces. Mon mail, c'est parisideséconomies@radiofrance.com.
0: Ici, tous les matins, on prend soin de votre budget. Demain, Valère, vous nous parlerez d'un site internet qui permet de gérer le budget de la famille. En attendant, c'est mardi. Vous écoutez ici, il est 5h14.
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0: C'est un très grand rebondissement dans l'affaire Jubilard, Cyril.
2: Cédric Jubilard a reconnu dans un courrier adressé à ses avocats sa responsabilité dans la mort de sa femme Delphine. On l'a appris hier matin. Cédric qui a nié les faits pendant plus de 5 ans, malgré sa condamnation l'an passé à 30 ans de prison. Un procès en appel est prévu en septembre et dans sa commune de Cagnac-les-Mines, près d'Albi, dans le Tarn, les habitants espèrent désormais passer à autre chose. Romain Vito.
6: Les habitants croisés dans le centre-bourg n'ont pas envie de parler, lassés par plus de 5 années d'affaires. On tend le micro.
7: Qu'est-ce que vous voulez que je vous dise ?
6: Rien,
7: j'en sais rien.
6: Allez, bonne journée. Pas plus d'avis au bureau de tabac. D'où sort Chantal avec un journal sous les bras, en colère.
8: C'est inadmissible. Ah non, mais là, sa réaction, c'est du n'importe quoi. Elle a quoi dans sa tête réelle ? Non, je comprends pas du tout.
6: Elle part se réfugier dans sa voiture en s'enfonçant dans le bourg, à côté du boulodrome. On se rapproche de l'ancienne maison des Jubilards. Les Cagnacois se livrent plus, comme Graziella, heureuse d'apprendre la nouvelle.
7: Je suis satisfaite parce que moi, je pensais qu'il était coupable dans ma tête. Je me disais, bon, après, il n'y avait pas les preuves. Et là, ça confirme les dires et les preuves que je m'étais fondée. C'est-à-dire, il a avoué, c'est point final. L'affaire est conclue, c'est que c'est lui.
6: Soulagée également, l'ambiance à Cagnac était pesante.
7: C'est des débats sans fin. Tout le monde a des doutes parce que tant qu'on n'a pas avoué, on a toujours des doutes. Oh, c'est lui, c'est pas lui. On s'imagine que c'est lui, mais il n'y a pas de preuves. Alors vous êtes dans le doute et le doute n'existe plus.
6: Plus de 5 ans de suspicion, de doute refermé. Mais maintenant plane une nouvelle question. Est-ce que Cédric Jubilard va bien donner des informations pour retrouver le corps de Delphine? Denis a bon espoir.
9: La famille puisse se recueillir, faire son deuil. Il serait temps, on va le savoir. Maintenant, il a commencé à parler. Maintenant, bon, on va envoyer une lettre. Bon.
6: Et enfin, passer à autre chose pour Christophe, commerçant à deux pas de la mairie. Il y a urgence.
10: Cette grande tache noire, pourvu qu'elle disparaisse, mais très vite, parce que le village n'a pas besoin de ça. Il faut la tourner la page.
6: Ça passera aussi par un hommage. La paroisse de la petite commune réfléchit à organiser une messe spéciale.
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0: 5h16, ce mardi, le Tour de France est au programme des coulisses télé avec la voix du Tour qui commente la course sur France Télévisions. C'est à venir après ce duo mythique. Paul McCartney, je vous présente Stevie Wonder à ses côtés. Ebony and Ivory ici.

0: ici tous les matins. Dès 5h, on chante au son de vos artistes préférés. C'est mardi et c'est un 7 juillet qu'ils sont nés. Ce matin, on souhaite un joyeux anniversaire à Julien Doré qui fête ses 44 ans. C'est pas de lui ça, hein. Image.
1: Mais c'est sa voix.
0: Mais c'est son anniversaire, il fait ce qu'il veut, Julien Doré. S'il veut reprendre Image, il reprend Image. Julien Doré, qui ne prend pas de vacances cet été, puisqu'il fait le tour des festivals, comme le week-end prochain, ou dimanche, il se produira à Terre du Son, à Mont, en Indre-et-Loire. Ce mardi, c'est aussi l'anniversaire de la comédienne Bérénice Bejo, du youtubeur McFly, du duo McFly et Carlito. Et puis 85 ans aujourd'hui pour Ringo Starr, l'un des deux derniers Beatles en vie, Ringo, qui était le batteur des Fab Four. Lui, il était le batteur du groupe Téléphone. Richard Kolinka souffle ce mardi ses 73 bougies. Bon anniversaire à vous, surtout qui êtes nés à cette date. On vous souhaite de profiter au maximum de cette journée de mardi. Il est 5h21. Chaque matin ici, on parle télévision. Et ce mardi, je vous emmène dans les coulisses du Tour de France. Aujourd'hui, Carcassonne fois 4e étape de la plus grande course cycliste au monde avec la voix du Tour, Alexandre Pasteur.
2: Deuxième attaque de Tadej Pogacar. Tadej Pogacar qui arrive très très vite dans ce virage, mais Vingegaard est là à l'intérieur en plus.
3: Il est très fort, Vingegaard, il est très fort.
0: Pendant 3 semaines que dure le Tour, à chaque étape, ils sont 6 à se partager l'antenne sur France Télé. 2 envoyés spéciaux sur leur moto, les consultants Marion Rousse et Laurent Jalabert, Franck Ferrand, l'historien, pour la partie patrimoniale, et Alexandre Pasteur, lui, c'est le chef d'orchestre de cette petite bande. Je lui ai demandé comment il se préparait à ce marathon télévisuel qui est la grande boucle.
4: Moi, le Tour de France, j'y pense tous les jours de l'année et j'y pense même 30 fois par jour, tous les jours. Il y a toujours quelque chose qui me ramène au Tour de France, donc c'est une passion dévorante. Je regarde toutes les courses, une par jour, ça tombe bien, pour rester connecté à l'actualité du peloton. Je regarde beaucoup les réseaux, je lis énormément. C'est pas quelque chose que je m'impose, c'est quelque chose qui vient moi naturellement. Je me nourris du Tour de France tous les jours, en fait, j'y pense, sans arrêt.
0: Il y a cette anecdote qu'Alexandre aime à raconter. Passionné de vélo, il a 14 ans, lorsque le Tour passe pour la première fois chez lui à Pontarlier. Et plutôt que d'aller au bord de la route, voir les coureurs passer, ce jour-là, il préférera les regarder devant sa télé.
4: Si c'est à refaire, je pense que je ferai la même chose aujourd'hui, parce que la télévision, surtout maintenant, permet de ne rien manquer du Tour. On diffuse toutes les étapes en intégralité. Aller sur le bord de la route, évidemment, c'est se nourrir du Tour de France, c'est se nourrir de l'ambiance, c'est prendre un bain de foule, d'émotions exceptionnelles, mais les coureurs, on les voit passer 10 secondes. Donc, moi, ça me frustrerait trop, quoi. Moi, je veux tout voir. Je veux rien manquer du spectacle, mais j'ai envie de tout voir, j'ai envie de tout savoir. Aller sur le Tour, c'est me couper de trop de choses.
0: Et c'est vrai que lorsqu'on suit le Tour à la télé, on voit tout grâce aux moyens techniques qui ont considérablement évolué ces dernières années. Tout ou presque, puisqu'il manque encore une chose que le

0: téléspectateur ne perçoit pas lorsqu'il est devant sa télé.
1: Il manque la dimension sonore, je trouve encore, hein, dans la retransmission du vélo et du Tour de France, en particulier la télévision.
0: Qu'est-ce qu'on entendrait justement?
1: On entendrait les coureurs s'engueuler, on entendrait des noms d'oiseaux, on entendrait des coureurs chanter pour passer le temps, parce que les coureurs s'ennuient des fois sur le vélo, pas quand il se passe pas grand-chose. On entendrait toutes ces choses-là, moi ça me ferait vraiment marrer. Malheureusement, on n'a pas encore des capteurs, des micros sur chaque coureur.
0: Et en attendant ce jour-là, le Tour, c'est chaque jour sur France Télé jusqu'au 26 juillet prochain. 5h23. Et si on se parlait maintenant, chaque matin, vous êtes ici chez vous, sur l'antenne de votre radio locale. Venez donc nous raconter comment se passe votre début d'été. 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Le temps d'écouter cette nouveauté, Oria, soirée mondaine, sur votre radio locale, 5h24.

0: vous écoutez ici, juste avant les infos de 5h30, on apprend des choses tout en souriant. Bonjour Stéphane Bern, ce mardi en votre compagnie, on remonte au temps où un ministre français tellement détesté donnait son nom au mot silhouette.
1: Un ministre annonce des économies drastiques. Pléonasme, me direz-vous, c'est un peu le principe du métier. Les Français se moquent de lui et inventent sans le savoir un mot qui fera le tour du monde. Versailles, 1759. La France est en guerre. La guerre de 7 ans coûte une fortune. Les caisses du royaume sont presque vides. Louis XV appelle alors un homme pour remettre de l'ordre dans les finances. Étienne de Silhouette, un nom prédestiné. Avec lui, les dépenses vont vite perdre quelques rondeurs.
2: Vous voulez mincir ? J'ai la solution.
1: Silhouette devient contrôleur général des finances. Son but, faire des économies. Beaucoup d'économies. Il taxe, supprime certaines dépenses, veut même contrôler les objets de luxe. Autant dire qu'il devient rapidement très impopulaire.
3: Faut que tu craches, faut que tu payes, pas possible que t'en échappes, nous sommes les frères qui grattent tout.
1: Certains ont les oreilles qui sifflent. Lui, c'est carrément un concert de flûte à bec dans les tympans. À Paris, les caricatures fleurissent, car la satire, elle, ne coûte pas un sou. On se moque de ce ministre qui veut tout réduire, surtout la taille des tirelires. On parle de meubles à la silhouette, c'est-à-dire bon marché, de vêtements à la silhouette, simples et sans fioritures. Et puis apparaissent des portraits découpés dans du papier. Un profil rapide, sans détail, juste une ombre, sans retouche ni filtre Instagram. Une silhouette, quoi. Un portrait économique, presque gratuit comme les politiques du ministre. Étienne de Silhouette n'officie que quelques mois au pouvoir, mais son nom lui reste au point d'en faire, ce matin, une chronique. Comme quoi, une politique économique peut laisser des traces inattendues, parfois dans les comptes publics, parfois dans les dictionnaires. Après tout, qui dit garder la silhouette, dit aussi se serrer la ceinture.
0: Le voyage dans le temps et son guide Stéphane Bern, beaucoup plus rock'n'roll que ce qu'on trouve dans les musées. Un rendez-vous à retrouver en podcast et en replay sur le site de votre radio locale, ici.fr. Ce matin, l'invité de la Une de la Presse a donné de sa personne puisqu'il a mené une grande enquête sur l'envers du décor des chaînes de fast-food en France. Et dans quelques minutes pour l'heure, il est 5h30, l'info en France et dans le reste du monde. C'est l'heure du 90 secondes présenté par Cyril Ardo-Redon.
4: L'heure de vérité pour Marine Le Pen, elle sera fixée en début d'après-midi dans l'affaire des assistants parlementaires du FN. Après avoir été condamnée en première instance à une peine de 5 ans d'inéligibilité et d'un an de prison ferme sous bracelet électronique, a été requise en appel. Si elle ne peut pas se présenter à la présidentielle, elle passera la main à Jordan Bardella. L'Essonne, les Deux-Sèvres et le Vaucluse placés en rouge par Météo France pour un risque très élevé de feu. 61 départements sont en orange pour un risque élevé. Plusieurs incendies sont en cours. Le plus important a parcouru 4900 hectares dans les Pyrénées-Orientales. Des flammes aussi dans la Drôme et en Lozère. La troisième vague de chaleur de l'année est bel et bien là. Météo France place aujourd'hui 61 départements un peu partout en France en alerte orange canicule. La pression monte pour les 730 000 candidats au bac. Les résultats sont dévoilés aujourd'hui. Ils seront publiés sur notre site ici.fr avant les résultats du brevet qui seront révélés entre demain et vendredi selon les académies. La Coupe du Monde de foot, on connaît une nouvelle affiche des quarts de finale. Ce sera Espagne-Belgique. L'Espagne a éliminé cette nuit le Portugal 1-0. La Belgique a écrasé les États-Unis 4-1. Place ce soir aux deux derniers matchs de huitième. Argentine-Égypte à 18h et Suisse-Colombie à 22h. Et puis Tadej Pogacar en jaune. Aujourd'hui sur la quatrième étape du Tour de France, 191 km taillés pour les sprinteurs baroudeurs entre Carcassonne dans l'Aude et Foix en Ariège.
0: 5h31, l'info d'ici ce mardi, c'est trois départements qui sont ce matin en rouge pour un risque très élevé de feu.
4: Il s'agit de l'Essonne, des Deux-Sèvres et du Vaucluse. 61 autres départements sont en orange pour un risque élevé. Plusieurs incendies sont en cours en ce moment. Le principal est dans les Pyrénées-Orientales. 4900 hectares parcourus par les flammes, 800 pompiers mobilisés et les habitants de 26 communes qui ont été évacués. Même si Marek Keta, certains habitants, dit sur tête Tête ont décidé de rester.
5: Ce qui frappe en arrivant à Isle-sur-Tête, ce sont les rues désertes, les rideaux de fer baissés.
6: C'est un village fantôme, il n'y a plus personne, il y a tout le monde qui a déguerpi.
5: Cédric, qu'on croise dans la rue avec sa trottinette, a lui choisi de rester, même s'il a reçu ce SMS avec une alarme.
6: On a préféré rester, voir comment ça se passait. On m'a toujours dit de partir en masse, c'est souvent des problèmes, des bouchons et tout ça. Du coup, dans l'attente de savoir qu'est-ce qu'il en est, et si vraiment on sera en sécurité ou pas, quoi.
5: Toujours là, malgré le choc de la fumée dans la ville.
6: Les fumées, c'était horrible. On se promenait dehors, on pouvait même pas respirer avec les masques et tout. Donc vraiment, heureusement que c'est beaucoup de maisons qu'il y a ici. Il n'y a pas excessivement de verdure dans le village en lui-même. Sinon, on aurait pu avoir beaucoup de casse.
5: Sa maison, Pedro, s'y sent bien. Il observe l'évolution de l'incendie depuis le pas de sa porte.
7: Moi, j'ai resté ici déjà. Je ne m'en vais pas. Non. Le problème, il est là-bas. Et ici, il a passé. Le problème, c'est la personne qui est handicapée, les personnes qui ont des problèmes respiratoires, les personnes déjà à l'ancienne. Comment il va faire pour sortir de la maison?
5: Justement, on a vu les allers et retours de deux voitures du centre communal d'action sociale venues récupérer des personnes âgées. À la salle de spectacle, plusieurs habitations ont été touchées à Isle-sur-Tête, mais on n'a pas encore le détail.
4: Le reportage Jessie Roussillon de Marek Keta est sur cet incendie dans les Pyrénées-Orientales. 8 avions bombardiers d'eau doivent arriver sur place aujourd'hui en provenance de nos voisins européens. On jette un coup d'œil justement à notre ciel et la canicule, la troisième de l'année, s'intensifie aujourd'hui, Johan.
0: Forte chaleur attendue dans l'ouest et le sud du pays. Aujourd'hui, le soleil qui va dominer sur la majeure partie du pays. Toutefois, dans la région Grand Est, des nuages ce matin et un peu de fraîcheur également à la frontière belge. 19 ce matin à Strasbourg. On relèvera en milieu de matinée 15 à Charleville-Mézières. Sur le reste du pays, le mercure affichera 16 à Bordeaux, 22 à La Rochelle. En milieu de matinée, 23 dans la capitale et 21 à Toulouse. Et puis cet après-midi, le soleil va cogner sur la majeure partie de la France. 36 à Paris, 31 à Ajaccio, 39 à Montélimar. Et la maximale, c'est 41 degrés entre Bordeaux et Toulouse, la région de France où il va faire le plus chaud ce mardi. Et chez vous, comment ça se passe? Vous nous postez vos petits messages comme vous avez l'habitude de le faire sur la page Facebook d'ici, comme l'a fait Sandra, qui nous écrit depuis Montauban où cette nuit il a fait très chaud chez elle dans son appartement. Elle nous indique qu'elle a mis des bouteilles d'eau sorties du congélateur devant son ventilo. Ça marche un peu, mais c'est pas ouf. Ah oui, c'est vrai, il n'y a pas vraiment de miracle. Denis, lui, courage à vous, Sandra. Denis, lui, vit à Bourges. Il relève ce matin 17 degrés sur son balcon. Enfin, Eric nous écoute à Lille. Il fait 17 ce mardi matin.
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0: Si vous venez à l'instant d'ouvrir les yeux, on est mardi, le 7 juillet, il est 5h34 et voici une chanson pour vous faire atterrir en douceur.
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0: 5h38, c'était la reprise d'Edith par Étienne Dao. Étienne Dao, pour bien débuter la journée, merci d'être des nôtres, il est 5h38.
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0: Et à cette heure-ci, tous les jours, vous avez rendez-vous avec un moment qui vous facilite la vie, un moment de vie pratique pour éviter les arnaques. Cyril, aujourd'hui, on va parler des faux climatiseurs.
2: Oui, on y reviendra dans la chronique avec Valentin Bertrand dans un instant. La chronique, c'est pas vrai.
0: On va démêler.
2: Voilà, avec des promesses mirobolantes de faux climatiseurs.
0: Il y a des gens qui arrivent. Voilà, si je vous dis par exemple, je vous vends un faux climatiseur, qu'est-ce que vous me dites?
2: Je vous dis non.
0: Non, je vous dis qu'il est faux.
2: Ah oui,
0: vous n'écoutez pas aussi, Cyril. Enfin, voyons. Johnny Hallyday arrive.
3: Et
0: lui, c'est le vrai.
2: C'est le vrai?
0: Eh oui, c'est le vrai. Enfin, c'était le vrai. Il a oublié de vivre. Début de carrière de Johnny Hallyday, une chanson qu'on va écouter dans un instant sur votre radio locale. Pour l'heure, il est temps d'accueillir Aline. Bonjour Aline.
4: Bonjour Aline.
5: Oui, bonjour.
0: Aline, vous nous appelez d'où ce matin?
5: Eh bien, en fait, j'habite à La Palma. Et donc, dans l'Aude, à La Palme, dans l'Aude, en effet.
0: Et, aujourd'hui, vous apprêtez à partir où ça, dites-nous?
5: À Carcassonne, sur l'étape du Tour de France. Donc, pour faire un peu l'animation avant dans la fan zone, avant le départ des coureurs, des cyclistes.
0: Aline,
5: on va faire l'animation, oui.
0: C'est la première fois que vous vous rendez sur le Tour de France?
5: Non, j'ai déjà fait ça l'an dernier.
0: Bon, qu'est-ce qui vous plaît plus? Parce que là, vous y allez pour travailler, mais bon, il y a quand même l'effervescence.
5: Exactement.
0: Il y a l'effervescence du Tour, vous n'y êtes pas insensible, j'imagine.
5: Oui, tout à fait. L'an dernier, j'avais suivi l'étape, justement, jusqu'à Nîmes, et c'était génial. J'étais avec dans un véhicule des pompiers, on a suivi, on n'a pas suivi parce qu'on était devant les cyclistes, donc on a précédé. C'était super, franchement, c'est une super ambiance, c'est génial.
0: Bon, si je suis devant ma télé cet après-midi, comment je peux vous reconnaître?
5: Oh, ma foi, au stand
0: animation. Oui, d'accord,
5: voilà,
0: on ne serait pas plein cœur.
5: Au stand d'animation, on ne sera pas, non, on ne suivra pas la caravane, hélas.
0: Je vous souhaite bon courage, bonne étape, la quatrième étape, et puis pour vous remercier d'être passé sur l'antenne ce matin, vous repartez avec le paqueté, c'est un sac aux couleurs d'ici, avec plein de choses à l'intérieur, notamment le roman de la semaine, celui de Franck Tillier, un roman noir, et puis les lunettes pour observer l'éclipse le 12 août prochain, des lunettes aux couleurs également d'ici. Je vous souhaite une belle journée en attendant.
5: Si, à vous aussi, merci beaucoup, au revoir.
0: Ça se passe comme ça tous les matins. Ici, il est 5h41.
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0: 5h42, chaque matin ici, c'est le moment de votre rendez-vous anti-arnaque avec vous, Valentin Bertrand. Aujourd'hui, la chaleur est de retour et vous nous alertez sur les promesses mirobolantes des faux climatiseurs.
7: On les voit partout, sur les réseaux sociaux, les forums, les publicités des plateformes de vidéos comme YouTube.
8: Imaginez si vous pouviez rafraîchir n'importe quelle pièce en 90 secondes, sans la machine, sans installation et sans dépenser une fortune en facture d'électricité. C'est exactement ce que nous avons créé.
7: La promesse d'un produit à la fois révolutionnaire, compact, haut de gamme, mais pourtant à prix imbattable, à peine une centaine d'euros. C'est 4 à 6 fois moins cher que la majorité des climatiseurs sur le marché, avec un autre gros avantage. Là, pas besoin de gros travaux pour créer une évacuation. Non, ces mini-clim se suffiraient à elles-mêmes. Et alors là, gros coup de bol, beaucoup d'annonces s'accompagnent d'une promotion. Ça tombe à pic, pile poil, quand on en a besoin.
0: Sauf que c'est trop beau pour être vrai, Valentin.
7: Beaucoup de clients déchantent, arnaques grossières, publicités mensongères. Ce n'est qu'un ventilateur. Voilà quelques-uns des derniers avis publiés sur Trustpilot, l'un des sites de référence pour les produits du e-commerce. La note globale en dit long aussi. À peine 1,2 sur 5, ça jette un froid. Mieux vaut donc toujours y jeter un œil avant de passer la commande, car il n'y a pas de miracle. Refroidir 51 mètres carrés en 90 secondes avec un petit moteur, c'est tout simplement impossible. Et puis de toute façon, l'air chaud doit pouvoir s'évacuer. Il faut donc forcément un tuyau vers l'extérieur pour que ce soit efficace. Problème, si vous le réalisez trop tard, il est difficile, voire impossible de renvoyer le produit. Entre le service après-vente injoignable, les frais de port exorbitants pour renvoyer le produit, la mini-clim finit souvent en attrape-poussière. Alors que faire ? Déjà, alerter ses proches, ça leur évitera la même mésaventure, et alerter les autorités sur Signal Conso, le site de la répression des fraudes.
0: Et pour retrouver tous les liens utiles de C'est pas vrai, rendez-vous sur le site de la radio ici.fr à l'arnaque, à l'onglet arnaque. Ce matin, dans le monde merveilleux du vivant, il sera question des cachalots. Vous allez voir, ils ont une vie incroyable. Babysitter, crèche et nounou. Benoît Prospero s'est fait un nouveau pote, un cachalot. Il arrive dans un instant dans le monde merveilleux du vivant, juste après Pink, ici, 5h44. Bon réveil.

0: Mardi matin, ici, vous écoutez votre radio locale, et c'est tant mieux, il est 5h47, il est temps de se rapprocher de Dame Nature. Soyez les bienvenus dans le monde merveilleux du vivant. Aujourd'hui, trois choses à savoir sur le cétacé qui peut atteindre les 20 mètres pour plus de 40 tonnes, avec une tête qui représente un tiers de son corps. Bonjour Benoît Prospero.
1: Aujourd'hui, le cachalot. Bonjour à toutes et tous. Au programme allaitement, crèche et horizontalité. Et donc d'abord, première chose à savoir, chez le cachalot, l'allaitement est absolument hors norme. Pour nourrir un nouveau-né de 4 tonnes, il faut d'abord un lait très riche en graisse. Mais contrairement à d'autres mammifères, chez les cachalots, les petits ne têtent pas leur mère. Ce sont ces dernières qui injectent le lait dans la gueule de leur bébé. Comment ça marche exactement? En fait, lorsqu'il a faim, le petit vient se positionner sous le ventre de sa mère, au niveau des mamelles, et en les tapotant à plusieurs reprises, il stimule la sécrétion de lait et déclenche ainsi le processus d'allaitement.
0: Et autre fait remarquable, Benoît, il arrive également que les femelles, autres que la mère biologique, nourrissent les jeunes.
1: Eh ben oui, et c'est ce que l'on appelle l'allo-nursing. Et à ce sujet, deuxième chose à savoir, chez les cachalots, nom d'une citrouille en tutu, il y a des crèches et des nounous. Là aussi, comment ça marche? En fait, des femelles partent chasser dans des grandes profondeurs les céphalopodes dont elles raffolent, et les jeunes, ne pouvant pas les accompagner sur de si longues et profondes apnées, eh bien restent en surface sous la surveillance de nounous dans des crèches, comme des baby-sitteuses qui peuvent être des mères ou des femelles non matures sexuellement. On pense en fait que ce serait pour ces dernières une manière d'apprendre à s'occuper des petits, une sorte de training à devenir maman.
0: En clair, c'est comme le babysitting, sauf que le bébé est un petit peu plus gros que par chez nous.
1: C'est vrai que c'est déjà du beau bébé. Hein. Et alors, troisième chose à savoir, chez le cachalot, la prise de décision suit un modèle de démocratie horizontale et décentralisée au sein des clans familiaux matrilinéaires. Plus clairement, en fait, pour coordonner leurs déplacements, les cétacés privilégient un consensus collectif plutôt qu'un leadership imposé. C'est-à-dire un processus lent qui peut nécessiter plus d'une heure, parfois pour un simple virage, garantissant ainsi l'adhésion de tous les membres. Le monde vivant est merveilleux, et pour le partage de ses connaissances, un énorme merci au docteur en éthologie cognitive et cétologue, Fabienne Delfour, autrice du livre publié chez Tana Édition, « La sensibilité du cachalot, les émotions des cétacés », une biologiste engagée à l'écoute.
0: Passez une belle journée, Benoît Prospero, en compagnie de vos nouveaux amis, les cachalots. On vous retrouve ici. Ici, même heure, même antenne, sur votre radio locale.
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0: 6h-10, à l'heure du petit déjeuner entre tartines et croissants, ce mardi, on vous emmène au fast-food.
3: À l'occasion d'une grande enquête menée par le magazine Que Choisir sur les différentes chaînes de restauration rapide.
0: Bonjour Elsa Abdoun.
4: Bonjour.
0: En quelques mots déjà, de quelle manière avez-vous mené cette grande enquête sur les fast-food?
4: On a visité 6 enseignes, 3 restaurants par enseigne, et dans chaque restaurant, on a commandé un menu sur place, un menu à emporter, et puis on a analysé plus de 400 Nutri-Score de produits servis, on a envoyé des questions aux enseignes, on a pesé les emballages, on a vraiment fait le tour de tout ce qu'on pouvait en termes de critères de durabilité, c'est-à-dire respect de la santé du consommateur et de l'environnement.
0: Je lisais dans votre dossier qu'il y a 25 ans, en France, on comptait 4 fois moins de fast-food qu'aujourd'hui. Comment vous expliquez la multiplication de ces enseignes?
4: Clairement, c'est la praticité. Hein. C'est très rapide, effectivement, de consommer dans un fast-food. C'est peu cher. Maintenant, on a quand même beaucoup de fast-food qui proposent des menus à 5 euros. C'est relativement imbattable. D'autant plus que ce prix, il est aussi à mettre en regard de la quantité de gras. Beaucoup de calories pour peu cher et rapide. Et puis, en plus, il y a quand même, depuis une bonne dizaine d'années maintenant, la livraison qui se développe énormément et qui rend la consommation en fast-food encore plus simple.
0: Ces fast-food, ils sont plus présents à certains endroits que d'autres sur la carte de France?
4: Oui, malheureusement, il y a une très forte concentration de fast-food dans les villes et les quartiers les plus pauvres. Les chercheurs spécialistes du sujet appellent même ça des bourbiers alimentaires. C'est vraiment l'idée pour les populations qui vivent dans ces villes, dans ces quartiers, avec une prédominance de fast-food, il est très difficile de mieux manger. C'est vraiment un sujet d'étude important, ce qu'on appelle les environnements alimentaires, c'est-à-dire que le consommateur, il n'est pas libre totalement. Ça renforce les inégalités de santé. On sait que les populations les plus pauvres en France sont plus touchées par l'obésité. Il y a des études qui suggèrent que la prédominance des fast-foods dans l'environnement favorise justement ça, l'obésité et toutes les maladies associées.
0: De toutes les chaînes de fast-food que vous avez testées, quelle est celle qui a obtenu la plus mauvaise note ?
4: C'est Otakos. Alors, on n'en a testé que 6, mais Otakos, qui est une chaîne française d'ailleurs, hein, qui se développe vraiment, justement, bah, c'est là qu'on trouvait les apports caloriques les plus élevés dans un menu. Vraiment, ce que nos analyses montrent, c'est quand même que ça n'est pas inévitable.
0: On l'aura compris, Elsa, vous avez donné de votre personne à l'occasion de ce dossier. Quand est-ce que vous rentrerez à nouveau dans un fast-food ?
4: Je ne sais pas, mais c'est pas impossible. J'y suis allée quelques semaines récemment.
0: Ça n'est pas rédhibitoire, malgré le fait qu'effectivement...
4: Non, il faut bien choisir son menu.
0: Il y a quelques feux rouges. Vous retrouvez cette grande enquête sur les fast-foods dans le numéro juillet-août de Que Choisir. Merci à vous, Elsa. Passez une belle journée.
4: Merci, bonne journée.
0: À 5h52, vous êtes ici. Je vous pose une petite question, vous qui nous écoutez. Est-ce que vous avez des enfants qui vont à l'école ? Alors sûrement que vous êtes dans un groupe WhatsApp de parents d'élèves. C'est à la mode, donc c'est tendance à suivre. Après Johnny Hallyday, au début de sa carrière, il chantait « J'ai oublié de vivre ». Bon réveil, 5h53.

0: n'oublie pas de vivre ici. Bientôt, il sera 6h avant le retour de vos infos locales. Muriel Jordan décrit pour nous chaque matin un phénomène de société. Et Muriel, aujourd'hui, apparemment, en ce moment, les groupes WhatsApp de parents d'élèves sont de plus en plus tendance.
1: Oui, en ce début de mois de juillet, je pensais en être débarrassée, mais... Ah, pardon, je viens d'apprendre que les parents de la classe de mon fils organisaient un pique-nique. Ok, alors je disais, il y a quelques semaines, j'ai compté, j'avais 189 messages WhatsApp non lus dans le groupe de parents d'élèves. Non, mais attendez, dont la plupart concernaient surtout des cagnottes pour... Ah pardon, ça c'est un message d'une maman qui me demande quoi quand ont lieu les inscriptions pour la cantine. Ok, bon, j'ai reçu 189 messages en 10 jours dans le groupe WhatsApp des parents d'élèves de l'école de ma fille et j'ai deux enfants. Alors multipliez le tout par deux. Ah, heureusement c'est les vacances. Devoirs, prof absent, sortie scolaire, cette année j'ai eu ma dose. Vous aussi madame, hein, j'ai l'impression.
2: J'ai horreur de ça, d'être dérangée absolument dans des groupes ou à des discussions où je m'en fous total.
1: Alors vous quittez les groupes sans...
2: Complètement.
1: Même si vous vous affichez qu'on se dit « Ah, celle-là, elle a quitté le groupe », on sent que c'est un sujet qui peut vite mettre en tension.
0: Et ces groupes de parents d'élèves ont tendance à nous agacer autant qu'ils nous sont utiles au quotidien.
1: Oui, c'est super pour les devoirs, pour les dates à retenir, mais parfois, bah, y a trop de blabla. Et il y a des parents qui demandent les devoirs à faire chaque soir. Pff. Dès la fin août, attendez-vous à un retour en force des groupes WhatsApp.
3: Le groupe du cours de yoga.
4: Celui des parents du CM2.
5: Le pot de départ à la retraite de Bernard.
6: Le groupe WhatsApp de la famille.
7: Oh, celui du réveillon du jour de l'an.
8: Le groupe de la belle famille.
9: Du centre de loisirs.
10: Oh, les groupes WhatsApp, mais je malheureusement je fais partie de groupes WhatsApp, mais on m'y a collé à mon insu ou contre mon plein gré.
1: C'est-à-dire combien à peu près dans votre portable?
10: Ah, je sais pas, je dirais 4-5 comme ça, mais entre ceux que je mets en sourdine, ceux sur lesquels je décide de disparaître discrètement, je crois que les pires c'est quand même ceux des parents d'élèves. J'ai malheureusement fait le mauvais choix une année de m'inscrire en tant que délégué parent d'élèves, c'est insupportable. En fait, on reçoit 25 messages par jour. L'atelier éducation à la couture n'a pas lieu ce soir, c'est une honte.
1: Je le trouve sacrément remonté contre les groupes WhatsApp, ce monsieur.
10: Après,
1: vous n'avez pas fini.
10: Il y a les groupes, vous savez, pour les enterrements de vie de garçon ou vie de jeune fille, on se retrouve tout de suite à beaucoup trop nombreux, 30 ou 20, 30, 40, je ne sais pas. Enfin,
1: vous semblez être un spécialiste. Alors comment on fait pour quitter un groupe WhatsApp incognito et sans vexer personne? Moi, par exemple, je voudrais quitter le groupe de l'association des passionnés de joints de culasse ou le groupe de yoga du jeudi midi. Je veux quitter le groupe, mais sans que ça se voit trop. Alors je fais comment?
10: Est-ce que je l'ai déjà fait? Je ne sais pas. En général, j'attends longtemps. J'attends que certaines personnes aient commencé à le faire pour me dire « Ah, il y a un petit vent de départ, j'en profite !»
1: Bref, les groupes WhatsApp de parents d'élèves, ok, c'est utile, mais permettez-vous de temps en temps l'école buissonnière.
0: On va se permettre et on vous retrouve demain. Muriel Jordan, ses tendances à retrouver en podcast et en replay. C'est un plaisir de commencer cette journée en votre compagnie. Tiens, tant que j'y pense, cet après-midi, 4e étape du Tour de France à suivre en direct. France Carcassonne, un point complet sur la course toutes les demi-heures. En attendant, vous êtes ici, toute l'équipe d'ici matin, à vos côtés. Excellente journée.
11: Merci à vous aussi, Johan. Bonjour à vous, chers amis Isérois, Iséroises. Très bon réveil avec ici Isère. Bonjour Laurent.
12: Bonjour.
11: Avec vous pour l'ensemble de l'actualité locale. Fred qui est à la réalisation, bonjour à lui. Et bonjour à Marie-Claude qui est à l'accueil. Nous sommes le mardi 7 juillet. Ici Isère, il est 6h.
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11: Passez un très bon réveil à l'écoute de la première radio sur l'actu en Isère. Votre journal de 6h, Laurent Gallien. Une sombre affaire près de Vienne concernant des chiens.
12: Oui, 4 chiens sont morts de chaud dans la commune de Septem en pleine canicule. Ils sont morts dans une pension pour animaux. Antoine Ballandra, les faits se sont produits il y a une dizaine de jours et plusieurs propriétaires ont porté plainte.
14: Oui, le drame a eu lieu le week-end du 27 juin. Ce jour-là, c'est la canicule. Il fait près de 40 degrés dehors. D'après nos informations, plusieurs chiens sont alors placés dans une pension pour animaux située un peu à l'écart du village de Septem, dans une zone boisée. Mais le soir venu, les animaux sont retrouvés morts. Morts, a priori, à cause de la chaleur. Et pour cause, les chiens auraient été placés dans un semi-remorque équipé de boxes et doté d'une climatisation. Climatisation qui aurait lâché, provoquant la mort des animaux, enfermés et piégés par la chaleur extrême. Les gendarmes retrouveront d'ailleurs devant la maison les cadavres de 4 chiens, un cinquième étant alors entre la vie et la mort. Des plaintes ont été déposées et une enquête est ouverte. Elle devra faire la lumière sur les conditions d'accueil dans cette pension qui a depuis les faits fermé son site internet.
12: La pension qui n'a pas donné suite à nos sollicitations, les gendarmes d'Eyrieux sont en charge de l'enquête.
11: Deux personnes ont été interpellées et placées en garde à vue à l'île d'Abo.
12: Après les coups de couteau dont a été victime un jeune homme de 19 ans dans le secteur de la place du Triforium, dans la nuit de vendredi à samedi, agressé, passé à tabac par 3 personnes. 2 suspects ont donc été interpellés et présentés hier à un magistrat pour violence aggravée par l'usage d'une arme et par réunion. Le parquet de Vienne a requis leur incarcération. L'île d'Abo, où le maire Pascal Marion ne décolère pas après 3 départs de feu dans les parcs de la commune, particulièrement le parc Saint-Hubert situé au centre de la ville. Ce samedi encore, un départ de feu après notamment un autre, il y a une semaine, qui a parcouru 4000 m² de végétation. Des feux qui n'ont rien de naturel, selon le maire, qui a porté plainte, et des familles d'adolescents vont être convoquées.
3: Ça m'énerve fortement puisque nous mettons en place des actions pour notre jeunesse. Finalement, la seule chose qui les intéresse, c'est de nuire. On est sur des personnes qui sont sans foi ni loi. Il y a des personnes, qu'on parle de crèche ou d'école, ils s'en moquent. D'où l'importance de nos caméras qui sont positionnées. On voit les entrées et les sorties qui, j'espère, permettront d'attraper un certain nombre de délinquants. On va mettre en place un renforcement sécuritaire. On va mettre en place également, et c'est prévu pour certaines soirées, des agents derrière les caméras. Et par contre, ce que nous avons continué à faire, c'est les animations de l'été. Il y en a qui sont prévues au parc Saint-Hubert. Elles auront lieu puisque les citoyens, la grande partie, ont envie de s'amuser et de profiter de l'été.
12: De son côté, l'opposition de l'île d'Abo dénonce la gestion du parc avec des herbes laissées trop hautes, selon elle, qui brûlent rapidement en cas d'incivilité. Ce ne sont pas les herbes qui allument les départs de feu, répond le maire.
11: Des feux de végétation, il y en a encore eu un hier après-midi du côté de Sermérieux, près de Morestel.
12: Oui, un feu de chaume qui a parcouru environ 3 hectares. Et sans parler du gigantesque incendie dans les Pyrénées-Orientales, l'incendie sur les hauteurs de Die, dans la Drôme, au pied du Vercors, a parcouru désormais 1 000 000 d'hectares. 2 villages ont été évacués. Sur la carte quotidienne des aléas ce matin, le risque de feu de végétation est toujours sévère sur toute la moitié nord du département de l'Isère, alors que nous entrons dans un nouvel épisode caniculaire.
11: Les locaux du Secours Populaire victimes d'un cambriolage à Voiron.
12: La découverte a été faite hier matin. 5 ordinateurs portables, 2 imprimantes, 1 téléphone fixe ont été volés. Le Secours Populaire, qui vient en aide à 40 de familles chaque semaine à Voiron, n'a pas pu effectuer sa distribution hier. C'est le 8e cambriolage en 3 ans dans des locaux du Secours Populaire dans le département. Des voleurs qui s'attaquent aussi à des écoles à peine fermées pour les vacances. 2 écoles de l'agglomération grenobloise ont été cambriolées ce week-end, découvertes hier matin. L'école Jean-Paul Marat à Échirolles et l'école Christophe Turc, quartier Vigny-Musset à Grenoble. Là encore, ce sont souvent les ordinateurs qui étaient visés.
11: Les résultats du bac tombent aujourd'hui.
12: Pour les filières générales, technologiques et professionnelles, affichage et publication sur Internet, à partir de 11h30, en principe dans notre département, des résultats que vous pourrez retrouver sur ici.fr. Pour les collégiens, les résultats du brevet, ce sera le 10 juillet.
11: Question formation, l'AFRAT fête ses 60 ans à Méaudre.
12: Ouais, c'est presque une institution dans le Vercors, l'association de formation des ruraux aux activités de tourisme. L'AFRAT a réuni hier 100 de personnes, anciens stagiaires, administrateurs, formateurs, pour fêter ça. L'AFRAT forme au métier de guide de montagne, de gérant d'auberge, de cuisinier ou encore au secrétariat. Initialement, en 1965, elle a été créée pour aider les agriculteurs à se reconvertir dans les métiers liés au tourisme et donc pour lutter contre l'exode rural. Aujourd'hui, la tendance s'est inversée. Écoutez Martine Chaligné, c'est la directrice de l'AFRAT.
4: C'est un retour de personnes qui vivent en ville, qui sont souvent très bien formées, mais qui s'interrogent sur leur projet professionnel. Des gens qui peuvent être ingénieurs, architectes, etc. Mais qui veulent aussi travailler avec leurs mains sur un territoire qui leur plaît. Donc ils peuvent être architectes une partie de l'année, ils peuvent être accompagnateurs une autre partie de l'année, ou ils peuvent ouvrir un tiers-lieu avec un food truck et en même temps continuer à faire des prestations pour des boîtes avec lesquelles ils ont eu l'habitude de bosser en tant qu'ingénieurs, etc. Mais il n'y a pas uniquement des gens qui ont fait des études supérieures. On a aussi évidemment des gens qui n'ont pas fait d'études supérieures et qui ont envie de rester dans leur territoire de montagne et qui du coup vont agglomérer plusieurs compétences. Le plus classique, ça va être accompagnateur l'été et moniteur de ski l'hiver par exemple.
12: La phrase accompagne 500 stagiaires chaque année environ, et depuis 1965, elle a formé près de 60 000 personnes.
11: Apprendre à nager, c'est essentiel pour les enfants, notamment face aux pics de chaleur et pour les vacances d'été.
12: Et vous en conviendrez, or tous ne parviennent pas à apprendre à nager avec les seuls apprentissages scolaires, ni n'ont toujours les moyens ou les parents pour les emmener à la piscine, d'où l'opération Savoir Nager à Échirolles, des cours gratuits à destination des enfants issus de quartiers prioritaires. Éric Masséna est le directeur de l'association Objectif Sport Échirolles qui organise ces stages.
5: On passe à peu près 150 enfants sur 7 stages dans l'année. L'objectif est de venir compléter l'apprentissage à la natation sur des élèves issus des quartiers prioritaires de la ville, pour lequel le cycle scolaire n'aurait pas suffi à être autonome sur 25 mètres. La natation est une activité qui est peu accessible financièrement. Souvent, on entend dans les médias, etc., on met de l'argent dans les quartiers, mais ça sert à rien. Si, ça sert. En tout cas, sur ces actions-là, sur le sport, on peut dire qu'il y a un résultat, parce que ça permet à plein de familles, quand même, déjà d'avoir une activité pendant les vacances. En plus de compléter un apprentissage qui n'est pas évident, et surtout d'ouvrir la possibilité à des vacances, parce qu'un enfant qui ne sait pas nager, avec les périodes de chaleur, de canicule, etc., ben on lui ferme la porte à plein de choses. Et ça, c'est un dispositif comme ça, a son importance là-dessus aussi.
12: Évidemment, alors qu'une nouvelle vague de chaleur arrive en Isère, d'ailleurs, les pompiers lancent aussi une campagne de prévention des noyades. Nous aurons un invité du 10-38 à 7h45 ce matin. Le Tour de France, Tadej Pogacar marque son territoire. Vainqueur de la troisième étape hier aux Angles, dans les Pyrénées-Orientales, le Slovène endosse également pour la même occasion le maillot jaune, la quatrième étape aujourd'hui. C'est entre Carcassonne et Foix. En Coupe du Monde de football, l'Espagne est sortie vainqueur du duel de la péninsule ibérique hier soir, de justesse. 1-0 face au Portugal, but inscrit à la 91e minute. Et puis cette nuit, la Belgique a battu les États-Unis 4-1. Les prévisions météo d'aujourd'hui, alors nous sommes passés en vigilance orange canicule.
6: On y revient effectivement avec ce ciel d'azur, temps ensoleillé toute la journée sur l'ensemble du département. Quelques brises de tendance nord plus modérées, 20 à 30 km/h avec une atmosphère encore chaude et très sèche qui va donc accroître cette évaporation de l'eau. Température prévue aujourd'hui, pour l'instant il fait assez frais à travers le département. 15 degrés à Corps, 19 à Morestel, Saint-Marcellin et Pont-Orvoyan, 22 pour Roussillon, Vienne, Vif et Lens-en-Vercors, 23 pour la Côte-Saint-André, 24 les maximales ce matin pour Voiron, Pontcharra, Bourgoin-Jallieu et le bassin grenoblois. Les températures maximales aujourd'hui vont nettement monter, 35 à 38 degrés attendus en plaine, 29 à 31 vers 1000 mètres et 22 degrés à 2000 mètres. Vigilance orange canicule sur l'Isère donc. On reste au frais, les volets clos la journée et on boit régulièrement de l'eau même si on n'a pas soif.
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6: La musique et les classiques de Renaud sont aussi avec Ici Isère, notamment avec Miss Maggie ce matin. Bon réveil avec nous.

0: Miss Maggie avec Renaud sur Ici Isère.
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0: Passez un très bon réveil avec Ici Isère. Nous sommes le mardi 7 juillet. Et en ce 7 juillet, nous fêtons les Raoul. Oui, roule ma poule aussi également. La consultation médicale avec le docteur Kirzek ce matin s'intéressera à une marche, la marche nordique. De quoi allier plaisir de la marche et évidemment la santé. C'est une certitude. Et pour... On va y arriver. On n'était pas là ce matin.
3: L'éphéméride ce matin. Ah oui. Il était éphémère celui-là.
0: Il était éphémère.
3: L'anniversaire d'un chanteur souvent venu nous voir en Isère.
0: Oui, parce que venu me voir, ça j'en suis pas sûr, mais venu nous voir en Isère, oui, bien sûr. Ouais, un petit extrait.
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0: Vous avez reconnu la chanson WAF avec Julien Doré en trio avec Simone et Jean-Marc, ce sont ses deux chiens. Julien Doré qui fête aujourd'hui ses 44 ans, un chanteur donc venu nous voir plusieurs fois en Isère, notamment sur la scène du Palais des Sports de Grenoble. Et il sera en concert au Théâtre Antique de Vienne le 24 juillet prochain. Il reste encore des places.
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0: Tous les matins, les bons conseils du docteur Kirzek pour rester en forme avec donc vos conseils. On bouge avec de la marche nordique aujourd'hui, docteur.
6: Bonjour tout le monde. Une activité qui a tout bon, la marche nordique. Vous savez, ces randonneurs qu'on croise avec leurs deux bâtons là, qui avancent d'un pas décidé mais sans souffrir, eh bien, ce n'est pas juste une mode venue des pays scandinaves. C'est l'un des meilleurs sports pour l'été. Tonique sans être violent, doux sans être inefficace. Vous devriez essayer, même en vacances, c'est la bonne occasion. Alors d'abord, c'est différent de la marche normale, car les bâtons obligent à pousser sur les bras à chaque pas. Résultat, vous sollicitez 80 à 90% de vos muscles, contre 50% pour la marche classique. Pas mal. Bras, épaules, dos, abdominaux, jambes, tout le corps travaille en harmonie, mais sans choc. Grâce aux bâtons, ça va absorber une partie de l'impact, c'est donc parfait pour les articulations, même si vous avez un peu d'arthrose ou un genou fragile. Alors les bienfaits sous le soleil, pas trop sous le cagnard quand même, mais c'est du cardio en douceur, vous montez à 60-70% de votre fréquence cardiaque maximale, c'est idéal pour le cœur sans s'essouffler comme en footing. Renforcement du dos, les bâtons vous redressent, meilleur équilibre, les bâtons vous stabilisent sur les sentiers irréguliers, parfait si vous avez peur de tomber. Puis c'est une dépense calorique, hein, 40% de plus qu'une marche normale, tout ça parce qu'on met en branle tous les muscles de l'organisme, même si vous ne le sentez pas, bah, l'effort est réparti sur tout le corps.
0: Alors docteur, comment s'y mettre et avec quel matériel ?
6: Il faut des bâtons adaptés déjà, ils doivent vous arriver à hauteur du nombril, poignet droit quand vous tenez la poignée, on en loue dans les bases de loisirs, dans les stations de vacances ou sinon vous en achetez, même si c'est pas très cher, ils sont généralement très adaptés. La technique est simple, bras opposés à la jambe, quand le pied droit avance, le bâton gauche plante devant, poussez sur le bâton pour vous projeter en avant. L'amplitude aussi, le bâton ne doit pas dépasser votre pied, on plante le bâton à la verticale ou légèrement en arrière, puis la respiration c'est important, inspirez sur deux pas, expirez sur deux pas. Ne bloquez jamais votre souffle. Puis vous allez me dire, mais quand est-ce qu'on fait de la marche nordique? Bah, le matin avant 11h ou le soir après 18h. Évitez évidemment les heures les plus chaudes entre 12 et 16h. Restez sur des chemins ombragés si possible, forêt, bord de mer, des petites pinèdes, vous voyez un peu l'ambiance. Et pour les débutants, bah, 30 minutes, donc 5 minutes d'échauffement sans bâton, puis 20 minutes de marche nordique active, puis 5 minutes de retour au calme. Le mot d'ordre, c'est plaisir. Performance limitée, mais surtout régularité. Et ça s'adresse à presque tout le monde. Ça va des enfants, j'allais dire de 7 à 77 ans, voire plus. Et les premières minutes, vous allez vous dire, c'est trop facile. Mais après 15 minutes, vous allez voir, vous allez sentir vos bras, vos omoplates, vos abdominaux. Et c'est efficace. Allez, bon été, bonne santé à l'écoute d'Ici, bien sûr.
0: Merci docteur pour vos bons conseils qui sont aussi en podcast sur ici.fr. On va mettre le cap pour Vienne dans quelques instants pour aller à la rencontre des gens d'ici. Ce rendez-vous de l'été qui dresse le portrait des Isérois. Ça sera après Paolo Conte et Via Conme ce matin sur Ici Isère.

0: Via Con Me avec Paolo Conte sur ICI Isère. Ça veut dire que ce sont les gens d'ici qui nous intéressent ce matin. Les portraits des habitants de l'Isère, nous partons donc à leur rencontre. On est à Vienne aujourd'hui, où Alain Salomon a retrouvé une personnalité du coin. Ils sont à quelques pas de la salle Le Manège. Bonjour Gabriel Dermidjan.
1: Bonjour.
0: Humoriste,
1: oui.
0: Qui ne connaît pas Gab
1: ici. Eh ben, à Vienne, quasi tout le monde le connaît.
0: À Paris
1: mais à
0: aussi.
1: Chavanet, déjà, ça se perd un peu. Et à Paris un peu, ouais,
0: bah
1: c'est
0: ouais,
1: curieux. C'est
0: quand
1: Vienne
0: il fait l'Olympia,
1: et Paris.
0: Monsieur.
1: Entre, c'est un peu vide.
0: Gabriel, on est très heureux vraiment de passer un petit moment avec vous ici à Vienne. C'est votre ville, né à Vienne.
1: Oui, né à Vienne, c'était en 65, c'est dire.
0: On m'a dit, il n'y a pas plus viennois que Gabriel Dermidjan.
1: Mais c'est un truc.
0: Mais alors pourquoi?
1: Je me suis fait tatouer Vienne dans le dos.
0: Non.
1: Non. Mais j'aurais pu, j'adore.
0: Pourquoi?
1: Mais parce que ici, même les cons sont sympas. Il faut venir pour le croire. Et de toute façon, ceux qui ne sont pas venus à Vienne ne peuvent pas comprendre, ne vont pas comprendre mes arguments.
0: On va quand même essayer d'en avancer quelques-uns d'arguments.
1: Oui, mais comment vous dire, moi quand je marche à Vienne, même tout seul, des fois j'ai les paupières humides. Tellement je suis bien. Vraiment, il se passe un truc, c'est chimique.
0: Mais c'est dû à quoi?
1: C'est dû au comportement des gens. Il y a une gentillesse. On se croit au Québec par moment, tellement ici ils sont gentils. Le Viennois est généreux, tendre, dévoué, sincère et honnête.
0: La ville est belle.
1: Mais oui, mais gallo-romaine, excusez-moi du peu.
0: Ça, c'est bien.
1: Ah, mais c'est un truc de fou. Moi, des fois, il m'arrive de m'installer là-haut, là, au théâtre antique, me poser tout seul et réfléchir à tous les Romains qui étaient là avant moi et me dire quand même, quelle chance j'ai d'être dans une ville aussi riche en monuments et en histoire. Il y a des villes, j'ai été... Après, je ne veux pas dénoncer, loin de moi l'idée, mais... Rouen.
0: Salut ce, les habitants de Rouen qui nous écoutent. On a d'autres exemples. Hein.
1: Bon, mais après, ils ont certainement des boulangeries, ils ont des trucs. Mais de là à dire une ville gallo-romaine, non, jamais on pourra. Jamais, c'est sûr.
0: Être humoriste et être encore basé à Vienne. Alors, c'est pas toute la vie de Gabriel Dermidjan, on est d'accord.
1: Non.
0: Il y a eu un passé dans la joaillerie.
1: J'ai été 10 ans à Paris, mais j'avais pas la...
0: Non, mais si on fait l'histoire,
1: oui.
0: Avant d'être humoriste, Gabriel Dermidjan était...
1: Bijoutier.
0: À Vienne.
1: Artisan bijoutier, absolument. À Vienne, dans la rue Marchande, c'était un moment de ma vie très important où tous les Viennois venaient et on passait plus de temps à parler parce que c'était une vraie communauté. On parlait, le commerçant était là et on avait un sérieux. On aimait nos clients et les clients nous le rendaient bien et c'était une période à part. Il n'y avait pas encore Internet et tout cette chaîne de vente en direct sans humain. C'était autre chose. En tous les cas, sans dire avant c'était mieux, mais en tous les cas avant c'était mieux.
0: Le portrait de Gabriel Dermidjan, humoriste du côté de Vienne. Nous serons au Sapé en Chartreuse à 8h20 pour un nouveau portrait des gens d'ici. Sachez que les Gémeaux vont passer une belle journée aujourd'hui. C'est l'horoscope de Catherine Viguier qui arrive dans quelques instants après la nouvelle chanson de Céline Dion sur ICI Isère. 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

0: pardon, merci. La nouvelle chanson de Céline Dion sur Ici Isère, à suivre l'horoscope.
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0: Bonjour Catherine Viguier.
14: Bonjour Thomas.
0: Aujourd'hui, tout s'accélère Catherine.
14: Avec une lune au bélier, c'est l'intention. Mais bon, Saturne s'en mêle, alors ça freine. Bélier, quelque chose vous empêche, mais c'est pour mieux avancer, éviter de faire des bêtises. Taureau, acceptez que tout ne soit pas comme vous le souhaitez, c'est temporaire. Gémeaux, eh bien, une belle journée, tout vous est facilité, par exemple, on vous aide, on vous conseille. Cancer, vous pourriez vous sentir malmené par la vie, par quelqu'un, mais aussi par la pression que vous vous mettez. Lion, super journée, vous avez tout pour remporter une victoire, bien méritée évidemment. Vierge, vous êtes contraint de faire avec les autres, ça vous ennuie, mais vous n'avez pas le choix. Balance, journée idéale pour ouvrir des yeux tout neufs sur celui ou celle qui vous accompagne et sur ceux qui vous entourent. Scorpion, vous ne vous sentez pas libre d'agir, cela ne vous empêche pas de préparer le terrain pour demain. Sagittaire, vous êtes, comme hier, très apprécié, on fait avec vous, pas sans vous. Capricorne, vous pourriez être un brin pessimiste, mais pas découragé, ça ira mieux demain. Verseau, une belle journée pleine d'énergie, voyez du pays, voyez du monde. Poisson, vous êtes super sensible et ce monde qui va et pense trop vite vous demande du courage. Et pour nous tous, un peu partout, on a des alliés.
0: Merci Catherine, et à demain.
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0: Dans l'info d'ici, Laurent Gallien, dans quelques instants, on va évoquer les 60 ans de quelque chose.
15: De la FRAT, c'est une association qui forme les ruraux aux activités de tourisme. Initialement, elle formait les gens du pays pour qu'ils restent au pays, les agriculteurs, pour qu'ils deviennent gestionnaires de gîtes, pourquoi pas, et ce genre de choses. Et aujourd'hui, on va voir qu'elle forme plutôt des rurbains, comme on les appelle, des gens qui ont fui la ville, qui sont venus à la campagne et qui veulent à la montagne et qui veulent travailler ici.
0: On en parle après le 90 secondes présenté ce matin par Cyril Ardo-Rodin.
16: Les juges suivront-ils les réquisitions Marine Le Pen fixées aujourd'hui dans l'affaire des assistants d'eurodéputés du FN? 5 ans d'inéligibilité et un an de prison ferme sous bracelet électronique ont été requis lors du procès en appel en début d'année. Si elle n'est pas en mesure de se présenter à la présidentielle, c'est Jordan Bardella qui sera candidat. Après les aveux de Cédric Jubilard, l'un de ses avocats estime qu'il n'a jamais eu l'intention de tuer son épouse. Il laisse aussi entendre que la défense va contester la notion d'homicide pour privilégier celle de coup mortel. La peine encourue est moins lourde. 4900 hectares de végétation parcourus par un incendie en Lozère et 700 hectares dans la Drôme. Aujourd'hui, l'Essonne, les Deux-Sèvres et le Vaucluse sont placés en rouge par Météo France pour un risque très élevé de feu. 61 départements sont en orange pour un risque élevé. 61 départements également, mais pas forcément les mêmes, placés aujourd'hui en vigilance orange canicule par Météo France. C'est la troisième vague de chaleur de l'année. C'est synonyme de fin du lycée et de début dans les études supérieures. Les résultats du bac tombent aujourd'hui pour les quelques 730 000 candidats. Ce seront ensuite les résultats du brevet qui seront publiés entre demain et vendredi selon les académies. Dans tous les cas, c'est à retrouver sur ici.fr. Et puis Emmanuel Macron apporte son soutien à Kylian Mbappé après des injures racistes de la part d'une sénatrice du Paraguay. Ça fait suite à la victoire des Bleus en 8e de finale. La Fédération française de foot a fait un signalement au parquet à des fins de poursuite judiciaire.
0: Merci beaucoup Cyril Ardo-Redon. À tout à l'heure à 7h30. Dans l'info d'ici ce matin, les 60 ans de la FRAT.
15: L'association de formation des ruraux aux activités de tourisme a réuni hier à Autran dans le Vercors une centaine de personnes, anciens et actuels stagiaires, formateurs, administrateurs. L'occasion pour ici Isère d'une visite à l'association qui forme encore aujourd'hui des guides de montagne, des gérants d'auberges, des cuisiniers ou encore des secrétaires. Et la reconnaissance vient parfois de loin, Emma Jacob.
5: Impossible de manquer les 60 ans de la FRAT pour Didier Guillou. Le Breton a été formé à la cuisine dans le Vercors grâce à l'association il y a près de 40 ans.
13: Mon père était cuisinier. À 16 ans, je lui ai dit, je ferai pas ton métier de fou. Mais après, je lui ai dit que c'était un métier de fou passionné. Et donc, je suis arrivé à la FRAT et je suis ému parce que pour moi, c'est une belle partie de ma vie.
5: Une partie de la vie de ce Breton qui a duré un an, une année de formation cuisine des terroirs, pendant laquelle il est tombé un petit peu amoureux du Vercors.
13: Je trouve qu'il y a eu une connexion, parce que moi je suis l'intérieur des terres du Finistère, des petites montagnes noires, et le Vercors, ça me parle. Le respect de la nature, l'environnement, les circuits courts. Et je ne voulais pas devenir n'importe quel cuisinier. Et le sens de cuisinier du terroir, ça, c'était tout pour moi.
5: Et ensuite, vous êtes reparti en Bretagne et vous avez ouvert votre resto.
13: Voilà. J'ai ouvert mon resto 4 ans après.
5: Mais même à plusieurs centaines de kilomètres du Vercors, le restaurateur garde un lien avec la FRAT, notamment en accueillant à son tour des stagiaires pour les former, parmi eux beaucoup de jeunes diplômés.
13: Il y en a une par exemple qui avait un bac plus 5 en traduction de lettres et de langues, donc c'est rien à voir avec la cuisine. C'est un bac plus 5 qui dit les valeurs, c'est quand même les métiers manuels. Et le contact avec les gens.
5: Un constat partagé par Martine Chalinier, directrice de la FRAT.
17: C'est souvent des gens qui sont en reconversion professionnelle et ils se disent en fait, j'ai envie de vivre en montagne ou j'ai envie de vivre dans un espace rural et d'avoir un métier qui soit cohérent avec mes valeurs. Et aujourd'hui, beaucoup d'urbains, en fait. Beaucoup d'urbains. Un chercheur grenoblois disait, à l'époque, la FRAT gérait l'exode rural. Aujourd'hui, il va falloir gérer l'exode urbain.
5: Ce qui a changé également en 60 ans d'existence, c'est évidemment le climat. Mais là aussi, la FRAT s'adapte. L'organisme propose aujourd'hui des formations dédiées au changement climatique pour les métiers du tourisme et de la montagne. Et
15: depuis très exactement 1965, la FRAT a formé près de 60 000 personnes. Dans l'actualité, et à suivre dans le journal ici Isère de 7h, la mairie de l'île d'Abo qui ne décolère pas après plusieurs départs d'incendie volontaires dans ses parcs. Et puis Échirol qui apprend à nager aux gamins de ses quartiers prioritaires, là où les séances à l'école et les moyens des parents ne suffisent pas toujours. Parce que vacances, chaleur, évidemment, savoir nager est essentiel pour la sécurité. Et encore plus en période d'orange canicule.
0: Absolument, qui revient sur notre département dès aujourd'hui avec un ciel très bleu. Hein, ça va être un très beau soleil aussi qui sera présent sur l'ensemble du territoire aujourd'hui. Brise et tendance assez modérée pour le vent du nord jusqu'à 20 km/h attendu en pleine. L'atmosphère est donc beaucoup plus chaude. Thermomètre est encore frais ce matin, on peut en profiter pour aérer nos maisons. Peut-être que c'est le cas d'Antoinette également aux Abrets. Bonjour Antoinette.
18: Bonjour Thomas, bonjour à toute votre équipe et tous les auditeurs et correspondants météo.
0: Alors Antoinette, quelle est la météo du côté de chez vous ce matin?
18: Ah ben on est bien, il fait 18 degrés, c'est bien, c'est super.
0: On en profite pour aérer la maison un petit peu.
18: On aère la maison, je vais arroser mes fleurs et puis après moi je ferme à 8h parce que le soleil il est au-dessus de la maison voisine. Oui. Et après ben voilà, ça tape.
0: Et donc le programme va être tranquillement à la maison aujourd'hui alors?
18: Tranquille, moyen, parce que j'ai quand même pas mal de soins à faire ce matin. J'ai pas mal, oui, j'ai un massage, j'ai des soins, oui, ça va. Je vais être occupée, mais bon, c'est pas grave. Après, on reste à la maison. Une fois que la maison est fraîche, on est bien.
0: On imagine bien. Passez une belle journée du côté des Abrets, Antoinette.
18: Merci à vous.
0: À bientôt.
18: À tous les auditeurs. Et puis, Eh bien, écoutez, essayez de vous mettre au frais si vous le pouvez, parce que c'est pas facile.
0: On essaiera, dans tous les cas. Merci, Antoinette.
18: Merci, bonjour à tous. Alors, bonne journée à tous.
0: À vous aussi, Antoinette. À bientôt. Le thermomètre, c'est aussi ce que vous nous confiez au standard d'ici Isère, 04 76 46 45 de fois. Annick de Flachère, 12 degrés 2 avec un ciel clair. Irène de Saint-Blaise-du-Buis avec 18 degrés 5, un ciel très clair également. Du côté de Courtenay avec Isabelle qui nous a appelé, un peu frisquet, dit-elle, avec 15,5 degrés.
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0: Et comme chaque matin avec Ici Isère, le jour s'est levé aussi en chanson avec le groupe Téléphone.

0: Le jour s'est levé avec téléphone sur Ici Isère, mais le jour s'est aussi levé sur le département de l'Isère, bien sûr.
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0: Passez un très bon réveil avec Ici Isère, nous sommes le mardi 7 juillet. Laurent, est-ce que vous avez des animaux de compagnie chez vous?
3: Oui.
0: Est-ce que vous faites attention à cette période de canicule à leurs petites papates?
3: Non, parce qu'ils quittent pas vraiment la cage. Ah, ce sont de petits animaux de compagnie. Voilà.
0: En tout cas, moi je vous pose la
3: donc
0: question.
3: Du coup, j'y fais attention, oui.
0: Oui, c'est sûr.
3: Je ne les promène pas sur le goudron.
0: Voilà, effectivement, cette période de forte chaleur, le goudron peut être cause de soucis pour nos animaux qui sont à quatre pattes. On aura les bons conseils du docteur vétérinaire Pierre Fabin dans quelques instants. Cet été, ici Isère, c'est aussi la radio du vélo qui nous propose de nous promener tout simplement sur les routes, sur les pistes de notre département. Cette semaine, notre série de reportages à vélo va de la Matésine au Grésivaudan avec Alexandre Huibard, que nous retrouvons près de la Mure, au bord de la route qui mène de Ponzonas à Cogné.
4: Avec une association, les cyclotouristes matésins, Denis, Philippe, bonjour messieurs.
5: Bonjour.
6: Bonjour.
4: Denis Poncier, vous êtes ancien président de l'association. Vous avez choisi, donc on est un petit peu à côté de la Nationale 85 dont on va parler après, qui est la route justement qui mène à Cor. Là, on est entre Ponzonas et Cogné. Qu'est-ce qu'on voit autour de nous?
5: Alors si vous voulez, on peut déjà se déplacer un petit peu.
4: Parce qu'on voyait rien, il y avait des arbustes.
5: Ça va nous permettre de voir là-bas un barrage qui est sur le Drac, c'est le barrage de Saint-Pierre de Comiers. Et la route Napoléon, la Nationale 85, passe là-bas sur la gauche de ce barrage et s'enfonce plus loin, en frôlant les montagnes du Dévoluy.
4: Philippe Dupont-Chel, vous êtes le trésorier de l'association. On continue le tableau, on avance encore un peu. Votre emblème là-bas derrière?
7: Donc sur la droite du barrage de Saint-Pierre de Cogné, on a le massif de l'Aubiou, avec sur le devant le massif du Châtel. L'Aubiou, c'est le plus haut sommet du coin. Il est dans le Dévoluy. Et ici, on est en Matésine, avec un beau panorama entre, à droite, les contreforts de la Drôme, et sur la gauche, le massif des Écrins.
4: La route Napoléon, donc cette fameuse Nationale 85 qui va de la Mure à Cor, à vélo, pas trop pour vous?
5: On a bien d'autres possibilités pour aller de la Mure à Cor, par exemple. On évite quand même la Nationale 85 parce qu'elle est, à certains moments, assez fréquentée. Et maintenant, ce que nous, cyclistes, nous redoutons, c'est justement la présence des voitures qui sont pas toujours respectueuses des cyclistes.
4: Alors, on passe par où, alors?
5: On peut partir en direction du Valbonnet et ensuite reprendre l'ancienne ligne de chemin de fer qui allait de Saint-Georges-de-Comiers, passant par la Mure et qui allait jusqu'à Cor. Et ça permet de retomber un tout petit bout sur la Nationale 85 et ensuite il y a une route qui monte sur la gauche de la Nationale 85 en passant par les villages de Saint-Michel-en-Beaumont et de Sainte-Luce. Et cette route ensuite vous permet d'arriver à peu près 800 mètres de Cor.
4: Philippe, Denis, on a touché un petit mot, il y a fréquentation, même sur les petites routes ça peut arriver. Quel conseil aux jeunes cyclistes ou aux amateurs qui auraient moins l'habitude que vous pourriez donner un peu de sécurité sur les routes?
7: On a la chance d'avoir de nombreuses petites routes tranquilles, mais il faut toujours faire attention au détour d'un virage, d'un croisement, de pas rouler en double file ou pas trop souvent, et toujours avoir à l'esprit qu'il y a une voiture qui peut arriver. Également, quand on s'arrête, il faut faire attention, et ça, on ne fait pas assez attention à la manière dont on s'arrête sur le bord de la route. On ne se met pas toujours en sécurité, et ça, c'est quelque chose qu'on essaye de faire, mais que beaucoup oublie.
0: Avec l'association des cyclotouristes matésins, 43 adhérents, dont 17 femmes, avec des sorties hebdomadaires en saison sur les routes de la région, et puis chaque année des séjours un peu plus loin. Le contact de l'association et nos rencontres sur la route de la Mure à Cor sont à retrouver sur ici.fr en page Isère. On prend soin de nos animaux, surtout en cette période de canicule, avec les bons conseils du docteur vétérinaire Pierre Fabin dans quelques instants.
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0: Bonjour docteur Pierre Fabin.
6: Bonjour Thomas.
0: Alors l'été rime avec les repas en extérieur et les barbecues, mais ces moments de fête cachent de très graves dangers de brûlures pour les pattes de nos animaux. Alors docteur, comment surviennent ces brûlures sous leur coussinet ?
6: Alors on pense souvent à tort que le coussinet d'un chien ou d'un chat est une semelle en cuir invincible. C'est faux, c'est un tissu très sensible. Le grand classique du dimanche midi, c'est la saucisse ou la braise incandescente qui tombe de la grille du barbecue. Le chien se précipite pour manger la viande et marche directement sur le charbon ardent ou la saucisse brûlante. Chez le chat, le danger est en général à l'intérieur. Il saute sur la plaque de vitrocéramique encore brûlante. Le résultat est immédiat, une brûlure grave au deuxième ou au troisième degré. La peau du coussinet va blanchir, cloquer, puis se décoller complètement pour laisser la chair à vif. La douleur est absolument atroce pour l'animal qui se met à boiter ou refuse carrément de poser la patte au sol.
0: Alors face à un coussinet à vif et un animal qui hurle, que faut-il faire pour le soulager sans aggraver la blessure ?
6: Première chose, il ne faut jamais mettre de glace. Le seul bon réflexe, c'est d'appliquer la règle des 15 minutes. Emmenez-le dans la salle de bain et rincez sa patte sous un jet d'eau tempérée, autour de 15 degrés, pendant 15 minutes chrono. C'est le seul moyen de stopper la propagation de la chaleur dans les tissus profonds. Ensuite, n'appliquez aucune recette de grand-mère. Pas de beurre, pas d'huile, pas de dentifrice. Tamponnez très doucement avec une compresse stérile ou un linge en coton propre, sans jamais frotter, et enveloppez la patte sans serrer pour la protéger.
0: Alors une fois ces premiers soins d'urgence effectués à la maison, est-ce qu'on doit aller chez le vétérinaire ou est-ce qu'on peut gérer la cicatrisation nous-mêmes au fil des jours ?
6: La consultation en urgence est non négociable. Un coussinet brûlé, c'est une porte d'entrée béante pour les infections, car le chien va inévitablement marcher par terre ou se lécher de manière compulsive. Le vétérinaire va d'abord gérer la douleur en lui administrant des antalgiques puissants et ensuite il va retirer les tissus morts et réaliser un pansement spécifique qui va amortir le poids de l'animal pour lui permettre de remarcher. De votre côté, la prévention est vitale. Imposez un périmètre de sécurité d'au moins 2 mètres autour du barbecue. Et pour les propriétaires de chats, prenez le réflexe absolu de laisser une casserole d'eau froide sur la plaque de vitrocéramique tant qu'elle n'a pas totalement refroidi.
0: Merci beaucoup docteur Pierre Fabin pour ces bons conseils qu'on retrouve très nombreux en podcast sur ici.fr. Dans les 3 plus aujourd'hui, nous allons évoquer quelques idées sorties en montagne pour se mettre au frais. Ce serait après Iceland in the Sun, Weezer, l'été 2001 sur ici Isère.

Islam in the Sun avec Weezer sur ICI Isère. Les 3 plus, les infos, pratiques locales utiles et sympas ce matin, avec des sorties montagnes gratuites proposées aux Deux Alpes tous les mardis de juillet à août. Des randonnées découvertes et patrimoine accompagnées par un guide. Partez à la découverte du versant de Mont-de-Lens, de sa faune et de l'histoire du village. L'inscription se fait au bureau des guides des Deux Alpes. Une épicerie solidaire mobile est présente à La Tronche tous les vendredis de 10h à 13h, place du Commandant Nal. Ouverte à tous, propose une grande variété de produits frais, locaux, bio, épicerie sèche également, produits d'hygiène et ménagers. L'épicerie mobile et solidaire est présente tous les vendredis de 10h à 13h, place du Commandant Nal. C'est à La Tronche. Enfin, se bouger dans les parcs est aussi un bon moyen de garder la forme pendant l'été. Les ateliers adaptés sont proposés à Mélan par une éducatrice sportive de la ville, avec au programme différents exercices d'équilibre, coordination, renforcement musculaire, des exercices adaptés à tous les niveaux au départ du parvis du CCAS. Plus d'informations sur le site internet de la ville. Partons maintenant pour le parking des Anges avec Marc Lavoine, en attendant le retour et son nouvel album prévu pour novembre prochain, entièrement composé de duos. On révise donc les classiques ce matin sur ICI Isère.

0: C'est le parking des Anges avec Marc Lavoine sur ICI Isère. Dans quelques instants, nous allons aller à Saint-Romand avec Nathalie Malochet à la rencontre des coins de paradis en Isère avec Alain.
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0: La radio des Isérois, c'est vrai. La radio du vélo tout au long de l'été, c'est vrai également. On vous fera vite d'ailleurs le Tour de France à la fin du mois de juillet avec les différentes étapes entre Voiron et l'Alpe d'Huez. En nous suivant directement avec ICI Isère. Et puis aussi, ces petits rendez-vous qu'on vous propose pendant l'été avec par exemple Mon Isère à moi. C'est un rendez-vous tout nouveau qu'on propose cet été à la rencontre de celles et ceux qui habitent l'Isère. C'est peut-être vous d'ailleurs qui nous écoutez ce matin. On va à votre rencontre et le but c'est que vous nous racontiez votre endroit préféré en Isère. Quel est ce petit lieu que vous aimez, qu'on ne connaît pas forcément, mais qui pour vous représente beaucoup? Alors ce matin, nous avons retrouvé Nathalie Malochet, qui est donc avec Alain, habitant de Saint-Romand, près de Saint-Marcellin, et il nous raconte, lui, son petit coin de paradis en Isère.
5: Bonjour, je m'appelle Alain, j'habite à Saint-Romand, et j'adore l'été, ou en toute saison d'ailleurs, me rapprocher de cette rivière, la Bourne, qui est assez exceptionnelle. Donc que ça soit à Pont-en-Royans, ou un peu plus haut dans les gorges, jusqu'à Saint-Nazaire-en-Royan, c'est une rivière qui est assez fabuleuse et complètement méconnue. Elle apporte bien sûr l'été la fraîcheur, et puis son caractère très capricieux et parfois imprévisible amène un petit peu beaucoup d'humilité par rapport à la région.
6: Vous y allez en barque, vous pratiquez le canoë?
5: Alors l'été, autant que possible, je fais du kayak sur cette rivière. Voilà, au départ de Saint-Nazaire-en-Royan et en remontant jusqu'à Auberive ou pas à Pont-en-Royan, il y a un petit barrage qui nous empêche d'aller au-delà, mais voilà, c'est très très très agréable et très apaisant.
6: Quelle période de la journée? Le matin, très tôt, lever de soleil ou justement plus tard dans la journée?
5: Alors un petit peu sur les ailes de la journée, que ce soit le matin très tôt ou le soir, on a en plus la chance de voir une faune exceptionnelle qui va se mettre à l'abri des chaleurs le reste de la journée. Et donc si on aime se lever tôt ou se coucher un peu plus tard, on a des belles rencontres à ce moment-là.
0: Donc le portrait d'Alain de Saint-Romand avec ses lieux préférés en Isère au micro de Nathalie Malochet. Demain, nous serons du côté de la Chartreuse.
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0: Merci d'écouter ICI Isère, première radio sur l'actu dans le département. Il est 7h. Journal avec vous, Laurent Gallien, et à la une, la colère à l'île d'Abo après plusieurs incendies dans des parcs.
7: Oui, particulièrement dans le parc Saint-Hubert qui est situé au centre-ville de l'île d'Abo. L'un de ces incendies, il y a une semaine, a quand même parcouru 4000 m² de végétation. Vous avez des photos d'ailleurs sur ICI.fr. Et Antoine Ballandra, les habitants de l'île d'Abo s'inquiètent et le maire tape du poing sur la table.
8: Oui, tout le flanc ouest du parc est désormais totalement carbonisé. L'incendie volontaire a été déclenché à 10 mètres à peine d'une crèche. Alors Alexandre, qui habite juste au-dessus, demande à la mairie d'agir, et vite.
9: Ce qui se passe, c'est que y a beaucoup de jeunes dans le parc. Étant donné que j'habite juste à côté, je les entends. Et ouais, c'est inquiétant aussi, parce que je vois que le feu il se rapproche de la crèche. Donc après, peut-être des patrouilles dans le parc, ce serait important.
8: À quelques pas de là, assise sous un arbre, Ludivine, une maman de 3 enfants, elle, demande des sanctions contre les adolescents pyromanes.
10: Pour sanctionner, alors... Généralement, ils sont tous mineurs, mais il y a des parents derrière, donc faut sanctionner les parents.
8: Le maire de l'île d'Abo, Cyril Marion, promet justement de convoquer les parents de l'adolescente de 14 ans interpellée après un incendie. Il prévoit aussi plus de patrouilles de police.
11: On va mettre en place un renforcement sécuritaire. On va mettre en place également, et c'est prévu pour certaines soirées, des agents derrière les caméras.
8: Cyril Marion est surtout très en colère.
11: Ça m'énerve fortement puisque nous mettons en place des actions pour notre jeunesse. Finalement, la seule chose qui les intéresse, c'est de nuire. On est sur des personnes qui sont sans foi ni loi. Il y a des personnes, qu'on parle de crèche ou d'école, ils s'en moquent.
8: La mairie exclut pour l'instant l'instauration d'un couvre-feu pour les mineurs autour du parc, mesure d'affichage, estime le maire, qui explique n'avoir en l'état pas les moyens de le faire respecter.
7: L'île d'Abo marquée aussi dans la nuit de vendredi à samedi par le passage à tabac d'un jeune homme de 19 ans qui a aussi reçu des coups de couteau dans le secteur du Triforium, c'est pas très loin du parc Saint-Hubert. Deux personnes ont été interpellées et présentées hier à un magistrat. Le parquet de Vienne a requis leur placement en détention. Des départs de feux de végétation, il y en a quotidiennement dans notre département. Un feu de chaume a parcouru 3 hectares encore hier à Sermérieux, c'est près de Morestel, et puis à Polina, entre Tulin et Vinay. C'est une maison de 150 mètres carrés qui s'est entièrement embrasée cette nuit. L'alerte a été donnée vers 4h40, donc tôt ce matin. Les occupants ont pu sortir à temps. Le feu serait parti, selon les premières constatations des pompiers, d'une voiture électrique en charge.
0: À Septem, près de Vienne, une enquête est ouverte après le décès de 4 chiens.
7: Oui, des chiens placés dans une pension privée située sur cette commune. Il y a 10 jours, au plus fort de la canicule, des chiens sont morts. Et selon nos informations, la pension logeait ces chiens dans un camion frigorifique reconverti en box. Mais non, la clim est tombée en panne. Les chiens sont morts de chaud. Les propriétaires des propriétés ont porté plainte. Les gendarmes d'Eyrieux sont en charge de l'enquête.
0: Les locaux du Secours Populaire de Voiron ont été victimes d'un cambriolage.
7: La découverte a été faite hier matin. Cambriolage soit dans la nuit qui précède, soit dans le week-end. 5 ordinateurs portables, 2 imprimantes, 1 téléphone fixe ont été volés. C'est Danielle Thésier, la secrétaire générale du Secours Populaire à Voiron, qui a fait la découverte hier matin.
12: C'est vrai que les collègues, ça les choque. Moi, depuis ce matin, je prends un peu de recul. Hein. Après, je me dis qu'il y a plus grave. Mais voilà, c'est venir voler le Secours Populaire, c'est ça pose question, quoi. Ça pose question. Et du coup, aujourd'hui, on est à l'arrêt puisqu'on peut pas distribuer. Hein. On avait une distribution alimentaire aujourd'hui. On en a 2 par semaine et donc elle ne fera pas cet après-midi. Donc c'est vrai que les accueillis vont être surpris. Hein. Comme quoi, quand on touche comme ça une association comme ça, tout se bloque, quoi.
7: Le Secours Populaire de Voiron vient en aide à une quarantaine de familles chaque semaine. Il avait déjà vécu un cambriolage il y a un mois et demi. On lui avait dérobé des jouets d'occasion. C'est le 8e cambriolage en 3 ans dans des locaux du Secours Populaire dans le département. Les voleurs qui s'attaquent aussi à des écoles, alors qu'elles sont à peine fermées pour les vacances. 2 écoles de l'agglomération grenobloise ont été cambriolées ce week-end. L'école Jean-Paul Marat à Échirolles et l'école Christophe Turc, quartier Vigny-Musset à Grenoble.
0: Les résultats du bac tombent aujourd'hui.
7: Pour les filières générales, technologiques et professionnelles, affichage et publication sur Internet à partir de 11h30 en principe dans notre département, dans notre académie. Des résultats à retrouver notamment sur ici.fr.
0: Place aux vacances pour les écoliers et la commune d'Échirolles en profite pour offrir des cours de natation.
7: Oui, des cours gratuits aux enfants des quartiers prioritaires qui ne parviennent pas tous à apprendre à nager avec les seuls apprentissages scolaires et qui n'ont pas toujours ni les moyens ni les parents pour les emmener à la piscine. Apprendre à nager, c'est essentiel évidemment pour la sécurité et pour la confiance en soi, comme en témoignent ces enfants.
13: C'est qu'à l'école, ils ont remarqué qu'il y avait des difficultés à nager. Du coup, ma maman elle m'a inscrit celui-là pour apprendre à nager. On est en train de s'amuser et je vois que ça commence à aller de mieux en mieux.
14: J'aime bien nager dans la grosse piscine.
15: J'ai mis sur le dos, sur le ventre et après j'ai mis mon corps tout dans l'eau.
16: La toute première fois que j'avais fait la piscine, c'était il y a 4 ans. Et j'avais peur de sauter, j'avais peur de nager. Aujourd'hui, j'ai fait une longueur où moi je pourrais nager par exemple à la mer. Je suis fière. Je ne pensais pas que j'allais réussir.
7: Voilà, ces stages d'une semaine proposés par la ville. Les Échirolles sont gratuits, ils sont organisés, il faut le savoir, toute l'année réservés aux enfants des quartiers prioritaires. Sachez que nous reparlerons d'apprentissage de la natation et surtout de lutte contre le risque de noyade tout à l'heure à 7h45 avec notre invité, le commandant Christophe Père du 10-38 des sapeurs-pompiers de l'Isère, qui lance une campagne justement contre le risque de noyade alors que l'on revient dans une période très chaude. On va s'intéresser également aux 60 ans de l'AFRAT à Autran. L'AFRAT, c'est l'association de formation des ruraux aux activités de tourisme. Initialement, Autran dans le Vercors, évidemment. Initialement, elle était destinée à former les ruraux aux nouveaux métiers du tourisme, ceux qui faisaient à la fois agriculture et tourisme pour rester au pays, vivre et travailler au pays. Désormais, elle forme plutôt l'AFRAT des rurbains, c'est-à-dire des gens qui sont revenus à la montagne et qui veulent là encore travailler sur place. Et puis, depuis plusieurs années, eh bien, bien la FRAT doit prendre en compte le changement climatique. Martine Chaligné est directrice de la FRAT.
17: Notre question, c'est comment faire que la montagne reste habitée et habitable pour le futur, donc avec des gens qui vivent à l'année sur les territoires de montagne et qui peuvent vivre correctement. C'est toujours le même sujet. Donc voilà la question des guides de haute montagne aujourd'hui qui sont soumis du coup à beaucoup de contraintes climatiques, de questions de déboulement, etc., de voies qui sont plus praticables, les gardiens de refuge qui ont des problèmes d'accès à l'eau, etc. Donc tout ça, c'est comment mieux adapter son activité professionnelle, qu'elle soit toujours rentable, parce qu'il faut continuer à manger, et du coup qui permettent d'avoir une vision du coup à plus long terme sur le territoire. Mais c'est pas simple et on n'a pas de baguette magique. On y travaille avec les pros, avec eux en collaboration, on essaie de trouver des solutions.
7: L'association de formation des ruraux aux activités de tourisme, la FRAT, qui a réuni une centaine de personnes, des anciens, des actuels, stagiaires, administrateurs et formateurs hier à Outran, pour fêter son anniversaire. Tadej Pogacar, déjà en jaune sur le Tour de France, le Slovène a remporté hier la troisième étape aux Angles dans les Pyrénées-Orientales et revêtu la tunique de leader. La quatrième étape aujourd'hui conduit les coureurs de Carcassonne à Foix. Une étape décrite comme accidentée pour Baroudeur. On y reviendra à 7h50, comme tous les matins, sur ICI. Pendant ce Tour de France à la Coupe du Monde de football, l'Espagne a sorti le Portugal 1-0, but de l'Espagne à la 91e minute hier soir. Et puis cette nuit, la Belgique a battu les États-Unis 4-1. C'était des huitièmes de finale. Les deux derniers, c'est ce soir, Argentine-Égypte et Suisse-Colombie. Les prévisions météo en Isère.
18: Vigilance orange canicule sur le département de l'Isère aujourd'hui. Donc on reste bien sûr au frais, les vols éclos la journée. On boit régulièrement de l'eau. Même si on n'a pas soif, on n'oublie pas les bons réflexes. Donc avec ce très beau soleil, un ciel d'azur qui nous est annoncé par Météo France Saint-Martin d'Air aujourd'hui. Le thermomètre reste encore assez frais ce matin. C'est aussi ce que vous nous témoignez sur la page Facebook d'ici Isère. 15 degrés du côté de Réaumont d'après Lily. Il fait donc assez tellement frais, comme elle le dit, avec plusieurs E. Florence nous fait un petit coucou depuis Vinay avec 16 degrés également du côté de Beaulieu, d'après Claudette. José qui nous écrit depuis le plateau Matézin avec 9 degrés pour l'instant. Le petit Vénard quand même, 9 degrés c'est quand même pas mal. 14 degrés à la Rivière pour Marilyn, ou encore un temps très clair et bien frais ce matin à la Motte Saint-Martin d'après Soisic. Et 14 degrés du côté de Saint-Laurent-du-Pont pour Daniel. Continuez de nous écrire sur la page Facebook d'ici Isère de mettre vos plus belles photos. On aura l'occasion bien sûr de vous lire.
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18: Encore et encore sur Ici Isère, c'est bien sûr un certain Francis Cabrel ce matin.

0: Encore et encore avec Francis Cabrel ce matin sur Ici Isère.
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0: Passe un très bon réveil à la maison, 7h12 sur Ici Isère en ce 7 juillet. Ça s'invente pas quand même. 07 07, 7h12, pas mal. Dans quelques instants, nous allons retrouver Mathieu Montel qui nous raconte l'histoire d'un illustre Isérois. Ce matin, nous découvrirons le destin tragique et courageux justement d'un Isérois. Je ne vous en dis pas plus. Et puis dans moins d'une minute, nous allons avoir le regard de Delphine Gocho sur les fissures qui apparaissent de plus en plus sur nos maisons, surtout à l'approche de temps caniculaire. On en parle dans moins d'une minute.
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0: 7h13 sur Ici Isère. Mon œil, c'est un regard sur l'actualité tous les matins.
4: Avec aujourd'hui une des conséquences du changement climatique sous l'effet des sécheresses extrêmes suivies de pluies diluviennes ou l'inverse, Delphine Gocho, nos maisons se fissurent.
5: Oui, et quasiment plus aucune région n'est épargnée en France, selon la dernière carte du BRGM, le Bureau des Recherches Géologiques et Minières. 55% du territoire est désormais exposé moyennement ou fortement au phénomène de retrait-gonflement des argiles. C'est 7 points de plus qu'en 2019. Alors ce phénomène, qu'est-ce que c'est? En fait, lorsqu'un sol est argileux, il est très sensible aux variations de sa teneur en eau. Il réagit un peu comme une éponge. Il se rétracte en période sèche et il se gonfle lorsqu'il pleut. Avec l'accélération du changement climatique, c'est devenu le premier risque naturel sur l'habitat individuel. 12 millions de maisons sont aujourd'hui menacées par ce phénomène. Les alignements de portes qui se fissurent, les murs qui se décollent du plafond, la charpente qui s'écarte. Et ça pourrait doubler d'ici 25 ans. Des dégâts très mal indemnisés par les assurances. Un rapport de la Cour des comptes début juin révèle que ce phénomène de retrait-gonflement des argiles reste le plus mal couvert par le régime catastrophe naturelle, reconnu seulement dans la moitié des cas. En mai, le député Horizon de Haute-Garonne, Jean-François Portarieux, a demandé la création d'un régime spécifique pour indemniser les victimes de ce phénomène. L'élu parle de sinistrés climatiques avec des conséquences financières exorbitantes, plus d'un milliard d'euros sur les 5 dernières années. Il y a urgence à repenser notre habitat à la lumière de cet aléa.
0: 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Est-ce que vous connaissez Charles Berti, un illustre Isérois que va nous présenter Mathieu Montel dans quelques instants? Après la musique, pour continuer à se réveiller, Sergio Mendes et Brasil 66, Más que nada sur Ici Isère. Très bon réveil avec nous.

0: Mas Canada, Sergio Mendes, Brasil 66, sur ICI Isère.
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0: Ils ont eu des destins exceptionnels qui mêlent parfois l'exception au drame, le courage à la détermination. Et c'est Mathieu Montel qui nous les raconte. Voici ce matin le portrait de Charles Berti.
3: Il est des sportifs qui marquent l'histoire par leur performance, il est des hommes qui marquent l'histoire par leur sacrifice. Découvrez un Isérois qui a fait les deux. Charles Berti, né le 8 septembre 1911 à Saint-Laurent-du-Pont, celui qui s'appelle alors Jean-Charles est le benjamin de la famille.
4: Il fait 1m90 pour 95 kg. Normalement, c'est les dimensions d'un frigo, pas d'un petit frère.
3: Charles Berti, on le surnommera durant sa carrière cycliste, le bœuf. Un rouleur, un dur au mal, qui prend des risques et qui tente. C'est ce qu'il fera d'ailleurs pendant sa première course, où il partira en échappée dès la première étape.
5: Je crois que ça va un tout petit peu trop vite entre nous.
3: Lui qui était indépendant jusque-là, va même trouver une équipe pro qui l'embauche, Elliott Hutchinson, où il côtoiera la légende René Vietto. Dans sa nouvelle équipe, Charles a de nouvelles ambitions et vise cette fois des résultats dans les grandes courses. Le Paris-Nice toujours, le Paris-Roubaix, le Critérium National et bien sûr le Tour de France.
6: Est-ce que tu vois l'Arc de Triomphe ?
7: Ben non !
6: Eh bien tu t'arrêteras quand tu le verras !
3: La presse l'identifie rapidement comme

0: contre eux d'avoir performé devant sa ville et devant sa fiancée. Charles Berti changera d'équipe l'année suivante et excellera aussi sur piste. Pour preuve, il établira le record de France du 100 km sur piste, record qui tiendra 50 ans. En 1938, ce seront cette fois 6 records du monde qu'il enregistre à Milan en parcourant 93 km. Rendu par le froid, il ne pourra atteindre les 100 km cette fois-là. Malgré tout, sportivement, Charles est entré dans l'histoire.
1: Ah ouais, carré.
0: L'histoire, elle va d'ailleurs le rattraper. 1939, la Seconde Guerre mondiale éclate. Berti, qui a ouvert un magasin de vélo dans la capitale des Alpes 3 ans plus tôt, vit à Grenoble. Et le courage, il ne l'a pas que sur un cadre de deux roues. Il entre dans la résistance dès 1940, juste après la défaite de la France. Et en 1943, il rejoint le mouvement Combat, puis Franc-Tireur. Berti profite de ses entraînements à vélo pour faire des repérages pour des parachutages, notamment en Chartreuse. Sa boutique sert de boîte aux lettres pour la résistance. Et si des agents de liaison ont besoin d'une bicyclette, ils savent où la trouver.
2: Pour aller plus vite, vous allez garder le mien qui ne marche pas. Moi, je vais prendre le vôtre.
0: En 1943, de jeunes cyclistes pleins de talent, Bernard Gauthier, Émile Baffert et Adrien Courrénaud participent à une manifestation contre l'occupation. Ils sont arrêtés par les Allemands. Charles sera l'un des membres de l'opération qui permettra de les exfiltrer. En 1944, dénoncé probablement par un voisin jaloux, Charles Berti est arrêté par la Gestapo. Il est déporté au camp de Mauthausen où il mourra sous les coups de crosse d'un capot du camp. Le vélodrome de Grenoble, où il était arrivé triomphalement en 1936, sera nommé en son honneur en 1948. La médaille de la résistance lui sera décernée à titre posthume en 1986. Charles Berti, populaire, performeur, patriote, est un Isérois, un illustre Isérois.
3: 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Ça va être une très belle soirée du côté donc de Jazz à Vienne ce 11 juillet prochain avec la soirée All Night. Pour gagner, il va falloir me donner les 2 noms des groupes que j'ai mixés. Ce sont 2 groupes de rock. L'un est très très connu, forcément, avec We Will Rock You par exemple. Mais le deuxième, tendez bien l'oreille.

C'est sûr que vous avez dansé sur ces deux groupes. On a du... c'est que des magnifiques titres. Voilà. Vous avez les bonnes réponses. Vous nous appelez 04 76 46 45 deux fois. Et on joue avec vous pour vous offrir deux places pour la soirée Jazz à Vienne qui approche tout bientôt le 11 juillet prochain. Voici Axel Red avec Malprière. Et après, on joue avec vous.

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3: Il est 7h27 sur Ici Isère, l'heure de jouer pour vous offrir deux places pour la soirée Jazz à Vienne du 11 juillet, pour la soirée All Night qui est déjà complète, mais il nous reste deux places. Bonjour Maxime.
4: Bonjour.
3: Maxime, vous habitez Saint-Guillaume, vous n'êtes pas loin du lac de Monténard.
4: Tout à fait.
3: Et Vous partez au travail aujourd'hui, c'est bien ça?
4: Oui.
3: Et vous vous dites, tiens, on va tenter la chance pour peut-être regagner deux places pour Vienne.
4: Exactement.
3: Alors, je vous propose, Maxime, c'est qu'on réécoute ce mix et ensuite, après, on décortique pour voir qui chante quoi, d'accord ?
4: Très bien.
3: Allez, on écoute quelques secondes. Bon, avec ces deux artistes mélangés, quelle est votre première proposition, Maxime ?
4: Eh bien, pour la première, ce sera Queen.
3: Alors, on vérifie. Effectivement, Radio Gaga du groupe Queen, qui a aussi déversé pas mal sur les ondes pendant un petit moment. Maxime, quelle est votre deuxième proposition ?
4: Et Europe pour le deuxième.
3: Bon, Maxime, c'est un sans faute, vous avez l'oreille, bravo à vous !
4: Merci !
3: Vous avez donc, malgré ce mix un peu ardu, il faut quand même le reconnaître, vous avez réussi à remporter ces deux places pour cette très belle soirée de Jazz à Vienne le 11 juillet prochain pour la soirée All Night. Vous savez déjà avec qui vous allez y aller, Maxime ?
4: Oh oui.
3: Avec qui ? Avec votre copine, très bien. Passez une belle journée au travail, Maxime. J'ai une dernière question pour vous. Quelle est votre radio locale en Isère ?
4: Ici, Isère.
3: Passez une belle journée. À bientôt, Maxime.
4: Merci, Alexis.
3: À très bientôt.
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3: Dans quelques instants, nous allons retrouver l'info en 90 secondes avec Cyril Ardo-Redon. Et juste après, il y aura l'info d'ici avec vous, Laurent Gallien. Et il est question de piscine aujourd'hui.
5: On va faire plouf avec des enfants d'Échirolles. La commune d'Échirolles a décidé d'apprendre à nager à ses enfants des quartiers prioritaires qui ne sont pas parvenus à apprendre à nager lors des programmes scolaires et dont les parents n'ont pas toujours les moyens, ni l'envie, ni les possibilités de les emmener à la piscine. C'est essentiel, évidemment, d'apprendre à nager avant les fortes chaleurs, avant l'été, pour profiter des vacances. Puis ça fait gagner en confiance, on va entendre ça.
3: En plus, on en parle après toute l'info en France et dans le monde. Le 90 secondes, signé ce matin par Cyril Ardo-Redon, sur Ici Isère.
6: C'est une décision très attendue qui aura un impact sur la carrière politique de Marine Le Pen. Décision attendue aujourd'hui dans l'affaire des assistants d'eurodéputés du FN. 5 ans d'inéligibilité et 1 an de prison ferme sous bracelet électronique ont été requis lors du procès en appel en début d'année. Jordan Bardella se tient prêt à devenir le candidat du RN à la présidentielle. Près de 15 000 hectares de végétation ont déjà brûlé cette année en France. C'est presque 3 fois plus que l'an passé à la même date, selon le Premier ministre Sébastien Lecornu. Concernant le feu dans les Pyrénées-Orientales, il n'est pas fixé, mais la surface parcourue n'a pas progressé, dit le préfet. 3 départements sont en rouge face aux feux de forêt aujourd'hui, 61 sont en orange. De l'orange aussi face à la canicule, 61 départements un peu partout en France, placés en alerte par Météo France aujourd'hui. Le site des impôts, pas suffisamment accessible aux personnes malvoyantes. Le ministère des Comptes Publics, mis en demeure par l'ARCOM, le gendarme de l'audiovisuel, de le mettre en conformité. Plusieurs sections ne répondent pas aux exigences légales en matière d'accessibilité, comme la messagerie ou la consultation de l'avis d'imposition 2025. La Coupe du Monde, le Portugal éliminé cette nuit après sa défaite 1-0 face à l'Espagne. La Belgique a écrasé les États-Unis 4-1. Place ce soir aux 2 derniers matchs de 8e. Argentine-Égypte à 18h et Suisse-Colombie à 22h. Et puis le Tour de France, 4e étape aujourd'hui entre Carcassonne dans l'Aude et Foix en Ariège. 191 km et un parcours taillé pour les sprinteurs baroudeurs. Tadej Pogacar est en jaune.
3: Merci Cyril Ardo-Redon. Et tout à l'heure, 8h30, avec l'info d'ici, avec vous Laurent Gallien, Échirolles apprend à nager à ses enfants des quartiers prioritaires.
5: Oui, les vacances, ça rime avec baignade, pas forcément à la mer, ça peut être en proximité, dans des lacs, des plans d'eau, mais encore faut-il savoir nager, et mieux vaut l'apprendre le plus tôt possible. À Échirolles, des enfants bénéficient toute l'année de cours gratuits dans le cadre de l'opération J'apprends à nager, à un stage d'une semaine, à raison de 2 heures par jour, en petit groupe, encadré par un maître nageur. Hier, une 20aine d'enfants étaient réunis à la piscine d'Échirolles, et pour Ici Isère, Raphaël Puyot a enfilé les claquettes.
7: Au bord du bassin, une dizaine d'enfants écoutent attentivement le maître nageur avant de sauter dans le grand bassin de 25 mètres.
8: On va se déplacer le long du mur avec le plus possible la tête dans l'eau.
7: Alexandre est maître nageur, il anime cet été son 10e stage.
9: L'enfant qui a peur, il faut tout de suite le mettre à l'eau. Et il faut le faire évidemment avec le plus de précautions possible. Le but, c'est pas de le traumatiser, mais par contre, on est obligé à un moment donné de l'accompagner pour qu'il aille dans l'eau le plus vite possible. Et il faut accepter le fait qu'un enfant peut pleurer au début, peut même crier. Plus on le met tôt dans l'eau, plus en fait le déblocage va se faire assez rapidement.
7: Nessia et Léa, élèves de CM2 à l'école Marcel David d'Échirolles.
10: La toute première fois que j'avais fait la piscine, c'était il y a 4 ans. Et j'avais peur de sauter, j'avais peur de nager. Aujourd'hui, j'ai fait une longueur où moi je pourrais nager par exemple à la mer. Je pensais pas que j'allais réussir.
11: J'aime bien nager dans la grosse piscine. J'ai mis sur le dos, sur le ventre, sur la tête dans l'eau. Et après, j'ai mis mon corps tout dans l'eau.
7: Éric Masséna est directeur de l'association Objectif Sport Échirolles. Il organise ses stages gratuits depuis 2021 avec l'aide du club Grenoble-Alpes 38. 150 enfants sont formés chaque année.
12: On est vraiment dans l'objectif de prévention des noyades, d'accès aussi aux activités aquatiques et nautiques, parce que sur des activités comme le canoë, le wakeboard, etc., il faut avoir une autonomie sur 25 mètres pour pouvoir y participer.
7: Le programme J'apprends à nager est réservé aux enfants de quartiers prioritaires, une mesure de justice sociale qui permet aux plus jeunes de dépasser leurs peurs. Nadia, éducatrice sportive et coordinatrice du programme.
13: Souvent, les trois quarts des parents nous disent qu'eux-mêmes ne savent pas nager. J'ai un papa qui m'a dit la fierté de savoir son enfant qui avait pu avoir son attestation. Lui, n'ayant jamais appris à nager, nous a même formulé la demande de savoir si on faisait aussi le savoir nager pour les parents. La confiance qu'ils vont acquérir aujourd'hui dans l'eau, et ben, leur permettra aussi demain dans le monde du travail se dire ben, j'avais peur de l'eau, j'avais peur de ce grand bassin, j'ai réussi à vaincre cette peur. Ben, demain dans le monde du travail ou dans d'autres situations, ils sauront qu'ils ont réussi à vaincre ça et qu'ils ont cette force intérieure qui leur permettra d'aller toujours plus loin.
5: Le programme J'apprends à nager à Échirolles. Nager, la baignade par temps chaud, voire très chaud, il en est question aussi avec l'invité de 7h45 ce matin, commandant au Saint-Duce 10, les sapeurs-pompiers de l'Isère qui alertent à nouveau sur le risque de noyade alors que on se rapproche, on est entré dans un nouvel épisode caniculaire. Et puis dans le journal ici, Isère 8h, nous allons ensuite aborder la question de la chaleur sous un autre aspect, la mort de 4 chiens dans une pension du Nord-Isère. Une enquête est ouverte à Septem, près de Vienne, pour examiner les conditions du décès de ces chiens. Les prévisions météo, canicule, alerte canicule orange sur le département.
14: Oui, absolument, vu cette vigilance qui revient sur notre département de l'Isère. On pense donc à rester au frais aujourd'hui, voler clos et on boit régulièrement de l'eau, même si on n'a pas soif. On n'oublie pas les bons réflexes.
5: Voilà, boire sans soif est une qualité désormais.
14: Absolument, surtout de l'eau. Ciel azur aujourd'hui, temps ensoleillé toute la journée sur l'ensemble du département, avec très très peu de vent, à peine 20 km/h, surtout au niveau du Nord-Isère. Une atmosphère donc bien lourde ce matin, il fait encore assez beau. Bon, on en profite. 15 degrés à Corps, 19 à Morestel, Saint-Marcelin, Pont-en-Royan, 22 pour Roussillon, Vienne, Vif et Lens-en-Vercors, 23 pour la côte Saint-André, 24 pour Voiron, Pancharat, Bourgoin-Jallieu et le bassin grenoblois. Température maximale aujourd'hui en hausse, 37 degrés attendus en plaine, 31 vers 1000 mètres et 22 degrés vers 2000 mètres. On va donc se munir d'eau pour pouvoir rester au frais et traverser cet épisode de canicule une fois de plus.
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14: Allez, venez, on descend dans la boîte de jazz avec Michel Jonas ce matin sur Ici Isère. Bon réveil avec nous.

0: la boîte de jazz avec Michel Jonas sur Ici Isère.
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0: Ici Matin jusqu'à 9h avec vous pour vous réveiller jusqu'à 9h, même après, jusque pour tous nos programmes de la journée avec Ici Isère. Nous avons l'étape du Tour de France quand même, qui est celle du jour avec Christian Prudhomme, le patron du Tour de France, qui va donc nous dévoiler cette étape au micro d'Ici Isère, la radio du vélo en Isère cet été. C'est vrai, je vous rappelle que nous vous ferons vivre en direct les différentes étapes qui parcourent notre département entre Voiron et l'Alpe d'Huez. On va aussi prendre la route de nos massifs avec ce rendez-vous de l'été, là-haut dans nos montagnes. Chaque semaine, on vous emmène en balade et depuis hier, nous randonnons avec Jean-Michel Asselin et Alain Salomon en direction de l'Aupe du Seuil en Chartreuse. Rando de difficulté moyenne, il faut quand même le préciser. Alors le point de départ, c'est le col de Marcieux au-dessus du plateau des Petites Roches. Et après une demi-heure de marche, on se retrouve au milieu de très nombreuses fleurs.
3: Voilà, on a une flore qui est quand même assez complète et assez belle. Avec des lys martagon, beaucoup d'orchis de toute espèce, du sabot de Vénus. Et puis alors après, toute la petite flore des Alpes, ça va de la spirule odorante au saut de Salomon. Enfin, c'est ça qui est merveilleux aussi, d'avoir par exemple un petit livre qui explique les plantes. Parce que d'un seul coup, ce qu'on voit à côté de soi, c'est plus seulement une espèce de masse verte. Bah, c'est des êtres qui sont différenciés les uns des autres. Et du coup, ben, quand on les connaît, on les aime mieux, on les respecte d'autant plus. C'est ça, voilà, c'est le culte de la différence. Il faut apprendre.
4: On a changement de décor par rapport à tout à l'heure. On est plutôt dans les cailloux, dans le pierrier.
3: Oui, voilà. Il y a un petit pierrier. On en retrouvera beaucoup par la suite, hein, je vous rassure. Mais là, il y a une petite intersection entre deux passages dans les bois. Et on voit bien que c'est une sorte d'ancien couloir d'avalanche, puisque il a été enrésiné à certains endroits. On voit que les gens ont planté des petits arbres pour effectivement retenir le sol. Est-ce que c'était un effondrement? Je ne sais pas. Enfin, on voit bien qu'il s'est passé quelque chose ici.
4: Là, on vient de faire quelque chose de pas très bien. On vient de parler dans une montée très très raide.
3: Oui.
4: On va peut-être s'économiser.
3: Oui, ça souffle un peu, on va s'économiser. Mais là, ça va, on va retourner de nouveau dans le sous-bois. Donc on va être à l'ombre et on va pouvoir se reposer.
4: Se reposer, boire, grignoter un peu et surtout écouter. Tu entends ?
3: Oui, on a entendu le coucou, on a entendu tout ça. Et puis, je pensais qu'il y avait un pivert tout à l'heure, mais là non, c'est autre chose. Et je voulais vous montrer, puisqu'on est encore dans le bois et qu'on va bientôt en sortir. Là, on est dans le couvert des hêtres, c'est magnifique, avec cette lumière grise que rendent les troncs. Il y a des toutes petites fleurs comme ça qui sont très rigolotes, on dirait des trèfles à quatre feuilles. Et en fait, ce sont des oxalis, qu'on appelle aussi le pin de coucou. Alors, il n'a aucun intérêt a priori comme ça, sauf que si vous allez chez le célèbre cuisinier Marc Vera, vous allez manger un œuf au plat avec une seringue de pain de coucou qui est extraordinaire.
4: Et sur ces considérations culinaires, nous voici de nouveau en route. Encore quelques efforts et nous sortirons bientôt de la forêt.
3: Ah ben là, regardez, c'est vraiment fabuleux, hein. On commence à avoir un peu de prairie, on voit le ciel bleu derrière, on se dit on va déboucher sur quelque chose. Bah ouais, on va déboucher sur un col.
4: Et puis on voit surtout la falaise de calcaire.
3: On voit la falaise, ouais, qui se dresse vraiment. On est à quelques centaines de mètres à peine. Ah, c'est... On passe à autre chose. On découvre un autre monde. C'est ça, passer un col.
4: Ah ouais.
3: Ah, quand même pas mal, hein.
0: Le monde de nos montagnes à l'Aupe du Seuil en Chartreuse. Vous pouvez bien sûr retrouver tous les renseignements sur ici.fr en attendant de retrouver Jean-Michel Asselin et Alain Salomon dès demain pour la suite de leur randonnée. Laurent Gallien, dans quelques instants, qui sera votre invité?
5: Christophe Père, il est commandant au sein du SDIS, le service départemental d'incendie et de secours, et on va parler avec lui du risque de noyade, de prévention du risque de noyade alors qu'on rentre dans une nouvelle période de forte chaleur et de canicule.
0: Ça sera dans moins d'une minute.
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0: 7h44 sur Ici Isère et ce matin avec votre invité Laurent Gagnon, nous allons faire de la prévention.
5: Oui, nous entrons dans une nouvelle période caniculaire, alerte orange canicule à partir d'aujourd'hui sur le département. On vient de traverser une dizaine de jours très très chauds où la baignade a été évidemment une tentation encore plus grande que quand on est dans un été normal. Et nous en parlons avec le commandant Christophe Père, adjoint au chef de groupement prévision et chef du service de la préparation opérationnelle au sein du SDIS 38, les sapeurs-pompiers. Bonjour Christophe Père.
9: Oui, bonjour.
5: Le SDIS 38, justement, lance une nouvelle campagne de prévention autour des risques de noyade. Elle va prendre quelle forme dans les jours, semaines qui viennent ?
9: Effectivement, les fortes chaleurs et la journée est classée en canicule, en classe orange au niveau des cas de la canicule. Donc effectivement, l'ensemble des personnes sont tentées d'aller se baigner et donc dans des lieux privés ou des lieux ouverts au public. Et donc on voit une augmentation depuis le mois de mai d'accidents ou de presque accidents liés à l'usage de l'eau, des baignades, donc que ce soit en lieu privé ou en lieu public.
5: Oui, la précédente période de canicule a été, de ce point de vue-là, assez ravageuse dans le pays. Le risque de piscine privée, c'est souvent la surveillance sur laquelle il faut insister.
9: Oui, alors de façon générale, il n'y a pas que les piscines privées, mais c'est vrai que les piscines privées, on peut se dire, bon, on est dans un lieu privé, connu, on connaît, l'eau et n'est pas mouvante, c'est pas une rivière, c'est pas un lac, on est chez nous. Toutefois, la première règle, c'est de surveiller, d'assurer une surveillance permanente des personnes les plus fragiles. Alors, quand on dit personnes fragiles, c'est peut-être les personnes âgées, mais aussi les enfants. Et c'est le principe de la noyade aussi, c'est quelque chose qui se fait en silence. C'est-à-dire que vous êtes à côté, vous n'avez rien vu.
5: Mais il n'y a pas forcément des cris, des bruits, etc. Il n'y a pas forcément des cris.
9: Absolument pas. Et c'est ce qui est dramatique. Et ce qu'il faut justement, c'est réflexe quand on se baigne, alors quel que soit l'âge, mais de le dire aux proches, je vais me baigner, de voir une surveillance, d'identifier quelqu'un. De la même façon que quand on est un groupe, on identifie une personne qui surveille les autres, qui évite des confusions, de dire mais je pensais que c'était toi. On n'en met qu'un seul. Voilà, ça c'est une des premières règles qui peut éviter le drame.
5: Et c'est évidemment sur tous les lieux de baignade. Alors, quand il fait plus chaud, on est aussi tenté d'aller se baigner dans des endroits où on ne va pas se baigner habituellement. Qu'est-ce qu'il faut absolument éviter ? Les courants forts, les endroits où il y a des rochers, comment on se comporte dans ces cas-là ?
9: Alors, d'une façon générale, la baignade est totalement interdite hors des lieux de baignade surveillés. Ça, c'est une règle, c'est la première règle. Pour autant, une fois qu'on a dit ça et que tout le monde le sait, on voit des comportements dans des lieux non surveillés et des lieux qui sont accidentogènes. Et je pense notamment à l'ensemble des rivières ou des lacs. On a fait quelques interventions dans ces niveaux, à ces niveaux-là, sur notamment les sauts. Quand on assure des sauts, il y a des obstacles qui sont au fond, bien même que l'on connaisse les lieux, les courants, les courants ont pu rapporter des pierres, des obstacles et dont on ne les voit pas. Donc on a des risques traumatiques élevés.
5: Il y a des choses qu'on ne voit pas. Et puis le saut fait aussi rentrer brutalement dans l'eau, donc on prend un coup de froid. Enfin, c'est le choc thermique.
9: Il y a ça, ce qu'on appelle le choc thermodifférentiel ou plus communément l'hydrocution, où on a la température de l'eau en surface sur 50 cm qui est assez chaude. Et puis quand on rentre, on passe de 35-40 degrés à moins d'un mètre ou deux mètres sous l'eau, où l'eau est à 12-15 degrés. Vous imaginez le choc, pour peu que vous soyez après le repas ou que vous ayez consommé des produits qui, je vais les appeler des produits qui altèrent la conscience ou les facultés physiques.
8: On a compris ce que vous vouliez dire.
9: Voilà, effectivement. Donc on va se retrouver sous l'eau avec un choc et puis on va avoir un malaise au fond de l'eau.
8: Et là, on multiplie effectivement les risques de noyade mortelle, voilà. Parce que heureusement, toutes les noyades ne sont pas mortelles, mais effectivement, on a quand même eu en 2025 six décès dans le département. Merci d'être venu ce matin, Christophe Père, commandant au sein du SDIS 38, nous parler de ce risque de noyade. Alors, on n'est pas obligé de sauter de 3 mètres de haut quand on veut se rafraîchir, on peut seulement tremper les pieds dans l'eau, déjà, ça fait du bien. Et puis, donc je rappelle que le SDIS 38 va lancer une campagne de sensibilisation sur ses réseaux sociaux, une campagne vidéo pour faire de la prévention là, dans les jours, semaines et mois qui viennent. Merci Christophe Père, très bonne journée.
9: Merci, au revoir.
0: Dans quelques instants, on retrouve l'étape du jour pour le Tour de France. Ici, Isère Radio du Vélo, vous le savez. On a donc décortiqué tout cela après Autrement et Julien Lib sur ici Isère.
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0: temps de Julien Lib, Cerisy Isère.
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0: Départ de Carcassonne aujourd'hui pour le peloton qui va prendre la direction de Foix. Un beau parcours que nous présente le patron du Tour de France, Christian Prudhomme, Emmanuel Collardet.
2: Bonjour Christian Prudhomme.
3: Bonjour.
2: Vous nous proposez aujourd'hui une étape variée, autant côté paysage que pour les scénarios possibles. D'abord, départ depuis la célèbre cité médiévale, puis direction le pays Qatar.
3: Oui, ça va être une étape magnifique, ça va être une étape rude pour les coureurs, une étape faite pour les baroudeurs, les sprinteurs attendront encore un peu, du département de l'Aude, donc de Carcassonne, patrimoine mondial de l'humanité, avec sa célèbre cité, jusqu'à Foix et son magnifique château, en passant par des terrains variés, diverses ascensions, des routes qui rendent mal, comme on dit dans le jargon cycliste souvent, et puis une très belle ascension vers Montségur, qui est une ascension redoutable aussi pour les coureurs.
2: Allez, ce passage par le col de Montségur et donc le célèbre château du même nom, ça promet de très belles images, autant en côté paysage que sur le plan sportif.
3: Oui, bien évidemment, quand on trace une étape du Tour de France, l'aspect sportif est naturellement déterminant, prédominant, mais on garde toujours, puisque la prise de vue dominante du Tour de France, c'est celle de l'hélicoptère sur France Télévisions, on regarde naturellement les paysages. On a la chance en France d'avoir des paysages variés. Les châteaux Qatar, vus du sol et vus d'hélicoptère, sont absolument splendides, oui, bien sûr.
2: C'est un parcours, on l'a dit, riche en relief, a priori taillé pour les baroudeurs. Est-ce que pour autant, c'est mission complètement impossible pour un sprinteur ?
3: Ça va être compliqué. Un sprinteur qui passe très bien la montagne, peut-être. Alors, il y aura peut-être justement une stratégie dans les équipes de sprinteurs. Et l'équipe qui a dans son sein un sprinteur qui est capable de passer les bosses va sans doute accélérer pour lâcher les autres, oui.
2: Allez, jetons un œil pour terminer sur le site de l'arrivée, qui est splendide, au pied du château de Foix, qui veille sur la ville, sur son piton rocheux.
3: Oui, j'adore ce château médiéval, et je ne suis pas le seul. Ça fait toujours un site d'arrivée magnifique, et là encore de très belles images à la télévision. Les images de France Télévisions, qui partent partout dans le monde, dans 190 pays précisément.
2: Très belle journée à vous sur la route du Tour, Christian Prudhomme.
3: Merci.
0: Merci à vous deux, et à demain pour une nouvelle étape du Tour de France, bien sûr, à suivre sur votre radio ICI Isère, la radio du vélo, tout au long de cet été. Dans quelques instants, allez, moins de 10 minutes, nous avons le journal de 8h, Stéphane Bern qui viendra nous faire un petit voyage dans le temps et nous expliquer les origines de certains mots français hérités de ministres, rien que ça. Ça sera après Don't Leave Me This Way et The Communards sur ICI Isère.

0: Leave me this way avec The Communards sur ICI Isère. Saviez-vous que certains ministres détestés ont laissé leur nom dans le langage courant? Ça tombe bien, Stéphane Bern arrive tout de suite.
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0: Et bonjour Stéphane Bern.
3: Bonjour à tous.
0: Alors ce matin Stéphane, on voyage au temps où un ministre français tellement détesté, il a donné son nom au mot silhouette.
3: Un ministre annonce des économies drastiques. Pléonasme, me direz-vous. C'est un peu le principe du métier. Les Français se moquent de lui et inventent sans le savoir un mot qui fera le tour du monde. Versailles. 1759. La France est en guerre. La guerre de 7 ans coûte une fortune. Les caisses du royaume sont presque vides. Louis XV appelle alors un homme pour remettre de l'ordre dans les finances. Étienne de Silhouette, un nom prédestiné. Avec lui, les dépenses vont vite perdre quelques rondeurs.
4: Vous voulez mincir ? J'ai la solution.
3: Silhouette devient contrôleur général des finances. Son but, faire des économies. Beaucoup d'économies. Il taxe, supprime certaines dépenses, veut même contrôler les objets de luxe. Autant dire qu'il devient rapidement très impopulaire.
5: Faut que tu craches, faut que tu payes, pas possible que t'en réchappes, nous sommes les frères qui grattent tout.
3: Certains ont les oreilles qui sifflent. Lui, c'est carrément un concert de flûte à bec dans les tympans. À Paris, les caricatures fleurissent, car la satire, elle, ne coûte pas un sou. On se moque de ce ministre qui veut tout réduire, surtout la taille des tirelires. On parle de meubles à la silhouette, c'est-à-dire bon marché, de vêtements à la silhouette, simples et sans fioritures. Et puis apparaissent des portraits découpés dans du papier. Un profil rapide, sans détails, juste une ombre, sans retouche ni filtre Instagram. Une silhouette, quoi. Un portrait économique, presque gratuit comme les politiques du ministre. Étienne de Silhouette n'officie que quelques mois au pouvoir, mais son nom lui reste au point d'en faire ce matin. Une chronique. Comme quoi, une politique économique peut laisser des traces inattendues, parfois dans les comptes publics, parfois dans les dictionnaires. Après tout, qui dit garder la silhouette, dit aussi se serrer la ceinture.
0: Bien entendu. Merci Stéphane Bern et à demain.
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0: Merci d'écouter Ici Isère de bon matin. Première radio sur l'actu dans le département, il est 8h. À la une de votre journal, Laurent Gallien, ce matin, une sombre affaire à Septem, près de Vienne.
6: Une affaire qui concerne des animaux dans une pension privée située sur cette commune. 4 chiens sont morts au plus fort de la canicule, dans des conditions qui font l'objet d'une enquête après la plainte de certains de leurs propriétaires. Antoine Ballandra, les faits se sont produits il y a une dizaine de jours.
7: Oui, le drame a eu lieu le week-end du 27 juin. Ce jour-là, c'est la canicule. Il fait près de 40 degrés dehors. D'après nos informations, plusieurs chiens sont alors placés dans une pension pour animaux située un peu à l'écart du village de Septem, dans une zone boisée. Mais le soir venu, les animaux sont retrouvés morts. Morts, a priori, à cause de la chaleur. Et pour cause, les chiens auraient été placés dans un semi-remorque équipé de box et doté d'une climatisation. Climatisation qui aurait lâché, provoquant la mort des animaux, enfermés et piégés par la chaleur extrême. Les gendarmes retrouveront d'ailleurs devant la maison les cadavres de 4 chiens, un cinquième étant alors entre la vie et la mort. Des plaintes ont été déposées et une enquête est ouverte. Elle devra faire la lumière sur les conditions d'accueil dans cette pension qui a depuis les faits fermé son site internet.
6: Une pension qui n'a pas donné suite à nos sollicitations. Les gendarmes d'Eyrieux sont en charge de l'enquête.
0: Deux personnes ont été interpellées et placées en garde à vue à l'île d'Abo.
6: Après les coups de couteau dont a été victime un jeune homme de 19 ans dans le secteur de la place du Triforium dans la nuit de vendredi à samedi, agressé, passé à tabac. Deux suspects ont donc été interpellés, présentés hier à un magistrat viennois. Le parquet de Vienne a requis leur placement en détention. L'île d'Abo, où le maire Pascal Marion ne décolère pas après 3 départs de feu dans les parcs de la commune, particulièrement dans le parc Saint-Hubert, situé au centre de la ville, ce samedi encore, après déjà un départ de feu il y a une semaine, qui a parcouru 4000 m² de végétation, près d'écoles, d'une crèche, des feux qui n'ont rien de naturel selon le maire, qui a porté plainte, et des familles d'adolescents, dit-il, vont être convoquées.
8: Ça m'énerve fortement puisque nous mettons en place des actions pour notre jeunesse. Finalement, la seule chose qui les intéresse, c'est de nuire. On est sur des personnes qui sont sans foi ni loi. Il y a des personnes, quand on parle de crèche ou d'école, ils s'en moquent. D'où l'importance de nos caméras qui sont positionnées. On voit les entrées et les sorties qui, j'espère, permettront d'attraper un certain nombre de délinquants. On va mettre en place un renforcement sécuritaire. On va mettre en place également, et c'est prévu pour certaines soirées, des agents derrière les caméras. Et par contre, ce que nous allons continuer à faire, c'est les animations de l'été. Il y en a qui sont prévues au parc Saint-Hubert. Elles auront lieu, puisque les citoyens, la grande partie, ont envie de s'amuser et de profiter de l'été.
6: Et de son côté, l'opposition de l'île d'Abo dénonce la gestion différenciée du parc Saint-Hubert, avec des herbes laissées trop hautes par endroits, selon elle, qui favorisent la propagation. Ce ne sont pas les herbes qui allument les départs de feu, répond le maire.
0: Des feux de végétation, il y en a tous les jours dans le département.
6: Encore hier après-midi, du côté de Sermérieux, près de Morestel, un feu de chaume a parcouru 3 hectares. Sur la carte quotidienne des aléas ce matin, le risque de feu de végétation est toujours sévère sur toute la moitié nord du département, alors que nous entrons dans un nouvel épisode caniculaire. À Poliena, entre Tulin et Vinest, une maison de 150 mètres carrés qui s'est entièrement embrasée ce matin. L'alerte a été donnée vers 4h40. Les occupants ont pu sortir à temps. Le feu serait parti, selon les toutes premières constatations des pompiers, d'une voiture électrique en charge.
0: Les locaux du secours populaire victime d'un cambriolage à Voiron.
6: La découverte a été faite hier matin. 5 ordinateurs portables, 2 imprimantes, un téléphone fixe. C'est le préjudice. Ont été volés. Le secours populaire de Voiron, qui vient d'aider une quarantaine de familles chaque semaine, n'a pas pu effectuer ses distributions hier. C'est le 8e cambriolage en 3 ans dans des locaux du secours pop dans le département. Des voleurs qui s'attaquent aussi aux écoles, à peine fermées pour les vacances. 2 écoles de l'agglomération grenobloise ont été cambriolées ce week-end. Là encore, c'est souvent l'informatique qui a disparu. L'école Jean-Paul Marat à Échirolles et l'école Christophe Turc dans le quartier Vigny-Musset à Grenoble.
0: Apprendre à nager, c'est essentiel, notamment pour profiter des vacances d'été.
6: Et lors de pics des chaleurs, alors au-delà des conseils que nous a donné à 7h45 notre invité du matin, commandant au sein des sapeurs-pompiers de l'Isère, invité que vous pouvez récompter sur ici.fr et l'application ici. Au-delà de ces conseils, le préalable, c'est bien évidemment de savoir nager. Le plus tôt, c'est le mieux. Et c'est pour ça qu'Échirolles a lancé l'opération Savoir nager. Parce que tous les enfants ne parviennent pas à apprendre à nager avec les seuls apprentissages scolaires. Ils n'ont pas tous non plus ni les moyens ni les parents pour les emmener à la piscine. D'où l'intérêt de ces cours gratuits dispensés donc à Échirolles. Éric Masséna est le directeur de l'association Objectif Sport Échirolles qui organise les stages.
9: On passe à peu près 150 enfants sur 7 stages dans l'année. L'objectif est de venir compléter l'apprentissage à la natation sur des élèves issus des quartiers prioritaires de la ville pour lesquels le cycle scolaire n'aurait pas suffi à être autonome sur 25 mètres. La natation est une activité qui est peu accessible financièrement. Souvent on entend dans les médias, etc., on met de l'argent dans les quartiers, mais ça sert à rien. Si, ça sert. En tout cas, sur ces actions-là, sur le sport, on peut dire qu'il y a un résultat, parce que ça permet à plein de familles quand même déjà d'avoir une activité pendant les vacances. En plus de compléter un apprentissage qui n'est pas évident, et surtout d'ouvrir la possibilité à des vacances, parce qu'un enfant qui ne sait pas nager, avec les périodes de chaleur, de canicule, etc., ben on lui ferme la porte à plein de choses. Et ça, c'est un dispositif comme ça, a son importance là-dessus aussi.
6: L'opération Savoir nager à Échirolles. En 2025, notre département a connu 6 décès par noyade, contre 4 en 2024.
0: La FRAT fête ses 60 ans à Autran.
6: Oui, c'est presque une institution dans le Vercors. La FRAT, l'association de formation des ruraux aux activités de tourisme. Elle a réuni hier une centaine de personnes, anciens stagiaires, administrateurs, formateurs, pour fêter ça. La FRAT forme toujours au métier de guide de montagne, de gérant d'auberge, de cuisinier ou encore au secrétariat. Ce qui a changé par contre depuis sa création en 65, c'est la cible de ces formations. Au départ, c'était pour aider les agriculteurs à se reconvertir dans les métiers liés au tourisme et pour lutter contre l'exode rural. Aujourd'hui, la FRAT forme principalement des personnes qui ont fui la ville, des urbains. Martine Chalinier, sa directrice.
10: C'est un retour de personnes qui vivent en ville, qui sont souvent très bien formées, mais qui s'interrogent sur leur projet professionnel. Des gens qui peuvent être ingénieurs, architectes, etc., mais qui veulent aussi travailler avec leurs mains sur un territoire qui leur plaît. Donc ils peuvent être architectes une partie de l'année, ils peuvent être accompagnateurs une autre partie de l'année, ou ils peuvent ouvrir un tiers-lieu avec un food truck et en même temps continuer à faire des prestations pour des boîtes avec lesquelles ils ont eu l'habitude de bosser en tant qu'ingénieurs, etc. Mais il n'y a pas uniquement des gens qui ont fait des études supérieures, hein. On a aussi évidemment des gens qui n'ont pas fait d'études supérieures et qui ont envie de rester dans leur territoire de montagne et qui du coup vont agglomérer plusieurs compétences. Le plus classique, ça va être accompagnateur l'été et moniteur de ski l'hiver par exemple.
6: Les résultats du bac tombent aujourd'hui, c'est à 11h30 officiellement dans notre département et dans notre académie. À retrouver ces résultats dès qu'ils seront publiés sur ici.fr. Un petit mot du Tour de France, Tadej Pogacar a remporté la troisième étape hier aux Angles dans les Pyrénées-Orientales et s'est emparé du maillot jaune. Aujourd'hui, les coureurs vont de Carcassonne à Foix et puis dans la nuit de la Coupe du Monde de football, l'Espagne et la Belgique se sont qualifiés pour les quarts de finale. Effectivement, face au Portugal et aux États-Unis. Les prévisions de Météo France.
0: Avec une vigilance orange canicule sur l'ensemble du département aujourd'hui, très peu de vent, surtout au nord Isère, avec à peine 20 km/h. Un ciel donc azur, un temps ensoleillé, soleil de plomb aujourd'hui, qui est prévu. Température maximale en hausse entre 35 à 37 degrés attendus en pleine, 29 à 31 vers 1000 mètres et 22 vers 2000 mètres. Cette température assez fraîche ce matin uniquement, c'est ce que vous nous précisez aussi sur la page Facebook d'ici Isère. Yanis de Montfalcon, 17 degrés. Nous avons à côté du Saint-Nizier du Moucherotte également, à ce petit 17 degrés. Nous avons à 15 degrés du côté de Chimilin, ou encore 18 degrés pour la terrasse d'après Geneviève. Un petit coucou également de Cathy, voilà, depuis Saint-Nizier du Moucherotte, qui nous fait aussi une très belle photo avec les dents, les crêtes de nos montagnes. On la voit. Coucou Cathy, à travers la fenêtre. J'aime beaucoup Laurent Gagnard, cet humour, j'aime beaucoup. Voilà, en tout cas pour les relevés météo que vous nous partagez sur la page Facebook d'ici Isère, on vous en remercie. Côté route, tout roule plutôt bien. Simplement vous signaler que le train au départ de Grenoble pour Valenceville a du retard, ainsi que pour Saint-André-le-Gaz. Plus d'infos sur l'application SNCF Connect.
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0: On révise aussi nos classiques ce matin, ceux de Zazie. Pourquoi ? Parce que figurez-vous qu'elle va sortir un nouvel album en novembre prochain. Alors en attendant, un point c'est tout, un point c'est toi. C'est bien sûr Zazie sur Ici Isère. Très bon réveil avec nous.

0: Un point c'est toi avec Zazie sur Ici Isère.
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0: Passez un très bon réveil avec nous, avec aussi ces petits beaux,
3: Oui, je vais y arriver.
0: Ces petits beaux rendez-vous qu'on vous propose ce matin dans la prochaine demi-heure. Avec les portraits des gens d'ici, ce rendez-vous qu'on vous propose cet été. On va donc à la rencontre des habitants, des Isérois. Ils nous racontent leur petit coin de paradis. Voilà, ce sont les gens d'ici. Et eux aussi se racontent à travers, bien sûr, leurs témoignages. Nous avons aussi donc ce rendez-vous ce matin à Saint-Pierre-de-Chartreuse avec Nathalie Malochet. Et puis pour démêler le vrai du faux, le rendez-vous anti-arnaque, c'est avec Valentin Bertrand. Et on va tirer la sonnette d'alarme, peut-être autour des climatiseurs. Il y aurait visiblement quelque chose à redire. Climatiseur, c'est peut-être mieux dans ce sens-là. Je vais y arriver ce matin. Merci à Fred qui est à la réalisation et qui me souffle les bons mots dans l'oreille. Ça va bien se passer. Je vais me chercher un café et je reviens dans quelques instants.
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5: 8h et bientôt 15 minutes sur Ici Isère. C'est pas vrai, c'est le rendez-vous anti-arnaque.
0: Alors que la chaleur est de retour, Valentin Bertrand, vous nous alertez sur les promesses mirobolantes des faux climatiseurs.
6: On les voit partout, sur les réseaux sociaux, les forums, les publicités des plateformes de vidéos comme YouTube.
7: Imaginez si vous pouviez rafraîchir n'importe quelle pièce en 90 secondes, sans la machine, sans installation et sans dépenser une fortune en facture d'électricité. C'est exactement ce que nous avons créé.
6: La promesse d'un produit à la fois révolutionnaire, compact, haut de gamme, mais pourtant à prix imbattable, à peine une centaine d'euros. C'est 4 à 6 fois moins cher que la majorité des climatiseurs sur le marché. Avec un autre gros avantage, là, pas besoin de gros travaux pour créer une évacuation. Non, ces mini-climes se suffiraient à elles-mêmes. Et alors là, gros coup de bol, beaucoup d'annonces s'accompagnent d'une promotion. Ça tombe à pic, pile poil, quand on en a besoin.
0: Sauf qu'on est bien d'accord, Valentin, que c'est trop beau pour être vrai.
6: Beaucoup de clients déchantent, arnaques grossières, publicités mensongères. Ce n'est qu'un ventilateur. Voilà quelques-uns des derniers avis publiés sur Trustpilot, l'un des sites de référence pour les produits du e-commerce. La note globale en dit long aussi. À peine 1,2 sur 5, ça jette un froid. Mieux vaut donc toujours y jeter un œil avant de passer la commande, car il n'y a pas de miracle. Refroidir 51 mètres carrés en 90 secondes avec un petit moteur, c'est tout simplement impossible. Et puis de toute façon, l'air chaud doit pouvoir s'évacuer. Il faut donc forcément un tuyau vers l'extérieur pour que ce soit efficace. Problème, si vous le réalisez trop tard, il est difficile, voire impossible de renvoyer le produit. Entre le service après-vente injoignable, les frais de port exorbitants pour renvoyer le produit, la mini-clim finit souvent en attrape-poussière. Alors que faire? Déjà, alerter ses proches, ça leur évitera la même mésaventure, et alerter les autorités sur Signal Conso, le site de la répression des fraudes.
0: Merci Valentin Bertrand pour C'est pas vrai, cette chronique anti-arnaque qui est aussi en podcast sur l'application Ici. Nous allons prendre la route pour le sapeur en Chartreuse dans quelques instants avec Nathalie Malochet pour la rencontre des gens d'ici. Ce sera après Alain Souchon et Bidon sur Ici Isère.

0: notre lieu. Alors Pierre nous raconte.
1: Oui, il a brûlé en, je crois que c'était en mars 2023, donc ça fait 2 ans et demi, et les travaux de reconstruction viennent de démarrer, donc on a vocation à retourner sur la place du village courant 2026, et en attendant, on est logé sur ces locaux qui sont l'ancien foyer de ski de fond, la Jacobine, qui est un lieu très connu de beaucoup de gens, parce que ça a été le cœur de l'accueil du ski de fond dans le village pendant très très très très longtemps.
2: On a retrouvé en revanche deux jolis locaux pour que l'atelier brasserie, enfin la brasserie, puisse continuer à produire, fabriquer avec un salarié sur place à l'année. Et puis il y a l'atelier bois, donc on va y aller ensemble tranquillement. J'aimerais juste faire une parenthèse sur le côté culturel. Alors effectivement, aujourd'hui plus de lieux, en tout cas pour accueillir des concerts, donc les habitants se sont proposés, et c'est ça que je trouve assez extraordinaire dans ce village. Les gens ont ouvert leur grange, les gens ont ouvert leur maison, leur salon.
1: Effectivement, on a, peut-être une dizaine de lieux dans le village qu'on investit pour des concerts, des projections de films, des échanges en tout genre. Bon, il y a une spontanéité aussi à ça. Je pense à un événement il y a, 2 ans, où quelqu'un nous appelle en disant « Tiens, j'ai un ami qui a réalisé un film de montagne et qui est de passage aujourd'hui. Et si on faisait une projection dans mon salon et vous le diffusez dans la newsletter de La Bonne Fabrique ?» Et il y a eu 35 personnes dans le salon ce soir-là avec un super moment d'échange et de convivialité.
2: Arrivé à la brasserie.
1: Voilà, donc voilà les locaux qu'on a loués il y a un an et demi, avec deux parties, l'atelier bois et la brasserie. Vous voyez les panneaux qui sont là, qui ont été réalisés sur la machine à commande numérique qui est dans l'atelier. Donc on a 160 mètres carrés au total. On va dire 2/3 brasserie, 1/3 atelier. Quentin, qui est notre brasseur salarié, qui était en alternance avec nous et qu'on a pu embaucher.
2: En termes de production, on produit combien ici?
3: Du coup, c'est la première année où on a produit ici. On est là vraiment quasiment à 12 mois de production et on a produit 15 000 litres en un an.
2: C'est pas mal, hein?
3: On est vraiment pas mal pour une première année. On est très fiers de ce qu'on sort.
0: Et on est très fiers d'eux aussi. Les gens d'ici, le portrait de Pierre au micro de Nathalie Malochet pour Ici Isère. Et l'heure de jouer à présent avec nous. 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C'est le cadeau qu'on vous offre tout au long de l'été. 27 destinations à travers la région Rhône-Alpes pour agrémenter vos vacances. 2 entrées gratuites pour ces 27 sites. 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Pour ça, une question. Il va falloir y répondre assez justement tout de même. En haut du Mont Jala, chez nous, en Isère, un bâtiment a été construit pour rendre hommage à des personnes. Mais à qui? Les Diables Bleus ou les Mains Grises? Les Diables Bleus ou les Mains Grises? Vous nous appelez 04 76 46 45 deux fois. On vous souhaite bonne chance et on espère pouvoir vous offrir ce passeport de l'été. En attendant, petit retour dans la discographie de Kate Bush avec Babouchka sur Ici Isère. En attendant de pouvoir jouer avec vous dans quelques instants.

0: Babouchka avec Kate Bush sur ICI Isère. L'info locale est à suivre, ainsi que notre candidat pour gagner un passeport de l'été. C'est dans quelques instants.
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0: Il est 8h27 sur ICI Isère. L'heure de jouer avec vous, on vous offre ce très beau passeport de l'été. Tiens, je l'ai dans les mains là actuellement. Magnifique passeport qu'on vous offre, 27 destinations, 2 entrées gratuites à travers la région Rhône-Alpes, entre la Savoie, l'Isère, Saint-Étienne-Loire ou encore la Bromardèche. C'est absolument magnifique. Garde, laissez-le moi ce passeport de l'été, Laurent, je vais devoir l'offrir.
5: Donnez-moi ça, s'il vous plaît.
0: Non, je ne peux pas.
5: Donnez-moi.
0: Oh. Allez, je vous le laisse, tenez. On va essayer de jouer avec Sigrid de Rives. Bonjour Sigrid.
6: Oui, bonjour.
0: Aujourd'hui, vous êtes déjà au boulot, Sigrid, ou pas encore?
6: Oui, c'est ça.
0: Ah, déjà. Et c'est tranquille pour vous ce matin? Ça va aller? Vous êtes au frais comme au boulot, ça va?
6: C'est du ménage, donc c'est chaud.
0: Non, ouais, d'accord. Bon, vivement la pause, alors on a envie de dire. Sigrid, on joue, on a une question ce matin. En haut du Mont Jala, un bâtiment a été construit pour rendre hommage à des personnes, mais à qui? Est-ce que c'est au Diable Bleu ou est-ce que c'est aux Mains Grises?
6: Les Diables Bleus.
0: Oui, absolument.
6: Merci, ouais.
0: C'est un mémorial inauguré en juin 2000 pour justement rendre hommage à nos soldats français tombés au combat depuis toutes ces années, notamment au Mémorial National des Troupes de Montagne. Voilà. Bon Sigrid,
6: merci beaucoup.
0: Bah avec plaisir, ce passeport de l'été, vous allez en profiter en famille, avec des amis.
6: Avec un peu tout le monde.
0: Il y a Laurent qui est en train de recompter. Bah j'espère bien. Oui. Laurent Gallien est en train de recompter les tickets d'entrée.
5: Je prends quelques entrées, hein. Voilà.
0: Non, Sigrid, je vous enverrai. On va vous laisser un passeport entier, bien sûr.
5: Évidemment.
0: Vous allez pouvoir profiter tout au long de l'été pour les vacances. Ça va être absolument magnifique.
6: Merci beaucoup.
0: Avec grand plaisir. Je vous souhaite bon courage pour cette journée de travail. Au frais, je l'espère, un maximum. Sigrid, dernière question. Quelle est votre radio locale en Isère?
6: Ici,
0: à très bientôt. Merci. Sigrid. Belle journée
6: au
0: du côté
6: revoir.
0: De Rives.
6: Je raccroche pas. Hein.
0: Non, reste en ligne.
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0: Dans quelques instants, nous allons faire le tour de l'info en France et dans le monde, le 90 secondes avec Cyril Ardo-Redon. Et après, nous aurons l'info d'ici avec vous, Laurent Gallien, et on sort la 60e bougie.
5: Tout à fait, pour l'AFRAT, l'association de formation des ruraux aux activités de tourisme qui est située à Autran dans le Vercors. Presque une institution qui forme des guides de montagne, des gérants d'auberges, des cuisiniers ou encore des secrétaires. À l'origine, il s'agissait de lutter contre l'exode rural, de former des agriculteurs, par exemple, à l'accueil de touristes et aux nouveaux métiers. Et puis maintenant, l'association forme presque plus de rurbains, de gens qui ont fui la ville pour aller travailler la montagne.
0: On en parle après le tour du monde de l'info en 90 secondes avec Cyril Ardo-Redon sur ICI Isère.
7: L'heure de vérité pour Marine Le Pen, elle sera fixée en début d'après-midi dans l'affaire des assistants parlementaires du FN, après avoir été condamnée en première instance. Une peine de 5 ans d'inéligibilité et d'un an de prison ferme sous bracelet électronique a été requise en appel. Si elle ne peut pas se présenter à la présidentielle, elle passera la main à Jordan Bardella. Les aveux de Cédric Jubilard sont une énième forme de manipulation, dit l'avocat d'une partie de la famille de Delphine. Le plaquiste de 39 ans reconnaît dans un courrier avoir tué son épouse fin 2020. Et il n'y a qu'un objectif, poursuit l'avocat, c'est faire parler de lui. Le feu de forêt dans les Pyrénées-Orientales n'est pas fixé, mais la surface parcourue n'a pas progressé, dit le préfet. Et de son côté, le Premier ministre Sébastien Lecornu affirme que près de 15 000 hectares de végétation ont déjà brûlé cette année en France. C'est presque 3 fois plus que l'an passé à la même date. Aujourd'hui, 3 départements sont en rouge face au feu de forêt. 61 sont en orange. La pression monte pour les 730 000 candidats au bac. Les résultats dévoilés aujourd'hui aujourd'hui avant ceux du brevet entre demain et vendredi selon les académies. Ce sera à retrouver sur ici.fr. La Coupe du Monde de foot, l'Espagne a éliminé cette nuit le Portugal 1-0. La Belgique a écrasé les États-Unis 4-1. Place ce soir aux deux derniers matchs de huitième, Argentine-Égypte à 18h et Suisse-Colombie à 22h. Et puis Tadej Pogacar en jaune aujourd'hui sur la quatrième étape du Tour de France. 191 km taillés pour les sprinteurs baroudeurs entre Carcassonne dans l'Aude et Foix en Ariège.
4: Merci beaucoup Cyril Ardo-Redon. Dans l'info d'ici, Laurent Gallien, ce matin, les 60 ans de la FRAT.
5: L'association de formation des ruraux aux activités de tourisme a réuni hier à Autran, dans le Vercors, une centaine de personnes, anciens et actuels stagiaires, formateurs, administrateurs. L'occasion pour ici Isère d'une visite à l'association qui forme encore aujourd'hui des guides de montagne, des gérants d'auberges, des cuisiniers ou encore des secrétaires. Des personnes venues parfois de loin, Emma Jacob.
8: Impossible de manquer les 60 ans de la FRAT pour Didier Guillou. Le Breton a été formé à la cuisine dans le Vercors grâce à l'association il y a près de 40 ans.
9: Mon père était cuisinier. À 16 ans, je lui ai dit, je ne ferai pas ton métier de fou. Mais après, je lui ai dit que c'était un métier de fou passionné. Et donc, je suis arrivé à la FRAT et je suis ému parce que pour moi, c'est une belle partie de ma vie.
8: Une partie de la vie de ce Breton qui a duré un an, une année de formation cuisine des terroirs, pendant laquelle il est tombé un petit peu amoureux du Vercors.
9: Je trouve qu'il y a eu une connexion, parce que moi je suis l'intérieur des terres du Finistère, des petites montagnes noires, et le Vercors, ça me parle. Le respect de la nature, l'environnement, les circuits courts. Et je voulais pas devenir n'importe quel cuisinier. Et le sens de cuisinier du terroir, ça, c'était tout pour moi.
8: Et ensuite, vous êtes reparti en Bretagne et vous avez ouvert votre resto.
9: Voilà. J'ai ouvert mon resto 4 ans après.
8: Mais même à plusieurs centaines de kilomètres du Vercors, le restaurateur garde un lien avec la FRAT, notamment en accueillant à son tour des stagiaires pour les former, parmi eux beaucoup de jeunes diplômés.
9: Il y en a une par exemple qui avait un bac plus 5 en traduction de lettres et de langues, donc c'est rien à voir avec la cuisine. C'est un bac plus 5 qui dit les valeurs, c'est quand même les métiers manuels et le contact avec les gens.
8: Un constat partagé par Martine Chalinier, directrice de la FRAT.
10: C'est souvent des gens qui sont en reconversion professionnelle et se disent j'ai envie de vivre en montagne ou j'ai envie de vivre dans un espace rural et d'avoir un métier qui soit cohérent avec mes valeurs. Et aujourd'hui, beaucoup d'urbains, en fait. Beaucoup d'urbains. Un chercheur grenoblois disait, à l'époque, la FRAT gérait l'exode rural. Aujourd'hui, il va falloir gérer l'exode urbain.
8: Ce qui a changé également en 60 ans d'existence, c'est évidemment le climat. Mais là aussi, la FRAT s'adapte. L'organisme propose aujourd'hui des formations dédiées au changement climatique pour les métiers du tourisme et de la montagne.
5: Et depuis très exactement 1965, la FRAT a formé près de 60 000 personnes à Autran, dans le Vercors. Dans l'actualité, à suivre dans le journal ici, hier de 9h, la mairie de l'île d'Abeau en Orisère en colère après plusieurs départs d'incendies volontaires dans ses parcs. Et puis Échirol qui apprend à nager aux gamins de ses quartiers prioritaires, là où les séances à l'école et les moyens des parents ne suffisent pas toujours. Parce que vacances, chaleur, évidemment, savoir nager, c'est essentiel pour la sécurité. Les prévisions météo, Thomas, canicule.
11: Oui, voilà, ça remonte, absolument.
5: Un mot pour résumer,
11: tout canicule. Tout a été dit, c'est vrai. Vigilance orange canicule, le nouveau pour notre département de l'Isère, avec un ciel dégagé, donc un temps
5: jusqu'en fin de semaine, a priori.
11: Au moins jusque-là, avec très peu de vent, à peine dans les plaines du Nord-Isère, 20 km/h tout juste. L'atmosphère est donc beaucoup plus chaude, beaucoup plus sèche également. Ce matin, le thermomètre est encore assez frais, car on profite encore de la fraîcheur de la nuit. 15 degrés à Corps, 19 pour Morestel, Saint-Marcelin, Pont-en-Royan, 22 pour Roussillon, Vienne, Vif et Nancy-en-Vercors, 23 pour la Côte-Saint-André, 24 pour Voiron, Pontcharrat, Bourgoin-Jallieu, le bassin grenoblois. Température maximale attendue aujourd'hui, 37 degrés environ en pleine, 31 vers 1000 mètres, 22 vers 2000 mètres. On rappelle donc, en vigilance orange canicule, on reste au frais, vol éclos la journée, on boit régulièrement de l'eau, même si on n'a pas soif. Concernant les transports, uniquement au niveau de l'autoroute A480 dans le sens, en direction du Rondeau, vous avez déjà des ralentissements d'au moins un quart d'heure qui commencent à se profiler. Donc prudence si vous approchez le secteur.
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11: Quand la naissance d'un fils inspire les chanteurs, Daniel Balavoine s'empare de sa plume et chante la naissance du sien dans Dieu que c'est beau sur Ici Isère ce matin.

0: Dieu que c'est beau avec Daniel Balavoine sur Ici Isère.
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0: Passez un très bon réveil avec Ici Isère. Nous sommes le mardi 7 juillet. Et encore de belles idées à venir, notamment des idées sorties dans le petit journal des loisirs. On va parler d'un concert franco-américain en Isère qui se tient tout bientôt chez nous. Avec aussi, sans oublier, juste après, quelques conseils du docteur Kirzek, notamment pour bien marcher vers le nord. Enfin, c'est de la marche nordique, mais pourquoi pas? Allons au nord, pourquoi pas? Alors, il y a de la marche en Isère, c'est vrai, mais on a aussi...
3: Voilà, bon, la marche vers le nord, la marche nordique.
0: Ah bah pourquoi
3: pas. Elle est belle celle-là,
0: oui. Oui, je trouvais que c'était plutôt mignon. Alors, faire du vélo, c'est aussi notre béaba à Ici Isère. Vous savez que nous sommes la radio du vélo cet été. On aura l'occasion de vous faire vivre également le Tour de France quand il passera chez nous à travers les trois étapes. Voiron, le Bourdoisan et l'Alpe d'Huez. Mais d'ici là, on vous propose de découvrir les plus beaux parcours de l'Isère avec Alexandre Wibard. On vous propose donc de nous promener ensemble sur ces routes, ces pistes pour admirer les paysages. Nous allons aller de la Matésine au Grésivaudan que nous retrouvons. Nous retrouvons donc Alexandre près de la Mure, au bord de la route qui mène à Pozona, également, c'est vers le nord, en direction de Cognet.
4: Avec une association, les cyclotouristes matésins, Denis, Philippe, bonjour messieurs.
5: Bonjour.
6: Bonjour.
4: Denis Poncier, vous êtes ancien président de l'association. Vous avez choisi, donc on est un petit peu à côté de la Nationale 85 dont on va parler après, qui est la route justement qui mène à Cor. Là, on est entre Pozona et Cognet. Qu'est-ce qu'on voit autour de nous?
5: Alors, si vous voulez, on peut déjà se déplacer un petit peu.
4: Parce qu'on voyait rien, il y avait des arbustes.
5: Ça va nous permettre de voir là-bas un barrage qui est sur le Drac, c'est le barrage de Saint-Pierre de Comier, et la route Napoléon, la nationale 85, passe là-bas sur la gauche de ce barrage et s'enfonce plus loin. En frôlant les montagnes du Dévoluy.
4: Philippe Dupont-Chel, vous êtes le trésorier de l'association. On continue le tableau, on avance encore un peu. Votre emblème là-bas derrière.
7: Donc sur la droite du barrage de Saint-Pierre de Cognet, on a le massif de l'Aubiou, avec sur le devant le massif du Châtel. L'Aubiou, c'est le plus haut sommet du coin. Il est dans le Dévoluy. Et ici, on est en Matésine, avec un beau panorama entre, à droite, les contreforts de la Drôme, et sur la gauche, le massif des Écrins.
4: La route Napoléon, donc cette fameuse Nationale 85 qui va de la Mure à Cor, à vélo, pas trop pour vous?
5: On a bien d'autres possibilités pour aller de la Mure à Cor, par exemple. On évite quand même la Nationale 85 parce qu'elle est, à certains moments, assez fréquentée. Et maintenant, ce que nous, cyclistes, nous redoutons, c'est justement la présence des voitures qui ne sont pas toujours respectueuses des cyclistes.
4: Alors, on passe par où, alors?
5: On peut partir en direction du Valbonnet et ensuite reprendre l'ancienne ligne de chemin de fer qui allait de Saint-Georges-de-Comier, passant par la Mure et qui allait jusqu'à Cor. Et ça permet de retomber un tout petit bout sur la Nationale 85 et ensuite il y a une route qui monte sur la gauche de la Nationale 85 en passant par les villages de Saint-Michel-en-Beaumont et de Sainte-Luce. Et cette route ensuite vous permet d'arriver à peu près 800 mètres de Cor.
4: Philippe, Denis en a touché un petit mot, il y a fréquentation, même sur les petites routes ça peut arriver. Quel conseil aux jeunes cyclistes ou aux amateurs qui auraient moins l'habitude que vous pourriez donner un peu de sécurité sur les routes?
7: On a la chance d'avoir de nombreuses petites routes tranquilles, mais il faut toujours faire attention au détour d'un virage, d'un croisement, de pas rouler en double file ou pas trop souvent, et toujours avoir à l'esprit qu'il y a une voiture qui peut arriver. Également, quand on s'arrête, il faut faire attention, et ça, on fait pas assez attention à la manière dont on s'arrête sur le bord de la route. On se met pas toujours en sécurité, et ça, c'est quelque chose qu'on essaye de faire, mais que beaucoup oublient.
0: Donc l'association des cyclotouristes matésins, vous pouvez retrouver leurs contacts sur notre page ici Isère, ici.fr en page Isère, c'est bien dans ce sens-là, sur la route de la Mure jusqu'à Cor. La suite de notre matinée dès 9h, ce sera avec l'émission Bienvenue chez vous. On parle du thème du jour dans moins d'une minute.
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0: Tous les matins dès 9h, on retrouve Anthony Terrade pour l'émission. Bienvenue chez vous. Bonjour Anthony.
8: Bonjour Thomas, bonjour tout le monde.
0: Alors aujourd'hui Anthony, il est question de notre corps.
8: Oui exactement, du don d'organes plus particulièrement. Ce sont plus de 30 000 personnes qui sont en attente d'une greffe chaque année et moins de 7 000 qui sont satisfaites, qui reçoivent justement l'organe dont elles ont besoin, ce qui est très peu encore aujourd'hui. Alors il faut partir du principe que tout le monde... et donneur. Il faut faire le choix et surtout dire
3: c'est bah non, je par défaut, on est tous donneurs.
8: Exactement, mais si on n'a pas envie, on ne le souhaite pas, il faut le confier à nos proches, mais surtout le plus important, le mettre à l'écrit et dire bah je ne veux pas donner mes organes. Vous, quel est ce rapport au don d'organes? Est-ce que vous avez fait le choix justement de rester donneur ou vous avez fait le choix inverse? Vous ne voulez pas, venez nous raconter pourquoi. Chacun a son avis et sa position. C'est au 04 76 46 45 45 de 9h à 10h ce matin.
0: À tout à l'heure 9h cher Anthony. Si vous aimez la musique, vous êtes au bon endroit. On va parler d'un concert qui se prépare dans les prochains jours. Ça sera après Amir et Alain Parfait sur ICI Isère.

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1: À l'imparfaite, c'est bien sûr le titre d'Amir sur Ici Isère.
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1: Alors la proposition que j'aimerais vous faire pour ce petit journal des loisirs, je vais vous la donner. C'est donc une idée sortie que je vous propose à vivre. Alors ce sera jeudi soir, à vrai dire. Sortez vos agendas, notez pour ce jeudi soir. Une très belle soirée, jeudi 9 juillet à 20h30 dans la salle de conférence du lycée horticole de Saint-Imier. Ce sera donc du côté de Saint-Imier que vous allez pouvoir découvrir le mini-camp symphonique à concert de restitution. Qu'est-ce que c'est que tout ça? C'est un orchestre composé de jeunes étudiants américains qui viennent chez nous en France. Ils forment l'IHISO, l'International Youth Symphony Orchestra, donc l'orchestre international des jeunes symphoniques, en tournée donc européenne. Et ils vont passer chez nous à Saint-Imier, donc à la salle de conférence du lycée horticole, auquel se sont également joints des étudiants français pour un stage de 4 jours. Alors ils ont commencé à répéter au début de la semaine, dès hier, et jusqu'à jeudi, ils se préparent pour proposer donc ce très beau concert, avec au programme des magnifiques morceaux de musique classique, que ce soit Dvorak, Sibelius, Williams ou encore Complaine et encore d'autres. Un programme très très riche pour cette coopération musicale internationale, le Blue Lake International qui vient donc nous voir. Un concert de restitution ce jeudi 9 juillet, c'est du côté du lycée horticole de Saint-Imier à la salle de conférence. Vous avez toutes les informations sur le site internet du lycée, ainsi qu'en ligne pour pouvoir prendre vos places. Ça s'annonce à être un très beau moment entre la coopération française et américaine pour de la musique. Dans quelques instants, on retrouve le docteur Kirzek pour ses très bons conseils pour de la marche nordique. Vous allez voir que c'est la révolution pour être en forme et en plus s'entretenir et profiter des paysages. Ça sera après Boney M et Daddy Cool sur Ici Isère.
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0: Daddy Cool avec Benet M sur ici Isère, 8h54, l'heure de la consultation matinale et médicale avec vous, docteur Kerzek. Comme chaque matin, cet été, on le passe en, bien sûr en pleine forme avec des conseils santé. Alors on bouge avec la marche nordique.
1: Bonjour tout le monde, une activité qui a tout bon, la marche nordique. Vous savez, ces randonneurs qu'on croise avec leurs deux bâtons là, qui avancent d'un pas décidé mais sans souffrir, eh bien ce n'est pas juste une mode venue des pays scandinaves, c'est l'un des meilleurs sports pour l'été. Tonique sans être violent, doux sans être inefficace. Vous devriez essayer, même en vacances, c'est la bonne occasion. Alors d'abord, c'est différent de la marche normale, car les bâtons obligent à pousser sur les bras à chaque pas. Résultat, vous sollicitez 80 à 90% de vos muscles, contre 50% pour la marche classique. Pas mal. Bras, épaules, dos, abdominaux, jambes, tout le corps travaille en harmonie, mais sans choc. Grâce aux bâtons, ça va absorber une partie de l'impact, c'est donc parfait pour les articulations, même si vous avez un peu d'arthrose ou un genou fragile. Alors les bienfaits sous le soleil, pas trop sous le cagnard quand même, mais c'est du cardio en douceur. Vous montez à 60-70% de votre fréquence cardiaque maximale. C'est idéal pour le cœur sans s'essouffler comme en footing. Renforcement du dos, les bâtons vous redressent. Meilleur équilibre, les bâtons vous stabilisent sur les sentiers irréguliers. Parfait si vous avez peur de tomber. Puis c'est une dépense calorique, hein, 40% de plus qu'une marche normale. Tout ça parce qu'on met en branle tous les muscles de l'organisme. Même si vous ne le sentez pas, bah, l'effort est réparti sur tout le corps.
0: Alors docteur, si on veut commencer la marche nordique, comment s'y mettre et avec quel matériel ?
1: Il faut des bâtons adaptés déjà, ils doivent vous arriver à hauteur du nombril, poignet droit quand vous tenez la poignée, on en loue dans les bases de loisirs, dans les stations de vacances ou sinon vous en achetez, même si c'est pas très cher, ils sont généralement très adaptés. La technique est simple, bras opposés à la jambe, quand le pied droit avance, le bâton gauche plante devant, poussez sur le bâton pour vous projeter en avant. L'amplitude aussi, le bâton ne doit pas dépasser votre pied, on plante le bâton à la verticale ou légèrement en arrière, puis la respiration c'est important, inspirez sur deux pas, expirez sur deux pas. Ne bloquez jamais votre souffle. Puis vous allez me dire, mais quand est-ce qu'on fait de la marche nordique ? Bah, le matin avant 11h ou le soir après 18h. Évitez évidemment les heures les plus chaudes entre 12 et 16h. Restez sur des chemins ombragés si possible, forêt, bord de mer, des petites pinèdes, vous voyez un peu l'ambiance. Et pour les débutants, bah, 30 minutes, donc 5 minutes d'échauffement sans bâton, puis 20 minutes de marche nordique active, puis 5 minutes de retour au calme. Le mot d'ordre, c'est plaisir. Performance limitée, mais surtout régularité. Et ça s'adresse à presque tout le monde. Ça va des enfants, j'allais dire, de 7 à 77 ans, voire plus. Et les premières minutes, vous allez vous dire, c'est trop facile. Mais après 15 minutes, vous allez voir, vous allez sentir vos bras, vos omoplates, vos abdominaux. Et c'est efficace. Allez, bon été, bonne santé à l'écoute d'ici, bien sûr.
0: Merci, docteur Kerzek, pour tous ces bons conseils qu'on retrouve, bien sûr, en podcast sur ici.fr. Dans quelques instants, le journal de 9h, suivi de Bienvenue chez vous. C'est à suivre, donc, dans quelques secondes.
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0: Bienvenue chez vous, dès 9h, avec Anthony Terrat. Bonjour Anthony.
8: Bonjour Thomas, bonjour tout le monde.
0: Donc, question de nos organes ce matin.
8: Exactement. Comment vous placez-vous concernant le don d'organes? Est-ce que vous êtes concerné sur la liste des donneurs? Vous n'avez pas fait le nécessaire pour vous y retirer, puisque maintenant, il faut partir du principe qu'on est tous donneurs. Ça représente quoi pour vous? Vous avez reçu une greffe, cela vous a changé la vie. À quoi ressemble votre quotidien aujourd'hui? Qu'a changé votre greffe dans votre façon de vivre? Ça aussi, vous pouvez nous le raconter au 04 76 46 45 45 pour nous appeler, nous le raconter au téléphone. Mais si vous n'avez pas le temps de nous appeler pendant 3 minutes d'échange avec nous, vous pouvez nous laisser un message vocal, ne serait-ce que de 30 secondes sur WhatsApp avec ce même numéro. Merci beaucoup Thomas, je vous souhaite une très belle journée. Je vous dis demain matin dès 6h.
0: À demain.
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8: Vous avez choisi la bonne radio, la première sur l'info locale en Isère. Ici, il est 9h. Bonjour Laurent Gallien.
9: Bonjour.
8: La colère à l'île d'Abo après plusieurs incendies dans les parcs.
9: Oui, particulièrement dans le parc Saint-Hubert qui est situé au centre de la ville nord-iséroise. L'un d'eux, il y a une semaine, a parcouru 4000 m² de végétation, des feux qui ne s'allument pas tout seuls. Antoine Ballandra, les habitants s'inquiètent et le maire tape du poing sur la table.
10: Oui, tout le flanc ouest du parc est désormais totalement carbonisé. L'incendie volontaire a été déclenché à 10 mètres à peine d'une crèche. Alors Alexandre, qui habite juste au-dessus, demande à la mairie d'agir, et vite.
11: Ce qui se passe, c'est que y a beaucoup de jeunes dans le parc. Étant donné que j'habite juste à côté, je les entends. Et ouais, c'est inquiétant aussi, parce que je vois que le feu il se rapproche de la crèche. Donc des patrouilles dans le parc, ce serait important.
10: À quelques pas de là, assise sous un arbre, Ludivine, une maman de 3 enfants, elle, demande des sanctions contre les adolescents pyromanes.
12: Pour sanctionner, alors... Généralement, ils sont tous mineurs, mais il y a des parents derrière, donc faut sanctionner les parents.
10: Le maire de l'île d'Abo, Cyril Marion, promet justement de convoquer les parents de l'adolescente de 14 ans interpellée après un incendie. Il prévoit aussi plus de patrouilles de police.
13: On va mettre en place un renforcement sécuritaire. On va mettre en place également, et c'est prévu pour certaines soirées, des agents derrière les caméras.
10: Cyril Marion est surtout très en colère.
13: Ça m'énerve fortement puisque nous mettons en place des actions pour notre jeunesse. Finalement, la seule chose qui les intéresse, c'est de nuire. On est sur des personnes qui sont sans foi ni loi. Il y a des personnes, qu'on parle de crèche ou d'école, ils s'en moquent.
10: La mairie exclut pour l'instant l'instauration d'un couvre-feu pour les mineurs autour du parc. Mesure d'affichage, estime le maire, qui explique n'avoir en l'état pas les moyens de le faire respecter.
9: L'île d'Abo marquée aussi dans la nuit de vendredi à samedi par le passage à tabac d'un jeune homme de 19 ans qui a aussi reçu des coups de couteau dans le secteur du Triforium, c'est pas très loin du parc Saint-Hubert. Deux personnes ont été interpellées et présentées hier à un magistrat. Le parquet de Vienne a requis leur placement en détention. Des départs de feux de végétation, il y en a quotidiennement. En Isère, un feu de chaume a parcouru 3 hectares encore hier à Sermérieux. C'est en Isère, près de Morestel. À Poliena, entre Tulin et Vinest, une maison de 150 mètres carrés qui s'est entièrement embrasée. Et ce matin, l'alerte a été donnée vers 4h40. Les occupants ont heureusement pu sortir à temps. Le feu se répartit selon les premières constatations des pompiers d'une voiture électrique qui était en charge.
8: À Septembre, près de Vienne, une enquête est ouverte après le décès de 4 chiens.
9: Des chiens placés dans une pension privée située sur cette commune. Il y a 10 jours, au plus fort de la canicule, selon nos informations, la pension logeait les chiens dans un camion reconverti en box, mais dont la clim est tombée en panne. Les chiens sont morts de chaud. Des propriétaires ont porté plainte. Les gendarmes d'Eyrieux sont en charge de l'enquête.
8: La chaleur, ce sont aussi des envies de baignade.
9: Oui, en toute sécurité, le plus possible. En tout cas, Christophe Père était notre invité de 7h45 ce matin. Il est commandant au sein du SDIS de l'Isère qui lance une campagne de sensibilisation sur ses réseaux sociaux. Vous pouvez le réécouter sur ici.fr. La base de la sécurité, c'est évidemment d'apprendre à nager le plus tôt possible. C'est pourquoi la commune d'Échirolles offre des cours de natation gratuits aux enfants de ses quartiers prioritaires qui ne parviennent pas tous à apprendre à nager avec les seuls apprentissages scolaires et qui n'ont pas toujours les moyens ou les parents pour les emmener à la piscine. Et apprendre à nager, ça donne même confiance en soi.
14: C'est qu'à l'école, ils ont remarqué qu'il y avait des difficultés à nager. Du coup, ma maman elle m'a inscrit celui-là pour apprendre à nager. On est en train de s'amuser et je vois que ça commence à aller de mieux en mieux.
15: J'aime bien nager dans la grosse piscine.
16: J'ai mis sur le dos, sur le ventre, et après j'ai mis mon corps tout dans l'eau.
17: La toute première fois que j'avais fait la piscine, c'était il y a 4 ans, et j'avais peur de sauter, j'avais peur de nager. Aujourd'hui, j'ai fait une longueur où moi je pourrais nager par exemple à la mer. Je suis fière, je pensais pas que j'allais réussir.
9: J'apprends à nager, c'est le nom de l'opération de la ville des Chirolles. Les stages d'une semaine à raison de 2 heures par jour sont proposés toute l'année aux enfants donc des quartiers prioritaires.
8: Les résultats du bac tombent aujourd'hui.
9: Roulement de tambour pour les filières générales, technologiques et professionnelles. Affichage et publication sur internet à partir de 11h30 en principe dans notre académie. Des résultats retrouvés notamment sur ici.fr. Pour les collégiens, les résultats du brevet, ce sera le 10 juillet dans notre académie. Tadej Pogacar marque son territoire sur le Tour de France, vainqueur de la 3e étape hier aux Angles. Le Slovène a d'ores et déjà endossé le maillot jaune. 4e de l'étape, Paul Sexas est 6e au général. La 4e étape aujourd'hui va de Carcassonne à Foix, une étape décrite comme accidentée pour les baroudeurs. C'est l'Espagne qui est sortie vainqueur hier en Coupe du Monde de football du duel de la péninsule ibérique face au Portugal. De justesse, 1-0, but inscrit à la 91e minute. Et puis cette nuit, la Belgique bat le goût ou pas chez les Américains. Vous avez sans doute entendu cette polémique de la requalification de l'Américain après un coup de fil de Donald Trump. Eh bien, balogun ou pas, la Belgique a battu les États-Unis sur le score de 4-1. Un petit mot de Jazz à Vienne qui prend la direction de New York ce soir sur la scène du Théâtre Antique avec Lakeisha Benjamin, c'est une saxophoniste et compositrice new-yorkaise, et puis avec le rap jazz de De La Soul. It's just me, myself and I. De La Soul, un groupe fondé à Long Island à la fin des années 80. Vous vous souvenez peut-être plutôt du Ring Ring Ring aussi qui avait été un gros tube de De La Soul. Les prévisions météo, Anthony.
8: Eh bien, Laurent, nous entrons dans ce 3e épisode caniculaire de 2026 avec une vigilance orange dès midi en Isère et donc de très fortes températures dans l'après-midi. 38 degrés à Grenoble, Voiron et Bourgoin, mais ce n'est pas le plus chaud de la journée puisque nous aurons presque 40 degrés à Vienne et dans la vallée du Rhône. Comptez aussi 37 degrés à Vif, 36 pour la côte Saint-André, 32 degrés à Saint-Marcellin et Pont-en-Royan. Un épisode de canicule intensif et sur la durée de ce que nous dit Météo France. Les corps ont du mal à récupérer. Hein. C'est vrai qu'il y a très peu de temps entre chaque épisode. Il est vraiment important de prendre soin de soi, de ses proches les plus vulnérables, en profitant de l'ombre à la maison et en s'hydratant avec de l'eau régulièrement. Voilà ce que l'on peut vous dire évidemment à cette heure-ci. Vous suivez l'évolution de cet épisode caniculaire tout au long de la journée, des jours à suivre sur votre radio ici Isère. Merci beaucoup Laurent et rendez-vous à 10h pour toute l'info.
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8: Une belle journée commence forcément avec Mylène Farmer, pourvu qu'elle soit douce. C'est à 9h07, bienvenue.

0: Mylène Farmer, pourvu qu'elle soit douce, il est 9h11, vous avez fait le bon choix pour vous accompagner ce matin, c'est votre radio locale ici en Isère.
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0: Bienvenue chez vous, voilà, c'est cette émission qui évoque des sujets qui vous concernent dans l'air du temps, qui vous intéressent et dont vous avez envie justement eh bien, de témoigner, de débattre, de discuter. C'est au 04 76 46 45 45. Et il faut le dire, l'été est une période assez critique hein, concernant le don d'organes. Si l'on se fie à une seule année, nous avons 6148 greffes d'organes en 2025 contre 33 000 patients en attente d'une greffe. Bon, l'écart, il faut le dire, est sidérant. Ce sont plus de 25 000 personnes laissées sur le carreau dans l'incertitude, ne sachant pas si elles vont décrocher le temps voulu. Je vais vous poser différentes questions pour essayer de voir comment vous vous placez, comment vous placez concernant le don d'organes. Est-ce que vous êtes concerné? Est-ce que vous êtes sur la liste des donneurs? Ça représente quoi, hein, justement, pour vous? Ou alors, vous avez reçu une greffe, ça vous a changé la vie. À quoi ressemble votre quotidien aujourd'hui? Qu'a changé votre greffe dans votre façon de vivre? Venez nous en parler et pourquoi pas convaincre des personnes qui hésitent encore à rester sur la liste des donneurs. 04 76 46 45 45. Bonjour Catherine Poilpré-Vaconnier.
3: Bonjour.
0: Merci d'être avec nous. Vous êtes ancienne présidente de la Fédération des transplantés isérois, transplantés du foie et du rein. Il y a beaucoup de choses à dire évidemment sur ce sujet. J'aimerais qu'on accueille Anne-Claire Dalvar. Bonjour Anne-Claire.
4: Bonjour.
0: Alors vous avez été transplanté du cœur il y a quelques années. À quoi a ressemblé votre parcours? Racontez-nous.
4: Moi, j'ai été transplantée du cœur suite à une crise cardiaque où mon cœur a été beaucoup trop abîmé et du coup, il me fallait un cœur en urgence. C'était la période du Covid, donc ça a été un petit peu compliqué. Et j'ai dû attendre 7 mois pour pouvoir avoir un greffon. Et encore 7 mois, ça a été relativement rapide. Et c'est vrai que le jour où j'ai eu cette greffe, ça a changé complètement ma vie parce que j'ai dû attendre avec un appareil qui était greffé en fait dans ma poitrine avec des batteries parce qu'autrement je serais morte en fait. Donc ce don d'organes m'a permis de pouvoir revivre et reprendre une vie, je dirais, entre guillemets, quasiment normal, parce que je dirais même normal. Après, oui, bien évidemment, il y a des choses qui ont changé, parce que il y a des traitements qui sont quand même relativement lourds, et puis il y a des choses qu'on n'a pas le droit de faire, ou des choses qu'on n'a pas le droit de manger, mais bon, tout est relatif par rapport à la mort qui nous attendait.
0: Alors donc, vous dites que ça a duré 7 mois, vous dites que c'est assez, c'est relativement court pour une greffe du cœur. Comment vous l'avez vécu, l'attente, pendant ces 7 mois tout de même?
4: Bien, parce que bon, j'étais en attente avec, comme je vous disais, avec un appareil et des batteries qu'il fallait que je porte sur moi constamment. La nuit, il fallait que je sois branchée sur un secteur. Mais il fallait que je me remette aussi de cette crise cardiaque qui m'avait plongée dans un coma et où j'étais très très fatiguée et en même temps, si j'avais dû être greffée de suite, je pense que je m'en serais pas remise et je serais certainement décédée. Mmh. Donc il fallait aussi que je me remette de tout ça. Donc je l'ai bien vécu.
0: Et aujourd'hui, ça vous change la vie? Vous le vivez comment? Surtout que c'est un cœur, hein, c'est un organe assez important, le plus important de notre corps presque. Donc, comment vous le vivez d'avoir le cœur d'une autre personne, de vivre avec le cœur d'une autre personne?
4: Ça, c'est une grande question. En fait, ce cœur, je sais que ce n'est pas le mien. Je vous avoue que tous les jours, moi, j'ai une pensée pour cette personne qui m'a donné cet organe et pour sa famille. Et je remercie tous les jours en fait cette famille et cette personne qui m'a donné cet organe. Et je vis avec, j'y fais très très attention parce que c'est un don des plus précieux. Comment vous dire, ce qu'on m'a donné, cette famille et cette personne ne me devaient rien alors qu'ils m'ont tout donné. Et je crois que c'est le plus beau cadeau que la vie ait pu me faire. Vous savez, vos parents, quand ils vous mettent au monde, en fait, ils vous donnent la vie par amour. Mais ces gens-là m'ont redonné la vie alors qu'ils ne me devaient rien.
0: Et vous le racontez si bien ce matin, on vous en remercie. Anne-Claire, quand vous entendez les mots d'Anne-Claire, Catherine Paul-Pré-Baconnier, vous réagissez comment? Je vous vois réagir déjà depuis tout à l'heure. Vous, en tant que transplanté en plus du foie du rein, vous connaissez ce parcours-là.
2: Oui, puis moi je suis une vieille greffée, donc j'ai la chance d'être là depuis 24 ans grâce justement au don, comme disait Anne-Claire. Mais j'avais déjà travaillé sur le don d'organes, moi. Donc j'étais déjà donneuse avant d'être receveuse. Donc sur le plan psychologique, j'étais plus à même de recevoir. Mais j'avoue que moi, je pense plus à la personne au bout de 24 ans. Mais j'ai une vie hyper, hyper vigilante. C'est une façon de remercier tout le système aussi de santé française qui nous permet d'être tous là.
0: Merci beaucoup Anne-Claire d'avoir été avec nous ce matin.
4: Je vous en prie, et je voudrais dire à Catherine que j'étais également donneuse avant d'être receveuse, et ça m'a permis d'accepter quand même beaucoup plus facilement ce cœur.
0: Et on l'entend, hein, évidemment, ces différents parcours et l'importance d'être très, comment dire, prévenu, concerné par ce don d'organes. Vous, à la maison, comment vous vous placez concernant le don d'organes? Est-ce que vous êtes aussi concerné? Vous avez peut-être reçu une greffe, ça vous a changé la vie. À quoi ressemble votre quotidien aujourd'hui? Venez nous en parler au 04 76 46 45 45. Et en chanson, c'est avec Bruno Mars.

0: 04 76 46 45 45.
1: Êtes-vous concerné et comment par le don d'organes? Vous êtes sur la liste des donneurs, vous y êtes resté puisqu'il faut le redire, par principe, automatiquement nous sommes sur la liste des donneurs et on peut faire la demande expressément de ne plus y être. Vous avez reçu une greffe, ça vous a changé la vie. À quoi ressemble votre vie aujourd'hui, votre quotidien, ce qui a changé dans votre façon de vivre? 04 76 46 45 45, ce même numéro pour réagir à tout moment sur WhatsApp en message vocal. Nous en parlons avec Catherine Poil-Pré-Baconnier, qui est ancienne, non, toujours transplantée du foie et du rein. Ancienne, ça serait un peu compliqué, ça voudrait dire qu'il vous manque un petit morceau en ce moment, mais non. Nous avons aussi Emmanuel au téléphone de Grasse-en-Vercors. Bonjour Emmanuel.
2: Oui, bonjour.
1: Emmanuel, on vous écoute.
2: Moi, je suis greffée depuis février 2020. On a découvert mon insuffisance cardiaque 20 ans auparavant.
1: Donc une greffe du cœur.
2: Une greffe du cœur, voilà. Et j'avais un cœur extrêmement gros, fatigué. Et bon, moi, au départ, je refusais la greffe. Vivre avec le cœur de quelqu'un d'autre, pour moi, c'était extrêmement compliqué.
1: Pourquoi ?
2: Quelqu'un d'autre qui est mort, je sais pas. C'était extrêmement compliqué pour moi d'accepter cette greffe.
1: Une autre personne donc, décédée, mais vous toujours en vie, est-ce que ça ne vous permettait pas aussi de faire la part des choses?
2: Eh bien, j'imaginais à ce moment-là qu'après la greffe, j'allais vivre difficilement, avec des soins très compliqués, et je préférais mourir plutôt que de vivre de façon... Pour moi, c'était pas une renaissance au départ. Et donc, j'ai toujours dit que... je suis un peu émue, excusez-moi. J'ai toujours dit que ça se ferait sur l'urgence. Ça passerait ou ça ne passerait pas. Donc, j'ai pas voulu me mettre sur une liste d'attente. Et ça s'est produit fin 2019. Et je suis rentrée à l'hôpital en urgence. Et là, j'ai eu une chance inouïe. J'ai eu un cœur en un mois parce que là, j'étais au bout du bout, au bout de 20 ans. Et maintenant, écoutez, je suis très heureuse et c'est vrai que je bénis à chaque fois ce don d'organes parce que j'ai eu des difficultés. J'ai accepté encore après. Et puis, ça s'est passé pendant le Covid, ce qui veut dire que j'ai été enfermée dans ma chambre d'hôpital.
1: C'est un repos obligatoire.
2: Pardon, c'est-à-dire qu'avec le Covid, c'était très compliqué de sortir pour moi, de voir ma famille, de voir mes proches. Mmh. Je suis restée presque 5 mois à l'hôpital. Et puis maintenant, maintenant je vis une vie comme avant. Je suis même partie faire mon rêve d'avant ma greffe en camping-car toute seule à travers la France et je bénis tous les jours dans d'organes.
1: Est-ce qu'il vous arrive, et c'est vrai que c'est des témoignages qui sont là, hein, de certaines personnes qui ont été greffées comme vous du cœur, de ressentir certaines choses peut-être de la personne à qui appartenait le cœur avant?
2: Moi, ce que j'ai ressenti, alors plus maintenant, parce que depuis 2 ans, vraiment, j'ai repris ma vitalité, ma forme. Mais c'est vrai que au début, je ne me reconnaissais pas. Je ne me reconnaissais pas. Je faisais pendant plusieurs mois, je faisais des rêves de personnes qui étaient dans ma chambre. Ça a été très, c'était bon. Alors je ne sais pas si c'était dans ma tête ou si c'était. Je ressentais des choses dans ma chambre la nuit. Il a fallu que je fasse tout un travail sur moi. J'appréhendais les nuits.
1: Je vois réagir Catherine Poil-Pré-Baconnier qui est avec nous. Catherine, de ce que vous entendez d'Emmanuel ce matin.
3: Non, moi je pense. Enfin, on n'a rien de la personne qui a donné. On reçoit un organe qui n'a pas de sensibilité, qui n'a pas de personnalité.
2: Oui. Ce que me disait le médecin. Oui.
1: Mais dans la tête, il se passe des choses.
3: Mais dans la tête, il se passe des choses dans le sens que, en étant vie grâce à ce don, on est dans le remerciement intensif. Moi, j'ai jamais plaqué. J'ai toujours été dans le remerciement et je me suis jamais identifiée à qui que ce soit. Donc, mais j'avais fait un travail en amont avec un psy Ben justement, pour accepter la mort de quelqu'un qui allait me faire un don pour que moi je ne meure pas. Donc c'est quand même une très

0: trajectoire, une réflexion intellectuelle à avoir.
1: Oui.
0: Mais je comprends ce que vous dites, chère madame, mais j'avoue que moi, j'ai toujours vu une image, mais j'ai jamais été dans la sensibilité de l'autre.
2: Merci beaucoup, Emmanuel, d'avoir été avec nous ce matin.
1: Je vous en prie, merci.
2: En direct de Grèce en Vercors, très belle journée. Comment vous placez-vous concernant le don d'organes? Est-ce que vous entendez ce matin? Est-ce que ça vous motive justement à être donneur, à continuer d'être donneur? Ou à l'inverse, vous ne voulez pas? C'est un refus catégorique. Venez nous raconter pourquoi. Hein. On vous écoute bien évidemment. Et puis vous avez reçu une greffe comme Emmanuel, comme Anne-Claire plutôt, comme vous, Catherine Poilpré-Baconnier. Eh bien, venez nous raconter à quoi ressemble votre quotidien aujourd'hui, ce que ça a changé dans votre façon de vivre. 04 76 46 45.
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2: Merci d'être avec nous, 9h29, et vous écoutez Ici Isère. On parle du don d'organes ce matin, et venez nous en parler, vous, à la maison 04 76 46 45 40.

0: besoin de personne. C'était Véronique Sanson, exactement, que vous entendez.
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0: Et on parle ce matin du don d'organes, de son importance et de vous. Comment vous vous placez concernant ce don d'organes? Est-ce que vous êtes concerné? Est-ce que vous avez fait le nécessaire pour y rester sur la liste des donneurs? Vous avez fait l'exact inverse. Vous en retirez parce que vous ne voulez pas donner vos organes. On vous entend nous dire pourquoi, ce que ça représente pour vous. Et puis, vous avez reçu une greffe. Ça vous a changé la vie. À quoi ressemble votre quotidien aujourd'hui, qu'est-ce que ça a changé concrètement, cette greffe, dans votre façon de vivre? 04 76 46 45 45. Catherine Poilpré-Baconnier, vous êtes transplantée du foie et du rein, notre invitée ce matin ici en studio. Alors, déjà, on vous entendait depuis le début de l'émission, c'est vrai que vous relativisez, vous essayez de vous mettre un peu à l'écart des personnes qui ont pu être vos donneurs. Mais malgré ça, est-ce que vous y pensez? Comment vous placez aujourd'hui face à ces greffes?
3: Moi, de toute manière, j'ai un grand remerciement par rapport à ce don qui est un don merveilleux, qui me permet de voir grandir mes petits-enfants, d'être avec mon mari, de profiter de mes enfants. Parce que si je n'avais pas eu ce don, je ne serais plus là. Donc je pense que c'est prodigieux. Mmh. Et que donc, mais j'avoue que en plus, en étant donneuse avant, ça m'a permis de faire tout un travail de distanciation entre le donneur et moi, tout en y pensant fortement, avoir une hygiène de vie très stricte, et respecter ce don. Je crois que c'est très très important de le respecter.
0: Mais pourquoi ce besoin de distanciation justement? Pourquoi c'est important?
3: C'est respecter l'autre aussi. Parce qu'on n'a pas à savoir son intimité, on n'a pas à savoir quoi que ce soit. Il a fait un don, c'est...
0: Et pourtant, vous terminez votre vie avec.
3: Grâce à lui, bien sûr. Mais je trouve que s'immiscer dans la vie de l'autre, c'est très indiscret. Les gens ont fait ce don aussi dans la douleur, pour la famille. Et c'est à respecter, enfin c'est... Je pense, moi je me mets à la place des autres. Et...
0: Le respect donc, le...
3: Ah, le respect du donneur, tout à fait.
0: On continue d'en parler ensemble ce matin, et c'est vrai qu'il y a encore beaucoup de choses à raconter, à dire au 04 76 46 45 45. C'est avec vous à la maison. Nous avions Anne-Claire, nous avions Emmanuel, qui est toutes deux hein, greffées du cœur, et qui avaient un discours tout de même assez construit, réfléchi, différent, mais réfléchi à chaque fois et dans le respect. Hein. C'est vrai qu'on retrouve ce respect, Catherine Poilpré-Baconnier. On vous attend à la maison, 04 76 46 45 45. Comment vous placez-vous concernant ce don d'organes?
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0: À vos côtés également sur la route, vous restez prudents avec du monde encore à cette heure-ci sur la 48 entre Fontaine-le-Cordillon et Saint-Égrève, donc en direction de Grenoble avec près de 4 km de bouchons de ralentissement. Si vous vous trouvez sur la 43, un véhicule en panne à hauteur de la bâtiment Gascon, donc en direction de Chambéry, il faut être là aussi prudent. Vous rencontrez d'autres difficultés, vous nous en informez à tout moment. 04 76 46 45 45.
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0: Écoutons Les Innocents et cette chanson Un homme extraordinaire.

0: Un homme extraordinaire, et c'est peut-être vous, c'est chanté par les Innocents sur votre radio ici en Isère. Une très belle journée, attention, il va faire très chaud aujourd'hui, on vous accompagne et on vous partage les meilleurs conseils.
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0: Et donc là, on parle de l'expérience du don d'organes en tant que donneur ou receveur. Comment le vivez-vous? Comment vous placez-vous face à ce don d'organes? Venez nous en parler au 04 76 46 45 45. Venez nous en parler, pourquoi pas convaincre aussi des personnes qui hésitent encore à rester sur la liste des donneurs, puisque je dis bien rester, nous sommes automatiquement donneurs depuis quelques années. Et si nous ne voulons pas être sur cette liste des donneurs, nous devons en faire la demande. Nous en parlons aussi avec Catherine Poilpré-Baconnier, transplantée du foie et du rein. Si ce matin je vous demandais de parler à ces personnes justement qui ne souhaitent pas rester sur la liste des donneurs, qu'est-ce que vous leur diriez? Parce que vous en plus vous avez été donneuse avant d'être receveuse, donc vous connaissez, vous savez ce que c'est d'être donneur.
3: Oui, puis j'ai un mari qui garde précieusement son rein pour donner à sa fille en cas de besoin, donc on est quand même énormément psychologiquement dans cette démarche. Mais j'avoue, je ne comprends pas. J'ai beaucoup, beaucoup de mal à comprendre ce genre de refus. Je pense qu'il y a plein de facteurs qui jouent. Et je ne me permets pas de juger. Je ne comprends pas, mais je ne juge pas.
0: Mmh. Mais parce qu'après, le corps, il est là. Et puis, on ne s'en rend pas compte.
3: Non, puis moi, de donner en cas de mort cérébrale, c'est aussi un relais à la vie. On meurt, donc on donne la vie à quelqu'un d'autre, et je trouve que c'est une belle image. Mm-hmm. Donc,
0: vous avez déjà pu discuter avec des personnes, justement? Qu'est-ce qu'elles vous disent?
3: Qui sont dans le refus? Ou des gens qui
0: Dans le refus, justement.
3: Non, j'ai jamais côtoyé. Peut-être rapidement, mais j'avoue que j'ai beaucoup de mal. Mm-hmm. J'ai du mal, donc je préfère, plutôt que de me fâcher, je préfère ne pas en parler.
0: Parce que parfois, c'est les familles aussi. C'est-à-dire que les personnes, on est automatiquement sur la liste des donneurs. Ouais, on décède, c'est la vie, elle est comme ça. Et puis les familles s'opposent catégoriquement à prendre les organes.
3: Ce que j'ai réalisé une fois, je faisais des témoignages dans les collèges, et j'avais rencontré un enseignant qui avait perdu son mari, et une enseignante qui avait perdu son mari et qui disait qu'elle regrettait énormément de ne pas avoir discuté avec son mari parce qu'elle s'est retrouvée face à l'événement et ne savait pas du tout ce qu'il en pensait. La famille avait une pression, ne voulait pas qu'il y ait un don, et elle s'est retrouvée toute seule à prendre cette décision. Elle était très très mal à l'aise parce qu'elle l'avait pas échangé avec son mari. Et je pense que le plus important, c'est d'en discuter en famille.
0: Il faut en parler. Comment on aborde le sujet?
3: Très simplement. Enfin, moi, j'ai jamais eu de problème pour en discuter avec mes enfants.
0: C'est aussi s'imaginer mort.
3: Bah oui, ça fait partie. C'est bête ce que je vais sortir, mais ça fait partie de la vie. Et je pense que ça dépend des trajectoires des gens. Il y a des familles qui veulent pas voir la mort aussi. Mm-hmm. Moi, j'ai baigné dedans assez rapidement, donc j'ai jamais eu de problème pour en parler. Mais je pense qu'il faut vraiment en parler, discuter avec les enfants. Les enfants sont très spontanés, sont naturels dans la relation avec la mort. Ils sont pas angoissés comme les gens, par exemple, de mon âge, qui en approchent, donc ils en ont un peu plus peur. Moi, je crois que si on en parle j'en parlais ce matin au petit déjeuner avec mon fils, ça posait pas de problème.
0: Et on en parle ensemble ce matin, il nous reste encore quelques minutes pour l'évoquer. Et avec vous à la maison 04 76 46 45 45, en nous appelant ou en nous laissant un message vocal sur WhatsApp évidemment. Comment vous placez-vous vous concernant ce don d'organes? Quel est votre avis? Partagez-le nous avant 10h.
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0: Très belle journée en la compagnie de votre radio préférée ici Isère. Et puis en parlant du don d'organes ce matin, on vous souhaite avoir votre avis. Il est très important, 04 76 46 45 45. UB40, Kingston Town.

0: Kingston Town, UB40, ça fait plaisir d'entendre ce matin ici en Isère. Peu importe où que vous soyez, hein, vraiment vous profitez avec le meilleur de la musique et des sujets qui vous concernent.
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0: Et donc ce matin, on parle du don d'organes avec Catherine Poilpré-Baconnier, transplantée du foie et du rein. J'aimerais revenir, Catherine, sur quelque chose qui de très intéressant que vous avez commencé à évoquer il y a quelques minutes, c'est que les jeunes sont beaucoup plus ouverts.
3: Je pense qu'ils ont moins de difficultés pour discuter de la mort, ils sont beaucoup plus loin, et donc leur propre mort surtout, et du don d'organes, pour eux c'est assez simple.
0: Donc quand vous allez à leur rencontre, vous leur en parlez, et vous leur dites c'est important de donner nos organes, et ils vous répondent quoi? Ils vous disent bah oui, c'est normal, ils posent des questions, oui, forcément.
3: Ils posent des questions, savoir comment ça se passe, savoir... J'ai pas vu beaucoup de réticence, mais bon, ça fait un petit bout de temps que je suis pas retournée dans les collèges et lycées, mais je vois au niveau de mes petits-enfants, bon, c'est vrai qu'ils voient leur grand-mère, donc ça les incite à être, c'est beaucoup plus facile pour eux. C'est pas un problème. C'est la vie. C'est un relais, comme je disais tout à l'heure, je reviens un petit peu à ça, mais je crois que c'est quelque chose de naturel, beaucoup plus que chez les personnes d'un certain âge.
0: Mais pourquoi cette différence? Vous le savez? Vous y êtes intéressé à cette différence entre les générations? Est-ce qu'il y a une différence culturelle aussi, de l'endroit où on a grandi, de l'endroit où on a vécu, de se dire...
3: Je crois que le milieu familial joue.
0: Ouais.
3: Ça joue beaucoup si on parle plus spontanément des choses. Il y a plein de facteurs qui jouent sur la facilité d'en parler. Je rentrerai pas dans les détails, mais... Et en plus, moi, je suis d'une famille où ça a toujours existé. Même quand j'étais petite, c'était quelque chose qui était abordé. Bon, c'est vrai que j'étais dans un milieu familial tourné vers la santé. Donc, ça jouait aussi. Mm-hmm. Mais c'est difficile d'en parler, mais je crois que... Puis on aborde les choses plus facilement avec un jeune qu'avec quelqu'un qui a quand même un carcan culturel plus lourd. Donc il a ses bagages, la personne adulte a ses bagages, tandis que le jeune est plus ouvert à plein de choses.
0: Donc il y a aussi une responsabilité chez les jeunes d'évoquer ces sujets en famille, auprès de ses proches, voilà, d'aborder le sujet à table, pendant les repas.
3: Oui, moi je pense qu'il pourrait provoquer, mais il y a beaucoup de parents qui ne sont pas prêts à répondre. Mm-hmm. Donc je pense que les parents devraient aussi évoluer.
0: Bon, rappelons qu'aujourd'hui nous sommes automatiquement tous donneurs et que nous pouvons faire le choix de ne pas donner. Accueillons très rapidement Anne-Marie de Vernaz. Bonjour Anne-Marie.
4: Bonjour.
0: On vous écoute en quelques mots ce que vous vouliez nous raconter ce matin.
4: Eh bien, moi, j'ai fait don de rein à mon mari, de vivante, donc il y a 4 ans de ça.
0: Ouais. Et comment ça s'est fait? Est-ce que vous en avez discuté justement avant?
4: Oui, on en avait discuté déjà avec le néphrologue, étant donné qu'on était compatible au niveau de notre groupe sanguin. Donc, il y avait dit à mon mari que moi, je pouvais lui donner mon rein, et de là, on en a discuté. Et pour moi, c'était naturel, quoi, de le faire, quoi.
0: Et aujourd'hui, vous vivez bien et ça se passe très très bien malgré ces 4 ans sans rein.
4: Là, j'ai eu un petit souci au niveau de santé, au niveau de mon rein, et j'ai dû aller en urgence à l'hôpital, et j'ai été suivie en service urologie, et ça va mieux maintenant, hein. Mm-hmm. Ça va mieux.
0: Eh bien, merci beaucoup de nous le raconter ce matin, Anne-Marie. Et très belle journée. Merci à vous, Catherine Poilpré-Baconnier, d'avoir été avec nous aussi.
3: Merci.
0: Également. On vous souhaite
3: merci
0: une très belle journée. On fait des économies avant 10h, c'est promis. Et puis toute l'info avec Laurent Gallien à 10h. Pourquoi

0: Amel Bent, pourquoi tu restes? Ça se passe ici, comme les économies que vous faites chaque matin avec Valère Coréard qui s'installe. Bonjour Valère, un bon plan pour notre pouvoir d'achat. Ce matin, vous vouliez nous parler mariage.
1: Oui, parce qu'on est en pleine saison des mariages. Et si vous êtes invité, il y a de fortes chances que vous soyez déjà en train de regarder la fameuse tenue. Sauf qu'entre le costume, la robe, les chaussures, les accessoires, la facture peut vite grimper à plusieurs centaines d'euros pour une journée. Alors j'ai une bonne nouvelle. Aujourd'hui, il existe plein de solutions pour être très bien habillé, sans exploser votre budget. Par contre, il va falloir vous y mettre rapidement parce que, comme souvent, ça va vous demander de vous investir un petit peu.
0: Bonne nouvelle. Par quoi on commence ?
1: Déjà, pensez à la seconde main. On trouve aujourd'hui des costumes, des robes quasiment neuves sur des plateformes comme Vinted, Vestiaire Collective, Le Bon Coin, parfois à moins de la moitié du prix d'origine, voire même encore mieux. Autre solution qui se développe beaucoup, c'est la location. Pour une robe de soirée, un costume que vous ne porterez peut-être qu'une fois, c'est souvent beaucoup plus rentable que l'achat. Alors là, vous avez des plateformes comme My Golden Closet, les prêteuses et même des marques qui proposent de la location. C'est le cas de Mage, par exemple. Et puis n'oubliez pas les outlets, les ventes privées, les collections de l'année précédente. On peut facilement économiser 30 à 70% sur des vêtements de grandes marques. Dernier conseil, si vous avez plusieurs mariages cet été, achetez une tenue sobre et changez simplement les accessoires, la chemise, la cravate, les bijoux. Personne ne s'en rendra compte, bien sûr, mais votre portefeuille, lui, verra vraiment la différence. Alors, est-ce que vous avez déjà acheté ou loué une tenue pour un mariage sans vous ruiner? Moi, je suis preneur de vos astuces. Mon mail, c'est parisilleséconomies@radiofrance.com.
0: Et vous savez quoi? De toute façon, cette adresse mail est notée. Parisilleséconomies, c'est le nom de la rubrique qu'on retrouve facilement sur l'application ici et ici.fr pour mieux s'y retrouver à la fin du mois. Avant 10h30, nous ferons un clin d'œil à une association qui s'appelle Nemeton, une association qui démocratise la culture scientifique et qui ouvre donc son Biolab Café. C'est à Grenoble. Nous en parlerons avec Michel Caron. Ce sera sur votre radio ici, Isère. Et puis avant ça, vous l'attendez, le rendez-vous de l'info, votre journal à 10h en compagnie de Laurent Gallien. Je vous souhaite une très belle journée sous le soleil. Et puis cette vigilance orange canicule, évidemment, ça aussi on en reparlera. Protégez-vous, hydratez-vous, restez à l'ombre le plus possible.
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0: Vous avez choisi la première radio sur l'info locale en Isère. Bienvenue, il est 10h. Toute l'info avec vous, Laurent Gallien.
16: H-90 minutes pour les résultats du bac en Isère, horaire d'affichage prévu aux portes des lycées. Et sur Internet à 11h30 dans notre Académie des résultats à retrouver dès leur publication sur ici.fr. Une enquête est ouverte à Septem près de Vienne après le décès de 4 chiens en pleine canicule il y a une dizaine de jours dans une pension privée située en marge du village. Enquête sur les conditions d'accueil des animaux. Selon nos informations, la pension logeait les chiens dans un semi-remorque aménagé en box dont la clim est tombée en panne. Les chiens sont morts de chaud. Des propriétaires ont porté plainte. 2 personnes ont été interpellées et placées en garde à vue à l'île d'Abo après le lynchage d'un jeune homme de 19 ans dans le secteur de la place du Triforium dans la nuit de vendredi à samedi. Il a reçu des coups de couteau et des coups. 2 suspects ont été interpellés, présentés hier à un magistrat viennois et placés en détention. Sur la carte quotidienne des aléas, ce matin le risque de feu de végétation est toujours sévère sur la moitié nord du département de l'Isère alors que nous entrons dans un nouvel épisode caniculaire. Encore hier, du côté de Sermérieux, près de Morestel, un feu de chaume a parcouru 3 hectares. À Polliena, entre Tulin et Vinay, c'est une maison qui a été victime d'un incendie ce matin vers 4h40. Entièrement embrasée, cette maison, les occupants ont pu sortir à temps. Le feu se répartit selon les toutes premières constatations des pompiers d'une voiture électrique qui était en charge. Des vols en série dans les locaux du Secours Populaire, 8e cambriolage en 3 ans de locaux du Secours Populaire dans le département. C'était la découverte hier matin d'un vol dans les locaux du Secours Populaire de Voiron. 5 ordinateurs portables, 2 imprimantes, 1 téléphone fixe ont été volés. Des vols dans les écoles aussi, qui sont à peine fermées pour les vacances. 2 écoles de l'agglomération grenobloise ont été cambriolées ce week-end. L'école Jean-Paul Marat à Échirol et l'école Christophe Turc à Grenoble. Là encore, c'est souvent l'informatique qui était visée. Tadej Pogacar a pris le contrôle du Tour de France hier et la tunique de maillot jaune après sa victoire aux Angles dans les Pyrénées-Orientales à l'issue de la 3e étape. Aujourd'hui, la 4e étape conduit les coureurs de Carcassonne à Foix. Une étape pour baroudeur arrivée à suivre sur ICI Isère en fin d'après-midi. Et puis en Coupe du Monde, je rappelle que l'Espagne a battu le Portugal 1-0. Et que la Belgique a battu les États-Unis 4-1. Ce soir, il y a les 2 derniers 8e de finale. Argentine-Égypte à 18h et Suisse-Colombie à 22h. Les prévisions de Météo France, Anthony, pour le département, c'est de la chaleur, c'est de la vigilance orange canicule.
0: Exactement, 3e épisode en peu de temps et pour cette année, une vigilance orange dès midi et de très fortes températures dans l'après-midi. 38 degrés à Grenoble, Voiron et Bourgoin, ce n'est pas le plus chaud de la journée puisque nous aurons presque 40 degrés à Vienne et dans la vallée du Rhône. Comptez aussi 37 degrés à Vif, 36 pour la Côte-Saint-André, 32 degrés à Saint-Marcellin et Pont-en-Royans. Un épisode de canicule intensif et sur la durée de ce que nous annonce Météo France, les corps ont du mal à récupérer, il est vraiment important de prendre soin de soi et de ses proches les plus vulnérables en profitant notamment de l'ombre à la maison et en s'hydratant régulièrement. Vous suivez l'évolution tout au long de la journée sur votre radio. Merci beaucoup Laurent, très belle journée, on vous retrouve demain matin dès 6h pour l'info et puis prochain point sur l'info, ne vous inquiétez pas, ça continue toute la journée, ce sera ici à 11h.
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0: Dis-moi que l'amour, Marc Lavoine et Bambou.
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0: Dis-moi que l'amour, c'est Marc Lavoine accompagné de Bambou. Vous profitez du soleil en restant bien évidemment prudent, que vous soyez à la maison ou sur la route, en mettant casquette, chapeau, crème solaire et en s'hydratant, c'est le plus important. Et puis évidemment, si vous avez de l'ombre, vous en profitez.
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0: Chaque jour à 10h06, nous faisons un clin d'œil à une association lézardoise, ce sera tout l'été. Et ce matin, donc, un restaurant 100% végétal, un biolab. C'est une aussi programmation scientifique réunie dans ce même lieu. C'est ce que nous propose l'association Nemeton, qui vient d'ouvrir donc son biolab café à Grenoble. Présentation par le directeur de l'association, Damien Bouévin, au micro de Michel Caron.
3: Alors ce biolab, la partie laboratoire, c'est un laboratoire de biologie où on partage de l'équipement pour nos propres besoins, animation, atelier, mais aussi pour d'autres professionnels qui auraient besoin d'un espace pour réaliser des prototypes dans le but, par exemple, de lancer une entreprise ou dans le cadre de leurs études. Ça peut être des projets étudiants, un étudiant en archi qui recherche un endroit pour expérimenter et travailler sur son mémoire, ou ça peut être à travers un partenaire qu'on découvre, une jeune entrepreneuse qui a besoin d'un espace pour faire ses tests sur un produit cosmétique.
4: On va passer à la partie restaurant.
3: Juste au-dessus, ou plutôt c'est le Biolab qui est le sous-sol du café-restaurant. C'est un café-restaurant 100% végétal avec une cuisine largement d'inspiration orientale, gourmande, mais aussi bonne pour la santé grâce à la présence de nombreux aliments fermentés à la carte.
4: Et donc ce restaurant est ouvert de quelle façon ?
3: Il est ouvert en tant que café-pâtisserie les après-midi, du lundi au vendredi. Et il est ouvert les soirs, du mercredi au vendredi, sur réservation. Il suffit de nous contacter sur Instagram ou par mail.
4: Vous organisez également les soirées du vivant ?
3: L'idée, c'est vraiment d'être tout à la fois dans un contexte où on va manger, boire et être avec un chercheur ou une chercheuse qui vulgarise de manière ludique ses travaux sous forme de quiz. La prochaine soirée en octobre portera sur la thématique du piquant. Le piquant, quand douleur devient plaisir, on va avoir l'occasion de parler de toutes les différentes molécules qui piquent quand on les mange et pourquoi est-ce que on aime bien ça et pourquoi les plantes avaient inventé ça au départ.
4: Alors, on va sortir un petit peu du biolab pour aller sur le terrain puisque vous organisez également des expéditions scientifiques. Racontez-nous.
3: Tous les étés depuis 4 ans, on organise en Beldonne à Champs-Rousses des expéditions scientifiques où on emmène pendant plusieurs jours du public sur le terrain pour monter un camp de base en altitude avec une grande tente laboratoire de 18 mètres carrés et de très nombreuses activités au programme. Aussi bien pour découvrir le sujet tout court, que aussi pouvoir vraiment se plonger dedans et découvrir la montagne au passage, parce qu'une partie des jeunes qu'on emmène sont des jeunes venant de quartiers populaires qui des fois n'ont jamais mis les pieds en montagne avant de venir avec nous. Les sciences et techniques du vivant, sans mauvais jeu de mots, sont très présentes dans nos vies. C'est notre alimentation, c'est notre santé, c'est l'environnement qui nous entoure. Toutes ces sciences-là souffrent des fois d'un côté inaccessible, une image inaccessible auprès du public, mais en réalité elles peuvent être beaucoup plus faciles d'accès que ce qu'on croit.
0: Et puis si vous souhaitez l'adresse, je vais vous la donner. Bien sûr, évidemment, le Biolab Café est situé 11 rue Marc Dormois à Grenoble. Voilà ce que l'on peut vous dire sur ce Biolab Café. Merci beaucoup à Michel Caron, bien évidemment. À suivre, un illustre isérois, Charles Berti. Mais avant, c'est Alex Warren, Fever Dream.

0: Fever Dream, Alex Warren.
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0: Tout l'été, Mathieu Montel vous raconte un destin exceptionnel, un Isérois ou une Iséroise qui a marqué à sa façon l'histoire. Ce matin, un destin qui mêle l'exceptionnel au drame, le courage, la détermination. Voici le portrait de Charles Berti.
3: Il est des sportifs qui marquent l'histoire par leur performance. Il est des hommes qui marquent l'histoire par leur sacrifice. Découvrez un Isérois qui a fait les deux. Charles Berti, né le 8 septembre 1911 à Saint-Laurent-du-Pont. Celui qui s'appelle alors Jean-Charles est le benjamin de la famille.
4: Il fait 1m90 pour 95 kg. Normalement, c'est les dimensions d'un frigo, pas d'un petit frère.
3: Charles Berti, on le surnommera durant sa carrière cycliste le bœuf. Un rouleur, un dur au mal qui prend des risques et qui tente. C'est ce qu'il fera d'ailleurs pendant sa première course où il partira en échappée dès la première étape.
5: Je crois que ça va un tout petit peu trop vite entre nous.
3: Lui qui était indépendant jusque-là va même trouver une équipe pro qui l'embauche, Elliott Hutchinson, où il côtoiera la légende René Vietto. Dans sa nouvelle équipe, Charles a de nouvelles ambitions et vise cette fois des résultats dans les grandes courses. Le Paris-Nice toujours, le Paris-Roubaix, le Critérium National et bien sûr le Tour de France.
6: Est-ce que tu vois l'Arc de Triomphe ?
7: Ben non !
6: Eh bien tu t'arrêteras quand tu le verras !
3: La presse l'identifie rapidement comme un dur à cuire et tout montagnard qu'il est, un bon grimpeur. Charles participera trois fois au Tour de France, l'occasion de montrer sa combativité, sa résilience aussi, puisque les pannes mécaniques et les crevaisons seront récurrentes. Sa participation de 1936 sera la plus marquante. Après une année solide sur les routes, le bœuf se présente comme un rouleur reconnu pour disputer la petite reine. Charles a une étape en vue, la septième. L'arrivée de cette étape, Grenoble. Et s'il doit briller, ce sera là. Pourtant, il démarre mal la course. Il compte près de 14 minutes de retard sur les coureurs de tête. Dans la descente du Galibier, le bœuf se transforme en fusée avec une gestion de haute volée qui lui permet de se replacer dans l'échappée.
5: T'es affûté, toi, mon salopard. Ça va gicler, les bosses.
3: Poussé par le public, Berti n'est pas loin de s'imposer et doit payer ses efforts précédents et se classe finalement quatrième, heureux d'avoir performé devant sa ville et devant sa fiancée. Charles Berti changera d'équipe l'année suivante et excellera aussi sur piste. Pour preuve, il établira le record de France du 100 km sur piste, record qui tiendra 50 ans. En 1938, ce seront cette fois 6 records du monde qu'il enregistre à Milan en parcourant 93 km. Rendu par le froid, il ne pourra atteindre les 100 km cette fois-là. Malgré tout, sportivement, Charles est entré dans l'histoire.
8: Ah ouais, carré.
3: L'histoire, elle va d'ailleurs le rattraper. 1939, la Seconde Guerre mondiale éclate. Berti, qui a ouvert un magasin de vélo dans la capitale des Alpes 3 ans plus tôt, vit à Grenoble. Et le courage, il ne l'a pas que sur un cadre de deux roues. Il entre dans la résistance dès 1940, juste après la défaite de la France. Et en 1943, il rejoint le mouvement Combat, puis Franc-Tireur. Berti profite de ses entraînements à vélo pour faire des repérages, pour des parachutages, notamment en Chartreuse. Sa boutique sert de boîte aux lettres pour la résistance. Et si des agents de liaison ont besoin d'une bicyclette, ils savent où la trouver.
9: Pour aller plus vite, vous allez garder le mien qui ne marche pas. Moi, je vais prendre le vôtre.
3: Hein, en 1943, de jeunes cyclistes pleins de talent, Bernard Gauthier, Émile Baffert et Adrien Courrénaud participent à une manifestation contre l'occupation. Ils sont arrêtés par les Allemands. Charles sera l'un des membres de l'opération qui permettra de les exfiltrer. En 1944, dénoncé probablement par un voisin jaloux, Charles Berti est arrêté par la Gestapo. Il est déporté au camp de Mauthausen où il mourra sous les coups de crosse d'un capot du camp. Le vélodrome de Grenoble, où il était arrivé triomphalement en 1936, sera nommé en son honneur en 1948. La médaille de la résistance lui sera décernée à titre posthume en 1986. Charles Berti, populaire, performeur, patriote, est un Isérois, un illustre Isérois.
0: Charles Berti, le bœuf dont l'histoire est saluée aujourd'hui dans les Illustres Isérois. Tous les Illustres Isérois sont d'ailleurs à réécouter sur ici.fr en page Isère. Cet épisode était raconté par Mathieu Montel et réalisé par Lénie Brahamia.
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0: Queen, We Are The Champions, 10h20, vous écoutez ici Isère. Mon Isère à moi, tiens, c'est chaque matin, vous venez vous confier, nous raconter les lieux où vous aimez vous rendre, notamment l'été. C'est avec Nathalie Malocher qui a rencontré Alain ce matin et vous l'entendez ici.
1: Bonjour, je m'appelle Alain, j'habite à Saint-Romain et j'adore l'été ou en toute saison d'ailleurs. Me rapprocher de cette rivière, la Bourne, qui est assez exceptionnelle. Donc que ça soit à Pont-en-Royans ou un peu plus haut dans les gorges, jusqu'à Saint-Nazaire-en-Royans, c'est une rivière qui est assez fabuleuse.

0: faune exceptionnelle qui va se mettre à l'abri des chaleurs le reste de la journée. Et donc si on aime se lever tôt ou se coucher un peu plus tard, on a des belles rencontres à ce moment-là.
1: Mon Isère, à moi, chaque jour vous prenez la parole et vous partagez vos petits coins de paradis ici en Isère. Chanteur sans frontières, ça s'appelle Éthiopie, avant de retrouver Florette qui va tout partager, les bons plans en Isère.

0: Un rassemblement d'artistes chanteurs sans frontières, ça s'appelle Éthiopie, il est bientôt 10h28 et vous avez choisi ici Isère donc pour vous accompagner et bien recevoir aussi tous les bons plans de l'Isère, c'est avec Florest que bonjour Florest.
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2: Vous êtes en situation d'illettrisme ou d'analphabétisme ou connaissez quelqu'un de concerné. Le centre de ressources illettrisme et analphabétisme de l'Isère vous attend rue des Pins à Grenoble. Vous y serez orienté sur ce qu'il vous faut et accompagné dans votre projet d'apprentissage. Et dans un tout autre registre, cet été, on est beaucoup à être concerné par la problématique du moustique tigre. En Isère, le département travaille à limiter sa prolifération. À Saint-Marcellin, par exemple, une borne anti-moustique a été installée près de l'école maternelle du stade. Si vous souhaitez être accompagné dans votre lutte contre le moustique tigre en Isère, renseignez-vous sur les dispositifs mis en place par votre mairie. Gestion des nuisibles toujours, à Voiron, une entreprise mandatée par la ville passe la nuit cette semaine pour traiter ses arbres et endiguer la prolifération du tigre des platanes. Cette intervention pourra occasionner une gêne sonore ponctuelle, mais les produits utilisés sont d'origine naturelle et certifiés biologiques et sans danger pour la population.
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0: Merci beaucoup Florette, en chanson indienne telle la légende de Jimmy. Et puis on fait un tour des activités avec nos offices de tourisme.

0: La légende de Jimmy Dientel. Bienvenue.
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0: Et on fait le tour des plus beaux lieux de nos offices de tourisme ici en Isère chaque matin. Et oui, en direct de nos territoires avec Barbara de l'Office de tourisme de Grenoble. Bonjour Barbara.
3: Bonjour.
0: Quel est le beau programme que vous nous avez organisé pour ces prochains jours ici à Grenoble ?
3: Alors aujourd'hui, on va parler un petit peu des couleurs dans la ville. On va parler un peu des visites street art. Donc du coup, on a beaucoup de choses à vous proposer, énormément de choses de colorées. Aujourd'hui, par exemple, déjà, si vous voulez commencer, il y en a découvertes street art apéro. Ça, c'est super, hein, parce que on fait un petit peu la visite et puis après, on prend l'apéro ensemble.
0: Mmh, c'est vrai que Grenoble est une terre de street art avec beaucoup d'artistes, de lieux, de fresques à découvrir. On peut se balader dans tout Grenoble et en découvrir à chaque fois.
3: Pas qu'à Grenoble, dans toute la métropole, donc on peut aller un petit peu partout. Vous avez plus de 450 œuvres dans toute l'agglomération. Et on propose des visites un petit peu thématiques, un petit peu famille aussi. Hein, si vous voulez, avec les enfants, il y a un zoo sur les murs et street art, on va avoir les petites bébêtes colorées. Par exemple, si vous voulez creuser un petit peu plus, si vous connaissez déjà le street art engagé, pour parler un petit peu des thématiques plus politiques, sans Bruno Beria, parce qu'il y a énormément d'œuvres là-bas. Mmh. Et donc, du coup, si on veut se concentrer sur un quartier spécifique, on peut le faire aussi.
0: Bon, de ce que j'entends, de ce que je comprends, il y a plein de choses à faire à Grenoble.
3: Ah oui, il y a plein de choses à faire à Grenoble. Là, aujourd'hui, on parle plus de street art, mais il y en a beaucoup de choses à faire à Grenoble. Vous pouvez venir nous voir à l'office de tourisme, vous avez un catalogue. D'ailleurs, on fait des visites vraiment pour les gens d'ici, hein. C'est pour prendre des vacances à la maison.
0: Bien sûr. Alors après, je voulais aussi évoquer ce nouvel épisode de canicule qui va beaucoup chauffer ces prochaines heures, ces prochains jours. Est-ce que on a l'occasion, la possibilité d'en profiter plus le soir quand il fait un peu plus frais, légèrement plus frais, plutôt que l'après-midi?
3: Exactement, les visites justement découvertes street art apéro, c'est à 18h30. Donc du coup, c'est un petit peu plus frais, au moins il y a moins du soleil et puis après on peut se promener, on profite de la lumière du jour pour voir les œuvres, mais donc du coup, c'est plutôt le soir, on n'a pas vraiment le soleil qui nous chauffe trop et puis après en plus, on finit par l'apéro, hein. Donc du coup, si vous avez soif après, tout va bien.
0: Évidemment, avec modération toujours. Merci beaucoup. Barbara.
3: Merci à vous et bonne journée. On vous attend à l'office pour vous inscrire sur le site.
0: Exactement, l'office de tourisme de Grenoble, et c'était avec vous Barbara Estrosi ce matin. On continue de vous accompagner, bien évidemment, nous avons un tout beau programme. Entre 11h et midi, nous jouons et je vous offre votre passeport de l'été, plus de 1000 euros de cadeaux pour visiter les plus beaux lieux de l'Isère, mais pas que, aussi de Savoie, Haute-Savoie, de Drôme, d'Ardèche ou encore de Haute-Loire, on en parle entre 11h et midi.
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0: Eye of the Tiger, Survivor. On se croirait avec Sylvester Stallone dans nos studios, ici et chez vous à la maison, dans votre voiture. Allez, il est 10h40, vous écoutez ici Isère.
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0: Là-haut, dans nos montagnes, c'est l'une de nos séries de l'été qu'on aime beaucoup. Et oui, chaque semaine, on vous emmène en balade. Hein. Depuis hier, nous randonnons avec Jean-Michel Asselin et Alain Salomon, direction de l'Olpe du Seuil, en Chartreuse. Oui, un rando de difficulté moyenne, il faut le préciser. Le point de départ, c'est le col de Marcieux, au-dessus du plateau des Petites Roches. Et après une demi-heure de marche, ce qui est chouette, c'est qu'on se retrouve au milieu de nombreuses fleurs.
3: Voilà, on a une flore qui est quand même assez complète et assez belle, avec des lys martagon, beaucoup d'orchis de toute espèce, du sabot de Vénus, et puis alors après toute la petite flore des Alpes, ça va de la spirule odorante au saut de Salomon, enfin, c'est ça qui est merveilleux aussi d'avoir par exemple un petit livre qui explique les plantes, parce que d'un seul coup, ce qu'on voit à côté de soi, c'est plus seulement une espèce de masse verte, bah, c'est des êtres qui sont différenciés les uns des autres. Et du coup, bah, quand on les connaît, on les aime mieux, on les respecte d'autant plus. C'est ça, voilà, c'est le culte de la différence. Faut apprendre.
4: On a changement de décor par rapport à tout à l'heure. On est plutôt dans les cailloux, dans le pierrier.
3: Oui, voilà. Il y a un petit pierrier. On en retrouvera beaucoup par la suite, hein. Je vous rassure. Mais là, il y a une petite intersection entre deux passages dans les bois. Et on voit bien que c'est une sorte d'ancien couloir d'avalanche, puisque il a été enrésiné à certains endroits. On voit que les gens ont planté des petits arbres pour effectivement retenir le sol. Est-ce que c'était un effondrement? Je ne sais pas. Enfin, on voit bien qu'il s'est passé quelque chose ici.
4: Là, on vient de faire quelque chose de pas très bien. On vient de parler dans une montée très très raide.
3: Oui.
4: On va peut-être s'économiser.
3: Oui, ça souffle un peu, on va s'économiser. Mais là, ça va, on va retourner de nouveau dans le sous-bois. Donc, on va être à l'ombre et on va pouvoir se reposer.
4: Se reposer, boire, grignoter un peu et surtout écouter. Tu entends ?
3: Oui, on a entendu le coucou, on a entendu tout ça. Et puis, je pensais qu'il y avait un pivert tout à l'heure, mais là, non, c'est autre chose. Et je voulais vous montrer, puisqu'on est encore dans le bois et qu'on va bientôt en sortir. Là, on est dans le couvert des hêtres, c'est magnifique, avec cette lumière grise que rendent les troncs. Il y a des toutes petites fleurs comme ça qui sont très rigolotes, on dirait des trèfles à quatre feuilles. Et en fait, ce sont des oxalis, qu'on appelle aussi le pin de coucou. Alors, il n'a aucun intérêt a priori comme ça, sauf que si vous allez chez le célèbre cuisinier Marc Vera, vous allez manger un œuf au plat avec une seringue de pain de coucou qui est extraordinaire.
4: Et sur ces considérations culinaires, nous voici de nouveau en route. Encore quelques efforts et nous sortirons bientôt de la forêt.
3: Ah ben là, regardez, c'est vraiment fabuleux. Hein, on commence à avoir un peu de prairie, on voit le ciel bleu derrière, on se dit on va déboucher sur quelque chose. Bah ouais, on va déboucher sur un col.
4: Et puis on voit surtout la falaise de calcaire.
3: On voit la falaise, ouais, qui se dresse vraiment. On est à quelques centaines de mètres à peine. Ah, c'est... On passe à autre chose. On découvre un autre monde. C'est ça, passer un col.
4: Ah ouais.
3: Ah, quand même pas mal, hein.
0: Et Jean-Michel Asselin qui ne se lasse jamais de cette rando en Chartres. Si ça vous tente, tous les renseignements utiles pour l'affaire sont sur ici.fr. En attendant de retrouver Jean-Michel et Alain dès demain. La Lune, c'est chanté par Christophe Maé. Et ces tendances, on en parle avec Mireille Jourdan. On va parler des groupes WhatsApp entre parents et élèves. Il paraît que c'est de plus en plus tendance, c'est avant 11h.

0: tout droit sur la Lune avec Christophe Mahé.
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0: C'est l'heure de votre rendez-vous qui mélange l'info et l'humour avec Muriel Jordan pour mieux comprendre notre époque déjà. Muriel, apparemment les groupes WhatsApp de parents d'élèves sont de plus en plus tendance.
3: Oui, en ce début de mois de juillet, je pensais en être débarrassée, mais... Ah, pardon, je viens d'apprendre que les parents de la classe de mon fils organisaient un pique-nique. Ok, alors je disais, il y a quelques semaines, j'ai compté, j'avais 189 messages WhatsApp non lus dans le groupe de parents d'élèves. Non, mais attendez, dont la plupart concernaient surtout des cagnottes pour... Ah pardon, ça c'est un message d'une maman qui me demande quoi quand ont lieu les inscriptions pour la cantine. Ok, bon, j'ai reçu 189 messages en 10 jours dans le groupe WhatsApp des parents d'élèves de l'école de ma fille et j'ai deux enfants. Alors multipliez le tout par deux. Ah, heureusement c'est les vacances. Devoirs, profs absents, sorties scolaires, cette année j'ai eu ma dose. Vous aussi madame, hein, j'ai l'impression.
4: J'ai horreur de ça, d'être dérangée absolument dans des groupes ou à des discussions où je m'en fous total.
3: Alors vous quittez les groupes sans...
4: Complètement.
3: Même si vous vous affichez qu'on se dit « Ah, celle-là, elle a quitté le groupe », on sent que c'est un sujet qui peut vite mettre en tension.
0: Ces groupes de parents d'élèves ont tendance à nous agacer autant qu'ils sont utiles à notre quotidien.
3: Oui, c'est super pour les devoirs, pour les dates à retenir, mais parfois, bah, y a trop de blabla. Et il y a des parents qui demandent les devoirs à faire chaque soir. Dès la fin août, attendez-vous à un retour en force des groupes WhatsApp. Le groupe du cours de yoga. Celui des parents du CM2. Le pot de départ à la retraite de Bernard. Le groupe WhatsApp de la famille. Oh, celui du réveillon du jour de l'an. Le groupe de la belle famille. Du centre de loisirs.
5: Oh, les groupes WhatsApp, mais malheureusement je fais partie de groupes WhatsApp, mais on m'y a collé à mon insu ou contre mon plein gré.
3: C'est-à-dire combien à peu près dans votre portable?
5: Ah, je sais pas, je dirais 4, 5 comme ça, mais entre ceux que je mets en sourdine, ceux sur lesquels je décide de disparaître discrètement, je crois que les pires c'est quand même ceux des parents d'élèves. J'ai malheureusement fait le mauvais choix une année de m'inscrire en tant que délégué parent d'élèves, c'est insupportable. En fait, on reçoit 25 messages par jour. L'atelier éducation à la couture n'a pas lieu ce soir, c'est une honte.
3: Je le trouve sacrément remonté contre les groupes WhatsApp, ce monsieur.
5: Après,
3: vous n'avez pas fini.
5: Il y a les groupes, vous savez, quand pour les enterrements de vie de garçon ou vie de jeune fille, on se retrouve tout de suite à beaucoup trop nombreux, 30 ou 20, 30, 40, je ne sais pas. Enfin,
3: vous semblez être un spécialiste. Alors comment on fait pour quitter un groupe WhatsApp incognito et sans vexer personne? Moi, par exemple, je voudrais quitter le groupe de l'association des passionnés de joints de culasse ou le groupe de yoga du jeudi midi. Je veux quitter le groupe, mais sans que ça se voit trop. Alors je fais comment?
5: Est-ce que je l'ai déjà fait? Je sais pas. En général, j'attends longtemps. J'attends que certaines personnes aient commencé à le faire pour me dire « Ah, il y a un petit vent de départ, j'en profite !»
3: Bref, les groupes WhatsApp de parents d'élèves, ok, c'est utile, mais permettez-vous de temps en temps l'école buissonnière.
0: Exactement, merci beaucoup Muriel. Allez, c'est le moment, entre 11h et midi, nous jouons et vous tentez de repartir avec votre passeport de l'été 2026.
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0: Lara Luciani, Clara Luciani, la grenade. Et c'est bientôt l'heure de jouer entre 11h et midi, le grand jeu de l'été. Il va falloir trouver un lieu ou alors une personnalité de l'Isère avec différents indices sonores et tenter donc de repartir avec votre passeport de l'été 2026. Attention, premier indice. Voilà, c'est court, c'est simple. Normalement, vous avez peut-être déjà la réponse. C'est au 04 76 46 45 45. Le passeport de l'été, c'est plus de 1 000 € de cadeaux pour visiter les plus beaux lieux de la région.
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0: Vous avez choisi la première radio sur l'info locale en Isère. Bienvenue, il est 11h. Bonjour Véronique Puyot.
2: Bonjour Anthony.
0: Toute l'info avec vous.
2: Bientôt la délivrance pour les lycéens. Les résultats du bac dans l'Académie de Grenoble seront dévoilés dans une demi-heure. Pour ceux du brevet des collèges, il faudra attendre le 10 juillet. Deux jeunes ont été écroués hier soir à l'issue de leur présentation devant un magistrat à Vienne. Ils ont été mis en examen pour avoir passé à tabac un autre jeune de 19 ans. Ça s'était passé dans la nuit de vendredi à samedi dernier à l'île d'Abo. La victime est toujours à l'hôpital, mais son pronostic vital n'est plus engagé. Nous vous en avons parlé ce matin sur Ici Isère, une enquête ouverte à Septem, près de Vienne, après le décès de 4 chiens. Ça s'est passé en pleine canicule il y a 10 jours, dans une pension privée à Septem, donc. Enquête sur les conditions d'accueil des animaux, car selon nos informations, la pension logeait les chiens dans un semi-remorque aménagé en box, mais dont la clim était tombée en panne et les chiens sont morts de chaud. Les propriétaires ont déposé plainte. À Poliena, entre Tulin et Vinay, c'est une maison de 150 mètres carrés qui s'est entièrement embrasée ce matin. L'alerte a été donnée vers 4h30. Les occupants ont pu sortir à temps. Le feu serait parti, selon les toutes premières constatations des pompiers, d'une voiture électrique qui était en charge. Le risque de feu de végétation qui est toujours sévère dans toute la moitié nord de notre département, alors que nous entrons aujourd'hui dans un nouvel épisode caniculaire. Encore hier après-midi, du côté de Serre-Mérieux, près de Morestel, c'est un feu de chaume qui a parcouru 3 hectares. La FRAT à Autran, l'association de formation des ruraux aux activités de tourisme, a fêté ses 60 ans hier. Une centaine de personnes, anciens stagiaires, administrateurs, formateurs, étaient présents. Depuis 1965, la FRAT à Autran donc a formé près de 60 000 personnes. Aujourd'hui, elle accompagne 500 stagiaires par an. La FRAT avait été créée par Jean Faure, agriculteur alors à Autran, devenu ensuite sénateur. Coupe du monde de foot, l'Espagne a battu le Portugal hier soir 1-0, tandis que la Belgique sortait les États-Unis 4-1. Les deux derniers huitièmes ce soir, Égypte à 18h et puis Suisse-Colombie, coup d'envoi 22h. Et puis du vélo avec Pogacar et cette question, a-t-il plié le Tour de France? En tout cas hier, il s'est emparé du maillot jaune de leader en remportant la 3e étape aux Angles dans les Pyrénées-Orientales. Paul Sexas, le Lyonnais, est 6e au général. La 4e étape aujourd'hui du Tour de France conduira les coureurs de Carcassonne à Foix, une étape pour baroudeurs. La météo, Anthony.
0: Eh bien, c'est un nouvel épisode de canicule qui s'installe ici en Isère, avec une vigilance orange dès midi, de très fortes températures dans l'après-midi, 38 degrés à Grenoble, Voiron et Bourgoin. Alors, ce n'est pas le plus chaud de la journée puisque nous aurons presque 40 degrés à Vienne et dans la vallée du Rhône. Comptez aussi 37 degrés à Vif, 36 pour la côte Saint-André, 32 degrés à Saint-Marcellin et Pont-en-Royon. Un épisode de canicule intensif et sur la durée, les corps ont du mal à récupérer. Il est vraiment important, il faut le dire, de prendre soin de soi, de ses proches, les plus vulnérables, en profitant de l'ombre à la maison et en s'hydratant régulièrement.
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0: On vous attend pour jouer 04 76 46 45 45. Et le premier indice que vous avez eu déjà il y a quelques minutes, ce sera après Étienne Dao, Le Grand Sommeil.

0: Un beau moment de passer en chanson avec Étienne Davo. C'était le grand sommeil.
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0: Vous jouez ce matin et tout au long de la semaine pour tenter de repartir avec votre passeport de l'été 2026. Plus de 1000 euros de cadeaux, de lieux à visiter à travers la région, en Savoie, Haute-Savoie, en Isère, en Haute-Loire, en Drôme ou en Ardèche. Oui, vous allez pouvoir visiter tous ces beaux lieux, c'est exceptionnel ce que l'on vous offre. C'est au 04 76 46 45 45, mais il ne suffit pas juste d'appeler notre numéro de téléphone pour repartir avec. Non, il faut trouver le lieu mystère en Isère ou la personnalité mystère en Isère là aussi avec différents indices sonores. Attention, premier indice, c'est celui-ci. Assez court, voilà, vous pouvez l'entendre et vous aurez un deuxième indice d'ici quelques minutes. Accueillons Eddy de Saint-Jean-de-Moiron. Bonjour Eddy.
3: Comment allez-vous?
0: Mais parfaitement, et vous alors? Comment se passe votre début de journée?
3: La température commence à frapper.
0: Ah, c'est vrai qu'il va faire encore une fois très chaud. Aujourd'hui, demain, après-demain, après-après-demain, puisque là, on repart dans quelques jours, allez, au moins une semaine et demie de canicule. Donc, il va falloir vraiment se protéger de toute cette forte chaleur. Vous faites comment quand vous avez trop chaud, Eddy?
3: Alors, moi, j'ai mis une serviette humide autour du cou et je bois beaucoup d'eau.
0: C'est important, ça. Vraiment s'hydrater, puis prendre des nouvelles de nos proches.
3: Ouais, tout à fait, c'est ça.
0: Vous avez un ventilateur, la clim, vous, à la maison?
3: On a un peu tôt. Alors, on va l'installer le 13 juillet, là, lundi prochain, et on a une espèce de climatiseur, vous savez, avec le tuyau qui sort, qu'on branche dehors.
0: Bien sûr.
3: Et le matin, donc le matin à 5h, on se lève, et on s'aère les fenêtres, et il y a un bon courant d'air. Bon, après, ça dépend du temps. Et puis, dès que le soleil se lève, hop, on referme tout.
0: Il ne manque plus que la piscine. pour profiter de tout
3: pas.
0: Ça. Bon.
3: Malheureusement, on n'en a pas.
0: Mais écoutez, si jamais vous avez des amis qui en ont une ou de la famille, il faut en profiter. Eddy, vous jouez avec nous ce matin, vous allez nous faire votre proposition. À quoi pensez-vous, selon vous, quelle est la personnalité mystère ou le lieu mystère?
3: Alors moi, c'est le bruit que j'ai entendu, j'ai dit un hélicoptère.
0: Un hélicoptère, bah, c'est vrai qu'on entend alors, un hélicoptère entend... ou un avion, hein, selon les personnes. Et donc vous, ça vous fait penser justement à ça.
3: Et après, on entend les... Alors j'ai dit hélicoptère. Je me suis précipité à appeler.
0: Mathis qui réalise cette émission, on peut réécouter, s'il te plaît.
3: Ah ouais, puis ah là là là. Eh oui, j'ai pas entendu. Eh oui, on apprend. Bon, je vais pas le dire, j'ai l'hélicoptère, mais après on entend le ronflement de... Je peux le dire ou pas, non? De l'avion?
0: Oui, c'est un avion. Hein. Un avion, de toute façon, c'est quelque chose qui vole. Bon, Eddy, en fait, nous recherchons un lieu où une personnalité qui a ça a forcément un lien avec l'Isère. Mais vous avez fait votre proposition et forcément... Bah...
3: Maintenant
0: vous avez fait votre proposition, Eddy, vous ne pouvez pas proposer autre chose. Vous proposerez, vous continuez de jouer évidemment tout au long de la journée tout au long de la semaine. Merci beaucoup, Eddy, je vous souhaite une belle journée.
3: Prenez bien soin de vous, hein, et puis passez de bonnes vacances, et puis merci encore de participer, de nous faire plaisir et de jouer. Enfin bref, c'est dommage, le pass, j'aurais bien voulu en profiter, mais bon.
0: Bon, écoutez, pas de soucis. Très belle journée et à bientôt. Deuxième indice, écoutez. Voilà, vous avez deux indices, un avion et le poussin Piou. Vous avez une idée, 04 76 46 45 45. Vous tentez de repartir avec votre passeport de l'été 2026 après Supertramp, The Logical Song.

0: Super Tramp, The Logical Song, et ça continue. En chanson, vous aurez le meilleur tout au long de la journée.
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0: Attention, hein, lieu mystère ou personnalité mystère, et de toute façon, dans tous les cas, forcément un lien avec l'Isère. C'est le grand jeu et vous jouez pour partir avec votre passeport de l'été 2026. De très nombreux lieux à visiter gratuitement en Isère, en Savoie, en Haute-Savoie, en Drôme, en Ardèche, en Haute-Loire ou encore dans cette belle région qui est la région Rhône-Alpes. Vous appelez au 04 76 46 45 45. Nous avions ce deuxième indice il y a quelques minutes. Premier indice. Voilà les deux indices que vous avez jusqu'ici pour tenter de retrouver donc ce lieu mystère ou cette personnalité mystère. Isérois, Iséroise. 04 76 46 45 45. Bonjour Viviane.
3: Bonjour.
0: Viviane, vous nous appelez de Chasselet. Viviane, que faites-vous ce matin?
3: Ben là, je venais récupérer ma petite fille.
0: Ah, elle s'appelle comment?
3: Tia.
0: Tia. Et vous
3: Léa.
0: Léa, très bien, vous la récupérez.
3: Tia, comme Thierry.
0: Ah, on va y arriver, pardonnez-moi. Théa, donc. Elle vient en vacances?
3: Non, je la garde pendant que le papa et la maman, ils travaillent.
0: Ben, très bien, ben, ça veut dire qu'elle est... on peut dire qu'elle est en vacances chez mamie.
3: Bon, voilà.
0: Viviane, vous jouez avec nous ce matin. Vous allez nous dire quelle est votre proposition.
3: Ben, pour moi, je pensais que c'était un lieu... Et par rapport au premier indice, je pensais au Versoux.
0: Pourquoi le Versoux?
3: Parce qu'il y a un petit aérodrome.
0: Ouais, c'est vrai qu'on entend un avion, ça pourrait nous faire penser voilà, à un aérodrome. Alors, il n'y en a pas qu'un, hein, il n'y a pas que celui du Versoux. Et le Poussin-Pillou?
3: Bah, je ne l'ai pas entendu parce que c'est au moment où je vous appelais.
0: D'accord. Bon, on vérifie?
3: Oui.
0: Allez. Non, désolé, ce n'est pas la bonne réponse, Viviane, mais vous avez tenté votre chance, vous avez bien fait. Bon, à quoi va ressembler votre journée? Est-ce que vous avez barricadé un peu toute la maison pour pas avoir trop chaud?
3: Oui.
0: Oui, parfait.
3: Oui, tout fermé.
0: Bah, vous avez bien fait. Bravo, Viviane, pour l'ombre que vous avez trouvée, mais pas pour la réponse que vous n'avez pas trouvée cette fois-ci.
3: Et oui, malheureusement.
0: À bientôt, très belle journée. On continue avec Denise d'Estrablin. Bonjour, Denise.
4: Oui, bonjour, monsieur. Oui, bonjour.
0: Vous pouvez m'appeler Anthony, ne vous inquiétez pas. Monsieur, ça fait... j'ai l'impression... On se doit le respect évidemment, mais monsieur tout de même, bon.
4: Bah oui.
0: Après, je peux vous appeler madame si vous le souhaitez.
4: Non, pas du tout. Hein.
0: Denise, qu'avez-vous prévu aujourd'hui?
4: Oh là, je suis en train de faire le ménage ce matin.
0: Ouais.
4: Je fais bricoler un peu. Et cet après-midi, repos.
0: Bah, vous avez bien raison. Peut-être préparer le repas du midi?
4: Oh, il est fait d'hier. Hein. Je fais beaucoup un jour, comme ça le lendemain, j'ai plus rien à faire.
0: Parfait, vous avez bien raison. Allez, vous allez nous faire votre proposition, Denise, avec les deux indices que nous avons eus jusqu'ici. À quoi ça vous fait penser?
4: À Montferrat.
0: Pourquoi Montferrat?
4: Pour l'avion, parce que Pégou, Charles Pégou, il est de Montferrat. Et puis pour l'autre indice, je ne sais pas. Hein.
0: Pour Saint-Pillou, ouais, vous ne savez pas. Écoutez, on ne tarde pas, on vérifie. Non, ce n'était pas la bonne réponse, Denise, mais vous avez tenté votre chance. Je vous souhaite une très belle journée, à bientôt.
4: Merci à vous aussi. Au
0: attention,
4: revoir.
0: Nouvel indice.
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0: Vous avez entendu un avion en premier indice, le Poussin Pillou, et puis maintenant ce troisième indice. Allez, cadeau, on le réécoute une deuxième fois.
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0: Voilà, si vous pensez avoir la bonne réponse, ce lieu mystère ou cette personnalité mystère qui a forcément un lien avec l'Isère, vous nous appelez 04 76 46 45 45. En chanson, c'est Vita, ça fait mal.

0: Il y a forcément un lien avec l'Isère, avec différents indices sonores. Attention, premier indice. Là, vous avez compris, donc maintenant c'est un avion. Deuxième indice, c'est celui-ci. Enfin, troisième indice, mais pas le dernier. Vous en aurez d'autres d'ici la fin de l'heure, promis. Mais troisième indice, c'est celui-ci. On est dans l'ambiance. 04 76 46 45 45. Je compte sur vous pour jouer avec nous et nous appeler et tenter de repartir donc avec ce super passeport de l'été. Vous pouvez bien évidemment jouer en famille, si vous êtes avec les enfants, les petits-enfants, comptez sur eux. Des fois, ils ont peut-être quelques idées qui pourraient être les bonnes.
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0: Lieu ou personnalité mystère qui a forcément un lien avec notre département. L'Isère, il est 11h25, vous jouez avec nous au 04 76 46 45 45 et tentez de repartir donc avec ce passeport de l'été. Plus de 1 000 euros de lieux à visiter à travers toute la région. Nous allons accueillir dès maintenant Rosa, monsieur. Bonjour Rosa.
10: Bonjour.
0: Rosa, qu'allez-vous manger
10: Bonjour,
0: ce midi?
10: À midi, on va manger des bons petits légumes du jardin que mon mari cultive avec amour, on va dire. Des petites pommes de terre, des petites carottes nouvelles, des petites courgettes. Je pense qu'on va se régaler.
0: Vous allez vous régaler. C'est certain. Rosa, vous jouez avec nous. Vous allez nous faire votre proposition avec les différents indices que nous avions jusqu'ici. Selon vous, avec ces indices-là, où sommes-nous? Avec qui sommes-nous?
10: Je pensais à Adolphe Pégou. Du fait de l'avion, du fait du piou-piou, là, j'ai pu voir qu'il avait une mascotte sur son avion, un petit pingouin. Mm-hmm. Je ne sais pas, c'est une proposition.
0: C'est une proposition et vous faites votre proposition, vous avez raison. Vous avez réussi à composer le 04 76 46 45 45 et on vérifie si c'est la bonne réponse. Non, ce n'est pas la bonne réponse, Rosa. Mais vous avez vu, au moins, vous avez tenté votre chance et fait avancer le jeu. Et rien que pour ça, on vous en remercie. Rosa, je vous souhaite une belle journée.
10: Également, une bonne journée à vous tous, alors.
0: Et à bientôt. Et protégez-vous de la chaleur, c'est important. Hydratez-vous.
10: Oui, c'est ça. Au revoir.
0: Bonjour, merci. Jean-Marc.
11: Bonjour.
0: Jean-Marc, vous nous appelez de Rives. Vous avez prévu quoi, vous, aujourd'hui?
11: De me tenir à l'ombre.
0: Ouais.
11: Avec le ventilateur qui tourne.
0: C'est déjà un bon programme. Jean-Marc.
11: Oui.
0: Attention, nous jouons. Vous tentez de repartir avec votre passeport de l'été. Si vous repartez avec ce passeport de l'été, vous savez avec qui vous allez en profiter principalement?
11: Avec les enfants, faire profiter aussi des gens que j'apprécie.
0: Ouais. Quel est le plus beau lieu que vous avez visité dans la région jusqu'ici depuis des années?
11: J'ai bien aimé la grotte Chauvet 2.
0: Ouais, en Ardèche.
11: Et la ferme des crocodiles. Plein de plein de choses, le Monténard aussi.
0: Vous savez quoi, ça...

0: Ce sont principalement des lieux que vous allez pouvoir visiter grâce à ce passeport de l'été, si vous repartez avec. Donc vous voyez, au moins, vous ne serez pas dépaysé. Votre proposition avec les différents indices que nous avons eus, c'est laquelle, Jean-Marc ? Quel est le lieu mystère ou la personnalité mystère que nous recherchons ce matin et qui a forcément un lien avec l'Isère ?
1: Je pense à un lieu, je pense à l'aéroport de Grenoble, à Saint-Étienne-de-Saint-Jouard.
0: Ouais, pourquoi donc ?
1: Parce que on entend un avion, après on entend des pilotes dans le cockpit d'un avion, et pour le poussin, je sais pas trop.
0: Là. Déjà, on sait que le poussin pille où.
1: Voilà, peut-être se promenait-il dans le coin.
0: Voilà, le poussin il pille où. Jean-Marc, on vérifie. Eh non, c'est la mauvaise réponse. C'est la mauvaise réponse, mais vous avez tenté votre chance. Merci beaucoup.
1: Ce n'est pas grave. Merci.
0: Merci beaucoup, Jean-Marc. Très belle journée.
1: Au revoir.
0: 04 76 46 45 45 avec les différents indices que vous avez vus. Attention, quatrième indice. And I think to myself, what a wonderful world. Et si on se refaisait un tour de tous les indices, est-ce que c'est possible? Bien sûr. Premier indice, c'était celui-ci. Deuxième, celui-ci. Troisième, cet indice-là. Et enfin, quatrième indice. And I think to myself, what a wonderful world. Alors, je peux vous le dire, hein, maintenant, nous recherchons un lieu. Oui. Voilà, ce n'est pas une personnalité, ce n'est pas une personne. C'est un lieu que nous recherchons en Isère, un lieu mystère. Vous nous appelez au 04 76 46 45 45 si vous pensez savoir où nous sommes ce matin. Alain Chamfort, la fièvre dans le sang, le temps que vous puissiez nous appeler. Très belle journée.

0: Alain Chamfort, la fièvre dans le sang, vous avez choisi ici Isère, 11h34. On fait un point sur les bons plans en Isère avec vous, Florette.
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2: L'info près de chez vous, des sorties montagnes gratuites aux deux Alpes sont proposées tous les mardis de juillet et août. Des randonnées découvertes et patrimoine accompagnées par un guide. Partez à la découverte du versant du Mont de Lan, de sa faune et de l'histoire du village. Inscrivez-vous au bureau des guides des deux Alpes. Épicerie solidaire mobile à La Tronche tous les vendredis de 10h à 13h, place du commandant Nal. Ouverte à tous, elle propose une grande variété de produits frais, locaux, bio, également de l'épicerie sèche, des produits d'hygiène et des produits ménagers, des produits qui sont issus de filières de revalorisation et du vrac à des prix adaptés aux ressources de chacun. À fond la forme à Mélan, demain, une éducatrice sportive de la ville vous propose un parcours forme dans les parcs. Au programme, différents exercices équilibre, coordination, renforcement musculaire adapté à tous les niveaux. Départ à 9h30 du parvis du CCAS.
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0: Merci Michel, ce n'était pas Florette comme annoncé plus tôt, mais bien Michel Caron que vous avez entendu. Kongs, Fizz Girls en chanson.

0: Peace Girls, ça sent l'été en chanson sur votre radio ici en Isère.
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0: Allez, tentez de repartir avec votre passeport de l'été 2026 et de très nombreux lieux à visiter gratuitement grâce donc à votre radio. Ici, plus de 1000 euros de cadeaux de lieux à visiter à travers toute la région. Vous aviez différents indices depuis le début de l'heure, 4 en tout. Et si nous réécoutions le tout dernier indice, le quatrième.
3: And I think to myself, what a wonderful world.
0: On avait aussi celui-ci, le troisième. Houston, on a un problème, visiblement, un problème. Pas de problème, en tout cas, avec Claude du Pont de Beauvoisin qui est avec nous ce matin. Bonjour Claude.
4: Oui, bonjour.
0: Nous recherchons un lieu mystère ici en Isère avec ses différents indices sonores. Nous avions le bruit d'un avion aussi, ou encore le poussin Piou. Vous nous faites votre proposition. Où sommes-nous selon vous ?
4: Alors, moi je pensais à Cosmos IT, Pont-de-Clin.
0: Ouais.
4: Mais alors, le Piou, je vois pas bien ce qu'il y a
0: là. Cosmos IT, eh bien, on vérifie. Eh non, ce n'est pas la bonne réponse, ce n'est pas Cosmos IT, Claude.
4: C'est un peu ce que je pensais, mais bon.
0: Au moins, vous allez faire quoi ce midi ? Vous allez manger quoi de bon, Claude ?
4: Pour le moment, il n'y a encore rien de presse. Je vais ouvrir le frigo. Et je vais préparer, je pense, du steak, puis du melon, deux, trois bricoles par là.
0: Voilà, deux, trois bricoles par là, vous avez bien raison. Merci beaucoup, Claude. Très belle journée, à bientôt.
4: Allez, bonne journée, au revoir.
0: On continue avec Élodie de Chasselet. Bonjour, Élodie.
5: Bonjour.
0: Élodie, vous jouez seule, accompagnée, en famille ?
5: Avec mon mari.
0: Avec votre mari qui s'appelle comment ?
5: Jérôme.
0: Bonjour Jérôme. Et merci à vous deux, Élodie et Jérôme, de jouer avec nous ce matin. Vous protégez bien évidemment de la chaleur, vous hydratez. Oui. C'est important avec ce nouvel épisode de canicule. Et vous allez nous faire votre proposition de...
5: Moi j'avais pensé à Barreau.
0: Pourquoi Barreau ?
5: Eh ben parce qu'il y a un festival de jazz par rapport au dernier indice.
0: Avec Armstrong, évidemment, qu'on entendait, Louis Armstrong. Et ensuite, les autres indices, parce qu'on avait quand même un bruit d'avion, Poussin Piou.
5: Aucune idée.
0: Vérifions. Oh oh, et non, ce n'est pas la bonne réponse, Élodie, Jérôme.
5: Il n'y a pas de souci. Bonne fin de journée.
0: Merci à vous aussi. Vous continuez de jouer et d'écouter la radio. Un cinquième indice, c'est parti. Voilà, et puis, un sixième indice, ce serait peut-être trop. On l'aura d'ici quelques minutes. Ne vous inquiétez pas, 04 76 46 45 45, je compte sur vous pour tenter de trouver notre lieu mystère et tenter de repartir donc avec ce passeport de l'été.
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0: Noir et blanc, c'était Bernard Lavillier que vous entendiez ce matin sur votre radio. Il est l'heure de jouer.
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0: Des jardins secrets, les grottes du Vercors, la grotte Chauvet en Ardèche, la Veine d'Orgnac, plein de beaux lieux hein, à visiter, la ferme au Crocodile bien évidemment, Walibi, le Grand Parc d'Andilly, Indian Forest en Chartreuse. Tous ces lieux, vous allez pouvoir les visiter gratuitement si vous repartez avec le passeport de l'été 2026 au 04 76 46 45 45. On diffuse différents indices sonores pour tenter de trouver notre lieu mystère en Isère. Jouons avec Émilie de Grenoble. Bonjour Émilie.
3: Bonjour.
0: Vous êtes en voiture, à l'arrêt pour jouer. Vous partiez où ce matin?
3: On allait faire une Via Ferrata en famille.
0: Ah ben, en plus, vous commencez déjà à profiter de l'été et de nos beaux lieux, de nos beaux lieux isérois notamment. Émilie, vous allez nous faire votre proposition de réponse avec les différents indices que nous avons eus depuis le début de l'heure. Quel est selon vous le lieu mystère?
3: Alors on avait pensé à Saint-Hilaire-du-Touvet parce que du coup il y a les avions. Après le Saint-Piou, ça fait penser aux animations parapente et quand ils sont déguisés avec la coupe Icard. Et ensuite il y avait la radio au niveau de la c'était plutôt une radio astronaute lune.
0: Ça, Houston, on a un problème.
3: Avec ouais voilà. Et puis l'autre c'était la musique avec Louis Armstrong, donc un peu pareil aussi. Donc c'est un lieu.
0: Cette belle musique que nous pouvons réentendre, hein, notamment. Hein. And I think to myself, what a wonderful... Vérifions si vous avez la bonne réponse. Ah non, ce n'est pas la bonne réponse, Émilie.
3: Tant pis.
0: Émilie, je vous souhaite une belle journée en famille et une belle Via Ferrata à vous. On se protège, attention, hein, on met chapeau et crème solaire. Hein.
3: Ouais, et de l'eau.
0: Et de l'eau, on s'hydrate régulièrement, c'est le plus important. Très belle journée et à bientôt.
3: Merci, à bientôt.
0: Accueillons Philippe de Beaucroissant. Bonjour Philippe.
4: Bonjour.
0: Philippe, vous aussi vous êtes en voiture garée. Vous allez où vous?
4: Je vais faire des courses.
0: Très bien, vous allez faire des courses pour bien manger ce midi et ce soir et les prochains repas. Attention, votre proposition de réponse, selon vous, où sommes-nous?
4: À la Tour du Pin.
0: À la Tour du Pin, pourquoi la Tour du Pin?
4: Parce que je crois me souvenir que la combinaison de l'astronaute Neil Armstrong était exposée à la Tour du Pin.
0: Ouais.
4: Là, il y a un aérodrome aussi.
0: Ouais. Intéressant. Est-ce que vous pensez avoir la bonne réponse, vous, Philippe?
4: Non, je ne suis pas sûr, parce que le Poussin Pillou, je n'ai pas le lien.
0: Poussin Pillou, est-ce qu'on réécouterait les différents indices? On avait cet avion-là. Ouais, forcément, le Poussin Pillou. Hein. Houston, on a un problème. Évidemment, cette chanson. Et enfin, le dernier indice en date. Alors, vérifie si c'est la bonne réponse, si c'est bien la Tour du Pin. Eh non, ce n'est pas la Tour du Pin, Philippe. Désolé, vous avez joué, vous avez tenté votre chance. Vous retentez votre chance d'ici demain?
4: Oui.
0: Merci beaucoup et très belle journée.
4: Merci.
0: Bon, personne n'a trouvé notre lieu mystère aujourd'hui. Nous continuerons bien évidemment de jouer, de le chercher d'ici demain entre 11h et midi pour tenter de repartir avec ce super passeport de l'été. En chanson Florent Pagny, je sais qui je suis.

0: Je sais à qui je suis, ça se passe sur votre radio ici, Isère. Nous continuerons de jouer d'ici demain entre 11h et midi. Attention, sixième et dernier indice, et vous jouerez demain dès 11h.
1: J'ai remarqué un truc chez les Péruviens. Tu regardes, on dirait qu'ils n'ont pas de coups. On dirait que c'est des coups max de genre... Quelques centimètres. On dirait qu'on a posé la tête sur les épaules et qu'ils se promènent comme ça.
2: J'ai capté aussi. Ouais.
0: Vous aurez reconnu la voix de Raphaël Quenard, notre Isérois Raphaël Quenard. À vous de jouer.
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0: The Captain of Her Heart sur votre radio ici, Isère. J'ai été très heureux de vous accompagner depuis 9h ce matin. Il y a encore de très belles choses à découvrir. Ne vous inquiétez pas, ne lâchez pas la radio. Nous, promis, on ne vous lâche pas.
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0: La première radio sur l'info locale en Isère. Ici, il est midi. Toute l'info avec vous, Véronique Puyot. Emmanuel Macron est sain et sauf, indique l'Élysée.
2: Oui, car le président est actuellement en visite à Damas, en Syrie, et deux explosions ont eu lieu ce matin près de l'hôtel où il résidait. Son voyage officiel se poursuit et il donne actuellement une conférence de presse. 8 interpellations hier dans le quartier de la Villeneuve à Grenoble avec l'aide du RAID. Une opération conduite dans le cadre d'une enquête sur un trafic de drogue très important dans le secteur. Dans ce cas, les gardes à vue peuvent durer jusqu'à 4 jours.
0: 4 chiens sont morts de chaud à septembre. En pleine canicule.
2: Alors qu'ils étaient pourtant accueillis dans une pension pour animaux, les chiens ont trouvé la mort alors qu'ils étaient hébergés dans un semi-remorque dont la climatisation aurait lâché. Les faits se sont produits il y a 10 jours. Plusieurs propriétaires ont porté plainte et c'est la gendarmerie d'Eyrieux qui mène l'enquête, Antoine Ballandra.
3: Oui, le drame a eu lieu le week-end du 27 juin. Ce jour-là, c'est la canicule. Il fait près de 40 degrés dehors. D'après nos informations, plusieurs chiens sont alors placés dans une pension pour animaux située un peu à l'écart du village de Septem, dans une zone boisée. Mais le soir venu, les animaux sont retrouvés morts. Morts, a priori, à cause de la chaleur. Et pour cause, les chiens auraient été placés dans un semi-remorque équipé de boxes et doté d'une climatisation. Climatisation qui aurait lâché, provoquant la mort des animaux, enfermés et piégés par la chaleur extrême. Les gendarmes retrouveront d'ailleurs devant la maison les cadavres de 4 chiens, un cinquième étant alors entre la vie et la mort. Des plaintes ont été déposées et une enquête est ouverte. Elle devra faire la lumière sur les conditions d'accueil dans cette pension qui a depuis les faits fermé son site internet.
2: Antoine Ballandra pour Ici Isère. La pension n'a pas donné suite à nos sollicitations. Vous pouvez retrouver toutes ces informations sur notre site iciisere.fr. Deux jeunes écroués hier soir à l'issue de leur présentation devant un magistrat à Vienne. Ils ont été mis en examen pour avoir passé à tabac un autre jeune de 19 ans dans la nuit de vendredi à samedi à l'île d'Abo. La victime est toujours à l'hôpital, mais son pronostic vital n'est plus engagé. La colère de la mairie de l'île d'Abo en Orisère, car la ville a porté plainte après 3 départs de feu dans les parcs de la commune, notamment le 1er juillet, tard dans la soirée, puis ce samedi, quand 4000 mètres carrés de broussailles ont brûlé vers 17h30 dans le parc Saint-Hubert, en plein centre-ville. Les départs qui, malgré la chaleur et la canicule, ne sont pas naturels mais bien criminels. La mairie de l'île d'Abo annonce plus de patrouilles de police municipale en soirée, la convocation des familles des mineurs concernés et la présence d'agents de prévention en soirée.
0: Apprendre à nager, c'est essentiel, notamment pour profiter des vacances d'été.
2: Et bien sûr, lors des pics de chaleur. Or, tous les enfants ne parviennent pas à apprendre à nager avec les seuls apprentissages scolaires. D'où cette opération Savoir Nager à Échirolles, des cours gratuits à destination des enfants tout l'été.

0: Issu des quartiers prioritaires, Éric Masséna est directeur de l'association Objectif Sport et Échirolles, organisateur du stage.
1: On passe à peu près 150 enfants sur 7 stages dans l'année. L'objectif est de venir compléter l'apprentissage à la natation sur des élèves issus des quartiers prioritaires de la ville, pour lesquels le cycle scolaire n'aurait pas suffi à être autonome sur 25 mètres. La natation est une activité qui est peu accessible financièrement. Souvent on entend dans les médias, etc., on met de l'argent dans les quartiers, mais ça sert à rien. Si, ça sert. En tout cas, sur ces actions-là, sur le sport, on peut dire qu'il y a un résultat, parce que ça permet à plein de familles quand même déjà d'avoir une activité pendant les vacances. En plus de compléter un apprentissage qui n'est pas évident, et surtout d'ouvrir la possibilité à des vacances, parce qu'un enfant qui ne sait pas nager, avec les périodes de chaleur, de canicule, etc., ben on lui ferme la porte à plein de choses. Et ça, c'est un dispositif comme ça, a son importance là-dessus aussi.
0: Éric Masséna, le directeur d'Objectif Sport Échirolles. En 2025, l'Isère a connu 6 décès par noyade contre 4 en 2024. L'effervescence ce matin dans les lycées. Les résultats du bac sont tombés il y a une demi-heure. Les lycéens pouvaient les découvrir en direct dans leur centre d'examen ou sur Internet. Pour les candidats admissibles au second groupe, les épreuves de rattrapage se dérouleront du jeudi 9 juillet et au plus tard jusqu'au 10 juillet midi. Pour les collégiens, les résultats du brevet des collèges seront connus le 10 juillet prochain. Et puis la Coupe du Monde de foot, l'Espagne qui a battu le Portugal hier soir 1-0, tandis que la Belgique sortait les États-Unis 4-1. Les deux derniers huitièmes ce soir, Argentine-Égypte à 18h et Suisse-Colombie à 22h. Et puis Pogacar et maillot jaune sur le Tour de France après sa victoire hier aux Angles dans les Pyrénées-Orientales. Paul Sexas, le Lyonnais, est sixième au général. Aujourd'hui, la quatrième étape conduira le peloton de Carcassonne à Foix. Une étape, paraît-il, pour les baroudeurs. La météo, Anthony.
2: Eh bien, nous venons il y a 4 minutes d'entrer en vigilance orange canicule ici en Isère. 38 degrés à Grenoble cet après-midi, à Voiron et à Bourgoin. Le plus chaud sera de 40 degrés à Vienne et dans la vallée du Rhône. Comptez aussi 37 degrés à Vif, 36 pour la côte Saint-André, 32 degrés à Saint-Marcellin et Pont-en-Royan. Un épisode de canicule intensif et sur la durée, le troisième depuis fin mai. Vous protégez, vous profitez de l'ombre et vous vous hydratez régulièrement. Très bel après-midi, vous retrouvez Valérie Damido pour jouer. Il est midi 5.
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6: Bonjour la France, j'espère que tu vas bien la France, mais surtout bonjour la Belgique, la vie est belge. Vive la Belgique, 4-1 dans la tronche, au foot, bravo, je suis trop contente, ça va Éric?
7: Bah oui, ça va, oui, c'est contre qui après? C'est l'Espagne je crois, hein. C'est l'Espagne contre les Belges il me semble.
6: Je ne sais pas, mais là la Belgique a gagné, comment te dire?
7: Ouais, c'est ça, ouais. France-Maroc jeudi, à suivre sur votre radio ici.
6: Voilà.
7: Ça a changé cette émission, on fait téléfoot en fait maintenant.
6: On fait téléfoot, j'aime tellement les Belges.
7: Attends, mais tu soutiens quand même la France.
6: Mais évidemment, ouais, mais évidemment peur, que je soutiens la Belgique. Voilà.
7: Dis donc, il n'y aura pas des cadeaux à gagner sinon.
6: Il y a des cadeaux, bien sûr qu'il y a des cadeaux à gagner.
7: Tirer Roland au taquet, quoi.
6: Mais on a le droit de se réjouir pour la Belgique. Laissez-moi tranquille. Alors, toute la semaine, vous allez vous affronter, chers petits candidats, pour gagner la finale de vendredi. Le premier prix, ça sent le soleil et l'huile solaire, c'est des vacances. 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
7: Combien ?
6: 2000 euros.
7: Oh, ça fait du bien à mes oreilles, ça.
6: C'est beau, ça. C'est pas pour toi, tu sais que c'est les candidats qui gagnent ça.
7: Ah, dommage.
6: Hein. Donc évidemment, vous choisirez l'endroit où vous voulez aller et le moment où vous voulez y aller. Je vous rappelle quand même que c'est la destination préférée des familles en 2025. On est content de vous offrir
7: on
6: ça.
7: On est bien.
6: Évidemment, si vous ne gagnez pas le séjour à Bel Embra, vous gagnez quoi?
7: Attendez, je vous fais un petit point foot. Hein. C'est bien Espagne-Belgique vendredi à 21h. Et ce sera Maroc France. Et donc jeudi, et c'est à suivre sur votre radio ici.
6: Voilà.
7: Mais envoyez Malongo. Alors. C'est le roi du foot, c'est le roi du pédo, c'est le roi du café. Le roi du pédo, c'est Malongo. 32 dosettes.
6: Oh là là là là là.
7: droit au but, comme à l'OM. Eh ouais, la cafetière Malongo peut-être pour vous vendredi.
6: Voilà, et avant d'accueillir nos candidats, j'ai promis...
7: Un petit point foot peut-être.
6: Non, absolument pas, un truc beaucoup plus important et un chouille plus grave. Vous savez que vers Perpignan, ça brûle de

0: partout. Ah et oui. J'ai un appel au don pour les pompiers de Thuire. Thuire à côté de Perpignan. Si vous avez de quoi manger des salades, des sandwichs, des boissons, des barres de céréales, il y aura une collecte demain de 16h à 17h à la caserne des pompiers de Thuire. Merci pour les pompiers. On vous embrasse fort les pompiers. On accueille les candidats.
1: On salue les équipes d'ici Roussillon qui sont bien
0: exactement,
1: mobilisées.
0: Exactement, parce que franchement, c'est pas cool du tout là. Alors, comment ça va Céline? Comment ça va David?
2: Ça va très bien. Bonjour, bonjour très bien. Valérie.
1: Bonjour. Bonjour
2: Eric.
1: Bonjour.
0: Alors.
3: La chaleur.
0: Ah bah la chaleur.
3: Oui, oui. Alors,
0: Céline, tu joues avec ici Besançon.
2: Exactement.
0: Tu habites à La Cluse.
2: Et Mijoux,
0: j'adore ce nom, La Cluse et Mijoux. On dirait un nom de dessin animé. Et donc, tu es mariée à Hervé, tu as deux enfants.
2: Oui.
0: Comment il fait?
2: Qu'est-ce Samuel et Enzo.
0: Allez, Samuel et Enzo, il n'y en a aucun qui passe le bac, là. Personne n'attend les résultats, là.
2: Non.
0: Tout va bien. Samuel, il fait quoi dans la vie? Enfin, il fait des études.
2: Il est maître nageur, il a 22 ans.
0: Mon Dieu, maître nageur.
1: Il plouffe.
0: Bah, il plouffe, et puis surtout, les maîtres nageurs, c'est toujours les beaux gosses, on a toujours toutes les
4: alors,
0: filles.
4: Alors, pas tout le temps, hein.
0: Oh, si.
4: Ah,
0: oh,
4: tout le temps.
0: Si t'intéresses à être bien sportif quand t'es maître nageur. Alors, tu es animatrice en périscolaire.
2: Exactement.
1: En vacances.
0: Voilà.
2: Et je suis en vacances.
0: Bah, évidemment qu'elle est en vacances. Alors, tu fais quoi, là, pour les vacances? Tu profites de ta maison?
2: Non, là on est en vacances, on est à côté de Amboise, dans les châteaux de la Loire.
0: Oh, on fait les châteaux de la Loire. Qu'est-ce que c'est beau, Amboise, c'est un très beau château.
1: Il paraît.
0: Voilà. Oui, c'est un très beau château.
1: Oui, Amboise paraît, vous l'avez. C'est faire une blague, mais bon.
0: Oh là là.
1: Elle était pas mal celle-là quand même.
0: Je demande pardon à Céline et à ici Besançon. Alors, ma petite chérie, avant de que tu gagnes, je sais que tu vas gagner, je t'encourage, je te dis vas-y, je crois en toi Céline, je te pose immédiatement la première question, vrai ou faux, avec une petite ambiance. Parler des paparazzi. Tu sais ce que c'est les paparazzi, Céline?
2: Oui, oui.
0: Voilà, magnifique. Alors, le mot paparazzi, figure-toi, il paraît que ça vient d'un personnage de cinéma. Est-ce que c'est vrai que le mot paparazzi tient son origine d'un personnage de cinéma? Vrai ou faux? Top chrono, 5 secondes.
2: Vrai?
0: Eh ben, t'as bien raison, c'est vrai. C'est un film qui s'appelle La Dolce Vita de Fellini. Le journaliste que fait Marcello Mastroianni est avec un photographe qui s'appelle Paparazzo. Et voilà, donc c'est vrai. Premier point.
1: Comment il va, mon David?
3: Bah, ça va.
1: Bon, ça va, avec un petit accent, David, qui habite à Reims, dans la région Champagne.
3: Ouais.
1: Allez, un petit verre comme ça.
3: Champagne-Ardenne.
1: Champagne-Ardenne, bien sûr, champagne avec modération. David, qui est une chérie? Comment s'appelle madame, mademoiselle, je ne sais pas.
3: Si Nora.
1: Nora, vous êtes mariée, pas mariée?
3: Non, ça fait 17 ans qu'on est ensemble, et puis elle a son appartement, j'ai mon appartement.
1: D'accord, chacun son indépendance, et c'est bien.
3: Vu qu'elle a des problèmes de santé, elle vit plus chez moi que chez elle.
1: D'accord, mais c'est pas mal, comme ça on a un peu de liberté, chacun chez soi, voilà.
0: Je vois bien la gueule de ta femme si tu lui disais je vais habiter tout seul, tiens.
1: Bah oui. Dave, bien sûr, alors voilà, il s'appelle David, donc Dave pour les copains, ça c'est le petit surnom.
3: Dans le quartier, par contre, on m'appelle le cow-boy.
1: Alors, pourquoi le cow-boy? Parce que tu ressembles à un cow-boy? Tu te fringues comme un cow-boy?
3: Ben, je me suis fringué comme un cow-boy. Ben, je l'ai dit dans les
1: annotations, oui, oui, parce que t'es fan de western en fait.
3: Voilà. Et quand je distribuais les affiches et puis les flyers dans le quartier, je m'habillais toujours en cow-boy.
1: Ben oui, parce qu'en plus t'es fan de country, de dance country. On va découvrir ça dans un instant.
0: De country, ouais.
1: De country.
0: De country.
1: Oui, la country. Ah non,
3: ah, mais je suis fan de country, mais je ne danse pas.
1: Ouais, oh, quand même, un petit peu, chouïa. Attends, quand on est un vrai cow-boy, un chapeau et on danse la country. Rien du tout.
3: Ah non, moi c'est plutôt les voitures américaines et
1: ouais,
3: Harley.
1: Ok, je vois bien la tendance. Écoute David, sois le bienvenu, on va tout de suite te poser une première question pour marquer un premier point. Valérie hier a honteusement remporté la manche.
0: Oui, oh, ça va, allez.
1: Donc il est temps quand même qu'on change la donne. Voici un extrait, écoute bien. Bon fromage, on est dans le pays du fromage quand même, la France. La croûte du coulommier est potentiellement toxique, David. Vrai ou faux, top chrono, 5 secondes. La croûte du coulommier, ça serait toxique.
3: Oh, je dirais non.
1: Bon, t'as raison de dire non. La croûte du coulommier fait partie des croûtes fleuries, comme celle du brie ou du camembert, dans une espèce de petit duvet blanc, qui certes est composé de quelques moisissures, mais qui sont parfaitement comestibles.
0: Donc c'est pas toxique avec le nombre de croûtes que j'ai mangées. Bon allez, ça fait un point Céline, un point David, et là tout de suite, viens, je t'emmène. Tu vas écouter ici ta radio préférée et tu vas bouger ton corps. France Gall, viens, je t'emmène.

0: Allez.
1: Que moi, je vais y arriver. Ouais, bien sûr, allez. France Gall. Bien, je t'emmène sur ici, 12h15.
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0: on est au taquet.
1: Oh, c'est ça, par cœur.
0: Par cœur.
1: Vous voulez que je fasse un petit teasing? Je crois qu'il y a Nadine Mousselet qui nous rejoint dans le prochain quart d'heure. Ah non, c'est énorme.
0: J'ai le cœur qui bat à 20 000. Céline à 1, David à 1, Céline qui habite à la Cluse-et-Mijoux, Céline qui est animatrice en périscolaire. Alors, comme ça, on est chef de chantier, on commande des travaux à Hervé.
3: Exactement.
0: C'est Hervé qui se tape tous les travaux.
3: Je suis contente de revoir ton émission.
0: Ah bah oui, bah ça, il faut qu'on trouve la maison, hein. Les amis, hein, si vous avez des maisons à refaire, allez sur le site d'M6 et inscrivez-vous.
1: Parce que vous faites ça à la rentrée, je crois, c'est ça.
0: Bah, hein. On aimerait bien.
1: Ah, vous êtes de retour.
0: Alors, qu'est-ce que tu lui demandes comme travaux, par exemple, à Hervé? Qu'est-ce qu'il a bricolé?
3: La maison, il a fait pas mal de choses. Il a fait l'isolation, il a fait de la peinture.
0: Oui, il a fait des gros trucs.
3: Du lambris.
0: Oh là là, dis donc, tu lui demandes des trucs durs, hein, quand même. Eh ben, voilà. Bon, alors, tu l'aides un petit peu ou tu fais juste que commander les travaux?
3: Je l'aide un peu.
0: Ah, voilà, parce que la peinture, c'est sympa à faire, quand même.
3: Oui.
0: Ah, voilà, bon, voilà. Alors, par contre, tu jardines.
3: Ah oui, le jardin, oui, c'est un plaisir.
0: Eh oui, parce que t'as plein de petits légumes dans ton potager et tu prépares des ratatouilles. Oh là là.
3: Ben, je vous attends à la Cluse-et-Mijoux pour venir la déguster.
0: Bah oui, qu'est-ce que tu nous fais d'autre? Qu'est-ce que tu sais bien cuisiner?
3: Des lasagnes, bœuf bourguignon.
1: Oh là là.
0: Il paraît que ton petit de 13 ans, Enzo, il veut être diététicien nutritionniste.
3: Exactement.
0: Quel beau métier. Ah là là. Alors, ma chérie, tu as déjà un point. Je veux que tu marques le deuxième. Alors, on va écouter la Traviata. Ça, tu vois, c'est Éric Bastien qui chante en espérant gagner.
1: Oui, voilà. C'est ce que j'ai chanté vendredi dernier. Voilà. Rappelons-le, bien sûr.
0: Bien sûr. Alors, écoute bien. Il paraît que d'après la loi, quand on est à Chicago, eh bien, on ne peut pas emmener d'ours en peluche à l'opéra. Est-ce que c'est vrai ou faux qu'à Chicago, à l'opéra, on ne peut pas emmener d'ours en peluche? Top chrono, 5 secondes.
1: Vite.
0: Faux, bah t'as bien raison que c'est faux. Il n'y a pas de loi qui dit ça, c'est une rumeur qui est partie sur internet, c'est débile, c'est pas vrai. Deuxième point pour toi.
1: David, région Champagne-Ardenne, il a bien précisé, hein, David, qui est en couple avec sa chérie Nora, qui a une fille, comment elle s'appelle ta fille, je t'ai pas demandé.
4: Oui, mais c'est pas sa fille à elle.
1: Non, c'est la tienne, c'est bien ce que je dis, oui, c'est ce que je viens de dire. Une fille, elle s'appelle Méline, c'est ça ta fille?
4: Méline, et je lui fais un gros bisou parce qu'elle écoute de l'autre côté.
1: Oh, bah bisous. Elle a 20 ans, qu'est-ce qu'elle fait dans la vie, David, ta fille?
4: Bah, elle cherche en aide à domicile.
1: D'accord. Dans la région, du côté de Reims ou dans une autre région de France? Un peu partout.
4: Non, de Reims.
1: De Reims, d'accord. Bah, si vous êtes intéressé, si vous cherchez quelqu'un qui a 20 ans et qui est prêt à vous rejoindre, 0810 055 050, on vous met en relation. Alors, je reviens sur la country, David. Tout à l'heure, tu as évoqué le fait que tu avais fait partie d'un club de country. Et alors, ça consistait à inviter des groupes avec des sosies, c'est ça?
4: Ouais, il y a eu... ZZ Top.
1: Ah oui. Ah oui.
0: Ah oui.
1: Ah oui.
0: Quand même.
4: Bah oui, quand même.
1: Ah, on y va là, sur la route. Ta ta ta ta ta ta ta.
4: Là, c'est la route 66.
1: Attends.
0: Eh oui.
1: Attends, le break de batterie là.
0: Ta ta ta, c'est beaucoup plus loin le break.
1: Ta ta ta. Ah bon, il est beaucoup plus loin. On n'a pas le temps. De Johnny aussi, t'avais des sosies de Johnny.
4: Oui. Ça, c'est des amis que j'ai connus personnellement.
1: Ah bah oui, j'ai bien connu, j'ai bien compris. Alors Johnny, tu as connu, Johnny, t'as été le voir à l'Olympia, on peut s'en dire un petit mot. Parce que Johnny, tu l'as approché, tu l'as touché.
4: J'ai touché ses bottes. Hein.
1: Ah bah oui. C'est déjà ça. Attends. Ça veut dire que t'étais au premier rang à l'Olympia de Paris? Tu t'es vraiment approché et tout et...
4: Donc, c'est grâce à vous que j'avais gagné des places.
1: D'accord, avec ici.
4: En 2000.
1: Ouais.
4: Et j'y vais avec un copain. Et la dame qui nous plaçait, elle nous dit « vous nous suivez, vous me suivez ». Oh, puis elle prend l'allée de gauche. Oh, et puis, on va se retrouver devant les enceintes, on va rien voir.
1: Ouais.
4: Puis finalement, elle dit « monsieur, vous prenez ce siège-là et monsieur sera sur le strapontin ». Putain, la première fois que je jouais Johnny, premier rang.
1: Bim ! extraordinaire. Et t'as pu donc l'approcher, t'as pu toucher les bottes, c'est ce qu'on se disait, c'est quand même voilà, quelque chose d'extraordinaire. Tu l'as vu 8 ou 10 fois en concert, c'est pas rien du tout. Allez, on parlera de western dans un instant, et d'ailleurs c'est marrant parce que c'est une passion en commun que t'as avec Johnny, je crois qu'il adorait les westerns, Johnny Hallyday.
4: Ah ouais, ouais. Ah oui, oui.
1: David, question pour un point de plus, écoute. Well, it's one for the money, two for the show. You get ready now, go get. Tout est dit, on parle de Johnny, voilà, c'est de ses idoles, hein, Elvis Presley. Blues, Sweet Shoes, parlons de chaussures. Les chaussures gauche et droite n'ont pas toujours existé. Aujourd'hui, on a une gauche et une droite, t'es d'accord. Ça n'a pas toujours existé, vrai ou faux. 5 secondes, c'est parti. Top chrono.
4: C'est tellement nul que j'irais faux.
1: Écoute, c'est vrai. Jusqu'au 19e siècle, beaucoup de chaussures étaient parfaitement symétriques. Une même chaussure, figure-toi, pouvait être portée à gauche comme à droite. Ça a existé. David, on apprend des choses.
0: Allez, 2 pour Céline, 1 pour David. Et nous allons tout de suite écouter une des plus belles chansons que j'aime d'amour de Calogero. On n'est riche que de ses amis. Allez, dites tous aux gens que vous aimez que vous les aimez. Calogero, c'est dit, vous écoutez ici. Je vous aime, à tout de suite.

0: La chanson préférée de Valérie.
1: J'adore cette chanson.
0: Voilà. Calogero, c'est dit à 12h24 et même 25. Prenons des risques et n'ayons pas peur. Sur ici.
1: Allez, jingle.
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1: Ici, nous sommes avec Céline qui joue avec ici Besançon qui a 2 points contre David qui joue avec Champagne qui vit à Reims et qui a 1 point. Alors, il paraît, ma petite Céline, que tu adores Céline Dion, que tu as même tes places.
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1: Votre vie, tu as tes places, c'est bon, tu vas avec ton chéri?
4: Non, je vais avec mon fils Enzo.
1: Oh là là là là là là.
0: À la Défense Arena.
1: Eh oui, bien sûr. Et alors, tu vas souvent en concert, hein. T'as
4: vu, oui.
1: Amir, Jérémy Frérot, Patrick Fiori, Jean-Louis Aubert. Mais dis donc, c'est bien, hein. Tu. C'est quoi le.
4: Calogero.
1: Eh oui, tu vas. Du nom. Tu vas où quand tu vas en concert? Tu viens à Paris ou il y a des concerts dans une ville à côté de chez toi?
4: À l'Arena de Genève.
1: Oh, l'Arena de Genève, mon Dieu. Oh là là là là. Alors écoute, nous n'allons pas, c'est le quiz musical, c'est pas sur Céline Dion, mais tu peux marquer facilement des points. On va écouter des chansons, 3 chansons. Il faut que tu me dises qui est l'intrus. Il y en a 2, c'est les mêmes. 1, c'est l'intrus. Écoute bien, on va trouver tout de suite. C'est parti.

0: assez facile. Top chrono, qui est l'intrus?
1: Dalida.
2: Ah oui, Dalida. Mais bien sûr, vous n'avez pas reconnu Dalida. Faisons l'amour. Avant de nous dire adieu, c'est Dalida, ça. Oui.
0: Mais non, ma petite chérie, c'était pas elle, c'était Jen Manson. Faisons l'amour. C'était effectivement, c'était Faisons l'amour, mais c'était pas Dalida, c'était Jen Manson.
2: Mais oui, et Jen Birkin à côté, quoi.
0: Et Jen Birkin à côté, exactement. Eh bien, pas de point pour toi, ma chérie.
2: David, très honnêtement, est-ce que tu aurais retrouvé Jen Manson ou pas?
3: Ah oui, oui.
2: Ah oui, oui.
3: Bah oui.
2: Sûr.
3: J'ai en 45 tours.
2: D'accord. Ah, bah alors,
0: voilà.
2: Bon, la note David, qui est dans la région Champagne, on l'a dit, qui adore la country, qui est fan de Johnny Hallyday, qui est fan de western. Ça, c'est Valérie, ça, c'est moi chaque jour. Ça.
0: Chaque vendredi.
2: Chaque vendredi, ouais. Bon, d'ailleurs, on va mettre ça, tiens, ce vendredi. Alors, tu collectionnes quoi, les westerns, t'as une centaine de DVD, c'est ça? Déjà, c'est pas mal, hein?
3: Bah, entre, ouais, DVD, même cassette que j'ai parfait en DVD.
2: Ah oui?
3: Puis j'ai même des collections que j'avais fait, donc j'ai gardé les bouquins, quoi.
2: Et oui, puis tu collectionnes les statuettes d'Indiens aussi à la maison, donc vraiment ça. Bah,
3: ouais, c'est... Indien, ça va jusque. Oui, j'ai un Indien, on m'a vendu un buste d'Indien de quoi, 50, 80 centimètres.
2: Ouais, c'est pas mal, c'est pas mal ça. Et alors en plus.
3: Ouais. Et puis j'en ai un de. 80 cm avec des plumes.
2: Ok. Ah ouais, non, bah très bien. Et puis alors, tu collectionnes aussi les voitures américaines en miniature, notamment la Dodge Charger de Sheriff et moi peur et la Ford Gran Torino de Starsky, la rouge et blanche, là.
3: Ouais, et puis K2000 aussi.
2: Ah bah la voiture de K2000.

0: un collectionneur.
1: Et Christine.
2: Aussi, et Christine, aussi, bah, mais elle est moins gentille, Christine.
0: C'est une Plymouth Fury, ça, c'est dans le film, effectivement. Allez, mon petit collectionneur, voici ton quiz musical. Trois extraits, c'est un mix. Il y a un chanteur qui n'a rien à faire dedans. L'autre est là deux fois, il s'impose. L'autre doit sortir. Mais de qui s'agit-il ? Écoute.

0: Myriam.
1: Alors David, qui chante une seule fois dans ce mix et pas deux fois?
0: Marie-Myriam.
1: Marie-Myriam avec le titre que l'on connaît qui s'appelle
0: L'enfant et l'oiseau.
1: Alors on va le mettre dans l'autre sens. L'oiseau et l'enfant, ouais, c'est une bonne réponse.
2: L'enfant, aux yeux de...
0: Il est en 45 tours aussi.
1: Oh, bah, alors.
2: Bah oui, l'Eurovision, 77 je crois, un truc comme ça.
1: Ça veut dire qu'année prochaine, ça fera 50 ans que la France n'a pas gagné l'Eurovision.
2: Exactement.
1: Et tu as reconnu l'autre chanteuse ou pas, quand même?
0: Julie Pietri.
1: Oui, sans faute.
2: Julie Pietri.
1: Bravo David. Hein.
2: Allez, ça fait 3 pour David, 2 pour Céline. Et là, tout de suite, bien évidemment, c'est la réclame. Nadine Mousselet, mon cœur s'emballe. Mais il n'y a pas que ça. Il y a aussi l'actualité dans vos régions, dans toutes vos régions, grâce aux 44 locales. De quoi?
1: De votre radio, vous m'avez dit, je l'ai noté. Parce
2: radio.
1: Que j'avais dit réseau, et en fait, c'est radio.
2: Radio ici. Allez, ici. À tout de suite.
1: Ah, c'est ici.
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9: Vous êtes en situation d'illettrisme ou d'analphabétisme ou connaissez quelqu'un de concerné? Le centre de ressources illettrisme et analphabétisme de l'Isère vous attend rue des Pins à Grenoble. Vous y serez orienté sur ce qu'il vous faut et accompagné dans votre projet d'apprentissage. Et dans un tout autre registre, cet été, on est beaucoup à être concerné par la problématique du moustique tigre. En Isère, le département travaille à limiter sa prolifération. À Saint-Marcellin, par exemple, une borne anti-moustique a été installée près de l'école maternelle du stade. Si vous souhaitez être accompagné dans votre lutte contre le moustique tigre en Isère, renseignez-vous sur les dispositifs mis en place par votre mairie. Gestion des nuisibles toujours, à Voiron, une entreprise mandatée par la ville passe la nuit cette semaine pour traiter ses arbres et endiguer la prolifération du tigre des platanes. Cette intervention pourra occasionner une gêne sonore ponctuelle, mais les produits utilisés sont d'origine naturelle et certifiés biologiques et sans danger pour la population.
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2: Et cette semaine, mes petits chéris, vous vous affrontez pour aller en finale vendredi pour gagner 2000 euros de bon séjour dans les clubs Bel en Bras. 2000 euros, c'est magnifique, c'est vraiment, on vous offre des vacances en fait. Et puis, si vous ne gagnez pas les vacances au club Bel en Bras, vous gagnez évidemment la magnifique machine à café Malongo avec les 32 dosettes et les 6 verres en verre. Nous reprenons la compétition avec Céline et David.
1: Oui, David, qui habite à Reims. À quelques kilomètres de l'autre côté de la frontière belge, il possède un manoir, le château de la Tapenade. Avec Valérie, la riche baronne, Céline, vont-ils trouver le puzzle macabre?
2: Je ne sais pas. Nadine, si tu nous écoutes, ton prochain livre devra s'appeler « Puzzle maudit ».
1: Passé par Lucinda Riley.
2: Voilà. Bien, alors, ma petite Céline, à défaut d'être l'héroïne d'Andine Mousselet, elle a... un petit défaut, elle est comme dans la chanson d'Annie Cordy.
11: Je serai toujours toute ma vie tête de linotte.
2: Eh oui, il paraît que t'es une petite tête de linotte, que tu perds toujours tout.
12: Exactement.
2: Alors, il paraît que tu as perdu quand même ta carte bleue, ton téléphone, c'est au moins une fois par semaine.
1: Ah oui, quand même.
2: Hein?
12: Oui.
2: Mais alors, t'expliques ça comment? Qu'est-ce que tu perds d'autre? Qu'est-ce que tu oublies d'autre, ma petite tête en l'air?
12: Le souci, c'est que je pose tout un peu n'importe où et après, je me rappelle pas.
2: Ah
12: voilà.
2: D'accord. Et alors ça, Hervé, ça l'énerve ou pas?
12: Oui.
2: Oui, parce que du coup, comme tu perds tout le temps ton téléphone, faut toujours le chercher, quoi.
12: Exactement.
2: Mais tu le retrouves toujours quand même, hein?
12: Oui, oui.
2: Ah, voilà, c'est déjà pas mal. Alors, il paraît que tu adorerais déjeuner avec Jean-Jacques Goldman, dont tu es fan. Ça, ça serait un... Hein?
12: Ah oui.
2: Ah bah oui.
12: Tu formidable.
2: L'as... Ah là là. Tu as déjà, évidemment, été le voir en concert, j'imagine.
12: Oh là là, oui.
2: Combien de fois tu as été voir Jean-Jacques en concert?
12: 26 fois.
2: Oh là
7: 26
2: là
7: fois.
2: Non.
7: Non.
2: Non, 6 fois.
7: Ah, 6 fois.
2: 26 fois, il faut pas exagérer non plus. Alors, ma chérie, c'est le moment de te rattraper, de marquer 3 points grâce à la question à choix multiples. Je te pose la question, je te fais des propositions de réponses et tu auras 10 secondes pour me donner ton choix. Tiens, écoute Rocky.
7: Avez-moi.
2: Ah là là, Rocky. Non, je crois que c'est ma saga préférée, hein. C'est magnifique. Alors hier, on a fêté les 80 ans de Sylvester Stallone, alias Rocky. Alors, on va faire un petit QCM sur Rocky, sur Sylvester Stallone.
7: Enfin, on prend une claque quand même, là, dans ce que vous dites. Hein.
2: Pourquoi?
7: Bah, 80 ans, Sylvester Stallone.
2: Bah oui, il a 80 ans. T'en as 50, qu'est-ce que je te dise?
7: Wow.
2: Alors, écoute bien. Quel animal Stallone a-t-il été contraint de vendre avant le succès de Rocky? Tellement il a plus d'argent, il a été contraint de vendre un animal, lequel était-ce? Son cheval, son chien, son perroquet. Il a vendu les slips d'Éric Bastien. Top chrono, 10 secondes. Qu'est-ce qu'il a vendu?
12: Son chien.
2: Son chien. Très bien. Est-ce que c'est vrai? Est-ce que c'est faux? Oui, c'est une bonne réponse. Il a vendu son chien tellement il n'avait plus d'argent. Il pouvait même plus se nourrir lui. Il a vendu Brutus. Et puis, finalement, il l'a racheté grâce à l'argent qu'il a gagné avec Rocky. Il a racheté Brutus. Et d'ailleurs, on voit le chien dans le film. Bravo, 5 points pour toi.
7: David, qui est en région Champagne-Ardenne, qui habite à Reims. David, qui est fan de western, de Johnny, de country. Et David, qui adore la plongée. T'as eu l'occasion de faire de la plongée à quel endroit?
0: Ah, j'ai pas fait de plongée en eau libre. J'ai plongé en...
7: Dans une piscine.
0: En piscine.
7: D'accord.
0: Mais c'était marrant parce que quand on faisait de la plongée, il y avait les pompiers qui s'entraînaient en dessous de nous.
7: Eh oui. Oui, ils s'entraînent souvent dans les piscines, les pompiers. Donc...
0: Ouais. Non, mais c'était marrant parce qu'eux, ils étaient en bas, machin. Ils discutaient, ils jouaient aux cartes.
7: Ils jouaient aux cartes.
0: C'était marrant.
7: Ils discutaient, ils jouaient aux cartes. Oui, non, mais je comprends, je vois ce que tu veux dire. Bon, enfin, t'as quand même appris voilà, à gérer ton apnée, mais t'avais des bouteilles? T'as fait de la plongée avec des bouteilles
0: non,
7: et
0: non,
7: tout
0: non, non, ah non, ça, j'aurais bien aimé.
7: Mais t'avais quoi mais alors? T'avais un tuba? T'as regardé ce qui se passait en bas?
0: Ah bah oui, le tuba, quand tu plonges, le tuba se remplit, puis tu
7: d'accord,
0: remontes.
7: D'accord. Non mais j'ai cru, moi on m'avait vendu une plongée en mode grand bleu, alors t'avais le tuba quoi, voilà, t'as fait un petit peu de plongée.
0: Ah bah ça j'aurais bien aimé, mais la plongée...
7: Bah tu fais quand même pas mal de sport, hein, parce que tu fais de la musculation, tu fais de la natation, on vient de le comprendre.
0: Oui,
7: oh, quand même, attends, t'as fait de la gym, de l'équitation et de la spéléo également.
0: Ouais, ah, ça j'ai adoré.
7: Ouais, bah,
0: pourtant je suis claustrophobe.
7: Ben ouais, mais t'es descendu dans un petit puits à 3-4 mètres en dessous hein, de la terre, c'est quand même... Faut y aller, quoi.
0: Ouais, puis c'était impressionnant parce qu'on avait un gros rocher au-dessus de notre tête. Et le rocher, ben, franchement, il n'est pas dans ma chambre.
7: Oui.
0: Il venait du dessus.
7: D'accord, d'accord.
0: Et à force des années, ben, finalement, il s'est retrouvé dans le plafond de la salle, parce qu'on appelle ça une salle.
7: Oui, une salle où on voit les stalactites, les stalagmites à chaque fois. On doit passer dans des petits passages boîte aux lettres, dans des ruisseaux souterrains. C'est dans la banlieue de Nancy que tu as fait tout ça, je le dis, pour peut-être une idée de sortie pour ceux qui cherchent pour cet été. Tiens, un petit mot sur la cuisine. Alors, tu cuisines pas énormément, mais tu aides quand même Nora à faire des petites bricoles. Et tu as une spécialité... C'est le chili con carne. Chili con carne que tu fais avec elle alors? Ok.
0: Je préfère qu'elle mette.
7: Ouais, tu préfères le chien. J'ai bien compris. Allez, voici ta question. On y va. David, on va aller sur la question parce que le temps passe vite.
0: Ouais,
7: j'ai envie que tu gagnes des points aussi. En quelle année? Et on a une petite extrait comme ça. On parlait des vacances et des zones. Je te demande en quelle année les zones de vacances scolaires, tu sais les zones A, B et C, en quelle année elles ont été créées? En 1964, en 1978 En 1986, il n'y a pas de zone, il n'y a que des fan zones au Dami d'Hollande. Top chrono.
0: Je dirais la deuxième.
7: C'est vrai, Dami d'Hollande, n'oublions pas. Fan zone totale.
0: Ah oui.
7: Tu dis le deuxième, donc 1978, hein, on est d'accord. C'est la deuxième proposition que j'ai faite, 78. Ah, c'est quelques années avant. C'était en 1964, les premières zones de vacances créées donc en 64 pour étaler en fait les départs, éviter les grands bouchons. Je pense que ça a franchement marché, parce que 60 ans plus tard, c'est quand même encore compliqué.
2: Bien, allez, ça fait 5 pour Céline, 3 pour David, et là, tout de suite, on part en Afrique avec Johnny Clegg et Savuka, Scatterlings of Africa. Je vous écoute ici, je vous aime, à tout de suite.

0: C'est le Zoulou Blanc, c'est Johnny Clegg, c'est Scatterlings of Africa.
1: Ça veut dire quoi, Scatterlings? Ça veut dire les vagabonds.
0: Mais exactement, les vagabonds. Mais vous ne me laissez pas le temps de répondre, les vagabonds.
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0: Juste dans l'application traduction qui est un peu lente.
1: Oui, voilà, exactement. Allez, Céline à 5, David à 3. Ah, Céline, elle a rencontré son chéri dans un bal de village. Il y a quelques années, on écoutait ça.
0: Oh là là.
1: Eh oui, c'était il y a combien de temps que vous vous êtes rencontrés?
3: 34 ans.
1: Mon Dieu. Et alors, du coup, vous êtes rencontrés au bal? Comment ça s'est passé, la rencontre?
3: Il m'a invité à danser et après, je crois que ça a été le coup de foudre.
1: Oh mon Dieu. Qu'est-ce que tu as remarqué de mieux chez lui en premier?
3: Ses yeux.
1: Ah là là là là là là. Il t'a invité à danser, alors ça s'est passé comment après?
3: J'habitais dans le même village où mon époux travaillait.
1: Oh là là là là, alors du coup, vous êtes vraiment vus tout le temps, quoi.
3: Eh oui. Et en fait, avant, on s'était jamais rencontrés.
1: Jamais? Ah bah dis donc. Ah. Eh bah, vive les bals de village, alors.
3: Voilà. Et en plus, je travaillais comme boulot d'été, juste derrière le restaurant où il travaillait. Je travaillais dans une fromagerie.
1: Et vous ne vous étiez jamais rencontrés, alors ça, comme quoi, le destin, des fois, hein. Et alors, du coup, ça fait combien de temps que vous êtes mariés? 34 ans que vous êtes rencontrés, et combien d'années de mariage?
3: 29 ans.
1: Oh, oh là là là là, c'est quand les 30 ans?
3: L'année prochaine.
1: Woup, woup, woup, woup. Il y a déjà une grosse fête de prévu ou pas?
3: Oui, on va prévoir un beau voyage et on amènera les deux garçons.
1: Parce qu'il paraît que, bon, t'adores le voyager, t'as déjà été au Maroc, Tunisie, Canaries, etc. Et toi, ton rêve, ce serait d'aller au Canada ou en Norvège?
3: Exactement.
1: Eh bah ben, oui. Ah bah ça sera l'occasion, là, hein, pour le coup.
3: Voilà, prendre un peu de fraîcheur.
1: Ouais bah, j'espère.
0: Moi, j'y vais cet été.
1: Eh ben c'est une bonne nouvelle. Alors, ma chérie, tu es en tête avec 5. Je te propose de marquer 5 points de plus avec la question cash. Tiens, on écoute Georges Brassens.
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1: Alors,
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1: On va parler Pierre Tombal. Alors, figure-toi que je vais te demander comment ça s'appelle le texte qui est gravé sur une pierre tombale. Ça a un terme, ça a un nom. Comment appelle-t-on le texte gravé sur une pierre tombale? Top chrono, 10 secondes. Et non, c'est une épitaphe. Et il y en a même qui sont très célèbres. Alors, bon, moi, par exemple, j'adore. Il y en a un, c'est un humoriste anglais qui a marqué « Je vous l'avais bien dit que j'étais malade ». Voilà, donc c'est une épitaphe. Pas de points pour toi, tu restes en tête avec 5.
0: Qu'est-ce qu'on va mettre sur notre épitaphe, Valérie? On ne sait pas. Hein.
1: Qu'est-ce que je vais mettre sur mon épitaphe?
0: Ouais, tu mettrais quoi?
1: Je maroufle.
0: Ah, c'est pas mal, ça. Voilà, moi, je mettrais à bien ronchonner. Comme ça.
1: Tu mettras quoi?
0: À bien ronchonner.
1: Voilà, ah oui.
0: Ah oui, j'ai fait le chonchon.
1: De toute façon, moi, je veux pas d'épitaphe parce que je vais te brûler.
0: Allez hop. David, David, notre fan de country, de Johnny Hallyday, de western, David qui a beaucoup voyagé aussi. On aurait pu parler de voyage, de croisière, pour ton voyage de noces avec Nora. Mais alors, je voudrais quand même.
5: Non, c'est pas avec Nora.
0: Ah, c'était pas avec Nora le voyage de noces?
1: Non.
0: Ah mince.
5: Ma première femme.
0: Ah!
5: Parce que Nora a le mal de mer.
1: Ah.
0: Oui, alors ça tombe bien que tu nous parles un peu de ces petites difficultés au cœur de la famille. Faisons un point. La rencontre avec Nora, c'est un peu compliqué. Parce que
5: oui.
0: David, comme dans Les Feux de l'amour, il sortait avec la sœur de Nora.
1: Ah.
0: Oui. Et Nora les a invités à boire l'apéro chez elle. Le problème, c'est que David trouve Nora très jolie. Il se revoit, il passe pas grand-chose, sauf que Nora ne sait pas que, en secret, David est avec sa sœur Nadia. Je vous jure que tout ça est vrai. Dis donc, ça a dû créer un peu des problèmes, l'affaire, là.
5: Oui, mais au départ, c'est parce que Nora avait... Nora est venue chez Nadia.
0: Oui.
5: Et moi, Nadia m'a invité à boire l'apéro.
0: Oui, on a bien compris. Mais en gros, tu sortais avec la sœur de celle qui est devenue ta femme aujourd'hui.
1: Tu t'es trompé de sœur, quoi.
0: Voilà. Mais non.
5: Non, je me suis pas trompé de sœur. Mais le problème, c'est que c'est Nora qui a fait le premier pas envers moi.
0: Mais t'as une aventure avec les deux, on est d'accord.
5: Bah oui, malheureusement, parce que je savais pas comment dire à Nadia.
0: Aujourd'hui, ça va, on est passé à autre chose. Ça roule. Elle lui en veut pas.
5: Et disons que, non, elle lui en veut plus parce que malheureusement, Nadia est décédée.
0: D'accord.
5: Mais au départ.
0: Ça n'a pas dû être évident quand même.
5: Ouais, non, c'est voilà.
0: Pas évident quand même, les histoires de famille. Bah oui, est-ce qu'on accepte que sa femme devienne la sœur de. Bah oui, attendez.
1: Et moi, c'est arrivé dans la famille de mon mec. Ah. Son demi-frère était marié.
0: C'est demi déjà.
1: Non, mais bon, bref, il était marié avec une femme pendant très longtemps, avec qui il a eu des enfants.
0: Oui.
1: Et au bout de 17 ans, il s'est marié avec la sœur de sa femme.
0: Ah
1: voilà.
0: Oui,
1: ça arrive, la vie, l'amour. Allez, posez votre question.
0: Ah oui, non, c'est dans votre famille, ça ?
1: La famille de mon mec. Non, moi, dans ma famille.
0: Dans la famille de Valérie.
1: Non, c'est pas ma famille. C'est la famille de mon mari. Enfin, de mon mec.
0: Régis, on t'embrasse. Bon, allez, la question, David, on y va. C'est une question cash. Écoutons Miss Linguette. Oh, ça vient juste de sortir.
6: Oh.
1: Ah, c'est un tube, ça. C'est le tube 2026,
0: bien
1: ça.
0: Bien sûr, exactement.
1: Et
0: c'est un feat, hein. Bon, on l'a pas vraiment distingué, mais Miss Linguette parle de belote dans cette chanson. Et on va parler de la belote. David.
1: Oh, c'est facile. Hein.
0: À la belote, quelle est la deuxième carte la plus forte à l'atout ? Quelle est la deuxième carte la plus forte à l'atout ? Top chrono, 10 secondes.
5: Le valet, normalement. Je crois que c'est la dame en premier, non ? Non, c'est le contraire.
0: Alors, c'est quoi la réponse ?
5: La dame.
1: C'est pas possible.
0: C'est pas ça, c'est le 9. À la belote, le valet d'atout est la carte la plus forte, suivie du 9, puis de l'as.
1: Et du 10.
0: Le 9 d'atout vaut 14 points. Mais oui.
5: À part la réussite et puis la crapette.
1: Bon, ça fait 5 pour Céline, 3 pour David. Et là, tout de suite, on va écouter Jérémy Frérot avec une chanson qui s'appelle Frérot.
0: Oui, c'est original.
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1: Avec Frérot.
0: Et voilà, et là maintenant tout de suite, évidemment, c'est la réclame.
1: Avec Frérot.
0: Bah, je sais pas, mais en tout cas, c'est la réclame.
1: Il y a beaucoup de Frérot là. Donc...
0: Ah bah c'est la réclame.
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0: Et ici, nous sommes avec Céline qui a 5 et David qui a 3. Céline qui a participé au maternel. Et tu, pour parler de ton petit Enzo ou de Samuel?
8: Pour parler de Enzo. Oh, c'était formidable cette émission.
0: Ben oui, c'est formidable.
8: Très bien accueilli.
0: Et alors, qu'est-ce
8: que... C'était une bonne expérience.
0: Et il paraît que tu étais venu parler de Enzo qui ne parlait pas beaucoup. Il paraît qu'il s'est rattrapé depuis.
8: Oh là là, oui.
0: Ah là là là.
8: Il aimerait bien venir vous voir.
0: Oh bah alors ça, bah écoute, je vais on va s'en occuper, on va se dépêcher. Alors ma chérie, je vais t'encourager à gagner ce bingo et à gagner cette manche pour que tu sois vendredi avec nous. Je vais te mettre encore une fois Jean-Jacques Goldman.
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0: La la la la, madame da da da da. Alors, notre Jean-Jacques Goldman. Bien, alors écoute-moi bien, ma chérie. Ton bingo, il est très simple. À mon top chrono, tu auras 10 secondes pour me donner un maximum d'objets qui commencent par V comme Valérie, évidemment. Donc un maximum d'objets qui commencent par V comme Valérie. Attention, top chrono, 10 secondes.
8: Vaisselier, vase, épouvante, non, verre, un verre, une vitrine.
0: Bah, tu m'en as donné 4, il y avait c'est trop tard. Il y avait évidemment valise, il y avait violon, ventouse, vis, voile, volant, vitre. Tu m'en as donné 4, c'est bien.
1: David, t'es toujours avec nous, David?
10: Bah oui, toujours.
1: Bon, David, j'ai l'impression qu'il y a un téléphone qui a vibré. David, attention, reste bien concentré. Elle a fait 4, il faudrait que tu fasses 5. Avec 5 réponses, eh bien, tu pourrais l'emporter puisque c'est un bingo et celui qui marque le plus de réponses encaisse les 10 points. Donc l'enjeu est assez clair, David. Alors, on va jouer dans un instant. Juste un dernier petit mot, toi qui as joué avec nous depuis Reims, la région Champagne-Ardenne. J'ai dit tout à l'heure que tu avais pas mal voyagé, et notamment en Égypte. Et lorsque tu as été en Égypte, il t'est arrivé de manger du chameau. Mais c'est pas possible, ça. Du chameau.
10: Bah, vous avez vu beaucoup de bœuf en Égypte.
1: Mais c'est pas faux, oui.
11: Le ragoût de Montoutou.
1: Mais j'en suis dans un espèce de ragoût. Et a priori, c'était bon.
10: Ah, moi, j'ai adoré parce que c'est bien assaisonné et tout ça. Et c'est ma femme qui me l'a fait remarquer. Elle me dit, oh, il est bon leur bœuf.
1: Ah, mais c'était
10: pas du bœuf. Elle dit sur la route, t'as vu beaucoup de bœuf, hey. T'as vu leurs vaches, comment elles sont maigres,
1: hey.
10: T'as rien à manger dessus.
1: J'ai bien compris. Bon, atypique, original. On va écouter Johnny Hallyday parce que tu nous as dit que t'étais fan de Johnny et on va te faire plaisir pour t'encourager avec Requiem pour un fou.
10: Un fou.
0: Eh oui, par amour.
1: Eh oui, par amour, il a touché les bottes de Johnny à l'Olympia. Elle était bien placée grâce à votre radio ici, l'a dit David. David, voici ton bingo. 5 points, j'ai besoin de 5 bonnes réponses. Je te demande de citer pareil un maximum d'objets qui commencent par une lettre. Donc des objets de la vie courante qui commencent par la lettre D. D comme David, comme Daniel ou Dimitri. C'est assez évident. Top chrono, 10 secondes. David. David.
10: Non, je suis plus là.
1: Ah bah oui, non,
0: ah bah on l'a vu là.
1: Tu nous as donné aucune réponse. Qu'est-ce qui s'est passé, David?
10: Ah bah là, j'ai un trou là.
1: Bah un déodorant, du dentifrice, un divan, un dossier, un dictionnaire.
0: Une douille, une dynamo, un drap.
1: Des objets qui commencent par la lettre D, comme David. Je t'avais dit.
10: Ah oui, mais moi j'étais en train de chercher dans la cuisine, moi je sais pas pourquoi.
1: Ah bah moi non plus, je sais pas pourquoi.
0: Ah bah je sais pas pourquoi non plus.
1: Mais ça va pas le faire, hein. Ça va pas le faire.
10: Ah bah je sais pas.
0: Oh. Eh ben, Céline, c'est toi qui seras là vendredi pour
1: bravo,
0: la
1: Céline.
0: Finale pour tenter
11: merci,
0: de.
11: Merci, à vendredi.
0: Eh ben, à vendredi, tu tenteras de gagner les 2000 euros de bons séjours dans les clubs Bellambra ou la machine à café.
1: Bien sûr, la machine à café Malongo, 32 dosettes, 6 verres en verre. Excellent, bientôt à la maison.
0: Évidemment, enfin, qu'est-ce que ça veut dire? Bien, eh ben écoute, encore une belle victoire pour le Dami d'Hollande.
1: Alors, ça fait 2, c'est vrai, je reconnais, mais voilà, j'ai pas dit mon dernier mot pour la parité.
0: Taka, kikakakuka, tu sais plus quoi dire.
1: Si, je vais gagner mercredi, jeudi, comme ça on sera à 2-2, c'est tout.
0: Voilà. Ouais, mais j'aime bien parce que l'espoir fait vivre.
1: Il reste encore une semaine et demie de direct, là.
0: Ouais, et ben quoi?
1: Mais je vais tout gagner, je vais tout rafler.
0: Mais
1: c'est quoi?
0: Bon, allez. Je vous souhaite de passer une très belle journée. Je remercie Céline à la Réal et Laurie à la Technique, Maître Coupez au savoir, Marian au standard.
1: Magnifique, Marie.
0: Et puis, donc, Eric Bastien, je sais même plus à quoi. Qu'est-ce que
1: Ah oui, vous faites pas d'effort, hein?
0: Je sais plus à quoi le mettre. À la ronchonnade. Voilà.
1: Ça va.
0: Oui, allez, je vous embrasse tous très, très fort.
1: Mais oui.
0: À demain.
1: Oui, vous voulez redonner le nom de votre association, là, pour les pompiers?
0: Non, c'est pas une association, c'est faites des dons de nourriture et d'eau à la caserne des pompiers de Thuir.
1: C'est
0: voilà.
1: Super.
0: Aidez les pompiers. Je vous embrasse très fort. À demain.
1: Bonjour Wendy Bouchard.
12: Bonjour chers amis, on en reparlera de nos pompiers valeureux évidemment au cœur de l'actualité. Mais je vous emmène quand même lire le livre des vacances après l'info. Justement, quel vacancier êtes-vous? Chère Valérie.
0: Moi, je suis une vacancière où je lis tous les polars qui existent.
1: Ah, Nadine Mousselet.
0: Lucinda Riley. Enfin, tous ces trucs-là.
1: Normal, quoi.
12: D'accord. Vacancière liseuse.
0: Ouais.
12: Le farniente et le temps de l'exploration. C'est pour vous, ça, Eric Bastien? Vous êtes un explorateur ou pas?
1: Oui,
12: ou
1: c'est des vacances familiales. Moi, je gère les pâtés de sable de mes enfants, déjà.
12: Très bien. Voilà. Ces profils de vacanciers et puis le rapport aux vacances. 90 ans après les premiers congés payés. On en parle avec Gwana Elgo juste après. L'info, chers amis.
0: Eh ben, belle émission à toi.
12: À demain.
0: À demain, ma chérie.
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12: Bonjour à tous, merci d'être à l'écoute de Ma France. Alors que Marine Le Pen arrive d'une minute à l'autre au palais de justice de Paris dans l'attente de sa peine en appel dans l'affaire des eurodéputés RN, à moins d'une relaxe, il lui sera très compliqué de se présenter à l'élection présidentielle. C'est tout l'enjeu du verdict attendu dans les minutes qui viennent. Décision capitale pour le vote des Français en 2027. Les incendies monstres ont déjà dévasté près de 15 000 hectares, en particulier dans le sud-ouest. 800 pompiers attendent des renforts européens dans la journée pour lutter contre le méga-feu des Pyrénées-Orientales. Et le ministre de l'Intérieur l'annonce, 6 personnes susceptibles d'avoir une action sur ces départs de feu ont été interpellées par la gendarmerie. À la une encore, le cœur de 730 000 lycéens bat fort à la lecture des résultats du bac depuis une petite heure maintenant. En sport, le journal du Mondial, on vous dit tout avec la qualification des Belges et des Espagnols notamment. Et puis 13h15, je vous parle des vacances avec notre invité. Elle est sociologue, auteur d'un livre passionnant sur le profil des vacanciers 90 ans après les deux premières semaines de congés payés. Gwena Elgo nous rejoint dans Ma France. Mais d'abord, avant de rejoindre le front des incendies et de témoigner de la violence des premiers feux de l'été, parlons de ce mardi crucial pour Marine Le Pen et d'une des décisions judiciaires les plus attendues de l'année. Dans quelques minutes, elle saura si elle peut se présenter à l'élection présidentielle ou si l'arrêt de la Cour d'appel de Paris l'en empêche. En première instance, dans l'affaire des assistants d'eurodéputés RN, cet espoir du RN pour l'Élysée avait été condamné à 5 ans d'inéligibilité. Si sa peine est confirmée, Marine Le Pen devra donc renoncer. Et nombreux sont les électeurs qui parlent d'un procès avant tout politique. Vous leur avez donné la parole à Toulon pour Ici Provence, Christelle Marquez.
11: Des années que ce Toulonnais suit la vie politique et s'il avoue ne pas embrasser les idées du Rassemblement National, l'observateur septuagénaire a acquis une conviction.
14: On sent qu'il y a une machination pour se débarrasser des candidats potentiellement dangereux. Je ne crois pas du tout dans l'honnêteté de ce procès.
15: J'ai pas envie de dire que c'est uniquement politique, mais enfin ça semble un peu orienté. Je pense que la justice existe en France, mais là, il y a eu quand même quelques exemples. Sarkozy, plutôt embêté, Madame Le Pen. En revanche, on a Mélenchon, Bayrou, ça s'est arrêté, voilà.
11: Deux poids, deux mesures, semble dire cette autre Varoise, même si pour elle, un procès est totalement normal. Reste la question de la suite en cas de condamnation à une peine d'inéligibilité.
16: Certes, à mettre la fin à sa carrière peut-être politique, mais après tout, la jouer, elle a perdu.
17: Qu'elle soit interdite de pouvoir se présenter aux élections, c'est quand même un peu dommage, non pas que je vote pour elle, mais pour la démocratie.
11: Car en empêchant Marine Le Pen de se présenter, certains considèrent qu'ils sont face à un déni de démocratie.
14: Un de plus, on n'est pas un prêt.
11: Une chose est certaine, en tout cas pour les électeurs du Rassemblement National.
18: Si elle ne peut pas se présenter, le vote pour Bardella.
12: Jordan Bardella, le plan B du RN pour l'Élysée, pour l'élection présidentielle dont les deux tours sont prévus les 18 avril et 2 mai prochains, qui réaffirme sa fidélité à Marine Le Pen et qui déclare ce matin « Rien ne peut justifier qu'elle soit écartée du choix des Français ». Alors pour être bien au clair sur ce qui est reproché à Marine Le Pen, sur ce qu'elle risque évidemment dans cette affaire, Marine Le Génie, on va faire le point avec vous sur les scénarios, Marine, auxquels on pourrait s'attendre donc dans quelques minutes.
19: Première option, Wendy, la Cour d'appel confirme la peine de première instance, 5 ans sans pouvoir se présenter à une élection avec exécution immédiate. Marine Le Pen cède sa place à Jordan Bardella. Deuxième option, la Cour la juge à nouveau coupable mais prononce une peine d'inéligibilité plus courte, 2 ans ou moins, ce qui lui permettrait de se glisser dans un trou de souris et de se présenter car elle serait éligible au jour du premier tour. Sauf que Marine Le Pen, 57 ans, ne se voit pas faire campagne avec un bracelet électronique. Or, lors du premier procès, elle a écopé de 4 ans de prison, dont 2 en ferme sous surveillance électronique. Troisième option, une condamnation réduite, 6 mois ou moins, ce qui lui permettrait théoriquement de se lancer avec le jeu des remises de peine.
12: Et puis l'autre et dernière option, Marine Le Génie, c'est la relax.
19: Oui, en fait, c'est la seule rassurante, on va dire, pour la chef de file du RN. Toutes les autres rendent sa candidature plus que périlleuse, mais la relax, c'est l'option la moins probable. Et même dans ce cas-là, Marine Le Pen devra encore attendre 10 jours pour savoir si le parquet général se pourvoit en cassation. La patronne des députés du RN sera l'invitée du journal de 20h de TF1 ce soir. C'est là qu'elle doit annoncer sa décision.
12: Merci Marine Le Génie. Et dans l'attente de cette décision en appel, ses amis, ses soutiens se pressent à ses côtés. Ils retiennent leur souffle, évidemment. Ils seront quelques-uns à assister au verdict. Nicolas Joly, vous qui êtes à l'entrée du palais de justice, au cœur de Paris, donc vous attendez vous aussi l'arrivée imminente de Marine Le Pen.
20: Et oui, Wendy, et on commence ici à compter les minutes, hein, moins d'une demi-heure maintenant avant le début de l'audience, avant que la cour d'appel ne rende son arrêt. Le couloir qui mène à la salle d'audience est envahi littéralement de journalistes. Des rangées de caméras sont plantées de part et d'autre de l'entrée de la salle pour capter l'image du jour, l'image du moment, l'arrivée de Marine Le Pen. Son visage sera-t-il fermé ou serein? Va-t-elle dire un mot? Et que se passera-t-il surtout dans cette salle d'audience? Pour le moment, nos questions de journalistes résonnent entre les murs du palais de justice, mais tout à l'heure, quand l'audience commencera, c'est bien le silence qui régnera pour écouter chaque mot de la présidente de la cour d'appel, les motivations de cet arrêt qui pourrait, vous l'avez dit, réduire à néant les ambitions présidentielles de Marine Le Pen.
12: Merci Nicolas Joly. Lecture de cet arrêt à partir de 13h30 dans quelques minutes donc au palais de justice de Paris. Et vous l'entendiez, si la peine de 5 ans d'inéligibilité prononcée en première instance est confirmée, Marine Le Pen ne pourra pas se présenter à la présidentielle. Elle laissera donc sa place à Jordan Bardella. Les journées sont chaudes, voire brûlantes. Charente avec 61 départements en vigilance orange et un sud-ouest qui souffre particulièrement, ces chaleurs étant accompagnées d'un danger de feu persistant. Des milliers de pompiers, à l'heure où je vous parle, luttent contre une vingtaine d'incendies dans le pays. De la Drôme à la Haute-Loire, de l'Hérault à la Lozère, près de 15 000 hectares déjà ravagés. C'est un bilan catastrophique pour un 7 juillet. Des feux démentiels et à cette heure, 6 personnes susceptibles d'avoir eu une action sur ces différents départs de feu dans le sud du pays ont été interpellées par la gendarmerie. Voilà ce qu'annonce il y a quelques minutes Laurent Nunez qui ajoute que la réponse de l'État sera implacable pour tous ceux qui volontairement ou par imprudence mettent en danger nos territoires. Ce sont des feux démentiels qui sont en cours, notamment dans les Pyrénées-Orientales. L'incendie brûle la vallée de la Tête. Les flammes n'ont pas progressé ces dernières heures, mais la lisière de l'incendie est énorme. Elle s'étend sur 40 km. Les 800 pompiers mobilisés redoutent une journée encore très difficile compte tenu des vents changeants. Alice Fabre, pour Ici Roussillon, a passé la matinée avec eux à Rodez, certainement le village le plus impacté.
2: La montagne est noircie, il y a quelques maisons brûlées au sein du village et des dégâts que l'on constate dès l'entrée du village avec d'importants bâtiments qui ont été complètement calcinés, avec des flammèches qui sont toujours visibles. Mais dans le nord, en haut, au niveau du château d'eau, l'incendie s'est arrêté à quelques mètres des habitations et ce, notamment grâce à l'action des pompiers qui, toute la nuit, sont intervenus pour ralentir la propagation du feu. Dans le village de Rodez, j'ai croisé deux hommes, un conseiller municipal qui faisait un peu le tour des maisons, qui a aussi apporté de l'aide aux pompiers, qui leur a ouvert des douches, leur a fait à manger, et certains habitants qui ont refusé d'évacuer, qui restent pour surveiller que le feu ne reprenne pas.
12: Le village de Rodez dans le Roussillon, alors que les habitants de 27 communes, soit 12 000 personnes, ont été évacués. 8 bombardiers d'eau venus de plusieurs pays d'Europe sont attendus dans la journée en renfort. Les massifs, bien entendu, des fenouillettes, des corbières, des aspres et de cette plaine du Roussillon sont placés en risque exceptionnel feu de forêt et leur accès est interdit. Au collège de Millas maintenant, c'est un refuge des pompiers aménagé en ce moment en dortoir et des agriculteurs s'organisent. Ils ont livré plusieurs centaines de kilos de fruits aux soldats du feu. Marek Keta.
21: Maxime Fuentes, agriculteur d'Argelès, décharge le coffre du Renault Trafic devant le collège.
22: Des pêches, des nectarines, des abricots.
21: Et empile les palettes remplies de fruits.
22: On a un fourgon plein, ça fait une belle palette.
21: Un peu plus d'une tonne pour les 800 pompiers mobilisés, des dons de producteurs d'Argelès, Tesa, Saint-Nazaire.
22: On a émis l'idée sur un groupe WhatsApp. En une heure, ça a pris. Pas mal de monde a dit, moi j'ai un peu de tout. Mais on sait ce que c'est que de perdre des cultures.
21: Julien Bousquet, secrétaire général des jeunes agriculteurs des Pyrénées-Orientales, sort tout transpirant du coffre du véhicule.
23: Il est petit là.
21: Au dos de son t-shirt du syndicat, écrit en majuscule Aspre. Il est très touché par cet incendie sur son territoire.
23: Je suis de Corbère, voilà, on a été évacué hier. Bon, les exploitations sur Corbère, elles n'ont pas été impactées, mais on pense aux agriculteurs de Boula, de Ia, des jeunes qui sont installés il y a deux ans en arrière.
21: Certains ont perdu du matériel, un tracteur. Neuf, ça coûte à partir de 70 000 euros. C'est pas rien quand on commence, rappelle Julien Bousquet.
23: C'est grave, quoi. Donc là, venir aider les pompiers, il faut qu'on continue, quoi. Il faut qu'on soit toujours là pour produire, donc on a besoin des pompiers pour nous protéger, quoi. Qu'on soit tous solidaires, quoi.
21: L'agriculteur prépare de nouveaux dons dans les prochains jours, une chaîne de soutien qui s'affûte et qui sera là tant que les flammes menacent.
12: Merci Marek. Et ces monstres de feu de plusieurs dizaines de kilomètres sont un calvaire pour les pompiers. 17 d'entre eux sont venus en renfort de Dordogne ces trois derniers jours, Margot Croison, et vous avez assisté à leur retour après trois journées très éprouvantes.
24: Quand ils descendent de leur camion, on sent la fatigue sur tous les visages. Ludovic tient encore sa tenue de pompier sous le bras.
25: On sent un peu fatigué, même beaucoup. Les conditions sont très compliquées sur place. Une chaleur extrême. Quand vous avez la tenue des EPI complète avec une cagoule, un casque, une veste, plus la chaleur, c'est compliqué, quoi. Avec un vent très fort, on n'est pas habitué, nous, en Dordogne, à avoir des vents pareils. C'est terrible.
24: Ludovic est pompier volontaire et pour pouvoir partir dans les Pyrénées-Orientales, l'agent technique à l'EHPAD de Brantôme a posé deux jours de congé.
25: De toute façon, si on a signé l'engagement, c'est qu'on veut venir en secours aux habitants, quoi, aux sinistrés, quoi. On est là pour ça. C'est terrible aussi pour les habitants, parce que franchement, il est vraiment très fort, le feu. Il est vraiment très très fort.
24: Les 17 pompiers de Dordogne étaient mobilisés à Trévillac, où le feu a démarré samedi. C'est le commandant Quétillé qui supervisait le groupe dans cette mission éprouvante.
26: Fatigué. On est content d'avoir pu participer au soutien de nos collègues du 66. Sur les premières 24 heures, on a participé à la lutte pour essayer de maintenir au maximum ce qu'on pouvait, de protéger les habitations dès le début du feu.
24: Et les pompiers sont à peine rentrés à la caserne qu'ils s'activent. Ils vérifient les tenues, les camions, pour être sûr qu'aucun équipement ne soit endommagé au cas où un feu se déclarerait chez nous en Dordogne.
12: Et on souffre pour les pompiers, pour cette nature sinistrée avec de nombreux feux encore en cours. Une saison à haut risque aussi en Corse. Et pour la première fois, l'Essonne, qui est placée en vigilance rouge pour feu de forêt, risque maximal bien évidemment. Tous les vigilances feu de forêt à retrouver sur ici.fr et vos appels au 18 dès que vous avez le moindre doute. À l'étranger, en Syrie, deux engins ont explosé à Damas, près de l'hôtel où réside Emmanuel Macron, pour la première visite d'un dirigeant occidental dans ce pays depuis l'arrivée au pouvoir d'une coalition islamiste. Le chef de l'État est sain et sauf, mais 18 personnes ont été blessées, dont 4 policiers. Accompagné d'une délégation de chefs d'entreprise, Emmanuel Macron vient assurer le nouveau dirigeant syrien et sa coalition du soutien de la France en matière de reconstruction économique. Du côté des échanges au niveau commercial, le régime de Damas dit vouloir faire de la France son premier partenaire. Retour à Paris, où les centres de loisirs ont enregistré une baisse de 13% des inscriptions pour cet été, c'est-à-dire 2000 enfants accueillis en moins par rapport à l'an passé. C'est une réaction des parents au scandale d'agression sexuelle soulevé ces derniers mois dans le périscolaire. À la une encore, les réactions aux aveux de Cédric Jubilard se multiplient. Le Tarnais devait être jugé en appel dans 2 mois à Toulouse. Il a subitement reconnu hier sa responsabilité dans la disparition de son épouse à Cagnac-les-Mines il y a maintenant 6 ans. On est dans la méthode Jubilard. Voilà ce que dit l'avocat des frères et de la sœur de Delphine. C'est lui qui dicte le timing, qui garde le contrôle des aveux que les enfants de Cédric Jubilard ont appris par la presse. Une façon de faire que le conseil déplore sans avoir eu le temps de préparer ses enfants. Cédric Jubilard qui reconnaît avoir tué son épouse dans une lettre adressée à son avocat et publiée dans la Dépêche du Midi. Dans le village de Cagnac-les-Mines, ce rebondissement hier a fait naître un espoir, celui de voir enfin la vérité éclater. Jérémy habite à Albi. Il consacre une partie de son temps depuis 2020 à la recherche du corps de la mère de famille, Joséphine Ortuno.
3: Un petit muret de parpaing,
4: remonté à la hâte par Cédric.
3: Une voiture blanche abandonnée
4: qui appartenait à Cédric.
3: Et un mémorial.
4: Il y a des monts, il y a de tout.
3: Voilà ce qu'il reste aujourd'hui de la maison des Jubilards. Jérémy s'arrête ici 4 fois par semaine. Et 4 fois par semaine, il s'enfonce dans les bois.
4: Partout en fait. Hein.
3: Sur les traces de Delphine.
4: Je cherche partout, mais c'est vrai qu'il y a beaucoup de forêt.
3: Alors savoir que les enquêteurs doivent la retrouver dans les prochaines semaines.
4: Pour moi, c'est une énorme nouvelle. Je ne pensais absolument pas qu'il allait faire des aveux. J'ai croisé tout un tas de personnes, ils sont tous contents de cette issue qui est en train d'arriver.
3: Cette issue, c'est l'espoir enfin de mettre un lieu sur la disparition de Delphine. Pour Jérémy, cela ne fait aucun doute, Cédric finira par le dire.
4: Là, c'est terminé, le jeu est terminé. N'importe quel argument qu'il pourrait donner derrière ça, ça ne marchera plus. S'il ne le fait pas, ça serait du suicide, en fait.
3: Car au-delà de la question judiciaire, c'est toute une commune qui attend de pouvoir refermer cette douloureuse parenthèse.
4: Ce petit village de Cagnac-les-Mines a besoin de se reposer. Même un peu plus loin, à 30 km, le petit village de Cazoul. Si tout va bien, on arrive sur le dénouement, de l'affaire.
3: En attendant, Jérémy compte à nouveau ratisser la forêt jusqu'à ce que le corps de Delphine Jubilard soit retrouvé.
12: Il est 13h14, le journal du Mondial complet sur les résultats de la soirée et de la nuit dans quelques instants, notamment la qualification de l'Espagne qui élimine le Portugal de Ronaldo et la défaite de l'équipe américaine écrasée par les Diables Rouges belges. Sur le Tour de France, on va suivre aujourd'hui entre Carcassonne et Foix la 4e étape, départ lancé avec 4 cols à franchir. C'est une épreuve taillée pour les baroudeurs. Sous la chaleur et sous son maillot jaune, c'est Tadej Pogacar victorieux de sa première étape aux Angles et qui devance désormais son grand rival Jonas Vingegaard au classement général. Et puis c'est le grand jour pour les 730 000 candidats du bac avec les résultats affichés depuis quelques instants. Résultats que vous pouvez retrouver sur ici.fr grâce à notre module de recherche par nom de famille et grâce à notre partenariat avec Studirama. Elisa Savat a découvert les résultats avec ses bacheliers du lycée d'Alzon. Nous sommes à Nîmes.
5: Ici, on se félicite, on saute dans les bras des uns des autres. Des heures et des heures de révision qui ont payé pour Arthur.
6: Ça fait 5 ans que j'attends pour avoir le bac. Et là, je l'ai eu, je suis trop content, mention bien. Et voilà, ce soir, j'ai mangé du riz.
5: Mais Élise tient fièrement son diplôme, elle avait peur des résultats.
7: Mais j'ai eu ça, c'est bien. Comme un brevet. Ah, je m'attendais à rien, là, j'ai eu quelque chose. Incroyable. Oh, ça libère, si vous savez. Ah, je suis plus moi-même là. Ah, je suis heureuse. Attendez, c'est incroyable. Ah, je m'attendais pas à grand chose, hein. Les épreuves écrites, j'ai pensé avoir loupé plutôt. Mais au final, j'ai réussi. Ah, c'est pas secret. Oh, j'ai une mention. Ah, je suis heureuse. Ah, ça, c'est incroyable.
5: La quasi-totalité des candidats a décroché le précieux sésame, 18 sur 20 pour Lucie.
7: C'est peut-être un peu prétentieux de dire que je suis pas étonnée, mais j'ai beaucoup travaillé toute l'année pour avoir ce résultat-là. Donc, disons que je pense que ça correspondait à l'effort que j'ai fourni tout au long de l'année pour avoir ces notes-là.
0: Tu le méritais.
7: Mais après, oui, j'avais peur d'avoir raté dans une matière et que je m'en sois pas rendu compte. Voilà.
5: Voilà, le lycée, c'est fini. Place enfin aux vacances.
12: Bravo à vous. L'an dernier, 96,4% des lycéens en série générale avaient leur bac avec ou sans mention, 91% en série techno et 83% en série pro.
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12: Et si, chers auditeurs, avant de noircir quelques cahiers de vacances, nous parcourions ensemble le livre de celle-ci, sociologique et instructif. C'est un livre qui raconte 90 ans de congés payés et la manière dont cette conquête sociale a progressivement transformé les Français. Bonjour, Guenaëlle.
8: Bonjour.
12: Bonjour, c'est un livre d'histoire au fond que vous nous proposez avec Jean Viard, l'histoire d'une révolution en 1936. Peu de Français savent alors que faire de ces 2 semaines de congés payés. Aujourd'hui, les 5 semaines légales de vacances sont devenues un pilier. Autant dire, Gwenaëlle, qu'en 90 ans, l'évolution a été fulgurante.
8: Ah oui, tout à fait. Il y a 90 ans, en fait, personne ne savait ce qu'étaient les vacances, en fait. Et c'est arrivé comme un projet de loi, comme ça, un peu inopiné pour casser une grève, d'une certaine manière, en 1936. Et 90 ans plus tard, c'est au cœur de la vie des Français.
12: Ouais. Mm-hmm. Et avec l'été, saison des grands départs dans laquelle nous nous trouvons, et qui aujourd'hui résonne comme une migration, avec des profils de vacanciers que vous avez réussi à caractériser, à identifier dans cet ouvrage. C'est intéressant, Gwenaëlle. C'est une forme de typologie, finalement, des vacanciers français.
8: Exactement. Alors, il y a d'abord ceux qui partent, oui, qui sont 72% des Français, et puis ceux qui ne partent pas, qui sont 28%. Alors, c'est intéressant parce que parmi ceux qui ne partent pas, il y en a la moitié qui ne partent pas, hélas, parce qu'ils sont contraints et qu'ils ne peuvent pas partir. Mais l'autre moitié, en fait, va se diviser entre ceux qui sont plus casaniers ou ceux qui partiront pas cette année parce qu'ils ont fait un autre choix. Et donc, ça, c'est ceux qui partent pas. Et puis, parmi ceux qui partent, on a différents profils en effet. On a ceux qui veulent vraiment déconnecter vont rechercher des vacances un peu paisibles en famille. Souvent, ce sont des profils plus actifs et donc qui toute l'année sont dans leur couloir de nage. Et puis il y a ceux qui vont vouloir explorer alors que ce soit en France le plus souvent, mais aussi à l'étranger,
12: c'est de découvrir. 7 vacanciers sur 10, c'est vraiment la terre de prédilection.
8: Oui, ouais. Oui, c'est ça, c'est-à-dire que la France qui part en vacances, elle part en France d'abord, ça, oui. C'est d'ailleurs une particularité des Français que de se rendre sur son propre territoire.
12: Absolument, avec 11% des Français, vous nous le dites d'ailleurs, pardonnez-moi pour petite parenthèse, 11% des Français qui disposent d'une maison de famille ou d'une résidence secondaire pour séjourner. Ça fait partie aussi des rituels et des vacanciers que vous appelez routiniers et qui se rendent donc régulièrement sur ce lieu de villégiature qui est celui de leur choix ou de leur tradition aussi.
8: Exactement, de leur choix, de leur famille, de leurs amis. En fait, c'est 11% qui ont, entre 7 et 10% qui en possèdent, mais plus encore qui en bénéficient, puisque en général, on reçoit aussi chez soi. En effet, alors c'est intéressant parce qu'on voit aussi des gens qui reviennent chaque année au même endroit. Parmi les vacanciers, il y a un peu plus d'un tiers, en fait, qui revient chaque année au même endroit. Et ça, c'est 10 millions de Français. En fait, il y a aussi une proportion intéressante de Français qui fréquemment reviennent sur les lieux de leur histoire, qui vont faire des vacances dans vraiment une idée de reconnecter avec quelque chose de leur passé, et ça, je trouve que c'est aussi très intéressant, des traditions familiales ou sa généalogie.
12: Bien sûr.
8: Donc il y a plein, c'est assez divers et c'est passionnant.
12: La généalogie et la mémoire des vacances, et vous le documentez très bien dans ce livre, et aussi dans une enquête à l'appui avec l'Institut Utopia, vous documentez cette réalité, Gwenaëlle Gau, 86% des Français qui jugent les vacances importantes dans leur vie. Pour 60% de ces vacanciers, de ces Français, c'est même la période la plus importante de l'année. Autant dire que c'est pas futile, les vacances, parce qu'elles révèlent, et vous commencez à le dire entre les lignes, elles révèlent nos valeurs, nos modes de vie, nos inégalités, et je reviens à ceux que vous énonciez qui ne partent pas en vacances.
8: Oui, ben c'est exactement pour la raison pour laquelle on a voulu, avec l'Observatoire Utopia, faire cette étude. Parce que en réalité, on voit souvent les vacances comme futiles, comme vous le disiez, comme un petit peu superficielles. Et puis, ce qui est étudié surtout, c'est le tourisme, en fait, c'est-à-dire les vacances marchandes. Et donc, il y avait très peu d'études qui essayaient d'embrasser un peu toutes ces dimensions, comme les vacances comme un fait social total. Oui. Et c'est ça qui nous a passionnés avec Jean Viard, c'est qu'est-ce que ce temps libéré en fait dit de nous, et en fait il dit énormément de choses de nous individuellement et de notre société plus globalement.
12: Oui, alors qu'il y a une forme de bascule avec l'ère du tout numérique. Les vacances, vous l'écrivez, ne se vivent plus, elles se montrent. Alors ça, c'est pas nouveau, parce que les cartes postales existent depuis très longtemps, les soirées diapo aussi, mais là, vous dites, on est passé à un cap supérieur avec l'affichage de ces vacances, de ces cartes postales virtuelles de vacances qu'on affiche sur les réseaux sociaux, Gwenaël.
8: Oui, c'est vrai que l'Instagram de ces vacances, qui sont parfois pour certains choisies pour l'être d'ailleurs, voilà. Instagrammable, c'est quelque chose. Alors ça concerne pas tous les vacanciers, bien sûr, mais et comme vous le disiez, c'était déjà le cas avant, c'est-à-dire il y avait un statut social. On voit aussi à mesure que cette pratique s'est démocratisée que, en effet, il y a aussi une pression aux vacances réussies. Hein, dans notre étude, on le mesure, et donc il faut pouvoir montrer ça, parce que finalement la logique de performance qui règne dans notre société n'épargne pas les vacances pour une partie des vacanciers. Donc, il faut performer ces vacances aussi voilà. Pour certains d'entre eux.
12: Dans cette recherche, alors que d'autres vivent justement de manière très simple, très heureuse, très promeneuse ces vacances, le temps qui passe doucement, le repos, la déconnexion, le dépaysement, le partage. On parlait de valeurs tout à l'heure. Les vacances, c'est aussi le moment du partage, Gwenaël Gau.
8: Oui, et c'est aussi pour ça, c'est une des grandes motivations du départ en vacances, c'est-à-dire, vous avez raison, là on va s'intéresser à plein de petites tendances qui sont passionnantes et qui disent beaucoup de choses aussi de l'évolution et de mutation de notre société, mais pour l'essentiel des Français, en fait, les vacances, c'est un moment, on a appelé ça d'une banalité heureuse, en fait, oui. Et c'est ça qui va être intéressant, ils vont reconnecter avec eux-mêmes, ils vont reconnecter avec leur temps, avec la nature et surtout avec les autres. Et ça, c'est pour ça que quand on mesure, si vous voulez, toutes choses égales par ailleurs, c'est-à-dire quel que soit son revenu, quelle que soit sa situation socio-professionnelle, eh bien, plus on s'investit dans ses vacances, plus on part, plus on est heureux et plus on est ouvert aux autres. Mmh. Et ça, c'est un bénéfice individuel, mais c'est aussi un bénéfice collectif pour la société.
12: D'où la nécessité de faire profiter de ses vacances un certain nombre de personnes défavorisées. On en parlait évidemment avec le Secours Populaire ou le recours à d'autres associations formidables, car 13 millions de personnes, vous le dites aussi, 13 millions de Français ne sont pas partis l'an passé. 5 millions de Français ne sont pas partis depuis 5 ans et 1 million ne sont jamais partis de leur vie.

0: vacances et ce qu'elles disent de nous, ces vacances, de manière très sociologique. L'art du séjour, vous en parlez aussi en des termes vraiment passionnants, avec Jean Viard, votre co-auteur, Gwenaël Go, aux éditions de l'Aube et l'Observatoire Utopia des vacances, pour retrouver justement tous ces chiffres liés aux vacanciers que nous sommes. Merci beaucoup, Gwenaël. À bientôt.
1: Merci beaucoup.
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0: Le 17e épisode, ça passe vite, cher Bruno Salomon.
3: C'est
0: bonjour,
3: vrai.
0: Bruno.
3: Bonjour, Wendy.
0: De notre rendez-vous quotidien. Bruno, on va parler des résultats de la soirée et de la nuit dans quelques instants, mais on va revenir quand même sur cette vague d'indignation après les propos racistes tenus par une sénatrice du Paraguay contre le capitaine de notre équipe de France.
3: Oui, Kylian Mbappé, victime de propos abjects de la part de cette sénatrice paraguayenne, Céleste Amarilla, le capitaine des Bleus, a eu sur les réseaux sociaux une réponse parfaite et il a reçu un énorme soutien de la planète entière, de tous bords. Le président de la République, Emmanuel Macron, a notamment apporté son soutien, et même le gouvernement du Paraguay, qui a jugé les propos contraires aux valeurs et principes qui inspirent la dignité humaine. Sachez que quand même, dans la nuit, puisqu'on n'arrête pas cette sénatrice paraguayenne, elle l'a continué, elle accuse désormais Kylian Mbappé de misogynie dans sa réponse, et demande, elle, des excuses au capitaine des Bleus. Ce matin, notre reporter Morgane Guillaumard a rencontré la ministre des Sports, Martine Ferrari. Elle est revenue sur ses propos racistes dont a été victime Kylian Mbappé.
4: Je me suis exprimée clairement sur les réseaux sociaux. C'est absolument indigne ce qu'elle a dit. C'est raciste, ça n'a rien à faire. Enfin, voilà, c'est indigne. Et quand on est une personnalité publique, franchement, on devrait se garder de faire ce genre de choses. Je note quand même que le gouvernement paraguayen présente ses excuses. Et j'en suis heureuse parce qu'on ne peut pas tolérer ce genre de propos.
3: Voilà, Marina Ferrari, ministre des Sports.
0: Les résultats de la nuit maintenant. C'est terminé pour les États-Unis, l'un des pays hôtes qui, après l'affaire du carton rouge annulé par Donald Trump, a pris un carton.
3: Ouais, un carton, une bonne vieille valise. Les Belges ont concassé les États-Unis. Victoire 4-1, emmenée par le coach français Rudy Garcia. La Belgique a signé sa meilleure performance de la compétition. Mention spéciale quand même pour la célébration du 4e but où toute l'équipe belge s'est mise autour du buteur et ils ont fait la danse de Donald Trump. Vous savez, ce genre un peu raide, voilà, oui. La danse sur place comme un piqué, on bouge juste les bras. Et ben voilà, là, une petite pique contre le président des États-Unis qui a cru bon faire annuler un carton rouge avant le match. L'affaire est désormais mondiale, une ingérence folle où la FIFA, par l'attitude de son président Gianni Infantino, s'est donc ridiculisée. Dans l'autre match de la soirée, l'Espagne s'est qualifiée dans les dernières secondes face au Portugal, score 1-0. Cela faisait 16 ans que l'Espagne n'avait pas décroché un quart de finale de Coupe du Monde, mais la vraie info de ce match-là, c'est que Cristiano Ronaldo ne gagnera jamais voilà. Le mondial avec le Portugal. Portugal, et oui, tout a une fin. À 41 ans, l'icône du foot portugais a confirmé à l'issue de la rencontre qu'il s'agissait de sa dernière Coupe du Monde, mais peut-être pas forcément son dernier match en sélection.
5: C'est normal d'être triste après une telle élimination. J'ai tout donné, j'ai fait de mon mieux et je pars l'esprit tranquille. C'est vrai que c'était ma dernière Coupe du Monde, oui, mais pour le reste, j'aurai le temps de réfléchir, d'être avec ma famille. Il ne faut jamais prendre de décision à chaud. Demain, ce sera un autre jour et la vie continue.
0: Et voilà, pauvre Ronaldo.
3: Oui, il est triste, effectivement. En tout cas, si je peux me permettre, au vu de sa prestation globale sur le mondial, il ferait bien d'arrêter au moins en sélection le bon Cristiano.
0: On prend des nouvelles des Bleus.
3: Des Bleus, effectivement, qui vont plutôt bien. Ils se sont entraînés hier. Ils sont du côté de Boston pour l'entraînement. Dernier entraînement aujourd'hui. Enfin, en tout cas, entraînement aujourd'hui. On en saura un petit peu plus sur les adducteurs d'Aurélien Tchouaméni.
0: Alors, le col d'Amérique, de Boston, à la pointe nord-ouest des États-Unis. On va passer de l'autre côté de l'Amérique. Nous sommes au sud-ouest, le Texas. Et c'est là que Nicolas Perronnet nous attend.
3: Et Nicolas Perronnet qui a mis son chapeau de cow-boy. Et il nous fait la suite.
6: Salut les amis, toujours à Dallas, Texas. Je suis venu pour le Portugal-Espagne hier et j'espère bien revenir. D'ailleurs pour la demi des Bleus qui se jouerait ici dans l'immense stade climatisé des Dallas Cowboys juste à côté. Et c'est ça dont j'aimerais vous parler, d'un immense parc d'attractions qui est encore plus grand que le stade. Et en fait ce parc, avec des manèges de fous apparemment, eh ben c'est le premier Six Flags au monde. C'est le berceau ici, j'ai appris ça à Arlington, de la chaîne de parc d'attractions Six Flags. Aujourd'hui il y en a partout dans le monde, mais le premier c'est celui-ci, 1961. Et en fait ça s'appelle Six Flags, six drapeaux. Eh bien c'est justement parce que c'est né ici, référence aux six nations qui ont gouverné le Texas au cours de son histoire: la France, l'Espagne, le Mexique, la République du Texas, les États-Unis et les États confédérés. Voilà, c'est juste à côté du stade et c'est comme tout

0: ici, bah, c'est gigantesque. Allez, on espère qu'on reviendra et qu'on fera un petit tour de manège grâce aux Bleus. À demain.
1: Merci Nicolas. Deux derniers huitièmes de finale aujourd'hui, 18h Argentine-Égypte et 22h Suisse-Colombie. Voilà.
2: Merci
1: pour la Coupe du Monde.
2: Cher Bruno Salomon, à tout de suite sur ICI.
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5: Et bienvenue sur la route du Tour, sur votre radio. ICI, quatrième étape de cette grande boucle, quasiment 182 km aujourd'hui pour le peloton entre Carcassonne dans l'Aude. Le départ vient de se dérouler et Foix en Ariège, quasiment 182 km. Thomas Coignac, vous êtes sur la moto ICI en tête de course et c'est probablement, en tous les cas sur le papier et sur le terrain, une étape pour baroudeurs. Hein.
6: Oui, les baroudeurs, ces hommes qui veulent prendre l'échappée de début d'étape en espérant qu'elle aille au bout, parce que c'est pas assez dur pour les favoris du classement général et c'est trop dur normalement pour les sprinteurs. Et il y a un baroudeur qui a déjà tenté d'accélérer, le champion des États-Unis Quinn Simmons, qu'on voit régulièrement en échappée sur les routes du Tour de France. Il a pour l'instant été repris, on est au kilomètre 2.
5: Oui, il y a quatre principales difficultés hein, avant de vraiment descendre sur les 35 derniers kilomètres pour arriver ici à Foix, commune de 10 000 habitants. Ce qui pourrait compter aujourd'hui, vraiment, Thomas, c'est la chaleur, c'est vraiment la canicule sur les routes du Tour.
6: 39 degrés du côté de la moto ici de Selim Guerribi. Effectivement, la chaleur, ça va encore jouer. On a vu les coureurs au départ avec des gilets refroidissants pleins de glace. Ça fait quelques jours que ça dure. Et cette chaleur risque d'être accablante pour les 182 coureurs au départ, puisqu'on a perdu hier le Belge Arnaud Delis après l'abandon du Jurassien Clément Berthet tombé dans le contre-la-montre par équipe à Barcelone.
5: Le sprinteur belge, effectivement, en grande difficulté depuis le début de ce tour. Il a rangé son vélo. Le prochain point sur votre radio ici, sur le Tour de France, sur les routes de Tours, c'est dans 30 minutes désormais. Le maillot jaune, c'est Pogacar.
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7: L'info près de chez vous, des sorties montagnes gratuites aux deux Alpes sont proposées tous les mardis de juillet et août. Des randonnées découvertes et patrimoine, accompagnées par un guide. Partez à la découverte du versant du Mont de Lan, de sa faune et de l'histoire du village. Inscrivez-vous au bureau des guides des deux Alpes. Épicerie solidaire mobile à La Tronche, tous les vendredis de 10h à 13h, place du commandant Nal. Ouverte à tous, elle propose une grande variété de produits frais, locaux, bio, également de l'épicerie sèche, des produits d'hygiène et des produits ménagers, des produits qui sont issus de filières de revalorisation et du vrac à des prix adaptés aux ressources de chacun. À fond la forme à Mélan, demain, une éducatrice sportive de la ville vous propose un parcours forme dans les parcs. Au programme, différents exercices équilibre, coordination, renforcement musculaire adapté à tous les niveaux. Départ à 9h30 du parvis du CCAS.
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C'était Elton John sur votre radio ici. Bonjour, bienvenue, c'est Fabien Hémeau. On passe l'après-midi ensemble au programme L'Info Locale près de chez vous. Et bien sûr, tout au long de l'après-midi, nous suivrons le Tour de France en direct. L'étape du jour, Carcassonne, Foix, ce qui fait 182 km. Courage les coureurs. Et bien sûr, pour rythmer tout ça, de la musique, on démarre tout de suite avec Amel Bent. L'amour, ça se donne. Et c'est ce qu'on fait chaque jour à vos côtés. On vous donne de l'amour. Voilà.

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2: Chartreuse, Vercors, Berge du Rhône ou encore Grésivaudan, l'Isère regorge d'itinéraires pour les cyclistes. Cet été, votre radio Issy-Isère vous propose de nous promener ensemble sur nos routes et nos pistes pour admirer le paysage, faire un peu d'exercice et découvrir des artisans, des producteurs, des petits musées et des associations. Cette semaine, notre série de reportages à vélo nous mène de la Matésine au Grésivaudan avec Alexandre Huibard, que nous retrouvons près de la Mure, au bord de la route qui mène de Ponsonnat à Cognet.
3: Avec une association, les cyclotouristes matésins, Denis, Philippe, bonjour messieurs.
4: Bonjour.
5: Bonjour.
3: Denis Poncet, vous êtes ancien président de l'association. Vous avez choisi, donc on est un petit peu à côté de la Nationale 85 dont on va parler après, qui est la route justement qui mène à Cor. Là, on est entre Ponsonnat et Cognet. Qu'est-ce qu'on voit autour de nous?
6: Alors, si vous voulez, on peut déjà se déplacer un petit peu.
3: Parce qu'on voyait rien, il y avait des arbustes.
6: Ça va nous permettre de voir là-bas un barrage qui est sur le Drac. C'est le barrage de Saint-Pierre-de-Commiers. Et la route Napoléon, la Nationale 85, passe là-bas sur la gauche de ce barrage et s'enfonce plus loin en frôlant les montagnes du Dévoluy.
3: Philippe Dupochel, vous êtes le trésorier de l'association. On continue le tableau, on avance encore un peu. Votre emblème là-bas derrière?
7: Donc sur la droite du barrage de Saint-Pierre-de-Cognet, on a le massif de l'Aubiou. Avec sur le devant le massif du Châtel. L'Aubiou, c'est le plus haut sommet du coin. Il est dans le Dévoluy. Et ici, on est en Matésine avec un beau panorama entre à droite les contreforts de la Drôme et sur la gauche le massif des Écrins.
3: La route Napoléon, donc cette fameuse Nationale 85 qui va de la Mure à Cor, à vélo, pas trop pour vous?
6: On a bien d'autres possibilités pour aller de la Mure à Cor, par exemple. On évite quand même la Nationale 85 parce qu'elle est, à certains moments, assez fréquentée. Et maintenant, ce que nous, cyclistes, nous redoutons, c'est justement la présence des voitures qui ne sont pas toujours respectueuses des cyclistes.
3: Alors, on passe par où, alors?
6: On peut partir en direction du Valbonnet et ensuite reprendre l'ancienne ligne de chemin de fer qui allait de Saint-Georges-de-Commiers, passant par la Mure et qui allait jusqu'à Cor. Et ça permet de retomber un tout petit bout sur la Nationale 85 et ensuite il y a une route qui monte sur la gauche de la Nationale 85 en passant par les villages de Saint-Michel-en-Beaumont et de Sainte-Luce. Et cette route ensuite vous permet d'arriver à peu près 800 mètres de Cor.
3: Philippe, Denis, on a touché un petit mot, il y a fréquentation, même sur les petites routes ça peut arriver. Quel conseil aux jeunes cyclistes ou aux amateurs qui auraient moins l'habitude que vous, vous pourriez donner un peu de sécurité sur les routes?
7: On a la chance d'avoir de nombreuses petites routes tranquilles, mais il faut toujours faire attention au détour d'un virage, d'un croisement, de ne pas rouler en double file ou pas trop souvent, et toujours avoir à l'esprit qu'il y a une voiture qui peut arriver. Également, quand on s'arrête, il faut faire attention, et ça, on ne fait pas assez attention à la manière dont on s'arrête sur le bord de la route. On ne se met pas toujours en sécurité, et ça, c'est quelque chose qu'on essaye de faire, mais que beaucoup...
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0: C'était Indochine avec le chant des cygnes sur votre radio ici. Et bonne nouvelle là pour les fans d'Indochine, le groupe va sortir le 20 novembre prochain le film de leur dernière tournée en DVD. Il y aura également un album live inédit. Et ce n'est pas tout. Oh là là là là, ils nous gâtent. Pour marquer cet événement, Indochine a annoncé 9 concerts exceptionnels d'ici la fin de l'année. Toutes les infos sur le site du groupe. Dans quelques minutes, les infos de 14h. C'est juste après Véronique Sanson. Rien que de l'eau sur votre radio ici.
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1: Merci d'avoir choisi votre radio ici. Il est 14h. 14h, c'est l'heure de retrouver toute l'info en France et dans le monde en 90 secondes avec Marine Le Génie.
2: Marine Le Pen, on vient de l'apprendre, est déclarée coupable de détournement de fonds dans l'affaire des assistants parlementaires FN. La présidente de la Cour d'appel de Paris est en train de rendre sa décision. La chef de file des députés RN est donc condamnée à 3 ans de prison, dont un ferme sous bracelet électronique. Marine Le Pen, condamnée également à 15 mois ferme d'inéligibilité. Elle sera l'invitée du journal de 20h de TF1 ce soir. C'est là qu'elle doit annoncer sa décision concernant l'élection présidentielle de 2027. Les incendies dans le sud de la France avec 6 interpellations, annonce le ministre de l'Intérieur sur X. 6 personnes arrêtées par la gendarmerie. La réponse de l'État sera implacable envers tous ceux qui, volontairement ou par imprudence, mettent en danger nos territoires, nos concitoyens et celles et ceux qui les protègent, prévient Laurent Nunez sur le réseau social. L'incendie dans les Pyrénées-Orientales qui a parcouru 4900 hectares près de Perpignan et provoqué, je vous le rappelle, l'évacuation de 12 000 habitants, n'a pas progressé pendant la nuit. D'autres incendies sont en cours dans la Drôme, le Gard ou encore l'Hérault. Des incendies en pleine vague de chaleur. 61 départements sont en vigilance orange avec des températures attendues entre 36 et 40 degrés. Seuls les Hauts-de-France et Côtes de la Manche et la façade Est sont épargnés. Dossier complet sur notre site ici.fr. Et puis c'est un moment fort dans une vie. Les résultats du bac dévoilés aujourd'hui, le taux de réussite provisoire s'établit à 85,5%, un niveau quasiment stable par rapport à l'an dernier.
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3: En direct de la 4e étape de ce Tour 2026, quasiment 182 km entre la ville de Carcassonne et celle de Foix. Et l'échappée, probablement la bonne échappée, aura mis beaucoup moins de temps à se dessiner qu'hier après 10 km. Nous avons déjà 34 coureurs à l'avant. Et le mieux classé est à plus de 5 minutes du maillot jaune Pogacar. Ça veut donc dire que ça sent bon pour ces 34 coureurs, parmi lesquels nous comptons 4 Français. Romain Grégoire, le champion de France. Il y a également Kevin Vauclin, qui est présent dans cette échappée, le Normand, Alexandre Delettre de la Total Energy et Owen Kostiou de la Groupama FDJ. Le peloton en file indienne désormais, mais ça pourrait sentir bon pour cette échappée avec 4 cols quand même à franchir avant d'arriver à Foix après 182 km. Prochain point dans 30 minutes sur ICI.
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5: Une après-midi sous le soleil et sous la chaleur avec presque 36-37 degrés en vallée du Rhône, 35 degrés sur Grenoble. Pour demain, mercredi, matinée comme après-midi, on reste sur une très très belle journée, très ensoleillée et toujours des températures qui avoisinent les 35-36 degrés. Dans les grosses agglomérations, on enlève 1 ou 2 degrés quand on sort de ces agglomérations pour tomber sur du 33-34 degrés à la Côte-Saint-André, 33 degrés à Tesse-en-Beldonne, 32 degrés au Bourdoisan, notez-les, ou encore 31 degrés à Valjoufray.
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0: d'être avec nous, c'est Fabien Hémeau pour vous accompagner en ce mardi 7 juillet dans un instant. Alors on va écouter trois chansons françaises à la suite, ça c'est pour moi, c'est cadeau, mais avant, mon top 3 de l'été, j'ai repéré trois concours complètement insolites qui vont avoir lieu en France dans les prochaines semaines. Le premier, le lancer d'espadrilles à Bayonne, record à battre, 28,60 m, bon courage. Deuxième manifestation, un concours de pétanque avec des boules carrées. Très pratique les boules carrées pour jouer dans les ruelles en pente, hein, et ça se passera à Cagnes-sur-Mer au mois d'août. Et enfin, dernière manifestation complètement folle, le concours du cri de cochon, et ça se passe dans la commune de Try-sur-Bèze le 9 août prochain. Merci à la technique, merci à Madame Roussillon pour ce magnifique cri de cochon. Je vous inscris. À vous de choisir le concours qui vous correspond le mieux. En attendant de connaître votre réponse, on écoute comme promis trois chansons françaises à la suite. Laurent Voulzy, le duo Obispo Cabrel et dans un instant Chagrin d'amour. Bel après-midi à vous.
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3: 135 km encore à parcourir dans cette quatrième étape du Tour de France entre Carcassonne et la ville de Foix. On passe de l'Aude à l'Ariège. On est toujours dans l'Aude hein, en ce moment avec un groupe de 34 coureurs à l'avant, dont 4 Français. Je vous les donne rapidement. Romain Grégoire, le Bisontin champion de France. Kevin Vauquelin, le Normand. On a également Ewen Costiou, le Breton, le Finistérien. Et puis Alexandre Delettre, le Gardois. Il fait très chaud sur les routes du Tour cet après-midi, on va y revenir dans un instant. Les échappés, Thomas Coignac, vous qui êtes sur la moto ici, vous les avez devant vous, qui sont dans la première difficulté de la journée, la côte de Bedos, un col de quatrième catégorie.
4: Oui, c'est ça, col de Bedos, 3,3 km à 4%, pas un très gros morceau, classé en quatrième catégorie, vous l'avez dit, le premier là-haut marquera un point. Alors c'est le premier col répertorié, mais ça grimpe régulièrement depuis tout à l'heure. On a passé le col de Villerouge qui lui ne rapporte pas de points, mais ça montait quand même depuis quelques kilomètres, c'est ça, ça grimpe régulièrement, pas sur des pentes pas trop difficiles tout de même. Bruno.
3: Est-ce que les coureurs, avec ces 41 degrés à l'ombre dans le protocole qui est mise en place notamment par l'UCI, peuvent vraiment boire beaucoup plus que d'habitude, avoir plus de bidons par exemple aujourd'hui?
4: Oui, alors c'est ça, une nouvelle règle hein, qui a été instaurée par l'Union Cycliste Internationale sur cette étape. Aux endroits où normalement les assistants des équipes ne donnaient que des bidons, ils ont le droit de donner des musettes. Et c'est ce qu'on est en train de voir là, à moins d'un kilomètre du sommet. On donne une musette dans laquelle il y a plusieurs bidons, ce qui permettra aux coureurs de se les donner entre coéquipiers pour qu'ils s'hydratent davantage pendant cette étape.
3: Les échappés qui ont 3 minutes 24 d'avance sur le peloton, maillot jaune à 500 mètres de l'arrivée dans ce premier col. Il est 14h32 sur ici. Prochain point, Tour de France, dans une demi-heure.
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5: Vous êtes en situation d'illettrisme ou d'analphabétisme ou connaissez quelqu'un de concerné? Le centre de ressources illettrisme et analphabétisme de l'Isère vous attend rue des Pins à Grenoble. Vous y serez orienté sur ce qu'il vous faut et accompagné dans votre projet d'apprentissage. Et dans un tout autre registre, cet été, on est beaucoup à être concerné par la problématique du moustique tigre. En Isère, le département travaille à limiter sa prolifération. À Saint-Marcelin, par exemple, une borne anti-moustique a été installée près de l'école maternelle du stade. Si vous souhaitez être accompagné dans votre lutte contre le moustique tigre en Isère, renseignez-vous sur les dispositifs mis en place par votre mairie. Gestion des nuisibles toujours, à Voiron, une entreprise mandatée par la ville passe la nuit cette semaine pour traiter ses arbres et endiguer la prolifération du tigre des platanes. Cette intervention pourra occasionner une gêne sonore ponctuelle, mais les produits utilisés sont d'origine naturelle et certifiés biologiques et sans danger pour la population.
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0: Merci d'avoir choisi votre radio ici. Dans quelques minutes, les infos de 15h. Mais avant, de la musique pour accompagner votre mardi après-midi. Jean-Pierre Madère avec Macumba. Macumba, justement, un titre inspiré, entre autres, vous savez, des célèbres discothèques du même nom, très connues dans les années 80. À l'époque, là-bas, on faisait la fête jusqu'au bout de la nuit. Eh bien, tiens, faisons la fête jusqu'au bout de l'après-midi. Voilà, c'est une autre ambiance. Merci d'être à l'écoute d'ici.
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1: Merci pour votre fidélité à votre radio ici, il est 15h. 15h, c'est l'heure de retrouver toute l'info en France et dans le monde en 90 secondes avec Marine Le Génie.
2: Marine Le Pen est arrivée au siège du RN pour se concerter avec les cadres de son parti. Va-t-elle se présenter à l'élection présidentielle? Elle vient d'être condamnée en appel à 3 ans de prison, dont 2 avec sursis, 100 000 euros d'amende et 15 mois d'inéligibilité ferme, peine qu'elle a déjà en partie purgée. Ce qui veut dire que juridiquement, elle peut être éligible en 2027. En revanche, les juges ordonnent que la partie ferme, c'est-à-dire 1 an, soit purgée sous surveillance électronique. Peut-on faire campagne avec un bracelet? La chef de file de l'extrême droite doit s'exprimer aux 20h de TF1 ce soir. 4900 hectares parcourus, 12 000 évacués. L'incendie dans les Pyrénées-Orientales n'a pas progressé pendant la nuit grâce notamment à des contre-feux allumés par les pompiers, mais il n'est toujours pas fixé. Alors que les incendies se multiplient dans le sud, 6 suspects ont été interpellés par la gendarmerie, annonce le ministre de l'Intérieur. La réponse de l'État sera implacable, prévient Laurent Nunez. Les parents d'élèves parisiens évitent les centres de loisirs pendant l'été. La ville de Paris enregistre une baisse de 13% cette année, soit 2000 enfants de moins, dans un contexte de multiplication des affaires de violences sexuelles dans le périscolaire. Un mot de sport, la Coupe du Monde de football, bien sûr, avec la suite des 8e de finale, Argentine-Égypte à 18h. Et puis Suisse-Colombie, un peu plus tard, ce sera à 22h. Enfin, le Tour de France, ici Radio Partenaire, avec tout de suite un point sur l'étape du jour. Il vous est présenté par Bruno Blanza aujourd'hui.
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3: La 4e étape de ce tour entre Carcassonne et Foix, où vous l'entendez, il y a de l'ambiance à l'arrivée. 115 km encore à parcourir pour les échappés qui sont 34. Hein. C'est une grosse échappée, 34 ces échappés, même s'il y a quelques poursuivants, puisque dans la deuxième difficulté de la journée, le col du Paradis, certains ont pris un peu leur distance. Col de 3e catégorie, quasiment 6 km d'ascension, un petit peu plus de 4% de moyenne. Le peloton avec le maillot jaune Tadej Pogacar est à quasiment 3 minutes. Parmi ces coureurs échappés, il y a 4 Français: Grégoire, le champion de France, Vauquelin, Delettre ou encore Costiou. Ils sont présents aux avant-postes. Une échappée qui pourrait, pourquoi pas, viser la victoire ici à Foix lors de l'arrivée. Il reste encore 114 km. Prochain point sur votre radio ici dans 30 minutes.
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5: Une après-midi sous le soleil et sous la chaleur, avec presque 36-37 degrés en vallée du Rhône, 35 degrés sur Grenoble. Pour demain, mercredi, matinée comme après-midi, on reste sur une très très belle journée, très ensoleillée et toujours des températures qui avoisinent les 35-36 degrés. Dans les grosses agglomérations, on enlève 1 ou 2 degrés quand on sort de ces agglomérations, pour tomber sur du 33-34 degrés à la Côte-Saint-André, 33 degrés à Tesse-en-Beldonne, 32 degrés au Bourdoisan, Notellet, ou encore 31 degrés à Valjouffrey.
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0: groupe Earth, Wind & Fire sur votre radio ici. Merci de passer l'après-midi avec nous. C'est Fabien Emo pour vous accompagner. Dans un instant, on écoute trois chansons françaises à la suite. Mais avant, mon top 3 de l'été. J'ai avec moi trois situations que les Français détestent le plus en vacances. En troisième place, on retrouve les touristes mal polis sur la plage ou à la piscine. Deuxième place pour la pluie en plein séjour. C'est vrai que ça peut vite devenir énervant. Et enfin, sur la première marche du podium des choses que les Français détestent le plus en vacances, les bouchons, notamment au péage. Alors voilà, petite astuce pour éviter les bouchons. Écoutez toujours votre radio ici. On vous guide toute l'année. Pas de vacances. On est là, on est ensemble. Et tout de suite, attendez, je regarde. Pas de bouchons à l'horizon. On se dirige vers trois chansons françaises à la suite avec William Scheller, Oshi. Et on commence avec Daniel Balavoine, Mon fils, ma bataille.
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0: C'était William Scheller sur votre radio ici avec un homme heureux et je suis très heureux de vous accompagner tout l'été sur votre radio. Dans un instant, les infos pratiques de votre région, mais avant, on passe en mode Tour de France avec un point complet sur cette quatrième étape. 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
3: Quasiment 182 km aujourd'hui entre l'Aude et l'Ariège, entre la ville de Carcassonne et celle de Foix. Les coureurs pour le moment qui font face à une énorme chaleur, hein, 41 degrés affichés tout à l'heure à la moto d'ici, que nous allons retrouver dans un instant. Pour le moment, toujours ces 34 coureurs en tête, échappés depuis le 10e kilomètre, 34 coureurs, dont quelques sprinteurs. Ce sera d'ailleurs le premier sprint et le seul sprint là à Quillan dans un instant, sprint intermédiaire. Romain Grégoire est là, Kevin Vauclin, Alexandre Delettre et Ewan Costiou, les quatre Français dans cette échappée. 4 minutes 21 d'avance.

0: sur le peloton. Écart qui grandit. Thomas Coignac, vous êtes sur la moto. Le sprint va se préparer.
1: Oui, exactement. Sprint intermédiaire situé à Quillan, qui rapporte 25 points au classement par point, donc au classement du meilleur sprinter, récompensé par le maillot vert qui, pour l'instant, est porté aujourd'hui par Jonas Vingegaard, même si c'est Tadej Pogacar qui est en tête de ce classement, sauf que Pogacar porte déjà le maillot jaune, il ne peut pas cumuler, d'autant plus qu'il fait chaud, on ne va pas mettre un maillot l'un sur l'autre. Donc c'est Vingegaard, deuxième au classement, qui porte ce maillot réservé normalement aux sprinters qui n'ont pas totalement eu l'occasion de s'exprimer. Il n'y a pas eu de sprint massif sur ce Tour de France, il faudra certainement attendre demain. Donc en attendant, on vient engranger des points et c'est l'objectif de garçons comme Mats Pedersen qui a déjà commencé hier, comme Jasper Philipsen, comme Binyam Girmay qui avait remporté ce maillot vert, c'était il y a 2 ans, qui vont se disputer les points donc en jeu sur ce sprint intermédiaire de Quillan. C'est l'objectif pour eux, c'était l'objectif quand ils se sont glissés dans cette échappée de 34 coureurs.
0: Ouais, de gros sprinteurs présents effectivement pour ce sprint intermédiaire à Quillan et pourquoi pas pour l'arrivée, 900 mètres avant ce sprint, effectivement 4 minutes 24 d'avance sur le peloton pour les échappés. Prochain point dans 30 minutes sur votre radio ici.
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3: L'info près de chez vous, des sorties montagnes gratuites aux deux actes sont proposées tous les mardis de juillet et août. Des randonnées découvertes et patrimoine accompagnées par un guide. Partez à la découverte du versant du Mont de Lan, de sa faune et de l'histoire du village. Inscrivez-vous au bureau des guides des Deux Alpes. Épicerie solidaire mobile à La Tronche tous les vendredis de 10h à 13h, place du commandant Nal. Ouverte à tous, elle propose une grande variété de produits frais, locaux, bio, également de l'épicerie sèche, des produits d'hygiène et des produits ménagers, des produits qui sont issus de filières de revalorisation et du vrac à des prix adaptés aux ressources de chacun. À Fond la Forme à Mélan, demain, une éducatrice sportive de la ville vous propose un parcours forme dans les parcs. Au programme, différents exercices équilibre, coordination, renforcement musculaire adapté à tous les niveaux. Départ à 9h30 du parvis du CCAS.
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0: Merci d'avoir choisi votre radio ici. On passe ce mardi après-midi ensemble et quel plaisir de vous accompagner. Info locale, musique, bonne humeur, on s'occupe de tout. Dans un instant, les infos de 16h, ça arrive tranquillement. 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Et tout de suite de la musique. Michel Jonas, Shakira avec l'hymne de la Coupe du Monde. Et dans un instant, Axel Bauer avec Éteins la lumière sur votre radio ici. Ah bah, je vois plus rien. Je vois plus mes fiches. Bah forcément, il a éteint les lumières. Quel blagueur, cet Axel.
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1: Merci d'avoir choisi votre radio ici. Il est 16h. 16h, c'est l'heure de retrouver toute l'info en France et dans le monde en 90 secondes avec vous, Marine Legénie.
2: Marine Le Pen ou Jordan Bardella, qui sera candidat pour le RN en 2027? La question se pose aujourd'hui après la condamnation en appel de la chef de file des députés RN dans l'affaire des assistants parlementaires européens. Une peine de 3 ans de prison, dont un ferme sous bracelet électronique et 15 mois ferme d'inéligibilité. Cette peine étant déjà exécutée depuis le jugement de première instance, juridiquement Marine Le Pen peut donc être candidate, mais avec un bracelet. Elle sera l'invitée du 20h de TF1 ce soir pour donner sa décision. Les incendies dans le sud de la France et la situation s'améliore d'heure en heure dans les Pyrénées-Orientales, selon le responsable des pompiers. Le feu a parcouru, je vous le rappelle, 4900 hectares et ne progresse plus pour l'instant. À ce sujet, le ministre de l'Intérieur annonce 6 interpellations, 6 personnes arrêtées par la gendarmerie. La réponse de l'État sera implacable, prévient Laurent Nunez. Des incendies en pleine vague de chaleur. 61 départements sont en vigilance orange canicule avec des températures attendues entre 36 et 40 degrés. Seuls les Hauts-de-France et Côtes de la Manche et la façade est sont épargnés. Dossier complet sur ici.fr. Les résultats du bac dévoilés aujourd'hui. Le taux de réussite provisoire s'établit à 85,5%, niveau quasiment stable par rapport à l'an dernier. Le mondial de foot, les deux derniers huitièmes de finale ce soir à 18h. L'Argentine affronte l'Égypte à 22h. La Suisse est opposée à la Colombie. Allez, direction le Tour de France avec, comme toutes les demi-heures sur ici, un point d'étape signé aujourd'hui Bruno Blanza.
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3: Et à 14 kilomètres de l'arrivée ici à Foix, on y voit peut-être un petit peu plus clair avec deux hommes qui ont pris leur distance. Jan Tatnik, le Slovène de la Red Bull Bora, et également le Tchèque et champion de Tchéquie, Matthias Vacek de la Lidl Trek. Deux hommes qui se sont échappés dans le col de Koudous. C'est d'ailleurs tout simplement Vacek qui s'est imposé en haut pour les points de la montagne, col de deuxième catégorie. À 36 secondes derrière, il y a un bon groupe encore, avec notamment au tout départ de cette échappée 34 hommes. Il en reste une bonne vingtaine, avec notamment les 4 Français qui sont toujours là. Romain Grégoire, Kevin Vauclin, Alexandre Delettre également, Ewen Kostiou. Et ensuite, le peloton maillot jaune est à plus de 6 minutes désormais, à 74 kilomètres de l'arrivée ici à Foix. Prochain point sur votre radio ici, sur le Tour de France, dans 30 minutes.
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5: Une après-midi sous le soleil et sous la chaleur, avec presque 36-37 degrés en vallée du Rhône, 35 degrés sur Grenoble. Pour demain, mercredi, matinée comme après-midi, on reste sur une très très belle journée, très ensoleillée, et toujours des températures qui avoisinent les 35-36 degrés. Dans les grosses agglomérations, on enlève 1 ou 2 degrés quand on sort de ces agglomérations, pour tomber sur du 33-34 degrés à la Côte-Saint-André, 33 degrés à Tesse-en-Beldonne, 32 degrés au Bourdoisan, notez-les, ou encore 31 degrés à Valjoufray.
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2: On est à Vienne aujourd'hui, où Alain Salomon a retrouvé une personnalité du coin. C'est juste à côté de la salle Le Manège qu'il se retrouve.
3: Bonjour Gabriel Dermijan.
4: Bonjour.
3: Humoriste,
4: oui.
3: Qui ne connaît pas Gab
4: ici à Vienne, quasi tout le monde le connaît.
3: À Paris aussi.
4: Mais à Chavanet,
3: aussi.
4: Déjà, ça se perd un peu. Et à Paris un peu, ouais,
3: bah
4: c'est
3: ouais,
4: curieux. C'est
3: quand
4: Vienne
3: même fait l'Olympia,
4: et Paris.
3: Monsieur.
4: Entre, c'est un peu vide.
3: Gabriel, on est très heureux vraiment de passer un petit moment avec vous ici à Vienne. C'est votre ville, née à Vienne.
4: Oui, née à Vienne, c'était en 65, c'est dire.
3: On m'a dit, il n'y a pas plus viennois que Gabriel Dermijan.
4: Mais c'est un truc.
3: Mais alors pourquoi?
4: Je me suis fait tatouer Vienne dans le dos.
3: Non.
4: Non. Mais j'aurais pu, j'adore.
3: Pourquoi?
4: Mais parce que ici, même les cons sont sympas. Il faut venir pour le croire. Et de toute façon, ceux qui ne sont pas venus à Vienne ne peuvent pas comprendre, ne vont pas comprendre mes arguments.
3: On va quand même essayer d'en avancer quelques-uns d'arguments.
4: Oui, mais comment vous dire, moi quand je marche à Vienne, même tout seul, des fois j'ai les paupières humides. Tellement je suis bien. Vraiment, il se passe un truc, c'est chimique.
3: Mais c'est dû à quoi?
4: C'est dû au comportement des gens. Il y a une gentillesse. On se croit au Québec par moment, tellement ici ils sont gentils. Le viennois est généreux, tendre, dévoué, sincère et honnête.
3: La ville est belle.
4: Mais oui, mais gallo-romaine, excusez-moi du peu.
3: C'est bien.
4: Ah mais c'est un truc de fou. Moi, des fois, il m'arrive de m'installer là-haut, là, au théâtre antique, me poser tout seul et réfléchir à tous les Romains qui étaient là avant moi et me dire quand même, quelle chance j'ai d'être dans une ville aussi riche en monuments et en histoire. Il y a des villes, j'ai été... Après, je ne veux pas dénoncer, loin de moi l'idée, mais... Rouen.
3: Salut ce, les habitants de Rouen qui nous écoutent. On a d'autres exemples. Hein.
4: Bon, mais après, ils ont certainement des boulangeries, ils ont des trucs. Mais de là à dire une ville gallo-romaine, non, jamais on pourra. Jamais, c'est sûr.
3: Être humoriste et être encore basé à Vienne. Alors, c'est pas toute la vie de Gabriel Dermijan, on est d'accord.
4: Non.
3: Il y a eu un passé dans la joaillerie.
4: J'ai été 10 ans à Paris, mais j'avais pas la.
3: Non, mais si on fait l'histoire,
4: oui.
3: Avant d'être humoriste, Gabriel Dermijan était
4: bijoutier
3: à Vienne.
4: Artisan bijoutier, absolument, à Vienne, dans la rue Marchande. C'était un moment de ma vie très important où tous les viennois venaient et on passait plus de temps à parler parce que c'était une vraie communauté. On parlait, le commerçant était là et on avait un sérieux. On aimait nos clients et les clients nous le rendaient bien et c'était une période à part. Il n'y avait pas encore Internet et tout cette chaîne de vente en direct sans humain. C'était autre chose. En tous les cas, sans dire avant c'était mieux, mais en tous les cas avant c'était mieux.

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0: C'était Emmanuel Mouard avec Beau Malheur sur votre radio ici. Bienvenue à tous si vous nous rejoignez, c'est Fabien et moi. On passe l'après-midi ensemble, on s'occupe de tout. Dans quelques minutes, trois chansons françaises à la suite. Mais avant, c'est l'heure du top 3 de l'été. J'ai avec moi les trois phrases qu'on a tous déjà entendues au moins une fois au camping. Sur la troisième marche du podium, on retrouve « c'est rustique, mais ça fait partie du charme ». Traduction « douche froide et toilette à 50 mètres ». Autre phrase entendue au camping « je savais bien que j'avais oublié un truc ». C'est embêtant, oui. Surtout quand ce sont les tongs ou les enfants. Et en première position, voici la phrase qu'on entend le plus au camping.
1: Alors, on n'attend pas Patrick ?
0: Ah non, la phrase qu'on entend le plus au camping, c'est apéro, avec modération, bien évidemment. Bon, comme il est encore un peu tôt pour l'apéro, je vous propose d'écouter trois chansons françaises à la suite. Ça, en revanche, c'est sans modération. Tout de suite, Johnny Hallyday, Vita et François Feldman. Bel après-midi !
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0: C'était l'envie avec la voix de Johnny Hallyday. Restez à l'écoute de votre radio ici. Dans quelques minutes, les infos pratiques de votre région. Et dans un instant, on passe en mode Tour de France avec tout ce qu'il faut retenir de cette quatrième étape. Bel après-midi sur votre radio.
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3: Quatrième étape longue de 182 km quasiment qui relie Carcassonne à la ville de Foix. On passe du département de l'Aude au département de l'Ariège et à 50 km de l'arrivée. Trois hommes en tête. Alex Kirsch, le rouleur luxembourgeois de la Cofidis, a rejoint il y a une bonne vingtaine de minutes. Désormais Mathias Vacek, le tchèque de la Lidl Trek, et également Jan Tratnik, le slovène de la Red Bull Bora. Trois hommes qui possèdent une minute environ d'avance sur un groupe d'échappés. Ils étaient avec eux un petit peu plus tôt dans la journée, assez rapidement, cette échappée qui s'est dessinée après une dizaine de kilomètres et dans laquelle on retrouve trois Français avec Romain Grégoire, avec Kevin Vauquelin, avec Alexandre Delettre et avec Ewen Kostiou également. Ces Français qui vont tenter de rentrer, mais c'est compliqué parce que devant ça roule. 54 secondes de retard pour les poursuivants. Rapidement, le point avec la moto ici sur la route du Tour. Et vous, Thomas Coignac, il fait toujours aussi chaud, on a vu, mais là, à l'instant, un coureur remonté avec je ne sais combien de bidons. Il en avait 4 ou 5 musettes, ainsi de suite. Carlos Verona de la Lidl Trek.
4: Ah, il y a besoin, il fait 36 degrés.

0: degrés au compteur de la moto de Selim Guerribi et au compteur de sa moto. On dépasse aussi régulièrement les 80 km/h dans cette descente du col de Montségur, descente très rapide avant qui mène au col de Montségur avant d'attaquer donc la dernière ascension de cette journée, 7 km à presque 7%. C'est là que va se jouer le sort de cette étape, Bruno.
1: Probablement dans ce col de deuxième catégorie, nous y serons tout à l'heure effectivement, et ce sera à l'occasion d'un prochain point sur votre radio. Ici, 54 secondes d'avance sur les poursuivants.
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3: Vous êtes en situation d'illettrisme ou d'analphabétisme ou connaissez quelqu'un de concerné? Le centre de ressources illettrisme et analphabétisme de l'Isère vous attend rue des Pins à Grenoble. Vous y serez orienté sur ce qu'il vous faut et accompagné dans votre projet d'apprentissage. Et dans un tout autre registre, cet été, on est beaucoup à être concerné par la problématique du moustique tigre. En Isère, le département travaille à limiter sa prolifération. À Saint-Marcellin, par exemple, une borne anti-moustique a été installée près de l'école maternelle du stade. Si vous souhaitez être accompagné dans votre lutte contre le moustique tigre en Isère, renseignez-vous sur les dispositifs mis en place par votre mairie. Gestion des nuisibles toujours, à Voiron, une entreprise mandatée par la ville passe la nuit cette semaine pour traiter ses arbres et endiguer la prolifération du tigre des platanes. Cette intervention pourra occasionner une gêne sonore ponctuelle, mais les produits utilisés sont d'origine naturelle et certifiés biologiques et sans danger pour la population.
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0: C'était Jackie Carla avec la recette sur votre radio ici. Et tout de suite, une recette pour rire. C'est la recette de Fred Ballard avec l'humour en tube. Et Fred se pose une question aujourd'hui. Comment trouver son style capillaire pendant l'été? Vous avez 2 heures. Réponse dans l'humour en tube.
1: Je choisis mes coupes de cheveux sur photo. C'est pour ça. Comme beaucoup de filles, on fait ça. On voit une jolie mannequin en photo, puis on dit je veux ça. Parce qu'on croit que le visage vient avec.
2: Alors, ce qui est rassurant, c'est que Florence Foresti est une femme comme les autres, hein. Enfin, presque comme tout le monde, parce que toutes les femmes n'osent pas s'aventurer sur des terrains capillaires accidentogènes.
1: J'ai voulu ce petit carré à franger il y a quelques années. Ça ne marche pas. Pas le même rendu, hein, pas le même minois. C'est bizarre. Alors, je me suis rabattue sur un truc plus réaliste. Je me suis dit, je peux me faire un petit bol comme ça. Bah non, pas de bol, ça marche pas non plus. J'ai voulu la coupe de Charlotte Gainsbourg aussi. Et j'ai vraiment cru que je lui ressemblais, quoi. Mais sur moi, ça faisait plus son père, bizarrement.
2: Ah oui, c'est vrai que Serge n'était pas spécialement réputé pour ses coupes de cheveux avant-gardistes. Hein. Enfin si, on lui doit quand même le fameux coiffé, décoiffé que les chauves ne connaîtront jamais. Mais eux, au moins, ils sont peinards pour l'été.
3: La calvitie, c'est une bénédiction. Je l'ai dit. Une femme qui te dit « Ah non, je peux pas y perdre ses cheveux », toi non plus, tu la veux pas dans ta vie. Qu'est-ce que tu vas construire avec une femme comme ça? T'imagines, tu perds tes cheveux, elle est plus là. Imagine si tu perds ton travail. La calvitie, c'est la gousse d'ail contre les vampires, les amis. C'est un cadeau.
2: Voilà, c'est l'effet repoussoir du chauve qui peut éviter le pire avant qu'il n'arrive, qui ne sortira pas de l'eau avec une mèche rebelle, mais qui passera l'été à se poêler grâce aux vannes décoiffantes de Romane Frécinet. Quand les chevelus se cherchent, les chauves-souris, oui, je sais, elle est capillotractée, mais on la garde quand même.
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0: Baker Street avec Jerry Rafferty sur votre radio. Ici, dans quelques minutes, les infos de 17h. Nous reviendrons sur l'étape du jour du Tour de France, car ici, c'est la radio officielle du Tour. Mais avant, on écoute une voix emblématique, une voix française que l'on aime beaucoup, Florent Pagny avec La dernière chanson du monde.
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1: Vous êtes à l'écoute de votre radio ici, il est 17h. 17h, tout de suite les infos avec Marine Le Génie.
2: Marine Le Pen est en pleine réunion avec les cadres de son parti cet après-midi. Va-t-elle se présenter à l'élection présidentielle de 2027? La chef de file des députés RN qui vient d'être condamnée en appel dans l'affaire des assistants parlementaires européens. 3 ans de prison, dont 1 an ferme sous bracelet. 15 mois d'inéligibilité ferme, peine qu'elle a déjà en partie purgée. Marine Le Pen condamnée, mais éligible à la présidentielle. Mais peut-on faire campagne avec un bracelet électronique? C'est toute la question. Nicolas Joly, vous avez assisté à l'audience ce matin pour ici.
3: Une fois la séance levée, les élus du Rassemblement National quittent la salle d'audience sans dire un mot.
4: Est-ce que Marine Le Pen doit faire campagne sous bracelet électronique ?
3: Marine Le Pen quitte à son tour le palais de justice, discrètement, sans faire de déclaration. Son avocat, Rodolphe Bosselu, prend la parole. Il considère que la décision de la Cour est un bon début.
5: Nous notons une inflexion considérable sur les peines, notamment sur la peine d'inéligibilité, qui pour nous est un point extrêmement important, d'autant qu'il a été accompagné de mentions par la présidente sur la liberté pour les électeurs d'avoir un candidat.
3: L'avocat du Parlement européen, Patrick Maisonneuve, rappelle de son côté la gravité des faits reprochés à Marine Le Pen et son parti.
6: La Cour a répété à plusieurs reprises qu'il y avait là une gravité absolument évidente en ce qui concerne le comportement, et notamment le comportement des élus. Ils ont détourné, volé l'argent public, l'argent du contribuable européen, d'ailleurs l'argent également du citoyen français. Nous le disons depuis des années et ça a été confirmé pour la deuxième fois, d'abord par le tribunal et aujourd'hui par la Cour d'appel.
3: Mais il faudra attendre l'interview de Marine Le Pen ce soir dans le journal de TF1 pour savoir si elle sera oui ou non candidate à l'élection présidentielle.
2: Un reportage signé Nicolas Joly à la Cour d'appel de Paris pour ici. 4900 hectares parcourus, mais les nouvelles sont bonnes concernant l'incendie dans les Pyrénées-Orientales. Il n'a pas progressé, la situation s'améliore d'heure en heure selon les pompiers qui restent tout de même très prudents car le feu n'est pas fixé. Et pendant ce temps-là, la vague de chaleur se poursuit et s'étend en France. 67 départements passeront en vigilance orange canicule demain avec des températures entre 35 et 39 degrés, voire jusqu'à 40 degrés. Ce sera près des côtes du Languedoc-Roussillon et ces chiffres aussi inquiétants concernant nos nappes phréatiques alors qu'elles étaient dans un état satisfaisant il y a quelques semaines. Plus de la moitié présente désormais des niveaux sous les normales. Vous avez tous les détails sur cette vague de chaleur et les incendies à retrouver sur notre site ici.fr et sur l'appli. Ici, le Tour de France, la 4e étape aujourd'hui entre Carcassonne et Foix, la plus chaude de la semaine au sens propre, et les coureurs dans la dernière ascension, près de 30 km de l'arrivée, étape de transition. L'équipe du maillot jaune Pogacar va laisser pour la première fois l'échappée se disputer la victoire, une arrivée à vivre, bien sûr, sur votre radio. Ici, ce sera aux alentours de 17h40.
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8: On va faire un point sur la route. Comment circulez-vous ce soir sur le département de l'Isère? Plutôt très bien actuellement. Très peu de bouchons, très peu de ralentissements. Cela commence à se former sur la Rocade Sud ou en direction de Vizille. Depuis le pont de Claix sur la départementale 1085 actuellement. 3 minutes, donc vous le voyez, c'est plutôt bien. Grenoble et agglomération, ça se passe donc bien. À Vienne aussi, on a un petit peu de monde par le nord, hein, Képajau. 4 minutes de ralentissement, mais rien de bien méchant. Et puis pour rentrer dans Lyon, pour l'instant, pas de problème de circulation. Attention. Côté gare de Grenoble, le TER en direction de Lompardieu de 18h21 est supprimé, sinon tout se passe bien. En gare de Grenoble et puis côté ciel, on continue bien sûr avec le soleil ce soir et demain, mercredi, tout au long de la journée.
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8: Et on va à nouveau sur la route, s'il vous plaît, on the road again, avec Bernard Lavillier sur la route du Tour de France pour vivre l'arrivée de l'étape à partir de 17h35, 17h40 tout à l'heure. Ce sera bien sûr la radio vélo, ici Isère qui vous propose cette arrivée. Bernard Lavillier.
9: Vous êtes...

0: On a fait un beau trajet, une belle route avec Bernard Lavillier sur Ici Isère.
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0: Et tous les jours cet été à 17h25, on vous présente des illustres Isérois. Aujourd'hui, les sportifs vont reconnaître et apprécier, je l'espère, l'illustre Isérois qui a été Charles Berti. Tout à l'heure, Mathieu Montel nous raconte un petit peu sa vie, son œuvre. Sinon, j'aurai des places à vous offrir pour les Historiales de Pressin, le spectacle pyrotechnique et historique qu'on vous présente chaque année. Du côté de Pressin, c'est du 15 au 25 juillet. Ça tombe bien, on en parle dans quelques secondes après la soirée mondaine. Voici Oria sur Ici.

0: Et les soirées mondaines en RIA sur ici Isère, on a le Bohemian Rhapsody de Queen qui arrive. 5 minutes 50 de bonheur. Donc vous restez bien avec nous s'il vous plaît. Sinon on a aussi du bonheur entre le 15 et le 25 juillet à Pressin. Serge Revel, bonjour.
1: Bonjour.
0: Bonjour à vous, les historiels de Pressin. Chaque année, vous venez donner du plaisir aux Isérois, aux Isèroises, et peut-être d'ailleurs à des gens hors de l'Isère, avec vos spectacles historiques, pyrotechniques, qui nécessitent beaucoup de monde, de bénévoles, avec des décors majestueux, un spectacle son et lumière, avec 1000 mètres carrés d'espace scénique. Bref, le thème du spectacle 2026 qui attaque le 15 juillet, quel est-il ?
1: C'est l'histoire de Liabeuf, un jeune cordonnier en 1910, exilé à Paris, qui tombe amoureux d'une prostituée dont le Mac est un agent de la police des mœurs et qui bien sûr le poursuit.
0: Oui. On est dans les années 1910-1920 effectivement. Ça se faisait souvent à l'époque que les policiers soient Mac aussi en même temps.
1: Ah oui, bien sûr.
0: Du rire, du drame, de l'émotion, avec une histoire. Alors que vous avez déjà joué l'été dernier, il me semble.
1: Oui, exactement. On l'a joué l'année dernière. C'est la deuxième et dernière année où on le joue.
0: Oui. Parce qu'on vous la redemandait cette histoire, cette belle histoire.
1: Pardon ?
0: On vous la redemandait, cette belle histoire ?
1: Non, mais on joue toujours 2 ans, parce que les décors, les costumes, tout, c'est très compliqué à faire, c'est un énorme travail, donc on joue toujours sur 2 années.
0: Ouais. Vous dites que c'est une histoire qui restera comme l'affaire Dreyfus des ouvriers, c'est-à-dire...
1: Voilà, c'est l'affaire Dreyfus des ouvriers, c'est-à-dire que le jeune Liabeuf, c'était un ouvrier, il était soutenu par les anarchistes, soutenu par Jaurès, soutenu par... les gens de la gauche française.
0: Et cela nécessite bien évidemment beaucoup de motivation, beaucoup d'énergie pour que tous ces comédiens, ces comédiennes, soient là pendant pas mal de représentations, je crois. Entre le 15 et le 25, il y a simplement 1 à 2 jours de relâche.
1: Non, on a un seul jour, seulement le dimanche. On a 10 soirées de représentation.
0: Oui, 10 soirées. Les décors sont là, sont prêts. À quelques jours comme ça de la première, qu'est-ce que sont les coulisses et les derniers préparatifs ?
1: Là, c'est tous les grands préparatifs pour mettre les barnums, pour vérifier les costumes, la préparation des repas du soir, parce qu'on a un repas tous les soirs. Il faut vérifier chaque petit élément.
0: La pyrotechnie, c'est quoi ? C'est à la fin du spectacle ?
1: C'est à la fin du spectacle si on a autorisation de la préfecture, oui. Parce que vu cette année la sécheresse, je crains que ça soit abandonné cette année.
0: Mais ce soit compliqué, ce qui peut se comprendre aussi, Serge.
1: Oui, je comprends parfaitement, moi, parce que la moindre étincelle, ça prend feu, là.
0: L'amour interdit, Paris 1910, vous avez l'occasion, unique, dernière occasion, entre le 15 et 25 juillet, d'aller applaudir les historiels de Pressin et ce beau spectacle. Merci Serge, bon courage en tout cas pour les journées qui arrivent.
1: Merci à ICI Isère, grand merci.
0: Et à bientôt Serge, merci.
1: À bientôt.
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0: Tiens, je m'adresse aux sportifs isérois. Et Dieu sait qu'ils sont nombreux. Si je vous dis Charles Berti, est-ce que ça vous dit quelque chose ? Pour certains, bien évidemment. Pour d'autres, non. Sachez que ça a été un grand monsieur de notre département. Les illustres isérois arrivent avec Mathieu Montel. Avant de faire un point, et en tout cas sur l'arrivée du Tour de France, hein, je vous rappelle d'ici 20-25 minutes, direct pour suivre l'arrivée du côté de Foix de cette 4e étape. Voici Queen et Bohemian Rhapsody.

0: Zaz et mon sourire sur ici, Isère. Votre sourire, ce sera tout à l'heure, dans quelques minutes. On va vivre ensemble l'arrivée du Tour de France, quatrième étape du côté de Foix. Il reste 14 kilomètres. Et puis, je vais vous offrir des places pour aller au spectacle des Historiales de Pressin, dont on a parlé il y a quelques instants. Elles débuteront le 15 jusqu'au 25 juillet. Sinon, juste après la pub, Mathieu Montel vous rejoint pour les Illustres Isérois.
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0: Et Mathieu Montel, chaque jour, vous raconte un destin exceptionnel cet été, un Isérois qui a marqué à sa façon l'histoire, un destin qui mêle l'exceptionnel au drame, le courage à la détermination. Aujourd'hui, voici le portrait de Charles Berti.
3: Il est des sportifs qui marquent l'histoire par leur performance. Il est des hommes qui marquent l'histoire par leur sacrifice. Découvrez un Isérois qui a fait les deux. Charles Berti, né le 8 septembre 1911 à Saint-Laurent-du-Pont. Celui qui s'appelle alors Jean-Charles est le benjamin de la famille.
4: Il fait 1m90 pour 95 kg. Normalement, c'est les dimensions d'un frigo, pas d'un petit frère.
3: Charles Berti, on le surnommera durant sa carrière cycliste, le bœuf. Un rouleur, un dur au mal qui prend des risques et qui tente. C'est ce qu'il fera d'ailleurs pendant sa première course, où il partira en échappée dès la première étape.
5: Je crois que ça va un tout petit peu trop vite entre nous.
3: Lui qui était indépendant jusque-là, va même trouver une équipe pro qui l'embauche, Elliott Hutchinson, où il côtoiera la légende René Vietto. Dans sa nouvelle équipe, Charles a de nouvelles ambitions et vise cette fois des résultats dans les grandes courses. Le Paris-Nice toujours, le Paris-Roubaix, le Critérium National et bien sûr le Tour de France.
6: Est-ce que tu vois l'Arc de Triomphe ?
7: Ben non !
6: Eh bien tu t'arrêteras quand tu le verras !
3: La presse l'identifie rapidement comme un dur à cuire et tout montagnard qu'il est, un bon grimpeur. Charles participera trois fois au Tour de France, l'occasion de montrer sa combativité, sa résilience aussi, puisque les pannes mécaniques et les crevaisons seront récurrentes. Sa participation de 1936 sera la plus marquante. Après une année solide sur les routes, le bœuf se présente comme un rouleur reconnu pour disputer la petite reine. Charles a une étape en vue, la septième. L'arrivée de cette étape, Grenoble. Et s'il doit briller, ce sera là. Pourtant, il démarre mal la course. Il compte

0: via Grenoble. Et le courage, il ne l'a pas que sur un cadre de deux roues. Il entre dans la résistance dès 1940, juste après la défaite de la France. Et en 1943, il rejoint le mouvement Combat, puis Franc-Tireur. Berti profite de ses entraînements à vélo pour faire des repérages pour des parachutages, notamment en Chartreuse. Sa boutique sert de boîte aux lettres pour la résistance. Et si des agents de liaison ont besoin d'une bicyclette, ils savent vous la trouver.
1: Pour aller plus vite, vous allez garder le mien qui ne marche pas. Et moi, je vais prendre le vôtre.
0: Hein, en 1943, de jeunes cyclistes pleins de talent, Bernard Gauthier, Émile Baffert et Adrien Courrénaud participent à une manifestation contre l'occupation. Ils sont arrêtés par les Allemands. Charles sera l'un des membres de l'opération qui permettra de les exfiltrer. En 1944, dénoncé probablement par un voisin jaloux, Charles Berti est arrêté par la Gestapo. Il est déporté au camp de Mauthausen où il mourra sous les coups de crosse d'un capot du camp. Le vélodrome de Grenoble, où il était arrivé triomphalement en 1936, sera nommé en son honneur en 1948. La médaille de la résistance lui sera décernée à titre posthume en 1986. Charles Berti, populaire, performeur, patriote, est un Isérois, un illustre Isérois.
2: Ouais, Mathieu Montel, merci beaucoup. Charles Berti, le bœuf dont l'histoire est saluée aujourd'hui dans les illustres Isérois. Vous pouvez réécouter tout cela d'ailleurs si vous le souhaitez sur ici.fr. Et c'est en page Isère. On se pose une question dans 3 minutes. Comment circulez-vous sur le département de l'Isère? C'est après ce petit caviar. Voici Music and Lights et voici Imagination.

0: Music and Light, c'est Imagination sur Ici Isère.
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0: Alors, est-ce qu'on a du monde ce soir sur la route? Non, pas forcément. On a du monde, mais ça circule tout de même sur la rocade sud dans le sens Chambéry-Grenoble. Attention, vous êtes nombreux tout de même. Dans le sens le pont de Clèves-Isil, National 85, vous avez 5 minutes de fort ralentissement. C'est pas grand-chose. Sur l'Y-Grenoblois, c'est tout ce que j'ai à vous signaler. Ça circule vraiment bien ce soir. Hein. Vienne, quelques ralentissements par le nord et l'est viennois. Et puis pour rentrer dans Lyon, à hauteur de Bron, pas de soucis.

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0: Quatrième étape du tour du côté de Foix, l'arrivée dans moins de 6 km. On fait le point et on vit l'étape du jour en direct juste après Patrick Fiori.

mis quatre mots sur un piano avec Patrick Fiori sur Isère. Il est l'heure de vivre en direct l'arrivée du Tour de France, quatrième étape du côté de Foix. C'est ce qu'on vous propose ce soir sur Isère. Ce sera d'ici quelques petites minutes pour vivre ensemble cette belle arrivée entre cette étape où il reste 3 km actuellement. On vit tout cela après avoir joué ensemble sur Ici Isère. Écoutez plutôt, je vais vous offrir des invitations pour aller du côté nous allons partir du côté des Historiales de Pressin. Ce sera du 15 au 25 juillet. 15 au 25 juillet, un spectacle son et lumière des Historiales. C'est près de 100 acteurs, 150 costumes, 1000 mètres carrés d'espace scénique. Le thème du spectacle cette année, c'est 2026, l'amour interdit, Paris 1910. Vous revivez l'histoire incroyable donc de Jacques Liabeuf, un jeune cordonnier de 24 ans, tellement épris de justice qu'il monte sur l'échafaud le 1er juillet 1910. Gagnez vos deux places pour le spectacle des Historiales de Pressin si vous me donnez l'âge de ce garçon qui s'appelle Julien Doré, l'âge qu'il a aujourd'hui puisque c'est son anniversaire.

Julien Doré fête son anniversaire aujourd'hui. Alors je vous laisse quelques secondes, mesdames, messieurs, si vous avez son âge, très exactement. Et puis dans 20 secondes, je vous donne et je vous fais deux propositions. 04 76 46 45 45. Vous me donnez l'âge de Julien Doré, si vous le savez, il fête son anniversaire aujourd'hui. 04 76 46 45 45. Sinon, a-t-il 34 ou 44 ans? 34 ou 44 ans? Vous m'indiquez votre bonne réponse sur ce même numéro. Bonne chance, bon courage. Je vous offre des places pour aller aux Historiales de Pressin, le spectacle magnifique du 15 au 25 juillet. Bon courage à vous. Voici Bruno Mars.

0: Just Might. Voici Bruno Mars sur ICI Isère et surtout voici Véronique. Bonjour à vous Véronique.
1: Bonjour Christophe.
0: Bonjour, bonjour. Vous êtes fan de Julien Doré ou pas?
1: Eh ben, j'aime beaucoup, oui, mais après, il y en a plein que j'aime beaucoup aussi, mais oui, j'aime bien.
0: Ouais, comment saviez-vous qu'il avait 44 ans aujourd'hui?
1: Eh ben, parce que j'ai rapidement fait Google et qu'il m'a dit qu'il avait
0: 44 ans. Je le savais, mais comment est-ce qu'on ferait sans le net,
1: ouais,
0: Véronique?
1: J'ai eu le temps, j'ai commencé à composer votre numéro et quand j'ai entendu la question, j'ai fait « Oh mince, quel âge il a ?» Donc voilà, j'ai regardé et hop, j'ai eu le bon timing.
0: Bon, on va voir si vous êtes bonne en calcul mental. Il est né quelle année donc?
1: Alors, 44 ans, oh là là, j'en sais rien.
0: Allez, 1982, madame. 7 juillet 1982.
1: Voilà.
0: C'est l'âge qu'a aujourd'hui Julien Doré. C'était la bonne réponse que je voulais pour vous offrir. Est-ce que vous êtes déjà allé du côté des Historiales de Pressin du 15 au 25 juillet?
1: Ben, figurez-vous que j'habite à 20 minutes de Pressin et que cette année j'ai reçu la pub et je me suis dit, te rends compte, il y en a un spectacle juste à côté de chez nous, on n'y est jamais allé. Donc non, je n'y suis jamais allé.
0: Eh ben Véronique, c'est dans la poche.
1: Eh ben merci beaucoup.
0: Mais merci à vous de nous écouter. Vous habitez où, Véronique? Je ne vous ai pas demandé.
1: J'habite sur la commune de Le Passage. C'est entre les Abrets et la Tour du Pin.
0: Ouais.
1: Donc vraiment, je suis à, je ne sais pas moi, 12 km de Pressin. Et je passe régulièrement et je vois les Historiales. Et à chaque fois, je me dis, quand même, il y a des beaux spectacles. On va faire des fois 600 km pour voir des trucs. Et puis, voilà. Donc franchement, c'est une bonne opportunité. Je suis bien contente.
0: On est bien contente. Et bien, nous aussi, on est bien contents de vous offrir tout cela, Véronique. Surtout que vous nous écoutez quasiment toute la journée. Donc ça aussi, c'est super important.
1: Voilà, c'est
0: merci
1: ça.
0: Véronique, c'est ça. En tout cas, et bonne fin de journée et bonne représentation aux Historiales de Pressin. Vous allez revenir dans les années du Paris Canaille de 1910, l'amour interdit. Ouais. Merci Véronique.
1: Merci, je reste en ligne du coup. Hein.
0: Oui, au revoir Véronique. Oui.
1: Ok, merci beaucoup, au revoir.
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0: Alors, je vais réviser mes petits cours d'allemand d'il y a quelques années quand même maintenant. Neun und neunzig, ça c'est 99, Luftballon, ça c'est bon aussi. C'est l'un des titres que l'on vous annonce de temps à autre parce que ce grand succès, on le doit à qui? On le doit à Nena.

0: C'était Nena sur ici Isère. On a Chris Isaac également à découvrir encore, parce que pour certains ce sera peut-être une découverte et pour d'autres un vrai succès, un vrai coup de cœur. Chris Isaac avant 18h et toute l'actualité bien évidemment de ce mardi 7 juillet déjà, j'ai envie de dire. Sinon nous on a un petit jardin secret à vous dévoiler, écoutez.
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2: 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Vous pouvez emmener les enfants.
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Chris Isaac sur Ici Isère. 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Il est 17h56. Je regarde sur la route pour vous dire que ce soir, c'est une circulation qui est plutôt très correcte sur l'ensemble du département. Très peu de ralentissements. Alors, vous avez tout de même un fort ralentissement. Je viens de le découvrir sur la Rocade Sud. On est dans le sens Grenoble-Chambéry. 30 minutes du carrefour du Rondeau jusqu'à votre accès à l'A41 ensuite pour partir en direction de Crolles. Donc attention, 30 minutes de fort ralentissement sur la Rocade Sud ce soir dans le sens Grenoble-Chambéry. L'amour, ça se donne, paraît-il. Voici le dernier titre, signé Amel Bent.

0: magnifique, non? L'amour, ça se donne. Vous venez peut-être de découvrir Amel Bent avec son dernier titre. Et si nous montions du côté du refuge de la Phare, c'est dans le massif des Grandes Rousses. On est sur la commune d'Auzan-Noisan. Le refuge de la Phare, on y sera à 18h10 tout à l'heure dans le camp de base. 134 ans d'histoire, une ambiance authentique. Vous allez découvrir peut-être un petit coin de paradis. Dans quelques secondes, c'est l'info de 18h.
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0: En tout cas, merci d'écouter Ici, Isère. Il est 18h, on vous l'info. On va faire le point sur toute l'actualité de ce mardi.
2: Marine Le Pen ou Jordan Bardella, qui sera candidat pour le RN en 2027? La question se pose après la condamnation en appel aujourd'hui de la chef de file des députés RN dans l'affaire des assistants parlementaires du Front National. Une peine de 3 ans de prison, dont 1 an ferme sous bracelet électronique et 15 mois ferme d'inéligibilité. Cette peine étant déjà exécutée depuis le jugement en première instance, juridiquement, Marine Le Pen peut être candidate, mais avec un bracelet. Décision inédite et audience hors norme à laquelle vous avez assisté, Nicolas Joly, avec des journalistes du monde entier.
3: 75 journalistes ont pu suivre l'audience dans la salle. Frédérique Ingemann, correspondante danoise, faisait partie des chanceux.
4: Je suis arrivée à 6h30 du matin puisque j'ai voulu vraiment avoir une place dans cette salle. Il y avait une ambiance assez particulière. Je ne sais pas si normalement c'est comme ça, mais il y avait quand même un silence mortifié, je dirais, un chaleur presque insupportable. Donc tout le monde tenait un peu son haleine en vue du jugement qui allait tomber.
3: Une audience plus rapide que prévu, mais qui ne tranche pas la question de la présidentielle. Marine Le Pen est libre de se présenter, mais condamnée à un an de bracelet électronique. Elle avait dit qu'elle ne serait pas candidate dans ces conditions.
4: Il y a une manière de dire au Danemark comme quoi aujourd'hui on a une position, tandis que demain peut-être on en aura une autre.
3: Alexandre est un jeune électeur du Rassemblement National. C'est la première fois qu'il assiste à un procès et n'imagine pas la chef de file du RN faire campagne de cette manière.
5: Je peux comprendre pour elle que ça soit difficile, voyez-vous, de demander à chaque fois l'autorisation d'aller sur un marché le matin, l'après-midi d'aller dans un dîner, puis le soir peut-être d'aller sur un plateau. C'est un En réalité, déjà qu'une campagne présidentielle est plus qu'éprouvante, je comprendrais que pour elle, ce soit quelque chose d'impensable. C'est un vol démocratique.
3: Il regardera tout à l'heure le journal de 20h sur TF1 pour savoir ce que va décider Marine Le Pen.
2: Un reportage à la Cour d'appel de Paris, signé Nicolas Joly pour Ici. Une enquête ouverte en France pour injures publiques à caractère raciste. Cela fait suite aux propos de la sénatrice paraguayenne envers Kylian Mbappé. Résumé de l'affaire sur notre site ici.fr. Les incendies dans le sud de la France et la situation s'améliore d'heure en heure dans les Pyrénées-Orientales, selon le responsable des pompiers. Le feu a parcouru 4900 hectares. Il ne progresse plus pour l'instant, mais attention, il n'est pas fixé. Les Pyrénées-Orientales, toujours en vigilance orange canicule, comme 60 autres départements aujourd'hui, avec des températures qui ont atteint par endroits jusqu'à 40 degrés. Partout, le risque d'incendie est très élevé, comme en Lozère, où les agriculteurs ont joué un rôle clé. Grâce à leurs tracteurs équipés de citernes, ils ont contribué à protéger plusieurs habitations, comme la maison de Laura, habitante du hameau de Lijac à Saint-Bonnet-Laval, très émue.
6: Heureusement, ils nous l'ont sauvé. Merci beaucoup, beaucoup aux pompiers et surtout aux agriculteurs qui sont venus de partout. Vous avez sauvé notre maison, vous avez sauvé notre village et il n'y aura jamais assez de mots pour vous remercier parce que vraiment, vous avez fait un travail extraordinaire. Il y avait plus de 70 tracteurs, il y avait des agriculteurs de partout, de Grand-Rieu, de Châteauneuf, de Saint-Denis. Voilà, ils ont tout quitté pour venir nous aider et prendre des risques parce que voilà, les flammes, la fumée. Je veux dire, nous, on était ceux qui sont restés pour aider. Et les agriculteurs, on n'est pas équipés pour ça. Donc, on n'a pas les casques, on n'a pas les tenues anti-feu, etc., que peuvent avoir les pompiers. Et franchement, d'un côté, je me dis, purée, il y a encore de la solidarité, quoi. Et dans nos campagnes, on est quand même un peu privilégié par rapport à ça. Merci, merci à tous ceux qui sont venus. Je ne sais pas d'où vous étiez, mais merci. Merci.
2: Et toujours concernant ces incendies, le ministre de l'Intérieur annonce 6 interpellations aujourd'hui, 6 personnes arrêtées par la gendarmerie. La réponse de l'État sera implacable, prévient Laurent Nunez. Demain, la vigilance orange canicule s'étend à 7 départements supplémentaires. Le Tour de France avec la victoire il y a quelques minutes du Danois Mats Pettersen. Il remporte la 4e étape à Foix dans l'Ariège et un nouveau maillot jaune. Il s'agit du Norvégien Torstein Train, Bruno Blanc. Lanza. Vous avez suivi l'étape pour ici. Je me tourne vers vous pour la prononciation et le résumé de cette étape.
7: Thorstein Train, vous l'avez bien prononcé effectivement. En tous les cas, on vient de le voir avec un immense sourire sur le podium, le Norvégien de 30 ans qui fête un petit peu son anniversaire en avance. Il aura 31 ans dans quelques jours, la semaine prochaine. Et pendant longtemps, il a été maillot jaune virtuel avec une énorme échappée qui finalement s'est conclue par 10 hommes et au sprint Mats Pedersen. C'est la journée des Scandinaves et de la Scandinavie malgré les 41 degrés sur la route du Tour aujourd'hui, parce que lui, il est danois, un Norvégien en jaune. Pogacar est désormais à 8 minutes au général. Il a laissé filer l'échappée avec ses équipiers Tadej Pogacar, et on a un peu de regret. Kevin Vauclin, le français dans l'échappée, termine 6e. Nouveau maillot jaune et beau leader Mats Pedersen pour la 3e fois sur le Tour.
2: Merci beaucoup Bruno Blanz, on vous retrouve demain pour la 5e étape de ce Tour de France.
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0: Et sur la route, qu'est-ce que cela donne? Puisque ce soir, le gros souci que vous rencontrez est la rocade sud de Grenoble, totalement chargée, bien chargée, dans le sens Grenoble-Chambéry, du carrefour du Rondeau, jusqu'à votre sortie en direction de Crolle par la 41. C'est vrai que c'est très très compliqué, beaucoup de monde, 35 minutes de fort ralentissement. Soyez vigilants. On va jeter un petit coup d'œil à vos trains qui sont parfois retardés, comme celui de 18h09 en direction de Vennes et d'Évoluy, le TE 10 minutes de retard. Vous avez un train supprimé aussi, le Lyon-Pardieu, de 18h21. Sinon, tous les autres trains sont à l'heure ou légèrement retardés, à plus 5 minutes. Et puis côté ciel, on continue avec le beau temps, bien sûr, demain. Et 35-36 degrés attendus au maximum en plaine.
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0: Bon, qu'il fasse chaud, qu'il fasse frais, qu'il fasse froid, ça n'interdit pas le petit baiser. Le petit baiser signé Alain Souchon.

0: Le baiser signé Alain Souchon sur Ici Isère.
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0: Ouais, on part pour une demi-heure où on va prendre un petit peu d'altitude. Avec là-haut dans nos montagnes, Alain Salomon, Jean-Michel Asselin nous emmène à l'aube du seuil tout à l'heure à 18h20. Et puis dans quelques secondes, on ira au cœur du massif des Grandes Rousses, au refuge de la Phare, du haut de ses 134 ans d'histoire. Un petit refuge intimiste, familial. On appelle la gardienne, c'est Laurence. Elle nous rejoint après Jérémy Frérot. Écoutez, c'est bien balancé. C'est Frérot.
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0: Jérémy Frérot et Frérot sur Ici Isère.
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0: Allez, la montagne avec le refuge de la Phare aujourd'hui dans le massif des Grandes Rousses. On est avec la gardienne Laurence. Bonjour Laurence.
3: Bonjour Christophe.
0: Bonjour, c'est le quatrième été. Quelle température vous avez au refuge de la Phare et à quelle altitude ?
3: Alors on est à 2003 et là pour te dire j'ai une petite doudoune et un pantalon parce que je crois que ça va en faire rêver plus d'un.
0: Oui,
3: Il doit faire, je sais pas, un petit 20 degrés.
0: Bon, 134 ans d'histoire, c'était quoi à l'origine, tiens, ce refuge de la Phare, ce petit refuge ?
3: Alors le refuge, il a été créé en 1875 suite à une défaite de l'armée française face aux Prusses. Et le gouvernement a décidé, l'empereur a décidé de créer des refuges en montagne pour entraîner
0: les soldats.
3: La population. Voilà, les soldats pour les guerres futures.
0: Oui. On laisse la voiture où pour vous rejoindre ?
3: Alors, il y a plusieurs accès. On peut passer par Vaujany, par la station de Augin-Noisan et par l'Alpe d'Huez.
0: Oui. Et on met combien de temps, aller d'efforts pour vous rejoindre ? 2 heures, 2 heures et demie, 3 heures ?
3: Ça dépend, ça peut aller de 45 minutes à 3-4 heures selon l'itinéraire choisi. Mmh.
0: Combien de couchages dans ce petit refuge, hein ? On est vraiment dans quelque chose de très intimiste.
3: Voilà, on est dans le plus petit refuge de Loisan. Il y a 11 places dans le refuge. Et à côté, on a des tentes tipis où on peut accueillir des petites familles de 5 et de 2 personnes.
0: Tentes tipis, bien vu, Laurence.
3: Tentes tipis, oui.
0: C'est votre quatrième été. Qu'est-ce que vous aimez, vous, quand vous êtes là-haut durant tout l'été ?
3: Tout, la montagne, le silence, la rencontre des gens, la flore, la faune, tout.
0: Et qu'est-ce que vous nous faites à manger quand on vous rejoint à midi ou le soir ?
3: Alors à midi, on essaye de cuisiner les plantes qui sont autour du refuge, en particulier l'oseille sauvage et l'épinard Bon Henri. Donc je fais des tartes avec ça, des tartes salées. Oui. Et le soir, c'est repas traditionnel de refuge, donc soupe, plat, sauce en viande avec souvent de la polenta, et puis un bon petit dessert fait maison.
0: Oui. Vous avez des troupeaux l'été autour du refuge ou pas ?
3: Non, pas autour du refuge. Le berger, il y a un berger avec pas mal de moutons, mais il est plus vers le col du Couard.
0: Oui, donc on peut monter avec son chien chez vous ?
3: Sans souci. On accepte les chiens.
0: Ça, c'est important de le signaler.
3: Oui, bien sûr.
0: Une fois qu'on se réveille le matin, quels sont les itinéraires qui sont vraiment bien fréquentés et quels sont les sommets emblématiques que vous proposez depuis le refuge de la Phare ?
3: Nous, on est plus un refuge de randonneurs, on ne va pas vraiment faire un sommet. Mais la majeure partie des gens qui viennent passer la nuit au refuge, le lendemain matin, ils montent sur le plateau supérieur, donc à 2007-2008, où il y a toute une série de lacs, tous plus beaux les uns que les autres à découvrir.
0: Oui, le nom de ces lacs ?
3: Le lac de la Phare, le lac du Milieu, le lac Blanc, Balmerousse.
0: Et alors, je crois savoir qu'il n'y a pas simplement que de la rando à faire. Il y a plein d'autres choses au départ du refuge. On peut pêcher, bien évidemment.
3: On peut faire
0: de l'alpinisme ou faire de l'escalade.
3: De l'escalade. Il y a beaucoup d'escalade autour du refuge. Il y a des voies en couenne, il y a des grandes voies via corda. Il y a pour tous les niveaux, de l'initiation au très bon niveau.
0: Oui, Laurence, est-ce que vous payez le café à ceux qui viennent de la part d'ici Isère ?
3: Oui, bien sûr.
0: Elle est géniale, cette Laurence. Vous aimez ça ? Vous avez le sourire ?
3: Oui, on est bien, on est heureux là, on est heureux, vraiment.
0: J'imagine, ces belles montagnes, ces soirées, ces nuits. Vous avez un coucher de soleil, vous le voyez, le coucher de soleil depuis la fin ?
3: Ah oui, on est même très bien placé parce que le coucher de soleil, il est pile en face de nous, derrière le grand pic de Beldon. En face de nous, on a la chaîne de Beldon et le soleil se couche à 21h30 derrière le grand pic de Beldon. Donc tous les soirs, c'est un coucher différent, vraiment magnifique.
0: Bon, on vous passe un petit coup de fil pour réserver, c'est mieux, bien évidemment,
3: oui,
0: ce couchage.
3: Oui.
0: Et on peut venir vous voir à la journée pour manger un petit bout à midi ou passer un bon moment en famille. Merci Laurence.
3: Merci à vous.
0: C'était un vrai plaisir, vous avez le sourire, c'est génial. Refuge de la Phare, mesdames, messieurs. Vous y allez cet été, vous allez faire un petit coucou et vous allez vous faire payer le café. Merci Laurence.
3: Merci. Au plaisir. Au revoir, Christophe.
0: Au revoir, Laurence. Charmante. Merci beaucoup. Gardienne de refuge, quatrième été pour Laurence. Voici Bastia. Ce que vous souvenez de Promises. C'est quelque chose qui est très entraînant, qui est très sympathique. Je vous laisse peut-être réécouter Bastia. Écoutez.

0: Que ça fait du bien, Bachia. Avant d'écouter Céline Dion dans quelques instants, là-haut dans nos montagnes, un beau rendez-vous qu'on vous propose cet été, l'une de nos séries. Chaque semaine, on vous emmène en balade. Et depuis hier, nous randonnons avec Jean-Michel Asselin, spécialiste des hauts sommets, et Alain Salomon, en direction de l'Aube du Seuil. Nous sommes dans le massif de la Chartreuse. Une rando de difficulté moyenne, il faut le préciser. Le point de départ, c'est le col de Marcieux. On est au-dessus du plateau des Petites Roches. Et après une demi-heure de marche, ce qui est chouette, c'est qu'on se retrouve au milieu de nombreuses fleurs.
1: Voilà. On a une flore qui est quand même assez, assez complète et assez belle, avec des lys martagons, beaucoup d'orchis de toute espèce, du sabot de Vénus, et puis alors après toute la petite flore des Alpes, ça va de la spérule odorante au saut de Salomon, enfin, c'est ça qui est merveilleux aussi d'avoir par exemple un petit livre qui explique les plantes, parce que d'un seul coup, ce qu'on voit à côté de soi, c'est plus seulement une espèce de masse verte, bah, c'est des êtres qui sont différenciés les uns des autres. Et du coup, bah, quand on les connaît, on les aime mieux, on les respecte d'autant plus. C'est ça, voilà, c'est le culte de la différence. Faut apprendre.
2: On a changement de décor par rapport à tout à l'heure. On est plutôt dans les cailloux, dans le pierrier.
1: Oui, voilà. Il y a un petit pierrier. On en retrouvera beaucoup par la suite, hein. Je vous rassure. Mais là, il y a une petite intersection entre deux passages dans les bois. Et on voit bien que c'est une sorte d'ancien couloir d'avalanche, puisque il a été enrésiné à certains endroits. On voit que les gens ont planté des petits arbres pour effectivement retenir le sol. Est-ce que c'était un effondrement? Je ne sais pas. Enfin, on voit bien qu'il s'est passé quelque chose ici.
2: Là, on vient de faire quelque chose de pas très bien. On vient de parler dans une montée très très raide.
1: Oui.
2: On va peut-être s'économiser.
1: Oui, ça souffle un peu, on va s'économiser. Mais là, ça va, on va retourner de nouveau dans le sous-bois. Donc, on va être à l'ombre et on va pouvoir se reposer.
2: Se reposer, boire, grignoter un peu et surtout écouter. Tu entends ?
1: Oui, on a entendu le coucou, on a entendu tout ça. Et puis, je pensais qu'il y avait un pivert tout à l'heure, mais là, non, c'est autre chose. Et je voulais vous montrer, puisqu'on est encore dans le bois et qu'on va bientôt en sortir. Là, on est dans le couvert des hêtres, c'est magnifique, avec cette lumière grise que rendent les troncs. Il y a des toutes petites fleurs comme ça qui sont très rigolotes, on dirait des trèfles à quatre feuilles. Et en fait, ce sont des oxalis, qu'on appelle aussi le pin de coucou. Alors, il n'a aucun intérêt a priori comme ça, sauf que si vous allez chez le célèbre cuisinier Marc Vera, vous allez manger un œuf au plat avec une seringue de pain de coucou qui est extraordinaire.
2: Et sur ces considérations culinaires, nous voici de nouveau en route. Encore quelques efforts et nous sortirons bientôt de la forêt.
1: Ah ben là, regardez, c'est vraiment fabuleux, hein. On commence à voir un peu de prairie, on voit le ciel bleu derrière, on se dit on va déboucher sur quelque chose. Ben ouais, on va déboucher sur un col.
2: Et puis on voit surtout la falaise de calcaire.
1: On voit la falaise, ouais, qui se dresse vraiment. On est à quelques centaines de mètres à peine. Ah, c'est... On passe à autre chose. On découvre un autre monde. C'est ça, passer un col.
2: Ah ouais.
1: Ah, quand même pas mal, hein.
0: Un beau col, effectivement. Jean-Michel Asselin, qui ne se lâche jamais de cette rando vers l'Aube du Seuil, en Chartreuse. Si ça vous tente, tous les renseignements utiles pour l'affaire sont sur ici.fr. En attendant de retrouver Jean-Michel et Alain dès demain. Et de retrouver également le point sur l'étape du Tour à 18h30, très précise.
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0: Bonjour, pardon et merci. C'est le nouveau titre de Céline Dion que je vous propose d'écouter pour la première fois peut-être sur Ici.
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0: Chouette, bonjour, pardon, merci. Le nouveau titre de Céline Dion sur Ici Isère. Tiens, un petit apéro des chefs à venir d'ici quelques minutes. On ira du côté de Lançay. Il est 18h30, le résumé de l'étape du Tour.
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2: Journée scandinave aujourd'hui sur le Tour de France. Victoire d'étape pour le Danois Mats Pedersen et maillot jaune pour le Norvégien Thorstein Strain. Tout en puissance, l'ex-champion du monde Mats Pedersen lève les bras à foi en Ariège. Pour la première fois sur ce Tour 2026, l'échappée est allée au bout. Bonsoir Bruno Blanza.
3: Bonsoir.
2: Vous nous avez fait vivre cette quatrième étape entre Carcassonne et Foix. Le Danois de l'équipe Lidl Trek était vraiment l'homme fort de cette échappée.
3: Ben on a l'impression, avec 24 heures de décalage, Gilda, de revoir Tadej Pogacar. Hein, très facile. Lui, il a réglé Mats Pedersen, un patronyme que l'on connaît bien. C'est quand même sa troisième victoire d'étape sur le Tour. Eh bien, il a réglé ses neuf compagnons d'échappée. Et très facilement, on a cru aux 400 mètres que Kevin Vauclin, le seul Français qui restait parmi les 10 rescapés, avait peut-être une chance à jouer. Mais finalement, dès qu'il a accéléré le Danois avec ses cuisses, là, dès qu'il les contracte, il est surpuissant. Il s'impose même en levant les bras avant la ligne en jetant un coup d'œil dans le rétroviseur. Plus fort que tout, je le revois à l'instant avec un immense sourire pour sa troisième victoire sur le Tour de France.
2: 34 coureurs figuraient dans l'échappée aujourd'hui, parmi eux 4 Français, le champion de France Romain Grégoire, son équipier Wen Costiau, le gardois Alexandre Delette et donc Kevin Vauclin, meilleur Français sur le Tour l'an dernier. Il a tout tenté dans le sprint final. Le Normand termine 6e.
4: Dans la bosse, je ne me suis pas mis dans le rouge. Bon, j'étais à fond, hein, je le rassure, mais ça m'a permis aussi de basculer avec Mats et de savoir qu'après on pouvait rentrer. Il fallait être malin et pas aller trop dans la zone rouge avec cette chaleur. Et je suis content parce que j'arrive pour la victoire. J'ai essayé dans le final, mais en fait il y avait beaucoup trop de vitesse. C'était très compliqué de surprendre Mats Pedersen et l'équipe Trek. Donc je pense que je me suis bien battu.
2: Déception en revanche pour le Brestois Wen Costiau. L'équipier du champion de France Romain Grégoire a lâché prise dans la dernière difficulté de l'étape, le col de Montségur.
5: Les jambes sont pas au rendez-vous. J'ai pas les jambes que j'attendais. Il faut que je prenne mon mal en patience aussi, je pense, et attendre que je pense les jours que les étapes se passent, quoi. Je m'attendais à être quand même mieux sur le début du tour, et bon là ça répond pas du tout présent. C'est je sais pas, c'est comme ça. Hein. Je reste concentré sur la suite. Il y a encore de très belles étapes, et puis rien que d'être à l'avant à deux aujourd'hui avec Romain, ça montre que voilà, on est offensif et que il y a quelque chose à faire pour les prochains jours.
2: Un troisième coureur va donc porter le maillot jaune sur ce Tour 2026 après Vingegaard et Pogacar. C'est le Norvégien Thorstein Strain. Le rêve se réalise pour celui qui fêtera ses 31 ans la semaine prochaine.
6: Ce matin, dans le bus, on s'est dit, peut-être 5 minutes avant d'aller sur les lignes de départ, on a dit, peut-être qu'on pourrait essayer de prendre l'échappée. Et j'ai eu la chance d'y être, et j'ai eu la chance d'avoir les bonnes jambes. Et

0: Voilà, j'ai eu la chance d'être en jaune maintenant.
1: Un maillot jaune surprise, et Bruno, ce n'est pas la première fois que ce coureur norvégien porte un maillot de leader.
2: Non, parce qu'il est suffisamment malin, et c'est ce qu'il vient de raconter, Tran, c'est qu'en fait il est capable de se glisser dans les bonnes échappées, et il avait déjà fait cela l'année dernière, il y a un petit peu moins d'un an, sur le Tour d'Espagne, sur la Vuelta. Il avait récupéré à cette occasion non pas le maillot jaune mais le maillot rouge de leader de la Vuelta. Donc il lui manque, allez, le rose du Tour d'Italie pour sa collection, mais il avait lui aussi un immense sourire tout à l'heure à l'arrivée, forcément.
1: Et à ce Norvégien, le bitume surchauffé ne lui a pas fait peur. Plus de 40 degrés sur la route du Tour aujourd'hui. Les leaders ont levé le pied. Le peloton des favoris a terminé très loin aujourd'hui, près de 13 minutes, Bruno.
2: 13 minutes. En fait, pendant longtemps, on a cru que Tadej Pogacar voulait garder son maillot jaune qu'il a récupéré hier, parce que l'échappée avec 34 coureurs était à 3 minutes du peloton maillot jaune. Et puis ensuite, ça a vraiment grimpé et il arrive à plus de 13 minutes, Tadej Pogacar. Donc il laisse son maillot. Très honnêtement, je pense que ça l'arrange. Vous voyez, il n'y a pas tout le protocole, tout l'aspect médiatique. Là, il est peut-être déjà à son hôtel. En tous les cas, il est dans son bus au calme. Désormais quatrième, à quasiment 8 minutes du leader et du nouveau leader norvégien. Traîne. Derrière, il y a Vingegaard notamment. Et puis le premier français, c'est Paul Sexas en 10e position à 9 minutes quasiment.
1: Demain, la 5e étape mènera le peloton de Lannemezan à Pau, 158 km avec une seule difficulté au programme à 30 km de l'arrivée. Enfin, un parcours taillé pour les sprinteurs. Attendre la 5e étape, c'est rare, admet le directeur du Tour de France, Christian Prudhomme.
3: C'est rare en effet d'attendre si longtemps avant d'avoir un sprint, si tant est qu'il y a un sprint à l'arrivée de l'étape à Pau. Mais c'est de plus en plus compliqué pour nous de trouver des lignes droites finales sans aménagement ou avec un minimum d'aménagement, puisque bien sûr ce qui prédomine c'est la sécurité du sprint, même si rien n'est jamais sûr. On avait essayé de faire une arrivée à la 4e étape, ça ne nous convenait pas, ni à Thierry Gouvenou, notre patron des compétitions, ni à moi. On l'a repoussé pour arriver à Pau, place de Verdun, donc où il y a beaucoup d'espace et où sans aucun doute les sprinteurs sont là, le mort entre les dents.
1: Cette étape promise aux sprinteurs à Pau, ce sera à vivre sur votre radio ici à partir de 13h30.
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5: Allez, on va sur la route. Le problème ce soir reste toujours la rocade sud de Grenoble, puisque dans les deux sens de circulation, on a quelques ralentissements. Si vous circulez et si vous venez de Chambéry, de Crôl, que vous prenez la rocade sud, dès la sortie JR, 12 minutes de ralentissement pour rejoindre ensuite le carrefour de Rondeau. Dans l'autre sens, un ralentissement qui est toujours présent. Alors tout à l'heure, il était important. Il a fortement diminué puisqu'on a encore 6 à 7 minutes de fort ralentissement dans le sens donc Grenoble-Chambéry du carrefour du Rondeau jusqu'à la sortie quasiment Hébin. Partout ailleurs en Isère, pas de gros soucis de circulation. Je regarde à l'ouest, en vallée du Rhône, du côté de Vienne. Circulation très très correcte par rapport à certains soirs. Et puis pour rentrer dans Lyon, capitale des Gaules, nos soucis, pas de soucis. Sur la 43 dans le sens Bourgoin-Jallieu, Lyon, à hauteur de Bron, léger ralentissement de 3 minutes, simplement.
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5: On va vous offrir un petit apéro des chefs dans un instant, à base de miel. Hey, c'est assez rare pour le signaler, vous allez voir. Deux idées d'apéro quand vous recevez les amis. C'est après Such a Shame, voici Tall Talk.

0: Talk sur ici Isère. J'ai pour vous avant 19h I'm a Lover avec Andrea. Encore les no-dubs des Don't Speak. Et je sais que vous aimez. Avant cela, on se régale tous les soirs de cet été sur ici Isère.
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0: La bonne idée du jour, c'est un apéro agrémenté de miel. Yann, de l'Arbre à Miel, on est à Lançay dans la vallée du Grésivaudan, vous donne deux très belles idées pour un apéro différent. Un apéro avec nos produits locaux de l'Isère. Pour débuter, fromage et miel.
3: On peut se faire un petit fromage, par exemple un petit fromage de chèvre frais sur une petite tartine grillée, voilà, avec un peu de tomate, du basilic et un peu de miel coulant dessus, c'est super. Ouais. Ça relève un peu et c'est très agréable.
0: Yann vous donne aussi une recette estivale à base de coings.
3: C'est les coings qu'on épluche, qu'on coupe en tranches épaisses de 1 cm à peu près, et ensuite on les fait pocher dans de l'eau et du miel. Et quand ils sont bien cuits, voilà, donc on peut rajouter un peu de miel dessus, et avec une petite glace, c'est super.
4: Pocher, c'est-à-dire qu'on met combien d'eau et combien de miel ?
3: Enfin, il faut recouvrir le coing, il faut que le coing soit recouvert dans l'eau et le miel, comme ça il va absorber le jus et le miel.
4: Les coings, on en trouve encore des coings ici ?
3: Oui, des coings on en trouve, il y en a sur les marchés, il y en a en sauvage. Alors le coing a toujours tendance un peu à moisir, quoi. Il faut prendre des variétés un peu anciennes, mais on trouve du coing, il n'y a pas de souci.
4: Sur des arbres en Belledonne ?
3: Sur des arbres en Belledonne, il y a des cognassiers, oui, tout à fait.
4: Où est-ce qu'on les trouve, vos miels ?
3: Alors, on les trouve sur déjà le site internet, arbremiel.com, on peut les acheter directement, et après venir les chercher à la ferme. Sinon, je distribue aussi tous les magasins bio, comme Satoris, Biocop, les casiers de Kroll. Je suis associé sur un magasin de producteurs à Herbe, qui s'appelle Herbe Coquelicot. Voilà, où on trouve beaucoup de produits en bio. Donc, on les trouve un peu partout dans la région.
0: Voilà, idée originale, l'Arbre à Miel, à Lançay. Yann, pour se régaler tout au long de l'été, l'apéro des chefs, c'est tous les soirs, à 18h40. On va aller jeter un petit coup d'œil sur ce qui se passe à la télévision. Dans les coulisses du Tour de France, ouais, chouette, c'est avec Johan Rock. Les coulisses de la télé arrivent après Andrea. Et voici I'm a Lover.

0: Oui, Andrea, le tube des années 80 sur Ici Isère. Charles Doré et No Dubbed arrivent. Ce sera juste après les coulisses de la télévision.
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0: Et ce mardi, Yoann Roch, vous nous emmenez dans les coulisses du Tour de France. Ça doit être quelque chose.
3: Aujourd'hui, Carcassonne fois 4e étape de la plus grande course cycliste au monde avec la voix du Tour, Alexandre Pasteur.
4: Deuxième attaque de Tadej Pogacar. Tadej Pogacar qui arrive très très vite dans ce virage, mais Vingegaard est là à l'intérieur en plus.
5: Très fort Vingegaard, il est très fort.
3: Pendant 3 semaines que dure le Tour, à chaque étape, ils sont 6 à se partager l'antenne sur France Télé. 2 envoyés spéciaux sur leur moto, les consultants Marion Rousse et Laurent Jalabert, Franck Ferrand, l'historien, pour la partie patrimoniale, et Alexandre Pasteur, lui, c'est le chef d'orchestre de cette petite bande. Je lui ai demandé comment il se préparait à ce marathon télévisuel qui est la grande boucle.
6: Moi, le Tour de France, j'y pense tous les jours de l'année et j'y pense même 30 fois par jour, tous les jours. Il y a toujours quelque chose qui me ramène au Tour de France. Donc, c'est une passion dévorante. Je regarde toutes les courses, une par jour, ça tombe bien, pour rester connecté à l'actualité du peloton. Je regarde beaucoup les réseaux, je lis énormément. C'est pas quelque chose que je m'impose, c'est quelque chose qui vient à moi naturellement. Je me nourris du Tour de France tous les jours, en fait, j'y pense sans arrêt.
3: Il y a cette anecdote qu'Alexandre aime à raconter. Passionné de vélo, il a 14 ans, lorsque le Tour passe pour la première fois chez lui à Pontarlier. Et plutôt que d'aller au bord de la route, voir les coureurs passer, ce jour-là, il préférera les regarder devant sa télé.
6: Si c'est à refaire, je pense que je ferai la même chose aujourd'hui, parce que la télévision, surtout maintenant, permet de ne rien manquer du Tour. On diffuse toutes les étapes en intégralité. Aller sur le bord de la route, évidemment, c'est se nourrir du Tour de France, c'est se nourrir de l'ambiance, c'est prendre un bain de foule, d'émotions exceptionnelles, mais les coureurs, on les voit passer 10 secondes. Donc, moi, ça me frustrerait trop, quoi. Moi, je veux tout voir, je veux rien manquer du spectacle, mais j'ai envie de tout voir, j'ai envie de tout savoir. Aller sur le Tour, c'est me couper de trop de choses.
3: Et c'est vrai que lorsqu'on suit le Tour à la télé, on voit tout, grâce aux moyens techniques qui ont considérablement évolué ces dernières années. Tout ou presque, puisqu'il manque encore une chose que le téléspectateur ne perçoit pas lorsqu'il est devant sa télé.
6: Il manque la dimension sonore, je trouve encore, dans la retransmission du vélo et du Tour de France, en particulier la télévision.
3: Qu'est-ce qu'on entendrait justement?
6: On entendrait les coureurs s'engueuler, on entendrait des noms d'oiseaux, on entendrait des coureurs chanter pour passer le temps, parce que les coureurs s'ennuient des fois sur le vélo, quand il ne se passe pas grand-chose. On entendrait toutes ces choses-là, moi ça me ferait vraiment marrer. Malheureusement, on n'a pas encore des capteurs, des micros sur chaque coureur.
3: Et en attendant ce jour-là, le Tour, c'est chaque jour sur France Télé, jusqu'au 26 juillet prochain.
0: Ouais, sur Ici Isère également, tous les jours, vous vivez l'arrivée en direct sur notre antenne aux alentours de 17h, 17h30 et on vous fait un résumé à 18h30 tous les jours. Donc restez chez nous et vous serez tenus au courant de l'étape du jour. 18h passées de 49 minutes. Don't Speak avec No Dubbed, gros carton d'il y a quelques années. Je vous propose tout cela après Charles Doré de la Starac. Famille ou pas famille, ça marche bien pour Charles Doré, écoutez.

0: Don't Speak et le groupe No Dubbed. Sur ici, hier avant de chanter avec Renaud, ce sera Les Béton, Tintintin. Et ce sera juste après ça.
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0: L'un des grands classiques de Renault, c'était Les Bétons sur ICI Isère. L'info arrive dans moins de 20 secondes. Toute l'équipe du 17-19 revient demain. Bien sûr, on sera en pleine forme pour vivre aussi le Tour de France en direct. Les arrivées tous les jours.
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0: 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Il est 19h. Allez, on fait un point sur l'info de ce mardi.
2: Et on saura dans une heure maintenant si Marine Le Pen est candidate à la présidentielle de 2027 ou si elle laisse la main à Jordan Bardella. La chef de file des députés RN doit donner sa décision ce soir aux 20h de TF1 après donc sa condamnation en appel au procès des assistants parlementaires FN pour détournement de fonds publics à 3 ans de prison dont un ferme sous bracelet. Condamnée également à une peine d'inéligibilité, la députée peut tout de même se présenter d'un point de vue juridique car elle a déjà purgé. Juridiquement donc, c'est possible. Politiquement, c'est plus compliqué, Aurélie Herbeumont.
3: Oui, Marine Le Pen est la seule à pouvoir décider si elle se lance à l'assaut de l'Élysée une quatrième fois. Le dilemme qu'elle doit trancher en son fort intérieur est le suivant. Est-ce qu'elle tente le coup en misant sur des remises de peine qui pourraient au mieux l'avoir délestée de son bracelet électronique en janvier 2027, alors que depuis des semaines, Marine Le Pen martèle qu'elle ne veut pas d'une campagne entravée, car un bracelet électronique, ça signifie des heures de sortie à définir avec le juge, donc une campagne sous contrainte, ou alors est-ce qu'elle décide de passer le relais à Jordan Bardella pour éviter une logistique complexe. Et puis au-delà de l'aspect technique lié au bracelet, il y a la question politique. Est-ce que Marine Le Pen prend le risque d'être sans cesse ramenée par les adversaires du RN à son statut de candidate condamnée ? Elle a les données de l'équation, maintenant c'est à elle de la résoudre.
2: Et plus globalement, la Cour d'appel de Paris a confirmé les condamnations des 12 prévenus qui avaient fait appel, dont Louis Alliot, mais en allégeant leur peine. Dans les Pyrénées-Orientales, la situation s'améliore d'heure en heure selon les pompiers, qui restent tout de même très prudents, car le feu n'est pas fixé. La vague de chaleur se poursuit et s'étend en France. 38 feux sont en cours, dont un important en Corse ce soir. Et puis, autre chiffre inquiétant, nos nappes phréatiques souffrent. Plus de la moitié présentent désormais des niveaux sous les normales, Grégoire Le Callot.
4: La baisse de niveau des nappes phréatiques est une tendance normale pour la saison, mais là, d'une part, les précipitations se font plus rares, et d'autre part, la chaleur entraîne plus de prélèvements que d'habitude dans les nappes, d'où ce tableau général, inversé par rapport à celui de début juin. La majorité des nappes étaient alors excédentaires. Presque toutes baissent à présent, mais toutes les régions ne sont pas logées à la même enseigne. David Ratto, expert au Bureau de Recherche Géologique et Minière.
5: La situation globale se dégrade donc, avec des contrastes importants sur tout le territoire, hein. Des niveaux qui sont encore modérément hauts, voire très hauts pour les aquifères de Beauce. Je répète, plus la craie au niveau de Touraine, qui a des niveaux encore très hauts. Donc ça, c'est lié à la quantité de pluie qui est tombée février et avril, début mai. Et puis, vous avez des situations qui commencent à être préoccupantes, notamment pour le Limousin, globalement pour tout le Massif central et les côtes du Quercy, mais aussi une partie du Grand Est, Lorraine et les Grèves Vosgiennes.
4: Dans le Limousin, 93% des nappes ont déjà des niveaux insuffisants. Sans pluie, la situation deviendra très préoccupante sur tout le Massif central, en fait, que ce soit pour le niveau des cours d'eau ou par rapport à l'utilisation de la ressource, la rareté de l'eau disponible risquant de provoquer des conflits d'usage.
2: Grégoire Le Callot, 67 départements au total sont en vigilance canicule demain. Allez, tout le monde ou presque se souvient de ce moment-là, quand on sait qu'on a décroché le bac, ou pas d'ailleurs. Verdict aujourd'hui pour les 715 000 candidats au baccalauréat, avec évidemment des cris de joie, beaucoup devant les tableaux d'affichage, comme ici au lycée Élie Cartan de la Tour du Pin, Antoine Ballandra.
6: À quelques secondes du résultat, Mélusine, qui passait son bac général, n'est même pas stressée.
7: Ça va, je pense que je vais l'avoir. Mention assez bien.
6: Verdict donc, 2 minutes plus tard.
7: Moi je l'ai eu, c'est bon. Bon, sans la mention, mais je l'ai eu du coup, c'est bon.
8: Donc première chose à faire, c'est quoi là ?
7: Envoyer aux copines et dire que c'est bon.
6: Ça passe aussi pour ses 3 élèves de bac général.
9: Bon, on va se baigner chez la prof, hein. Et ouais, on va faire la teuf, hein.
6: Du côté d'Arthur et de Maxime, en revanche, pour la fête, il faudra repasser, même si rien n'est perdu.
10: Ouais, moi je suis au rattrapage du coup.
11: Moi j'étais admis tout court sans mention. J'ai le bac, donc je me plains pas en vrai.
6: Globalement, cette édition du bac est un bon cru au lycée Cartan. Aucun élève recalé lors de la première session en filière générale. Et des jeunes qui apprécient toujours de venir voir leurs résultats sur les murs du lycée, souligne la proviseure Séverine Rigomier.
12: Oui, je pense que ça fait partie du rite, effectivement, de venir au lycée, partager avec ses amis et parfois sa famille les résultats.
6: Et puis il y a ceux qui travaillent déjà pour financer leurs études, comme Lisea, venue accompagnée par des dizaines d'enfants.
13: Alors là, je travaille actuellement au centre de loisirs. On était au stade, donc on s'est dit qu'on allait venir voir les résultats avec les enfants. Donc voilà.
14: Et alors, c'est quoi le résultat?
13: Eh bah, ben, mention très bien pour moi.
14: Bravo.
13: Merci, c'est gentil. Donc voilà.
6: Lysia qui repart avec un très bien au bac général et donc en plus les 500 euros offerts par la région.
2: Reportage signé Antoine Ballandra, ici Isère. Le Tour de France, Mats Pettersson remporte la quatrième étape à Foix dans l'Ariège. Thorstein Trine endosse le premier maillot jaune de sa carrière. Demain, place à la cinquième étape entre Lannemezan et Pau, à vivre comme tous les jours sur ICI, partenaire de ce Tour de France.
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16: Bonsoir à tous. Si vous avez connu la première fête de la musique, le premier Walkman, le Minitel et l'arrivée du premier magasin de meubles en kit suédois, c'est que vous avez connu les années 80. Et pour la musique, on va raviver vos souvenirs. Ça commence comme ça.

0: Voyage, voyage, évidemment c'était Désirless.
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0: Le tube qui a fait le tour du monde, un titre qui parle de voyage, mais pas qu'en termes de kilomètres. Hein. Voyage aussi initiatique, intérieur, et ça lui correspondait très bien. Désirless est une passionnée d'écriture, de philosophie, de spiritualité. Quand on lui demande, après le succès mondial de Voyage Voyage, de refaire un titre similaire et de garder sa coupe de cheveux façon balai brosse, elle claque la porte de sa maison de disques et reprend sa liberté. Bon, une question d'équilibre, comme chante Francis Cabrel.
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0: combien de temps? C'était Stéphane Echer. Alors, ça fait combien de temps qu'on aime cette chanson? La réponse est 39 ans. Bah oui, elle est sortie en 87. Et Stéphane Echer, vous pouvez le croiser cet été. Il sera notamment le 17 juillet en concert au festival Les Alpagas Bleus de Saverne en Alsace. Allez, c'est 100% années 80. Dans un instant, un tube qui donne envie de chauffer la piste de danse. Sous la boule à facettes, Rockwell, Somebody's Watching Me.
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0: Ici Isère, c'est 100% années 80 jusqu'à 20h. Et tout de suite, quelques infos près de chez vous.
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0: Eurythmics, c'était Here Come the Rain Again.
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0: Ah, pour la suite, j'ai choisi un autre duo, mais masculin, sans doute le plus populaire des années 80 en France. David et Jonathan. Le 7 juillet 1987, ils sont numéro 3 du top 50 avec Bella Vita. Un titre né durant une retenue de

0: David, encore au lycée en 85. Il chantonne la mélodie, un autre élève lui écrit les paroles, puis il demande à un autre, Jonathan, d'enregistrer la maquette. Elle est remarquée par un producteur, et puis la suite, vous connaissez. Les deux garçons vont connaître un premier succès avec Bella Vita. Et voilà ce que ça donne.
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0: Tracy Chapman, c'était Baby Can I Hold You. 1989, le premier album de Tracy Chapman sur lequel figure ce titre se vend à 1 million d'exemplaires en France. Elle reçoit un disque de diamant incroyable, n'est pas 80. Allez, bientôt 20h, vous allez retrouver Émilie Mazoyer, les essentiels de Décibel. Mais la musique continue en version 80 encore un petit peu. Hein. Jean Schultes arrive avec Confidence pour Confidence, juste après ça.
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2: Il était temps que vous veniez dans cette émission. Bonsoir, comment ça va?
3: Ben, ça va très bien, et vous?
2: Ça va très très bien. Marguerite, c'est pas compliqué. On vous a découverte le 12 octobre 2024, sur le plateau de la Star Academy, première émission de cette saison 2024-2025. Vous chantiez Corinne Charby.
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2: Tube des années 80, top 50 à mort. Deux mois plus tard, vous quittez la Starac le 28 décembre 2024 sur cette chanson-là.
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2: Sublime chanson d'Iseult, qui elle est, contrairement à Corinne Charby, pas du tout dans le top 50, et qui est une artiste indépendante, super chouette, super militante, et pas vraiment tournée vers le grand public. En tout cas, on lui souhaite que ça arrive un jour, mais là c'était pas le cas. Donc je me dis, en deux mois, vous avez renversé la matrice, vous êtes trop forte. Passer de Corinne Charby à Iseult en prime sur TF1. Vous êtes une magicienne, Marguerite.
3: Peut-être un peu. Moi, je ne sais pas si je suis passée de l'une à l'autre. C'est juste que j'aime l'une et j'aime l'autre, en fait.
2: Ça, c'est intéressant.
3: J'ai pas envie de choisir. Ouais. Je trouve que toutes ces chansons sont trop belles. Il faut donner de la place à toutes les belles chansons, qu'elles soient dans le top 50 ou pas.
2: Ouais. Alors vous, oui, mais la télé, surtout à 21h, surtout en prime time, surtout samedi soir, elle préfère vraiment quand même laisser sa chance au tube. Et donc voilà, je trouvais que c'était chouette que vous ayez pu comme ça mettre en avant tout un tas de trucs. Je l'ai dit tout à l'heure, vous n'avez pas gagné donc cette édition de la Star Academy. En revanche, vous avez signé avec les filles, les meufs, un des tubes notamment de l'été dernier. Moi, j'ai passé mon été à chanter cette chanson avec ma fille de 11 ans qui l'adore, avec ma mère. Enfin voilà, c'est vraiment une chanson, je trouve, qui a fédéré. Quand vous l'avez enregistrée, vous imaginiez que ça deviendrait un hymne?
3: Non, pas du tout. Je crois que quand on veut faire un hymne, on n'y arrive pas. Je crois que si j'avais voulu faire une chanson qui rassemble comme ça et qu'on qualifie ensuite d'hymne, si c'était intentionnel, je l'aurais sûrement pas écrite pareil. Cette chanson, elle a une spontanéité. Le texte est absolument intact. On l'a écrite en une heure. Et il y a jamais eu de changement de texte. C'est même les prises de voix qu'on entend dans la chanson sont les prises de voix du jour où on a fait la maquette et j'ai pas voulu refaire de voix. Parce que c'est vraiment elle est sortie comme ça et on n'a pas trop voulu y toucher après. Même en termes de réal, de prod, on a juste affiné quoi, mais c'est quasiment la maquette en fait.
2: Alors vous dites on, c'est qui on?
3: Eh bien moi je fais de la musique, en tout cas je travaille sur cette EP avec deux artistes notamment. Après il y a eu aussi des producteurs et une productrice additionnelle. Mais sur la composition et l'écriture, j'étais entourée de Vincha et un autre artiste qui s'appelle François Henry. Voilà, qui a aussi fait toute la réale de l'album.
2: Alors Vincha, on le connaît parce que pour le coup, il a beaucoup écrit avec des artistes qu'on connaît bien.
3: Bien sûr, comme Elena, Ben Mazoué, Mentissa, exactement.
2: Ouais. Et en revanche, le second, je le connais pas. Comment vous êtes retrouvée à travailler avec
3: François Henry? C'est une trop belle histoire parce qu'il se trouve que François Henry, c'est un artiste avec lequel mon frère Baptiste avait déjà travaillé. Il a aussi son projet solo dont moi j'étais absolument raide fan. C'est aussi un ami vraiment depuis des années de mon frère. C'était le témoin de mariage de mon frère. On a chanté ensemble au mariage de mon frère il y a des années. Et moi, j'ai toujours été très fan de FH et j'avais un peu ce rêve au fond de moi de faire de la musique avec lui un jour. Et quand je suis sortie de la Starac, j'ai dit je veux absolument. Et j'espérais qu'il accepte parce qu'on est aussi très proches dans la vie. Et j'avais peur qu'il accepte pas parce que ça peut aussi venir se faufiler un peu dans le rapport amical qu'on a, etc. Et au final, ça s'est trop bien goupillé. Et en fait, c'était aussi tellement concluant les premières sessions de studio qu'on a faites ensemble que c'est devenu un peu une évidence.
2: Alors, ce qui est fou quand même, c'est de se dire que les filles, les meufs, Marguerite, vous l'avez fabriqué avec deux gars. Oui, c'est
5: incroyable,
2: vrai.
5: Incroyable quand même.
3: Avec un gars en plus, parce que pour le coup, les filles et meufs, c'était que Vincha et moi.
2: Ah.
3: Le jour en tout cas de la création de la chanson. On était deux, enfin j'étais pas dispo, enfin bref, voilà. Ouais, et ouais, c'est assez intéressant. En plus, je sais que Vincha, à ce moment-là dans sa vie, explorait beaucoup aussi la question de la masculinité, des injonctions de masculinité, de virilité, etc. Et je pense que c'est peut-être ça aussi qui a insufflé dans le texte cette dimension, ce passage dans le deuxième couplet. Et je pense qu'au final, ça a donné aussi deux visions qui sont complètement complémentaires, parce qu'on est un homme et une femme voilà dans la pièce. Et ça a donné peut-être aussi beaucoup de nuances au titre, ce que je trouve très chouette. Et moi, je préfère

0: Gauthier.
1: Et nous on adore Marguerite. Ça c'est le premier tube. Les filles, les meufs, démarrer par un tube, ça doit quand même donner vachement d'élan, non Marguerite?
2: Ah bah oui, carrément. Ça, franchement, ça donne une sacrée impulsion. Je crois que c'est bien aussi. Il y a quelque chose qui est bien, c'est qu'en vrai, quand Les filles, les meufs est sorti, j'avais déjà écrit toutes les chansons de l'EP. Et ça, je crois que c'est bien. Parce que du coup...
1: Vous n'avez pas essayé de reproduire le succès?
2: Non, et c'est vraiment...
1: Ça aurait été piégeux, ça.
2: Ouais. Oui, je pense. Et je pense que je me serais mis une pression. Et là, c'est vraiment chouette que j'ai pu... J'avais déjà cette petite bibliothèque de titres. Et depuis la sortie de Les Filles Meufs aussi, toutes les autres sessions de création que j'ai faites, c'était vraiment dans cette dynamique de me dire, en fait, reste dans le même esprit qu'au tout début. Parce que c'est ça qui fait la musique qui te ressemble, quoi.
1: Petite bibliothèque de titres, c'est tellement plus mignon que EP.
2: Ah oui, c'est une petite bibliothèque.
1: Une petite bibliothèque, grandir, première EP de Marguerite. Oui, il y a 6 titres. Et avec ces 6 titres-là, je trouve qu'on a une assez bonne idée de où vous voulez aller et d'où vous venez aussi. Parce que ça, vous l'avez beaucoup expliqué en interview, mais je veux bien que vous en disiez quelques mots aussi ici, parce que nos auditrices, nos auditeurs étaient peut-être pas au courant. Ce sont des chansons que pour certaines, vous portez en vous depuis très longtemps.
2: Oui, en fait, c'est des thématiques qui m'ont habité, qui m'habitent encore, mais qui m'ont habité toute ma vie jusqu'ici.
1: Donc d'adolescence, même,
2: ouais, d'enfance. Et en fait, c'était vraiment, je crois, important pour moi pour commencer mon projet musical de reconvoquer un peu la petite fille que j'étais, l'ado que j'étais. Et c'est ce qui est fait dans toutes les chansons, à un endroit ou un autre, dans une dimension ou dans une autre. C'est toujours, ça reste subtil, hein. Mais ouais. Mais ouais, c'était vraiment important pour moi. Je sais pas trop l'expliquer, mais c'est ce qui est venu naturellement dans le processus créatif et aussi dans le choix des chansons que je mettais sur le disque. Donc,
1: moi, je me suis dit que ça avait peut-être aussi à voir avec le fait qu'on vous a découverte donc dans cet énorme programme télé qui est la Starac, où on vous a vu matin, midi, soir, faisant du sport, rigolant, chantant, galérant parfois, et qu'en fait on avait vu tellement de choses de vous. Vous vous êtes dit, attendez. Regardez, je suis ça aussi, et vous avez envie peut-être de dérouler un peu votre histoire.
2: Oui, c'est très juste. Je pense que d'ailleurs c'est un des premiers trucs que j'ai dit à mon label, c'était de dire en fait maintenant j'ai aussi envie de vraiment pouvoir maîtriser totalement ce que je raconte de moi, dans le sens garder. En fait, moi je pars du principe que tout ce que j'ai à dire et tout ce que je veux que le grand public sache de moi est dans les chansons. Et voilà, c'est de me raconter d'une autre manière, avec des vrais choix, ouais, des choix artistiques aussi qui me ressemblent. Et oui, effectivement, c'est ce que j'ai fait sur le disque.
1: Alors l'enfance est là, mais elle n'est pas idéalisée. L'enfance, c'est aussi l'âge des désillusions. Hein.

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1: Eh oui, les fées, ça n'existe pas. Alors, celles et ceux qui vous ont découvert avec les filles, les meufs, qui est une chanson vraiment hyper solaire, là, vous êtes plus dans le côté, vous êtes dans la, oui, le côté lunaire, on va dire, le côté plus mélancolique. Ça, c'est une part de vous qui est importante aussi.
2: Oui, c'est une immense part de moi. J'ai le souvenir d'une photo de moi quand j'étais petite, vraiment, où j'ai le regard complètement dans ma... Dans mon monde, et c'est une photo que ma maman elle me montrait souvent en me disant c'est tellement toi. Et c'est vrai que, mais c'est juste que ouais, je pense que j'ai cette, mais on l'a tous, mais moi, ouais, j'adore aussi la mélancolie, ça a été un refuge aussi vachement.
1: Ouais. Vous êtes le genre à mettre une chanson triste quand vous êtes triste pour y aller carrément, quoi.
2: Ah ouais, carrément, ouais. Mais aussi pour explorer, pour aller au bout, en fait, des choses. Ouais, je sais pas trop pourquoi, mais c'est quelque chose qui fait partie de moi aussi. Et c'est aussi avec cette mélancolie-là, parfois, que je regarde le monde. Donc, je trouvais ça bizarre de pas la mettre dans le disque, quoi.
1: Ce qui est chouette aussi, c'est que, vu votre jeune âge, Marguerite, vous êtes pas si éloignée de ça, si déconnectée de ça, de votre enfant intérieur, de votre adolescente intérieure. Et c'est pour ça que souvent, quand, nous, les vieux, on parle de l'enfance, on l'idéalise totalement. C'était mieux. On avait pas mal au dos et on payait pas d'impôts. Donc, voilà, forcément, c'était mieux. Mais quand on est plus proche, on se rend compte qu'en fait, c'est vachement plus nuancé que ça, l'enfance. Et c'est pas forcément un âge d'or. Alors, c'est chouette, mais il y a des hauts et des bas, quoi.
2: Bien sûr. Et moi, d'ailleurs, toute mon enfance, je voulais qu'une chose, c'était de devenir une adulte, quoi. C'était vraiment mon obsession. Je voulais traîner avec les adultes. Je voulais parler comme une adulte et surtout qu'on me considère comme une adulte.
1: Vous vouliez quoi, la liberté?
2: Ouais, je crois que je voulais la liberté. Je voulais la maturité. Je voulais ça. Et pareil, c'est des choses, je ne sais pas expliquer pourquoi, mais c'est comme ça, c'est moi. Aujourd'hui encore, je supporte pas qu'on m'infantilise. Je crois que c'est la chose qui me déplaît le plus et qui peut me mettre dans une colère, dans une tristesse énorme. Donc c'est aussi ça, quoi. C'était mon obsession, grandir, en fait. Ouais. C'était vraiment mon obsession.
1: D'où le titre.
2: Ouais. Ouais, complètement.
1: Alors, ce qui est fou, c'est que dans le monde professionnel dans lequel vous évoluez maintenant, qui est la musique, il se trouve que c'est un milieu qui a été connu pendant des décennies pour infantiliser les femmes, en faire soit des muses, soit des poupées chantantes, qui n'avaient pas droit au chapitre. Et si jamais elles avaient une opinion du type Madonna se faisait traiter de diva ou de femme difficile, est-ce que là, en y étant, vous vous dites, ok, donc pas d'infantilisation, est-ce que vous êtes vigilante à ça?
2: Ouais, bien sûr. Bon, je le suis au quotidien. Je rajouterais aussi qu'on a eu aussi une époque et il y a encore du travail, mais où les femmes étaient aussi sexualisées
1: bien
2: beaucoup.
1: Sûr, ouais.
2: Et ça, ça a été en tout cas un vrai sujet pour moi parce que je le savais et j'avais vraiment pas envie de subir et de traverser ça. Je pense aussi que j'ai cette envie, en arrivant comme ça, en rejoignant cette nouvelle génération d'artistes et de chanteuses, j'ai envie de participer à ça, de mettre fin un peu à ce système qui a été effectif bien trop longtemps et dont plus personne ne veut en réalité, je crois. Je crois même pas que ce soit le genre de musique que les gens ont envie d'écouter et le genre de manière de vendre la musique auquel les gens ont envie d'assister. Et je crois que ça, c'est important de le dire aussi. Donc ouais, moi, ça a été effectivement un des sujets aussi centraux de ma réflexion autour de ce nouveau métier. Et je crois qu'aussi, c'est quand même très... Enfin, ça transpire aussi dans mes choix et dans nos choix à toutes. D'ailleurs, je le vois, toutes les artistes de ma génération de chanteuses, ouais, qui on est toutes quand même vachement imprégnées de ces envies là, de ce désir et de ce discours là qui nous est très important, je crois. Et ça rejoint aussi ce qui se passe dans la société aujourd'hui pour les femmes, en fait, aussi en général, quoi, une vraie libération et un vrai désir d'être autre chose que des corps,
1: ouais, voilà. Des premières dauphines.
0: C'est pas la première fois et ce sera pas la dernière. Le capitaine me choisit pas depuis la cour de l'école primaire.

0: plein de façons d'envisager cette chanson Première Dauphine sur Grandir, parce que c'est un truc avec lequel il faut faire la paix justement en grandissant, hein, de pas être toujours choisi,
1: bien sûr,
0: pas toujours gagné. Ça vient de là cette chanson.
1: Ouais, ça vient complètement de là. En fait, c'est une chanson qui explore deux éléments pour moi. Vraiment, il y avait une partie de moi que j'avais très envie d'explorer en musique, c'était l'empathie. Parce que on m'a toujours dit énormément, même mes psys me disaient tout le temps que j'en avais beaucoup. Et je crois que
0: mes psys, vous avez entendu, c'est un dossier, Marguerite, il en faut plusieurs en fait.
1: Gros dose que je viens de lâcher.
0: C'est ça.
1: Mais en même temps, il faut en parler. Il faut prendre soin de sa santé physique et mentale.
0: C'est quelque chose qui n'est pas une tradition dans la musique.
1: Voilà.
0: Et qui aujourd'hui existe. Et tant mieux. Et si on en avait parlé avant, on aurait peut-être encore, je sais pas, des Amy Winehouse avec nous, par exemple.
1: Complètement.
0: Donc, c'est super d'en parler.
1: Ouais, complètement. Et donc, ce thème de l'empathie, d'être là aussi pour les autres, d'être tournée vers les autres, je trouvais ça important. Et aussi parce que moi, dans ma vie, j'ai été confrontée à beaucoup de contextes dans lesquels on est choisi ou pas. J'ai beaucoup de fois, quasiment à chaque fois, pas été choisie.
0: Et parce qu'il faut dire qu'avant la chanson, vous êtes aussi comédienne.
1: Exactement.
0: Donc même chose, casting, on est prise, on n'est pas prise, une copine est prise, on est contente pour elle.
1: C'est ça, il y a cette espèce de combat intérieur en fait, entre ce que ça veut dire de soi, de ne pas avoir été choisie, mais ce que ça veut aussi dire de l'autre, que l'autre qu'on aime a été choisi. En fait, c'est important pour moi d'avoir cette chanson qui est un peu manifeste comme ça, je peux complètement être heureuse pour l'autre personne, même si moi je suis vraiment comme une loseuse et je me sens nulle et je suis un peu dans un coin de la pièce et la fête est finie.
0: Ouais.
1: Et en même temps, j'ai juste envie de me concentrer sur ça en fait, sur le succès de l'autre et je crois que c'est une chanson très importante. J'ai aussi c'est aussi venu parce que j'ai vu une interview d'Hakim Jemili qui parlait de ça et qui m'a trop marquée. Il en parle super bien, de dire en fait, on peut aussi être heureux par procuration. Enfin, je sais pas si ça se dit comme
0: se réjouir du succès des autres.
1: Complètement, et que ça peut provoquer un bonheur complètement sincère et complètement égal au bonheur qu'on peut avoir pour soi, en fait.
0: Bon, ceci dit, on est ravis pour vous, comme quoi
1: et
0: ça marche.
1: Maintenant, je me sens quand même plus
0: Miss
1: France que Première Dauphine.
0: Ah ouais, là, c'est Miss France.
1: On est plein de Miss France, en fait, mais. Mais
0: un gang de Miss France.
1: Un gang de Miss France. Même si je pense beaucoup de choses de ce programme qui, je pense, ne devrait pas exister. Mais voilà, en tout cas.
0: Ne devrait plus exister. On n'ira pas. Hein, de toute façon, Marguerite, on n'était pas libre.
1: On n'ira pas. Non, c'est ça. Moi, j'ai judo ce soir-là. Mais j'envoie toute ma force aux candidates, évidemment, qui ont un courage énorme.
0: Oui.

0: Ah ouais, c'est Marguerite qui est notre invitée ce soir. Et cette chanson, La Maison, bah c'est ça en fait, c'est avoir tellement envie de grandir, se trouver un peu à l'étroit dans sa condition d'enfant et se dire, mais quand je serai grande, ma maison, elle aura tout ce que j'aime.
1: Exactement.
0: Vous y êtes là, vous y arrivez, vous le sentez venir?
1: Et ouais, je commence à y arriver, hein. Franchement, c'est aussi... Mais c'est marrant parce qu'en fait, même quand je me suis installée dans mon premier appart, je trouvais pas ce truc.
0: Pas encore.
1: Ouais, je pense qu'en fait, c'est aussi le chemin d'une vie, en vrai. Parce que même si on trouve un endroit où on se sent bien, ben en fait, il y aura un autre truc dont on aura envie. Et voilà, c'est juste comprendre qu'en fait, ce qui est important, c'est de savoir où on se sent chez soi et de prendre soin de ça, en fait. Ouais. Et d'être dans la construction, dans une énergie de construction.
0: En tout cas, vous lâchez un sacré dossier dans cette chanson. Ça vous fait un point commun avec Whitney Houston, par exemple. Vous avez commencé à chanter à l'église, comme les chanteuses soul américaines et tout. À la messe, en France, on chante. Aussi, c'est nouveau ça.
1: Et oui, bon, ouais. Après c'était c'est pas gospel, vraiment. Hein. Non, mais non. En fait c'est vrai que j'étais dans une famille où j'allais à la messe tous les dimanches quand j'étais petite.
0: Vous dites que c'est long dans la chanson, c'est drôle.
1: Ouais, c'était long. C'était long et.
0: Et on n'est pas très bien assis.
1: Et on est vraiment pas bien assis et il fait froid et je comprends pas ce qu'on dit et je comprends pas ce que je fais là.
0: Mais vous chantez.
1: Mais il y a des chants et je crois que c'est vraiment ce qui m'a fait tenir ces dimanches. Si long, c'était de pouvoir au moins chanter les chansons qui parfois ont des refrains, je dois dire, assez catchy.
0: Mais oui, c'est vrai.
1: S'il y a bien une chose qu'on peut apprécier dans une messe, ce serait ça.
0: En tout cas,
1: pour ma part et de mon point de vue personnel, évidemment. Et voilà, et moi, c'était ce qui me faisait tenir, en fait. Et je chantais, voilà, je voyais mon papa aussi chanter et dormir entre les...
0: Entre les champs.
1: Entre les champs. Voilà le dossier.
0: Parlons d'émotion, puisque cette chanson, Les Avions, ça nous a mis la larme à l'œil à moi et à Iris, qui est derrière la vitre, qui réalise cette émission.

0: Voilà une excellente question à laquelle on trouvera jamais la réponse. Hein. Est-ce qu'il y a des trucs indestructibles dans la vie?
1: Franchement, je crois pas.
0: Non. Hein.
1: Je crois pas, et je crois que c'est aussi ce qui éprouve cette chanson, c'est que je trouvais ça intéressant parce que le refrain il est très presque enfantin cette question. Un enfant peut-être pourrait poser cette question à son parent, etc. Et je trouvais ça intéressant parce que c'est vrai que ça parle du désamour, de la rupture amoureuse, et j'avais envie de parler de ça aussi, de l'enfant intérieur qui est complètement blessé. Parce qu'on apprend aux enfants que dans les contes de fées,
0: normalement c'est tout pour toujours.
1: Ouais. Et je trouvais ça joli, de reconvoquer cette question-là et de pas y répondre en fait.
0: C'est ça. Ou peut-être vous y répondrez dans l'album. Je sais pas. Dites-moi, parce que cette collection, cette petite bibliothèque de 6 chansons qui sont toutes formidables. Vous avez d'autres chansons en vous, j'imagine. Vous allez partir en tournée aussi avec d'autres chansons, forcément.
1: Oui, il y aura quelques exclusivités à la tournée. C'était important pour moi de faire découvrir des morceaux dans ce contexte-là du live. Je pense que ça va être trop chouette et j'ai hâte. Mais en effet, moi, je suis de toute manière, j'aime faire des chansons, donc je vais continuer à en faire. C'est sûr que j'ai pas envie de m'arrêter à une bibliothèque de 6, enfin une bibliothèque avec 6 livres. Je pense que
0: c'est pas assez.
1: Un petit peu en rond.
0: donc vous bien êtes sûr. Toujours en
1: Ouais, je travaille sur la suite. J'essaye aussi de m'inspirer énormément dès que je peux. Et voilà, pour continuer à raconter des choses.
0: Eh bien, bonne route, Marguerite.
1: Merci beaucoup
0: d'être venue nous voir. Grandir est disponible. Et c'est assez rare pour être souligné, disponible également en vinyle. Parce que les EP, les petites bibliothèques de chansons, parfois, on se dit, on va pas faire de vinyle. Marguerite a fait un vinyle. Et je crois que vous encouragez tout le monde à aller plutôt l'acheter chez des disquaires indépendants.
1: Ben oui. Alors évidemment, le disque, il est disponible dans les Fnac, dans les Cultura. Mais je crois que c'est cool aussi de rappeler qu'il y a des disquaires dans les villes et dans les villages aussi parfois. Et c'est hyper important de les soutenir aussi, parce que c'est des lieux quand même aussi de rencontres, de conseils. Et c'est important pour moi aussi de le dire.
0: Bisous les disquaires. Bisous Marguerite.
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0: Bienvenue dans Décibel. C'est la première fois qu'on fait une émission ensemble. Je suis très contente.
6: C'est gentil, merci.
0: Bienvenue ici. Avant de parler de ce nouvel album, j'aimerais savoir quelle est la place du son qui arrive dans votre envie de fabriquer ce nouvel album.

0: C'est votre duo avec Étienne Daho.
1: En fait, c'est plus complexe que ça. Enfin, l'envie de faire un disque, ça part jamais. J'ai toujours envie de faire un disque, mais je fais aussi d'autres métiers qui m'éloignent de la musique parfois. Et c'est pas plus mal, parce que comme ça, je nourris mes expériences et je mets tout ça dans les disques. Travailler avec Étienne Daho, ça fait aussi très longtemps que j'en ai envie et que lui aussi en avait envie, mais on n'avait jamais vraiment trouvé le moment de vie pour nous. Et effectivement, le fait de chanter avec lui il y a 2 ans sur son disque, d'avoir fait ce, il m'a invité à chanter un duo sur son disque, m'a mis devant l'évidence que c'était maintenant qu'il fallait qu'on fasse ce disque ensemble.
2: Je suis étonnée quand vous me dites que vous avez tout le temps envie de faire un disque. Moi, j'imaginais que quand on a plusieurs métiers, vous faites du cinéma, vous faites du théâtre, etc. Puis il y a aussi sa vie perso à soi où parfois on a envie de faire autre chose loin du public. Je pensais que oui, les envies se relayaient.
1: Oui, alors vous avez raison, parce que quand je dis j'ai tout le temps envie de faire un disque, c'est pas pour en faire tout le temps.
2: Ah oui, voilà.
1: C'est en fait l'envie est tout le temps là. Après, je sais qu'il me faut du temps pour le faire bien, et que surtout j'ai le privilège qu'on me laisse le temps de prendre ce temps. Donc, mais effectivement, quand je tourne un film ou que je fais du théâtre, j'ai pas envie de faire un disque. J'ai envie de faire le film ou la pièce de théâtre. Et ou donc, à partir de votre envie et la concrétisation de cette envie, ça prend quelques années.
2: Et est-ce que c'est bien justement que ça vous manque?
1: Oui, c'est bien. Après, je peux pas dire que ça me manque non plus, parce que quand je fais autre chose, j'adore ce que je fais.
2: Oui, ouais.
1: Et puis quand je me mets à travailler sur la musique, en fait, j'ai pas le temps que ça me manque, parce que je suis tellement en train de travailler dessus que ça me manque pas. Je suis en plein dans la musique.
2: Ouais. Donc. Et alors pour ce disque-là spécifiquement, vous avez mis, alors l'expression est moche, mais elle est imagée, les mains dans le cambouis, vraiment. On va en parler, mais vous êtes partout sur cet album. Évidemment, c'est le vôtre et vous chantez, mais vous êtes à la production, à la fabrication. On vous voit au chœur, au clavier parfois aussi. Enfin, aux arrangements, c'est hyper réjouissant de voir à quel point vous l'avez embrassé, ce disque. Ça, c'était une envie depuis plusieurs albums de vous impliquer de plus en plus dans la fabrication.
1: Ouais, depuis mon 4e album, ça a toujours été le cas. J'ai toujours écrit plus ou moins ou composé des chansons et participé à l'arrangement, à la réalisation du disque. Là, il se trouve que celui-là, depuis sa conception, c'était vraiment un album fait à trois avec Étienne Daho et Jean-Louis Pierrot à 6 mains, tous les trois depuis les chansons qu'on a écrites chacun de notre côté, plus après celles qu'on a écrites ensemble. Mais l'élaboration de ce disque, les maquettes, leur construction, leur arrangement, ça on l'a vraiment fait tous les trois, tout ensemble,

0: bonjour. C'est un pays imaginaire, c'est quelque chose qu'on veut retrouver, c'est quelque chose qu'on peut souhaiter très fort, c'est un rêve, ça peut devenir réalité. Comment vous les voyez, vous, les beaux jours?
1: C'est tout ça, mais vous avez mis peu de réalité dans vos commentaires, mais je suis d'accord avec vous, c'est par la force des choses, évidemment, c'est ce qu'on ressent. Mais le titre de ce disque, bon déjà c'est le titre d'une chanson qu'a écrit Étienne Dao sur ce disque, que j'adore cette chanson et j'adore ce titre. Et l'idée de donner ce titre à l'album, c'est, oui, effectivement, c'est comme un espoir, comme une prière, en tout cas de tendre vers les beaux jours, ça me paraît évident pour moi, même si c'est pas facile tous les jours.
0: Non.
1: Vraiment, vraiment. Et puis c'est pas facile, c'est plus ou moins facile selon là où on est né. Donc évidemment, c'est quelque chose qui parfois même est impossible à concrétiser pour certains. Mais j'ai l'impression que la phrase peut être un leitmotiv.
0: Ouais. C'est ça, ou un mantra. D'ailleurs, c'est ce que je ressens en écoutant Éléments. Il y a vraiment ça, ce côté mantra,
1: oui.
0: Où on les appelle les beaux jours, et puis à force de les chanter, ça va arriver, quoi.
1: Exactement, exactement. Il paraît que ça marche d'une certaine façon, parfois.
0: Il faut y croire.
1: Oui.
0: En tout cas, on a envie d'y croire, en vous écoutant. Vanessa Paradis, je voulais vous demander quel est votre rapport avec la nature. On a beaucoup parlé des villes avec vous. Vanessa Paradis, c'est Paris, oui, mais c'est aussi New York, oui, mais elle a enregistré à Bruxelles, oui, mais Los Angeles. Mais en fait, la nature, elle est là. Alors, dans la chanson Éléments, de manière très évidente.

0: Et puis quand vous parlez de Los Angeles, en fait, vous parlez de la nature de Los Angeles, les tremblements de terre, les fleurs, la pluie, les plantes. Tout ça, c'est la nature qui dévore presque cette ville tentaculaire. C'est quoi votre rapport avec la nature ?
1: Il est crucial, le rapport à la nature. Il est transcendant, il est rassurant, inquiétant. Il est plus grand que nous. Il était là avant nous, il sera là après, nous, la nature. C'est grandiose. Il y a des arbres qui poussent sur terre, qui font pousser des fruits, qui nous nourrissent. Enfin, la beauté de cette existence. Et la nature répare, la nature protège, console, fait réfléchir, fait le tri. La nature, c'est primordial, la nature. On vit grâce à elle. Ouais. Et puis, quand on est un peu perdu dans sa vie, d'aller simplement marcher, juste marcher, en essayant d'arrêter de réfléchir. Je trouve que quand on revient d'une balade comme ça, de la nature, on va toujours mieux quand on revient.
0: Le retour des beaux jours, nouvel album de Vanessa Paradis. C'est un album d'amour, on peut dire ça. On parle de chansons d'amour, on pourrait dire que c'est un album d'amour.
1: Bien sûr, bien sûr. Ouais. C'est souvent le cas avec moi.
0: Oui.
1: Mais oui, bien sûr, c'est un album d'amour.
0: On va pas faire de la psychanalyse, mais vous vous êtes demandé pourquoi toutes ces chansons d'amour, justement. Pourquoi est-ce que, alors quand c'est pas vous qui écrivez les textes, pourquoi est-ce que votre cœur vous portait vers des chansons qui parlaient d'amour?
1: Parce que je sais que ça me touche, ça parle de moi et ça parle des autres. Donc une chanson, on cherche à la faire sienne, mais à la partager avec le public, en tout cas qu'elle résonne dans leur esprit, dans leur cœur, qu'elle parle d'eux. Et l'amour, ça parle de nous tous.
0: Ah oui, oui, oui. Alors sous toutes ses formes évidemment, et chacun prendra la chanson qui correspond le plus au moment de sa vie. Mais si vous êtes en pleine rupture, Vanessa, est-ce qu'il vous faut en stock? Au moins la rupture avec vous, on danse.
1: Non, c'est vrai, mais en même temps, c'est aussi une chanson d'indépendance.
0: Ouais.
1: C'est pas qu'une chanson qui parle à l'autre. C'est une chanson de rupture, mais c'est aussi une chanson de quelqu'un qui prend sa vie en main et qui écoute vraiment plus son cœur que celui de l'autre, qui peut lui raconter des histoires, ou en tout cas qui a plus de mots que d'actes. Et j'ai aimé cette chanson de girl power.
0: Exactement, ça donne de l'élan, tout comme Make You Mine, si vous

0: vous êtes en studio, est-ce que vous pensez à la réaction du public? Je sais que certains artistes sont allergiques à ça et se disent « Non, faut surtout pas que j'y pense, ça va m'influencer ». J'ai l'impression que c'est pas votre cas.
1: Non, mais c'est pas exactement à la réaction du public, parce que ça, on peut jamais savoir. Mais en revanche, il y a des chansons où on est en studio et immédiatement, on se projette sur scène en se disant « Oh, ça va être génial sur scène ». Les chansons, tout de suite, en fait, parce qu'elles ont une vie interminable, les chansons, et pendant qu'on les élabore, qu'on les habille, qu'on les décore, qu'on les joue, après on se dit, oh là là, ça risque d'être très chouette, et que ça pourrait plaire au public. En tout cas, ça va mettre la pêche dans le tour de chant, dans la setlist, et tout, on pense à ça.
0: Est-ce que la musique, vous pensez, peut être un outil pour se sentir mieux?
1: Ah mais j'en suis sûre même, je parle pas de ma musique,
0: ouais.
1: la musique en général, ouais. Et les chansons qu'on choisit, bien sûr, on nous a dit il y a quelques années que c'était pas un art essentiel, mais quelque part, il apporte du sourire, du soleil et du réconfort aux gens, et en tout cas, moins de solitude, parce que quand on entend sa propre histoire dans un texte, on se sent moins seul, et puis la musique nous permet de s'exprimer, de danser, de d'évacuer du stress, c'est le au début de l'humanité, ça se passait comme ça déjà,
0: ouais.
1: Avec des percussions et des chants et de la danse, et ça a toujours été l'histoire des humains, enfin une partie de leur histoire.
0: Il y a sur ce disque une chanson un peu à part, qui s'appelle Trésor. Alors, je la trouve incroyable. J'ai vu que celle-ci, vous l'aviez fabriquée toute seule. C'est-à-dire que les paroles et la musique sont de vous. Vous êtes crédité aussi au chœur, à la guitare, au clavier. Donc, j'ai l'impression que c'est vraiment votre bébé, cette chanson Trésor. Et alors, elle sonne comme ça.

0: Alors c'est marrant parce que c'est des sonorités qui à la fois peuvent nous penser à des titres de rap de Los Angeles, vraiment rap américain, West Coast. Et il y a un petit côté aussi, le travail que Mark Ronson avait fait sur l'album d'Amy Winehouse. D'où ça sort tout ça? Racontez-moi comment vous l'avez fabriqué.
1: Ce que vous dites comme référence. Moi c'est mon amour du rap des années 90-2000. Alors c'est West Coast, East Coast, enfin je les aime des deux côtés.
0: C'est mieux pour la santé d'aimer les deux.
1: Oui. J'ai toujours, même si mon projet n'a jamais été de devenir rappeuse parce que je le ferais pas bien du tout, mais en revanche la rythmique de rap de cette époque-là me plaît tellement, et donc c'est aussi parce que j'ai appris à enfin me servir de logiciels sur l'ordinateur pour arriver à, alors c'est pour ça que je suis créditée au piano et la guitare, parce qu'il y a certaines chansons que j'avais maquettées toute seule, et ça c'était un nouveau truc dans ma vie de chanteuse, c'est que d'aller un petit peu plus loin que mes compositions guitare voix ou piano voix, c'est que j'ai réussi un petit peu, j'ai appris à les élaborer un petit peu plus loin, et en tout cas dans la rythmique. Et voilà, et cette rythmique là c'est une de mes préférées, c'est celle qui me fait danser depuis mon adolescence, donc c'est aussi quelque chose de très qui fait partie de moi, de mon panthéon musical. Aussi
0: vous avez fait un super duo avec Nekfeu qui s'appelait Dans l'univers aussi.
1: Oui,
0: donc le rap, voilà. Alors oui, vous n'allez pas devenir rappeuse, enfin quoique, n'insultons pas l'avenir, Vanessa,
1: on sait pas. Non mais c'est super, mais j'adorerais ça, mais je franchement il faudrait s'entraîner, quoi. Pourquoi pas?
0: Mais ceci dit, c'est chouette qu'une artiste aussi populaire que vous dise son amour du rap. Parce que c'est vrai que, souvenez-vous, quand vous avez commencé, il y a plein de rappeurs qui commençaient aussi. On disait, oui, non, mais ça, c'est une sous-culture, une sous-musique, etc., etc. Et finalement, avec les années, quand on vous entend sur un album de Nekfeu, ou quand vous faites des clins d'œil au rap sur vos albums à vous, on se dit que, ça y est, elle est installée.
1: Le rap, c'est extraordinaire. Le rap, c'est un mouvement musical très, très, très important. En plus, c'est ce que ça veut dire rap. Il y a pas beaucoup de gens qui savent.
0: Non.
1: C'est tellement beau. Ça veut dire rhythm and poetry, rythme et poésie. Donc, franchement, c'est un art très très important. Et puis qui fait chanter, danser, et rapper tellement de gens sur la planète. Donc, il a raison d'exister, le rap.
0: La scène, je sais que c'est important pour vous. Moi, je vous ai vu plusieurs fois en concert et j'ai vu à quel point vous êtes à la fois extrêmement généreuse et à la fois une éponge à ce que les gens vous envoient, les gens du public. C'est quoi votre rapport avec ce public que vous avez connu toute jeune? Vous avez commencé votre carrière, vous étiez ado. C'est quoi votre rapport avec eux?
1: Il y a un public qui me suit depuis très longtemps, donc c'est des retrouvailles, c'est souvent des retrouvailles, oui. Et puis il y a aussi des nouveaux venus.
0: Ouais.
1: Et alors le rapport avec le public, c'est que dans les concerts, en fait, on ne peut faire un bon concert qu'avec leur participation. Et leur participation, c'est de parfois, en fait, c'est assez étrange. Parfois, on peut avoir un public plus calme que d'autres. Puis d'ailleurs, les jours de semaine font beaucoup aussi pour l'énergie du public.
0: Ah, c'est vrai.
1: On n'a pas le même public en début de semaine qu'en fin de semaine, quand les gens savent qu'ils n'ont pas besoin de se lever tôt le lendemain et qu'ils peuvent plus se lâcher et tout ça. Donc, l'ambiance s'accélère, ça se devient de plus en plus chaud en fin de semaine, ça c'est vrai. Et puis, le rapport avec le public, c'est que j'ai un grand, grand respect pour le public qui paye une place pour venir vous voir, prend du temps pour venir vous voir, se déplace pour venir vous voir. Donc, il faut qu'il passe une bonne soirée, le public, voilà. Et je ferai tout pour qu'il passe une bonne soirée. Et en fait, nous on répète, les musiciens, on prépare un show, le public vient. Et puis, il y a aussi un truc en plus parfois qui peut se passer, c'est la magie de la soirée, de notre rencontre et du moment, en fait, qui fait que le public nous galvanise, on galvanise le public, et tout ça monte de plus en plus haut et peut donner quelque chose d'incroyable.
0: Ouais.
1: Vraiment très fort.
0: Quand les émotions fortes arrivent sur scène, alors il y a deux teams, il y a la team je ravale tout, il faut pas que je pleure parce que je suis en train de chanter, ou alors la team je pleure, je laisse venir les larmes. Vous comment vous faites ça?
1: Il n'y a pas de team parce qu'en fait, on joue dans plusieurs équipes.
0: Ouais.
1: C'est que on n'est pas fait de la même force ou de la même vulnérabilité tous les jours. Donc une tournée, les concerts se passent sur tous les jours de votre vie. Il y a des jours où on est costaud, d'autres on est moins costaud. Ça dépend aussi comment le public vous émeut, ce qui se passe ou notre force du jour, quoi, ouais. En fait, à quel point on est vulnérable ou pas, à quel point on se laisse partir dans les émotions. Parfois aussi, on a un manque de sommeil qui nous rend un peu plus fragile, ouais, que d'autres jours. Enfin,
0: mais vous n'avez pas peur de ça. De toute façon, si ça arrive, ça arrive, quoi.
1: Non, je me dis pas trop pleurer sur scène parce que on peut pas chanter quand on pleure. On a trop de sanglots dans les voix. Donc, non, le but, c'est de pas pleurer quand même. C'est plutôt de rigoler, de chanter surtout.
0: Ouais, mais pas se laisser, ouais, submerger par les émotions.
1: Non, mais après, pourquoi pas, quoi. Mais quand on est submergé, après, on maîtrise moins ce qu'on veut donner aux gens. Donc, c'est pas l'idée, mais si ça arrive, c'est pas grave.
0: Il y a un travail sur cet album incroyable autour des chœurs. Exemple, la chanson Un amour de jeunesse.

0: ça participe à cette ambiance années 60, années 70, depuis quelques années. Ouais, les chœurs, je sais pas, moi, je faisais pas attention en écoutant les disques. Et là, sur le vôtre, je les ai entendus. Vous avez mis un chœur particulier à travailler ces chœurs?
1: Absolument. Puis je travaille aussi avec le roi des chœurs, hein. Étienne Dao, c'est quand même le roi des chœurs et des gimmicks. Bien que moi, j'aime beaucoup ça et que je travaille toujours beaucoup mes chœurs sur mes disques, les précédents disques, même si vous avez pas entendu.
0: Je m'étais pas rendu compte.
1: Oui. Non, mais parce que j'adore ça, en fait. C'est un travail, en fait, c'est un autre travail d'habillage d'une chanson parce que on fait des chœurs, on les harmonise. Tout d'un coup, ça devient un instrument, les chœurs. Et Étienne Dao est très fort aussi pour faire des chœurs que les gens dont les gens se souviennent et qui font partie d'une intro ou du milieu d'une chanson et qui est des phrases que le public répète souvent dans les concerts. Et ça, j'adore ça. Je lui ai évidemment demandé d'en créer plein sur le disque.
0: Et puis il y a cet orchestre, il faut quand même qu'on en parle, hein, un orchestre de 27 musiciens dirigé par Sally Herbert, enregistré à Abbey Road. Mais ça ne suffit pas, c'est dans le studio 2 de Abbey Road. C'est le studio des Beatles.
1: Exactement.
0: C'est pas la première fois que vous avez des cordes sur vos disques. Est-ce que c'est la première fois, en revanche, que vous alliez à Abbey Road?
1: Oui. Non seulement c'est la première fois que j'allais à Abbey Road, mais c'était la première fois que j'avais autant de cordes qui enregistraient en même temps. D'habitude, on faisait ça un petit peu plus petit. Il y a beaucoup moins de musiciens et puis ils jouent sur plusieurs pistes et on arrive à faire à recréer pas un orchestre mais quand même un petit peu plus de que 4 musiciens par exemple. Mais là ils étaient 27 et c'était époustouflant parce que on a travaillé avec des cordes synthétiques pendant des mois pour construire les chansons, donc on avait ces sons de fausses cordes dans les oreilles pendant des mois. Et puis à la toute fin de l'enregistrement, c'est là qu'on est allé à Abbey Road, qui est un studio mythique dans lequel les Beatles ont enregistré tous leurs premiers albums avec George Martin. Et il y a les Pink Floyd aussi, et puis il y a plein d'autres gens qui ont enregistré dans ces studios. Mais et puis le studio est dans son jus, et le décor est exactement le même, donc c'est assez troublant quand on arrive dedans, parce que si vous regardez des photos sur Internet, c'est la même chose. Et j'ai aussi pu jouer sur des pianos sur lesquels John Lennon ou Paul McCartney ont joué. Ils étaient là,
0: ils ont pas bougé.
1: Ils sont identiques, c'est les mêmes, ils sont même au même endroit. Donc ça, c'était très, très émouvant. Mais je dois dire, ce qu'il y avait de plus émouvant, c'était d'entendre les parties de cordes qu'on a travaillées pendant des mois jouées par des vrais grands musiciens, tous ensemble d'un coup, quoi. C'était très, très, très, très beau et émouvant.
0: Est tellement beau que vous avez décidé d'ouvrir l'album avec un orchestre et aussi la fin de l'album, la première et la dernière minute du disque finalement, c'est cette musique sublime.

0: Est-ce que ça veut dire que vous partez en tournée avec 12 choristes et un quatuor à cordes, Vanessa?
1: Non, ça, c'est pas possible.
0: C'est pas possible.
1: Ça dépend, pour certains, c'est possible. Mais là, non, c'est pas le cas.
0: Mais
1: non.
0: Ceci dit, ça pourrait vous donner envie. Je me souviens de votre album live, Une nuit à Versailles, qui était acoustique, mais où il y avait déjà des cordes et tout. Et on se dit, pourquoi pas un concert symphonique une fois?
1: Non, mais ça m'est arrivé une fois. Il y a très longtemps, aux Nuits de Fourvière, j'avais joué sixième album Love Song avec l'orchestre symphonique, enfin l'école, le conservatoire, pardon, les élèves sortant du conservatoire de Lyon.
0: Ouais.
1: Et on avait enregistré l'album en entier en concert avec tout l'orchestre. Mais oui, mon rêve, ce serait de le refaire un jour, peut-être en intérieur. Là, c'est en extérieur, c'est toujours plus... plus compliqué en extérieur, enfin dans le vent, dans les conditions là, mais j'aimerais tellement ça parce que j'aime tellement être habillée, enrobée de musique là quand on est au milieu d'un orchestre. Moi, ça me bouleverse, ça me chavire complètement.
0: Et ce disque ici prête très bien. Alors, je vous donne l'info, Vanessa, vous en faites ce que vous voulez, mais ici à Radio France, on a un super orchestre symphonique et on a un grand chœur de jeunes filles et jeunes garçons qui s'appelle la Maîtrise de Radio France. Et je trouve que avec votre album et avec cette envie que vous avez, tout ça pourrait donner un truc complètement fou.
1: Très bonne idée.
0: Vanessa Paradis, merci d'être venue nous voir et bonne tournée à vous.
1: Merci
0: Vanessa.
1: Beaucoup, merci de m'avoir accueillie.
0: Merci.
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1: L'artiste toulousain Robin Arnaud, c'est facile.
2: C'est facile d'avoir peur.
1: Robin Arnaud, un auteur-compositeur-interprète qui séduit par une écriture lumineuse et une sensibilité très personnelle. Une voix douce mais ancrée, portée par de belles mélodies. Une voix qui explore avec finesse les émotions qui traversent nos vies, les élans, les fragilités, les reconstructions.

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2: Bonjour, je m'appelle Gérard Monange et la bibliothèque est devenue mon lieu préféré pour partager ma passion pour le jeu d'échecs. Dame prend F7, échec et mat.
3: Comment vous est venue la passion des échecs, Gérard ?
2: Quand j'avais 17 ans, je me suis arrêté devant la vitrine d'un magasin de jouets et j'ai vu un jeu d'échecs. Et ce jeu d'échecs a été pour moi un phare, puisqu'il m'a permis de réaliser mon métier, c'est-à-dire d'être professeur d'éducation physique.
3: Ce qui est marrant, entre guillemets, dans votre histoire, c'est que vous avez été prof de sport, et là, maintenant, vous êtes mis à apprendre les échecs dans cette bibliothèque.
2: Le hasard a voulu que Colette m'a fait découvrir d'abord l'éco-quartier Ginko où j'habite et j'ai découvert la bibliothèque de Bordeaux-Lac. Ce lieu m'a plu et j'ai rencontré un joueur d'échecs et c'était le début de cette merveilleuse aventure.
3: Une formidable aventure qui marche hein, parce que vous avez eu beaucoup d'élèves depuis. Comment vous expliquez ce succès, Gérard ?
2: Alors je crois que je vois le jeu d'échecs différemment. Un enfant n'est plus dans une cour d'école, il est devant un échiquier, il va raconter son histoire. L'échiquier, c'est une toile. Et chaque coup, chaque déplacement de pièce va peut-être faire un chef-d'œuvre. Où l'enfant écrit son histoire, ce n'est plus la cour de l'école, c'est une réponse à leurs problèmes, c'est une magnifique peinture que tout le monde est capable de composer. Le jeu d'échecs, c'est la vie. Tout ce qu'il découvre sur le jeu d'échecs, il va le découvrir et il aura les meilleures réponses possibles. Et sa route sera la plus belle possible.
3: Donc Gérard, vous avez commencé les échecs à 17 ans. Maintenant, vous avez 80 ans. Qu'est-ce qu'on peut vous souhaiter ?
2: Continuer de pouvoir apporter ma passion à tous ces joueurs. Et rien ne pourra m'empêcher de continuer de faire encore un bout de chemin et d'aider tous ces jeunes.
3: Et en plus, on le rappelle, vos ateliers sont totalement gratuits.
2: Oui, vous êtes les bienvenus. Et n'oubliez pas que avant de commencer une partie, vous avez les mêmes pièces que votre adversaire. Il n'y a ni vainqueur ni vaincu. Croyez en vous.
3: Eh bien, merci beaucoup, Gérard.
2: C'est moi qui vous remercie de m'avoir tendu le micro. Je souhaite à tous les mordus, les fans de ce jeu, de venir me voir, de passer un bon moment autour d'un jeu d'échecs.
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4: Révolutionner un domaine, ça tient à pas grand-chose. Et le destin de l'Isérois dont on va parler en est peut-être le meilleur exemple.
5: Nom de Dieu !
4: Adolphe Pégou vient au monde le 13 juin 1889 à Montferrat, à côté du lac de Paladru, dans une famille d'agriculteurs.
6: Paysans, c'est dégueulasse !
4: Mais labourer des champs, s'occuper des semailles, c'est pas le projet pour Adolphe. Dès qu'il a 18 ans, bye bye la ferme, bonjour la grande muette, il s'engage dans l'armée et c'est là qu'il va faire une découverte qui va changer sa vie, le pilotage aérien. Revenu à la vie civile, Adolphe Pégou ne chôme pas. En moins d'un mois, il passe du statut de débutant à l'obtention du brevet de pilote.
7: Vous avez fait à 4G un piqué inversé avec un MiG-28.
4: D'ailleurs, un mois, c'est encore le temps qu'il lui faudra pour être embauché comme pilote d'essai par Louis Blériot, l'une des références de cet univers à l'époque.
8: Waouh ! Tout le monde se calme !
4: Mais Adolphe ne va pas s'arrêter là. C'est un enchaînement de premières qui va faire sa légende. Parce que le 19 août 1913, première, il est le premier pilote à sauter en parachute.
9: Hey Adolphe, on pensait t'attacher un gros drap dans le dos pour que tu sautes d'un avion qui pourtant fonctionne très bien en plein vol. Qu'est-ce que t'en penses ?
4: Et alors que la descente se fait tranquillement, il observe son avion qui descend tout seul. Sans personne aux commandes, Pégou voit son appareil faire des figures qu'il n'a jamais vues de sa vie. Sa première pensée, c'est de se dire
10: « C'est de toute beauté !»
4: Et la seconde, mais des manœuvres comme ça, ça pourrait permettre à un pilote de se sortir de situations désespérées. Une réflexion qu'il va mettre en application un mois plus tard, c'est décidément une constante, en réalisant le premier vol tête en bas de l'histoire, 400 mètres la margoulette inversée, et devant son patron Louis Blériot.
11: Quelle histoire ça aussi.
4: Le 21 septembre 1913, moins d'un mois après cette performance, le bougre accélère. Adolphe Pégou réalise cette fois tout un programme de figures acrobatiques qui se termine par le désormais célèbre loupé.
5: Attends que je t'explique mon idée, enfin.
4: Adolphe Pégou est-il le premier à l'avoir réalisé? Les historiens n'arrivent pas à trancher entre lui et le russe Piotr Nesterov, mais ça n'empêchera pas la légende de l'Isérois de naître à ce moment.
8: Impeccable, non?
4: Toute la presse relate sa démonstration. Il est demandé de partout, en Europe, en Russie, même en Allemagne, où on n'est normalement pas très fan des Français à l'époque. Cette star de la voltige se produit devant parfois des dizaines de milliers de personnes. Et alors que les États-Unis réclament aussi de voir Adolphe dans leurs cieux, la Première Guerre mondiale éclate. Adolphe Pégou est affecté au 2e groupe d'aviation de Reims et rapidement, le professionnel des acrobaties aériennes utilise son savoir-faire pour s'imposer dans les airs. Premier pilote à remporter 5 combats aériens de l'histoire, Adolphe Pégou devient donc le premier as de l'histoire de l'armée française.
10: Et Verboten aussi.
4: Pégou, pionnier jusqu'au bout. Sa légende prendra fin le 31 août 1915. Il rencontre dans le ciel Otto Kandowski, l'un de ses anciens élèves et pilotes allemands, là-bas dans les airs, pas loin de Belfort. L'aviateur germain et son mitrailleur lui rendront hommage quelques jours plus tard en déposant une couronne de fleurs ornée de l'inscription « À Pégou, mort en héros pour sa patrie ». Ses inventions ne furent pas suffisantes pour lui sauver la vie. Adolphe Pégou, le pionnier de la voltige aérienne, est un Isérois, illustre Isérois.
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11: Arnaud Fromage est avec nous chaque matin. C'est l'heure de la nécessaire minute comtoise. Mon cher Arnaud, bonjour.
12: Bonjour.
11: Du côté des radars, il y a des petites surprises. On donne vraiment des drôles de noms aux choses, parfois, chez nous, en Franche-Comté.
12: Oui, et en voici un nouvel exemple. Alors, petite mise en situation. Vous êtes en voiture, vous venez de Belfort et vous roulez en direction de la chapelle sous Rougemont. Bref, vous êtes sur la départementale 83. Vous passez de nez avant d'arriver à Rop. Là, vous passez devant la mairie, sur l'avenue Charles de Gaulle. Il y a Céline Coiffure, mais vous continuez. La petite patte d'oie à la Vermenoncourt, vous restez sur la route principale et vous avancez encore un petit peu. Il y a les jolies maisons typiques là sur le côté. Et c'est là, dans le virage, qu'il faut freiner, tout simplement parce qu'il y a un radar.
11: Bon, bah, pas mal la petite balade là autour de Belfort. Je vois pas vraiment. Vous voulez en venir, Arnaud?
12: Eh bien, exactement à cet endroit précis, là, sous le radar, en face de la boîte aux lettres. Parce que ce n'est pas n'importe quel radar. C'est celui qui est surnommé le radar Johnny Hallyday. Mais alors, pourquoi allez-vous me demander, maintenant que j'ai réussi à capter votre attention?
11: Eh bien oui, pourquoi le radar de Johnny Hallyday, Arnaud? Oui.
12: Pour comprendre, il faut remonter à février 1970. L'idole des jeunes a donné la veille un concert à Strasbourg et doit se rendre à Besançon. 3000 personnes l'y attendent et il est 18h passé. Dans la DS Palace Citroën, qui roule à fond parce que, années 70, il y a donc Johnny Hallyday et Sylvie Vartan, mais aussi Mickey Jones, le guitariste de Johnny, Jean Ponce, son manager, et Sacha Rulle, son secrétaire. On est en février, il fait nuit, il fait froid, il y a du verglas et ça roule vite, bref, Johnny perd le contrôle de sa voiture. Il glisse et se retrouve dans le fossé. Alors il parvient à reprendre le contrôle de son véhicule, parce que, ne l'oublions pas, Johnny Hallyday est un pilote, mais malheureusement, il y a un bloc de béton qui bloque le fossé, et la voiture finit par s'y écraser. À bord, Johnny et son guitariste n'ont rien, mais son secrétaire et son manager sont blessés. Sylvie Vartan, elle, a carrément traversé le pare-brise, elle a le visage en sang. En 1970, la ceinture de sécurité est censée être obligatoire, mais dans les faits, personne ne la met vraiment. Les voisins viennent au secours des blessés, alors au départ ils avouent ne pas vraiment avoir reconnu Johnny et Sylvie Vartan parce qu'ils sont sous le choc, et les blessés sont conduits à l'hôpital de Belfort. Johnny s'empare du téléphone d'un riverain pour annoncer qu'il n'y aura pas de concert à Besançon ce soir-là. Sylvie Vartan, elle, s'exile quelques mois à New York dans une clinique de chirurgie esthétique où elle subira des dizaines d'opérations de reconstruction pour effacer les traces de l'accident. Alors voilà pour la petite histoire. Et c'est donc dans ce même virage, toujours à la sortie de Rop et toujours aussi dangereux, qu'a été installé en 2019 un radar, le radar Johnny Hallyday, pour nous rappeler que, star ou pas, il ne faudrait pas oublier de...

0: Johnny Hallyday, voilà, on sait désormais où il est grâce à vous, Arnaud Fromage, pour la nécessaire minute comptoise. Vous menez les enquêtes dans tous les sens et vous nous faites revivre avec un superbe podcast La vie incroyable de Paul-Émile Victor, un jurassien qui, pour sa première expérience et sa première expédition, est parti au Groenland. On a entendu le premier épisode jeudi, à partir de 10h. Et le numéro 2 est déjà disponible en ce moment sur l'application ICI ICI. Vous allez véritablement découvrir ce qu'a enduré l'équipe autour de Paul-Émile Victor, une équipée qui a été véritablement sans danger, mais ô combien importante pour l'avancée de la science. Un podcast passionnant avec vous, mon cher Arnaud Fromage. Je vous dis à demain.
1: À demain.
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1: Les gens d'ici, tous les jours, une rencontre quelque part sur le territoire. Et quand deux surfeurs très joyeux rencontrent Valérie Delos, réputée comme très joyeuse, ça donne un sacré trio qui vous réveille. Ils se sont rencontrés à Tarnos, à la plage de la Digue.
2: Bonjour, je m'appelle Max, je suis de Boucau, je surfe au Boucau depuis les années 1970. Et j'ai donc 65 ans fait, voilà.
3: Mais vous n'êtes pas tout seul, vous êtes avec, bonjour.
4: Yes, moi c'est Michel, j'ai arrêté de surfer il y a 10 ans. Et puis je m'en porte pas mal aussi, il y a un peu trop de monde. Et donc je suis très très bien, comme je suis.
3: Et vous êtes de quel endroit?
4: Bayonne, né à Paris, je suis arrivé il y a 50 ans ici.
3: Bon alors les gars, moi je ne savais pas, c'est Max et Michel, mais vous avez fait référence à Jacques. Comment il s'appelait déjà?
4: Jacques Michel.
3: Oui, Jacques Michel. Il paraît qu'il sévissait dans les buts là-bas.
4: La butte de tir, oui, absolument. Comme son nom l'indique. Ça, vous pouvez la passer, celle-là. Elle est mignonne, et c'est la vérité.
3: Oui, elle est mignonne, je ne sais pas si c'est le terme, Marc.
2: Bon, écoutez, oui, c'est pas mal quand même.
4: On l'a depuis le temps, Marc.
3: Je ne sais pas si les nouvelles générations ont la ref, mais bon, on pose ça là.
2: Ils doivent l'avoir, on leur fait confiance.
3: Donc là, tiens, vous pouvez me présenter, puisque vous êtes là depuis très longtemps, un petit peu où on est, là, si les auditeurs ne voient pas les paysages.
4: Ouais. C'est l'embouchure de la Dour, Tarnos. C'est la première localité des Landes.
3: Quel temps vous préférez, vous?
2: Bon, on préfère même la saison, septembre, octobre, sans doute, c'est les meilleurs. Mars, avril, tout ça, c'est des vents de nord assez violents, encore un peu de fraîcheur, voire quelques giboulées, l'eau toujours un peu trouble, avec, comme il pleut, tout ça, les descentes de la Dour, de la rivière, mais toujours agréable. Toutes les saisons, ça, c'est très agréable.
3: Alors vous êtes un surfeur depuis toujours et vous continuez, dites donc à 65 ans, continuez à surfer, moi ça m'épate.
2: Occasionnellement maintenant, je reste toujours en contact avec la mer et à vélo, je vais plus souvent ramer, nager, surfer quand il y a des bonnes conditions, mais depuis un an quand même je ne suis pas trop allé, j'avais quelques blessures à cause de chutes à vélo et comme ça, et donc je surfe moins.
3: Ah oui, parce que c'est l'année dernière que vous avez surfé, c'est fait très très occasionnel comme surf.
2: Ouais. Mais l'année dernière, c'était pas si loin que ça, on est qu'au mois de mars.
3: Ouais, c'est vrai.
2: J'ai beaucoup surfé l'année dernière au mois de novembre.
3: C'est un peu un mytho, votre copain Michel.
4: Complètement, oui, complètement. Je pense qu'il se rêve un peu. Oui.
3: Je me promenais sur la digue et on m'a raconté, tout à l'heure, là, quand j'étais là-bas, on m'a raconté que vous avez surfé avec le frère de Lisa Ratou. C'est vrai ça?
2: Oui, c'est vrai, oui. C'était on était équipier quand on est allé surfer la vague légendaire de Bellara. Voilà, donc on était tous les deux, toujours ensemble. Ouais.
3: Et c'est quoi votre plus beau souvenir à chacun de surf, Max? Le plus beau souvenir de surf que vous avez, c'était où et quand?
2: Je pense que c'est sur la vague de Safi au Maroc.
3: Et pourquoi elle était magnifique?
2: Parce que c'est déjà un spot de renommée mondiale, parce que toutes les conditions étaient réunies, et voilà, et la vague était parfaite, longue, extraordinaire. Quoi.
3: Et notre Parisien, c'était où sur la Seine, la plus belle vague?
4: Le Parisien, c'est quand je suis sorti indemne par 4 mètres ici, et que voilà, et j'ai commencé à boire de l'eau et à marcher sous l'eau même carrément. J'en suis sorti sans me noyer. Voilà.
3: C'est vrai, c'est dingue ça.
4: J'ai mis un peu de mes forces. Ah, voilà. Oui. Oui.
3: De 4 mètres, c'est énorme.
4: Oh, il y avait 3 mètres 50, 4 mètres, oui, c'était énorme.
2: 4 mètres de non. Bon, et nous, on va marcher.
3: Bon, allez, les gars, merci. Je vous dis au revoir. Merci, au revoir.
4: Ah, ciao.
2: Oui, merci, au revoir. Bonne journée. Adieu, agour.
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5: Ils sont jeunes et ont un avis sur tout. 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Annick Bonhomme.
6: Pourquoi appelle-t-on l'eau l'or bleu?
7: En fait, l'eau, ça donne de l'énergie, ça peut donner aussi des bonnes vies aux animaux et ça peut donner des bons trucs à l'environnement. Ça sert à la vie de contenir de l'oxygène et sans l'eau, en fait, à la Terre, ça s'en fait une grosse boule de désert.
8: Bah, pour moi, on appelle l'eau l'or bleu parce que l'eau, c'est précieux. Prends par exemple le pays, l'Afrique, au Sahara. Bah, l'eau là-bas, c'est comme de l'or. Si t'en as, c'est magique. C'est parce que là-bas, ils ont pas beaucoup d'eau. Mais oui, l'eau, c'est précieux. Et c'est aussi important parce que quand il y a des réchauffements climatiques, il n'y a plus beaucoup d'eau.
9: C'est grâce à ça qu'on vit aujourd'hui, parce que si on ne boit pas, si on ne s'hydrate pas 3 jours, on sera déjà mort. C'est vraiment précieux l'eau, il faut qu'on en ait à l'infini.
7: Vous avez vu les usines comme Christine, tout ça? En fait, eux, ils gaspillent l'eau. Ils fabriquent de l'eau qui se périme, donc ça se fait pas.
10: Et aussi, l'eau, c'est censé pas d'être périmée, parce que l'eau, dès qu'il y avait personne dans ce monde, maman, il y avait déjà l'eau. Et cristalline, maintenant, c'est comme si leur but, c'était de construire de l'eau et après, de mettre des dates pour la périmation.
8: En fait, non, les usines cristallines, c'est en fait, ils récupèrent, je pense, de l'eau de mer et après, ils la filtrent, ils enlèvent le sel pour pouvoir en faire de l'eau minérale. De l'eau de source un peu. Pour
6: boire. Et alors chez vous, vous prenez l'eau du robinet ou vous avez des bouteilles d'eau?
9: Moi, je pense que je bois plus au robinet parce que en fait, on a 3 bouteilles et après, on remplit à l'infini.
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11: Je rêvais d'avoir une maison à la campagne. Cette maison, c'est comme si j'y étais née. C'est ma maison de famille.
12: Ma maison s'appelle l'Ostao de la Mar.
13: C'est une maison un peu envoûtante.
14: Eh bien, vous voyez, des livres et 3 fenêtres qui me donnent le paysage du pays, comme si c'était 3 tableaux.
15: Ils ont vécu ici.
0: Thibaut Gaudry.
16: Ce fut autrefois Montmartre ou Montparnasse. C'est aujourd'hui Saint-Germain-des-Prés, avec ses rendez-vous littéraires, ses silhouettes et ses figures. Avec Juliette Gréco qui en fut l'enfance et n'y est plus qu'une passante.
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15: Symbole de liberté et de féminité, la jolie môme Juliette Gréco devient à la fin des années 50 la muse de Saint-Germain-des-Prés, avant de devenir une icône de la chanson française à texte. Ce qu'elle n'avait pas prévu, se rêvant plutôt danseuse.
18: Je donne mes textes à Cosma. Il aime si tu t'imagines. Et l'après-midi même, il en fait la musique. Moi, je suis là. Maintenant, il va me falloir chanter. Et puis tout d'un coup, le miracle s'est produit. Pour moi, il y a eu un miracle. Voilà, ça y est, je m'envole. Je me mets à chanter. Et depuis, j'ai toujours chanté.
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15: Juliette s'échappe régulièrement de Saint-Germain-des-Prés, fuit le tourbillon de la vie parisienne pour goûter la douceur de vivre du Sud. En virée parfois à Saint-Tropez, avec ses copains Boris Vian ou François Sagan. Jusqu'en 1985, où elle est invitée à chanter au festival de Ramatuelle. Et c'est le déclic. C'est là qu'elle veut vivre avec son mari, le musicien Gérard Joannest.
19: Je voulais une maison face à la mer. Je voulais le soleil qui tourne autour de la maison toute la journée, parce que Gérard adore ça. Et je voulais une maison qui me permette de rêver dans le silence.
15: Elle achète un terrain et demande à Serge Meige, l'architecte du théâtre de Verdure, où elle a chanté pendant l'été, de lui concevoir son futur havre de paix qu'elle baptise la Maya. Elle va en penser les moindres détails, comme cette table de jardin construite autour d'un mûrier platane ou la tortue en mosaïque au fond de la piscine.
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15: Juliette, contemplative, aime se ressourcer sur la terrasse, avec vue sur la Méditerranée, et dans son jardin constellé de toutes sortes d'espèces méridionales. Elle développe même une passion pour les orchidées blanches. Elle fait de ce jardin et de sa maison son petit coin de paradis, son refuge. Celui qu'elle n'a jamais eu petite et qu'elle partage avec ses chats, ses chiens, un ménate prénommé Goya et même un bébé panthère. Mais on peut aussi la croiser dans Ramatuelle, au marché ou au café de l'Ormeau. Et puis, femme libre, c'est également une collectionneuse, notamment d'objets érotiques, mais aussi religieux.
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15: Elle était venue, elle aime toujours chanter au festival de Ramatuelle.
19: C'est vrai que ça ressemble un peu à Avignon, quand Avignon a démarré, c'est-à-dire une chose totalement artisanale, faite d'amour, de tendresse et de sueur, de larmes de sang, de larmes de sel, de larmes de miel.

0: C'est dans cette maison, face à sa Méditerranée, le 23 septembre 2020, que la jolie môme quitte la scène.
1: Jolie môme. 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
2: Bon, tout va bien, Sébastien ?
3: Ouais, tout va bien. Oh, mais moi, je fais une belle balade avec vous. Par contre, il va falloir s'arrêter, Claire, pour faire l'interview.
2: Bon, ben attendez, je m'arrête là. J'attends le plat. Ça y est, c'est bon.
4: Ah, ça fait bizarre. Hein.
3: Bonjour, Claire Gombeau.
2: Bonjour, Sébastien.
3: Vous faites partie de l'association À Vélo Sans Âge à Toulouse. Et d'abord, on va raconter un peu votre... Avant de raconter ce qu'est l'association, on va raconter votre parcours. Vous êtes retraitée, mais qu'est-ce que vous faisiez dans la vie ?
2: Alors, j'étais institutrice au départ, puis chef d'établissement. Donc, pendant plus de 38 ans, je me suis occupée des pitchounes.
3: Et à la retraite, quand arrive l'heure de la retraite, vous vous dites quoi ?
2: Je me dis, oh, chic, je vais me poser. Et... patatras, je lis un article dans un journal qui raconte l'odyssée d'un vélo sans âge. Et je me dis, mais qu'est-ce que c'est que ce truc ? C'est génial. Je les appelle, ils me disent, il n'y a pas d'antenne entre Bordeaux et Nice, Claire, il faut que tu en montes une.
3: C'est quoi ce slogan ?
2: Du vent dans les cheveux et de la lumière dans les yeux, c'est magique.
3: Ouais. Alors que fait l'association ?
2: On propose aux personnes à mobilité réduite ou personnes âgées, isolées ou en EHPAD, des balades en triporteur. Figurez-vous que vous avez deux personnes devant et un bénévole derrière qui pédale.
3: Et c'est génial parce que, évidemment, vous mettez des étoiles dans les yeux des personnes que vous transportez, notamment des personnes âgées et ce couple qui pourrait en être un, Émile et Gaston, deux copains.
2: Oh, Émile et Gaston, magique. Quand on a ouvert l'antenne, Gaston a inauguré le premier triporteur. Il avait mis la cravate de son mariage, trop fier, en disant « Aujourd'hui, c'est jour de fête ». On est parti place du Capitole, où on a été accueillis par le maire. Gaston était le roi du jour. Tout le monde voulait monter avec lui pour découvrir ce drôle d'engin. À la suite de cette première balade, il ne ratait jamais, jamais une balade avec son copain Émile.
3: Quel âge tous les deux ?
2: Je pense qu'Émile avait déjà 91 ans et Gaston devait en avoir 92. On a emmené des personnes jusqu'à 104 ans.
3: Ah, magnifique. Il y a aussi la petite Élise.
2: Élise, extraordinaire, une jeune autiste qui, quand elle arrive, elle hurle de joie, de je ne sais. Et à partir du moment où elle s'installe sur le triporteur, elle s'arrête net, les yeux pétillent, elle sourit pendant toute la balade et dès qu'on rentre et qu'on remet le pied à terre, elle se remet à hurler. C'est quand même magique.
3: Et vous alors, le bonheur que ça vous procure, vous nous en parlez ?
2: Honnêtement, ce sont les personnes qui nous le transmettent parce que ce sont que des sourires, que du bonheur. Et j'avoue qu'il y a des jours où on se donne un petit coup de pied dans le derrière pour y aller parce qu'on a la flemme. Mais quand on rentre, on se dit heureusement qu'on y est allé, c'est magique.
3: On repart, Claire ?
2: Allez, on y va, en route !
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5: Bonjour Julie, bonjour tout le monde.
6: Il y a un débat, Lucie, sur l'origine de la Loire. Je ne sais pas si vous qui nous écoutez, vous êtes au courant, mais c'est ce que vous nous racontez en tout cas aujourd'hui.
5: Oui, alors je parle bien du fleuve. Le plus long fleuve qui s'écoule entièrement en France. 1020 km de long. Fleuve légendaire, royal, qui a vu naître ses fameux châteaux. Fleuve sauvage aussi, puisque c'est l'un de ses surnoms. Est-ce que vous savez où la Loire prend sa source, Julie ?
6: Mais oui, carrément, je le sais, Lucie mieux sait qu'elle prend sa source au Mont Gerbier de Jonc.
5: Excellente réponse, bravo, c'est en Ardèche, dans le Massif central. Plus précisément, c'est une montagne, le Mont Gerbier de Jonc, très reconnaissable avec sa forme arrondie. C'est un ancien volcan qui semble avoir été posé là, comme ça, par un géant. La Loire prend apparemment sa source à environ 1400 mètres d'altitude. Et je dis environ parce que, encore une fois, il y a débat. Sur place, il y a trois sources différentes qui sont indiquées comme étant la source de la Loire. Il y a l'authentique source de la Loire, la géographique source de la Loire et la véritable source de la Loire. Les trois sont des filets d'eau ou au mieux des ruisseaux. Et là, c'est le moment de se souvenir de vos cours de primaire. Pour former un fleuve, il faut qu'il y ait une source, rejointe par d'autres sources affluentes, puis par des rivières affluentes, etc., etc., pour finalement que tout ça aille se jeter dans la mer. Mais alors, comment il peut y avoir une source géographique, une source véritable et une source authentique de la Loire? Eh bien, parce que les propriétaires des terrains sur lesquels sont situées ces sources se sont chamaillés pendant longtemps pour savoir lequel était le propriétaire de la source de la Loire. Question certainement d'argent et de tourisme.
6: Bien sûr, aujourd'hui, Lucie, c'est fini quand même les chamailleries. Tout le monde s'est mis d'accord.
5: Bien sûr que oui, tout ça c'est terminé. Aujourd'hui, on parle des sources de la Loire. En fait, la Loire prendrait sa source dans la nappe phréatique sous le mont Gerbier de Jonc. Nappe phréatique qui fait jaillir non pas trois sources, mais une trentaine au pied du mont. Alors, il n'y a pas de source officielle en fait. Et cerise sur le gâteau, certains bénévoles se sont mis à chercher quelle était la vraie source de la Loire. Et ils se sont rendus compte que le premier affluent du fleuve prenait sa source plus haut et plus loin que ces fameuses sources dont je vous parlais tout à l'heure. Même si on n'est pas sûr de sa source principale, on est sûr qu'elle se jette à Saint-Nazaire. Et là, il n'y a pas besoin d'investigation.
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4: Quand il y a des prédateurs, bah, mais sa tête dans le sable, au moins ils disent que c'est un pot avec des roses qui dépassent.
7: Pourquoi l'autruche met de temps en temps sa tête dans le sable?
8: Pour peut-être manger les bêtes dans le sable.
9: Pour manger ce qui est dans le sable, pour tout simplement voir ce qu'il y a dans le sable.
10: Pour dormir.
7: Si elle veut voir ce qu'il y a dans le sable et qu'elle met sa tête dans le sable, elle voit plus rien.
9: Peut-être qu'elle résiste au sable.
7: Ou alors elle a une frontale.
9: Je pense pas.
11: C'est peut-être pour manger ce qu'il y a dans le sable, mais plus profondément avec sa bouche.
4: Quand il y a des prédateurs, bah met sa tête dans le sable. Au moins ils disent que c'est un pot avec des roses qui dépassent.
12: Oh les jolies fleurs!
11: Comme ça elle voit pas ce qui se passe autour et elle a plus peur.
7: Qu'est-ce que vous faites si quelqu'un vous court après?
11: Courir. Dire à quelqu'un qu'on a besoin d'aide.
7: Tu vas pas mettre ta tête dans le sable.
11: Bah non, sinon il peut nous attraper facilement.
4: Ou alors sinon on lui met un coup de poing dans la figure, au moins bah c'est lui qui a la tête dans le sable et nous on s'en va.
7: Mais pour l'autruche alors elle?
9: Pour l'autruche c'est facile, elle court plus vite que nous.
7: Et vous savez,

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1: Un début de conversation pour vous aider dans l'apprentissage de la langue bretonne aujourd'hui et puis après un nom de famille qui permet de faire front.
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1: Alors, c'est pas évident d'apprendre la langue à la radio. J'essaie de vous donner quelques clés chaque jour, mais pour ça encore faut-il être à l'heure pour écouter les chroniques. Donc, pour ne pas rater l'heure, il y a une question que vous devez connaître. Une phrase. Pédere. Je suis sympa, c'est une phrase courte. Trois mots. Pédere. Et, ou EO, si vous voulez, c'est facile à traduire, c'est quelle heure est-il ? PED, c'est un mot interrogatif qui signifie combien ? PED,

0: retenir, évidemment, ça sert dans plein d'utilisations. Paix d'heure, quelle heure ? Et à la fin, et où ? C'est une des formes du verbe être en breton conjugué. Paix d'heure et où ? Paix d'heure et quelle heure est-il ? Retenir cette phrase vous permettra de ne jamais rater vos rendez-vous de toutes sortes et surtout vos rendez-vous radiophoniques. Paix d'heure et où ? Quelle heure est-il ? Alors pour répondre s'il est midi par exemple, bah vous répondrez Chris Tays et où ? Midi, il est. Et on n'oublie pas le verbe à la phrase, on ne dit pas juste Chris Tays, on dit Chris Tays et où ? Paix d'heure et où ? Quelle heure est-il ? Chris Tays et où ? Il est midi. Bon, dites pas ça une autre heure qu'à midi, ça marchera moins bien.
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0: Et un patronyme frontal aujourd'hui, ou un nom qui fait front, comme je vous le disais, ou même plusieurs, Taldir ou Talourn. Deux mots commençant avec le préfixe Tal, T-A-L. Et Tal, qui n'est pas la chanteuse en breton, a plusieurs sens. En premier, c'est le front humain, évidemment, Tal, Antal, le front, Tal, Antal et Begarpen, le front en haut de la tête. C'est mieux s'il est là, d'ailleurs. Et donc, si votre nom de famille est Taldir ou Talourn, eh bien, mieux vaut ne pas donner de coup de tête au risque de casser celle d'en face, car Taldir veut littéralement dire front d'acier, rien que ça. Et Talourn, c'est pas en reste non plus, Talourn, c'est le front de fer. Alors, encore un nom ramenant une époque où les hommes se faisaient remarquer sur les champs de bataille ou dans les mêlées. Et les Taldir ou Talourn n'étaient visiblement pas mauvais pour donner ou amortir les coups. C'est pas une raison pour faire pareil. Moi, je vous dis à demain, même heure.
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4: Doom. Voilà un nom qui ne boude pas ses origines. Ben oui, je me souviens avoir croisé des pièces à Rennes, à Dijon, et toujours à côté de Dôme, il y avait écrit Nancy. Et je vous avoue que j'ai toujours du mal à ne pas être super fier quand je vois ces pièces ailleurs que chez nous. On dit pièces d'ailleurs, parce que c'est une œuvre unique à chaque fois. Quand vous possédez un objet Dôme, vous possédez une pièce parce que vous possédez un morceau de savoir-faire. Quelque chose d'unique, puisque ça n'est pas fabriqué à la chaîne, mais selon des techniques très élaborées, pour lesquels la main de l'homme est indispensable. La main, l'œil, l'esprit de l'homme, puisqu'il faut les trois. Les trois en action pour que cet objet magnifique parvienne jusqu'à vous, que jusqu'à vos yeux dans la vitrine de la place Stanislas ou même, pourquoi pas, dans votre salon. C'est l'esprit de l'homme qui imagine les couleurs. Ces couleurs qui peuvent être vives, mais qui sont souvent douces, hein, nuancées, comme devrait l'être la vie, au fond. C'est l'esprit des artistes sélectionnés par Dôme qui fait naître l'idée. Des fruits étonnants, ici, le petit prince, là, des animaux exotiques dans cette autre collection. On a beau bien connaître Dôme et savoir que l'imagination est première, mais on s'étonne à chaque fois des idées et de l'audace qui se mettent en marche pour sortir de nouvelles beautés. Ensuite, après le travail de l'esprit, c'est la main de l'homme qui met en œuvre l'étonnante technique de la pâte de verre, technique rarissime hein, que Dôme maîtrise avec brio depuis plus d'un siècle. Le verre est coloré, fondu, coulé dans une sorte de moule, et c'est là que l'alchimie permet la naissance de la pièce. Ensuite, c'est encore la main de l'homme qui va nettoyer, apaiser la matière et lui donner cette patine et ce génie, surtout, de choper le moindre rayon du soleil pour s'en vêtir et pour briller. L'œil est là aussi pour vérifier qu'il n'y ait justement pas de défaut et l'œil seul juge, décide de l'avenir de ce qui est déjà une suite énorme de savoir-faire, d'efforts et de matières premières. Ben oui, parce que si l'œil détecte un défaut, on casse tout. Et on recommence. Du sable, le feu, des minéraux. Dôme, c'est une alchimie unique au monde, née à Nancy. Et ça, c'est fin bien.
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5: Le vin, ça prend du temps. 18 mois en général en Bourgogne avant d'être mis en bouteille. En ce moment, le millésime 2024 finit son élevage en fût comme à Beaune chez Philippe Pacalé. C'est dans le calme de ses caves qu'il nous raconte les notes aromatiques de son Gevrey 2024.
6: Donc là, on a changé de cave. On est plutôt sur du 2024, c'est ça ?
7: On est sur des 2024 rouges.
6: Attendez, vous voulez que je prenne votre micro ? C'est peut-être plus pratique. Hop, voilà. Donc là, vous avez ouvert le tonneau. Vous plongez la...
7: la pipette. Et on se retrouve avec un misime classique, c'est pour ça qu'on voit. On a une belle robe rubis, Gevrey Village. C'est quatre parcelles différentes. Gevrey, c'est toujours beaucoup de fruits. Hein. Ça fait un vin assez gourmand et toujours beaucoup de structure. Il y a les deux. Si on prend 10 personnes, toujours 7 qui l'apprécient. On va les soutirer pour les mettre en bouteille l'année prochaine.
6: Quand vous dites préparer, ça veut dire que...
7: on a mis un bouchon.
6: Ça, hein. Donc là, c'est le bouchon qui est à l'intérieur du...
7: Voilà, après on met le robinet.
6: D'accord.
7: Parce qu'on n'utilise pas de pompe, on fait par gravité. Ça évite d'aspirer le vin, c'est moins stressant.
6: C'est plus doux.
7: Voilà.
6: Ah, on peut stresser des vins.
7: Ouais, c'est de la matière vivante. Hein. C'est comme nous, ça évolue. C'est un peu à l'image de l'homme, le vin. C'est un produit culturel. Il y a beaucoup de points communs.
6: Donc il faut lui apporter beaucoup de douceur. Ouais.
7: Même si la forme du vin, là, c'est le tonneau après la bouteille. Nous, on a un squelette, c'est différent. Mais c'est une construction différente.
6: Oui, mais nous, on se trimballe avec le même squelette toute la vie.
7: Voilà.
6: Et eux, ils changent de squelette quand même.
7: Mais on ne grandit plus à partir de 21 ans, normalement.
6: Non.
7: Et les vins, dès qu'on les a mis en bouteille, ils grandissent, mais différemment, parce qu'ils sont aussi coincés dans cette bouteille.
6: C'est pour ça qu'on a cette forme de tonneau, finalement, parce qu'on aurait pu mettre ça dans des cubes, finalement.
7: Enfin... c'est un œuf coupé au deux bouts. L'œuf sous la terre, la gestation, enfin, il y a toujours une jolie philosophie avec tout ça, mais c'est... hein, il y a un sédiment qui se forme au fond du tonneau, qui s'appelle la lie, donc quand vous remuez le tonneau, ben, ça remélange, ça dynamise, quoi. C'est un peu comme un bébé avec son placenta, quoi. Il y a une naissance. Et ça protège le vin, donc ça dure un certain temps. C'est pour ça qu'on doit soutirer. J'ai un rôle protecteur et nourricier. C'est bien fait, quand même.
5: Philippe Pacalé à Beaune est le papa de 50 000 bébés, quand même. Bouteilles par an, c'est pas rien. Et ça fait partie de la fierté de notre région.
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1: Me voilà parti en quête de brèves de comptoir. Et pour ça, nous allons rentrer au Zanzibar. Bonjour, messieurs, dames.
2: Bonjour.
3: Bonjour.
4: Bonjour.
5: Là, la brève de comptoir, tu sais, c'est la circulation.
1: Et comment dire, le bordel, les bouchons, les vélos sur les trottoirs, les trottinettes sur les trottoirs, qui ne respectent pas. Et puis voilà, c'est le bordel. Ouais. Je me dis qu'à un moment donné, il faudra respecter les codes de la route. Et respecter les piétons.
6: Donc, c'est bien l'heure où on râle.
1: C'est mon surnom, figurez-vous.
6: Non.
1: Si, la râleuse. Moi, j'en ai marre. Donc, après, voilà, c'est comme hier, tu vois, il y a un vélo électrique qui était sur le trottoir. Il m'a à peine bousculé, machin. Même trottinette, hein, à un moment donné, faut contrôler, quoi. Et comme hier, on est parti en voiture, on avait un vélo devant nous qui était sans lumière. Et je l'ai pas vu parce que mon nez là, quand on descend sur Sidoine, les voitures montantes, on a les lumières en pleine face. Donc quand les gens viennent pour la piste cyclable ou traversée, on voit en rien. Il y a une voiture, il y a un vélo qui est sans lumière. Je l'ai pas vu. Son mari qui a dit attention, j'ai freiné. Ben mon mari aurait rien dit. Et ben le vélo sans lumière, sans le voir, j'aurais percuté. Qui c'est qu'a tort?
6: Alors, est-ce que vous faites que râler ou est-ce que parfois vous montrez votre mécontentement vis-à-vis d'un cycliste ou un gars en trottinette? Est-ce qu'il entend la suite et le reste, le gars?
1: Alors, des fois, on a un petit doigt d'honneur et des fois, la personne s'arrête et on discute. Il y a des gens qui sont bien sympas, qui s'arrêtent en disant, voilà, comme les vélos qui sont sur la route et que je klaxonne en disant que je vais passer. Il dit, c'est madame, monsieur le maire fait 10 millions pour une piste cyclable, allez-y, quoi. Il dit, oui, vous n'avez pas faux, madame. Du coup, il va sur la piste cyclable et voilà. Et des fois, il y a des gens qui vous emmerdent ou voilà, des bons gros mots. Après, je prends la patience et puis voilà, quoi. Et puis, ouais, je râle d'un bon tour toute seule.
6: Et après, on vient défouler tout ça aux Zanzibar.
7: Et ma râleuse, elle s'appelle comment?
1: Nadine.
6: Au revoir, Nadine.
1: Au revoir, madame. Et vous, comment, alors?
7: Patricia.
1: Patricia, enfantée, ouais. Patricia.
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8: Bonjour Charlotte.
9: Bonjour.
8: Taxidermiste, c'est un métier alors vraiment pas commun.
9: Non, c'est vrai.
8: Comment on devient taxidermiste?
9: Par passion et par persévérance, beaucoup.
8: Ok, mais comment on se lance dans ce métier? À quel moment on se dit je vais être taxidermiste?
9: Alors, c'est un métier de passion. Déjà, depuis toute petite, j'ai toujours été fascinée par les animaux, le monde animal et l'art. Du coup, le mélange des deux, forcément, ça a donné une direction vers la taxidermie.
8: Bon, alors, pour j'ai testé, le but, c'est un petit peu un vie-ma-vie. Je vais découvrir un peu votre métier. Qu'est-ce que vous nous réservez?
9: Alors, aujourd'hui, on va faire ensemble un jackalope. Donc, c'est un animal du folklore américain. C'est, en gros, un lièvre avec des bois de chevreuil. Et ben, du coup, on va commencer par placer la peau sur la forme que j'ai préparée en amont. Donc, c'est une forme en mousse polyuréthane très, très dense. Donc là, on a la peau que j'ai aussi préparée en amont.
8: Okay.
9: Et donc, voilà, ça ressemble un peu à une chaussette retournée. C'est pas très joli. Et on va essayer de passer de ça à l'aspect du vivant. Okay. Et là, je vais te laisser
8: mettre le lapin
9: essayer la peau pour voir si tout va bien.
8: C'est incroyable. Qui a cru que je ferais ça? T'as fait quoi aujourd'hui au boulot? J'ai mis un lapin dans son étui, quoi.
9: Donc là, l'étape suivante, ça va être de fixer à l'arrière. Donc là, on va le retourner. Et là, j'espère que tu aimes la couture.
8: Pas du tout.
9: Eh ben, ça tombe bien, parce qu'on va en faire. Hop, on va prendre...
8: C'est du fil de pêche?
9: Ouais, c'est du fil de pêche. Tac. Et donc, je fais le premier point, et ensuite, tu vas pouvoir t'amuser à faire un petit peu de couture.
8: Allez. Ça, c'est le moment. Ok.
9: Voilà, délicatement.
8: Ça, c'est pas gagné. Et là, je viens dans le même côté, voilà. Même truc, mais en face.
9: Voilà, maintenant, tu en as à peu près 350 autres à faire.
8: 350.
9: Donc là, on va lui faire son petit brushing.
8: Ah.
9: Vas-y. Voilà, tout simplement.
8: Vers le haut.
9: Ouais, vers le haut. Pour resécher okay. Et refaire le volume un peu.
8: Allez, mon pote.
9: Bon, là, on a une base pour bosser. Normalement, il faut continuer encore, mais du coup, on va essayer d'avancer un peu. Et donc là, tu vas pouvoir choisir les yeux. Donc, je vais te proposer plusieurs...
8: Et ben voilà,
9: plusieurs sont teintes.
8: Les verts, ils sont jolis, ceux-là.
9: Les verts sont jolis, hein. Ouais. Et ben, on va partir sur les verts, alors. Donc là, tu viens avec ton doigt ou un outil venir ressortir toute la peau de l'envers des paupières. Voilà. Et là, tu pousses un peu avec ton doigt pour maintenir le tout. Voilà. Et là, il a un peu plus un profil de lapin.
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3: Le temps de vous lire en marseillais. Bonjour Médéric.
2: Bonjour Philippe.
3: C'est notre linguiste marseillais. Donc on va jouer ce matin un peu comme des enfants.
2: Oui, tout à fait. Alors vous savez à quoi jouent les enfants en ce moment? Enfin ces jours-ci, ces temps-ci.
3: Ces temps-ci, bah, avec le smartphone, un jeu, voilà quoi.
2: Les tablettes, les jeux vidéo, etc. Ouais. On est d'accord. Bon, les tout petits jouent encore avec des voitures, des robots, des trucs Pokémon, etc. Voilà. Alors autrefois, alors non, je vais pas faire celui qui grommelle à mon réguignard.
4: C'était mieux avant.
2: C'était mieux avant, c'est ça. Non, mais je vais vous parler quand même des réguignards. Les réguignards de Luberon, c'est une association provençale qui, comme son nom l'indique, regroupe des amoureux de la culture et de la langue provençale, des gens du Luberon, qui s'appelle avec autodérision donc les réguignards, en gros les râleurs. Hein. Eh bien, la présidente de cette association est bien connue chez nous. Il s'agit de Claudette Ocelli, aussi connue sous le nom de Mamette, dont on a entendu la voix sur notre antenne pour nous apprendre un peu de provençal. Avec ces réguignards, elle organise jusqu'au 14 mars à Pertuis, à l'espace de Croze, une exposition appelée Joe et Jugué d'antan, qui propose de retrouver des jeux et jouets d'antan et avec leur petit nom en provençal. Alors autrefois, les minots jouaient à Ouda, au Dé, au Baouduf, au Toupie ou au Quille. Au Quille, il y avait les osselets aussi. Alors je me souviens que mon frère jouait, j'ai toujours trouvé ça bizarre, les osselets. Mmh. Mais voilà, ça a disparu, j'ai l'impression.
3: Oui, c'est vrai.
2: Non, voilà, on ne voit plus ça. Jouer aux osselets, c'est Djouga, Djibotrao et Mélisa Ousset. Par contre, les billes, on y joue encore. À mon époque, on prisait les gros galops comme ça, ils ont tiré les soldats Starlux. Ou on jouait au pot. Enfin bref, voilà, j'adorais les billes. Dans la cour de récré, je pense qu'on joue encore à la marelle ou à la corde persaouta, je traduis pas. Mais probablement plus aux yeux bandas, les yeux bandés, au Colin Maillard, qu'on appelle aussi Kukuruma. On dirait une chanson Kukuruma. En revanche, on fait encore liser Skundai, le jeu de cache-cache, à partir du verbe s'escoudre, se cacher. Et on dit parfois, va t'escoudre, va te cacher. On joue aussi à la poupée, la titeille, dans son oustaou des titeilles, sa maison de poupée, ou bien avec une poupoune pour Djouga à la mama, là non plus, je traduis pas. Quand j'étais minot, j'adorais jouer avec les taraillettes, la dinette, mais aussi à la marchande. J'avais d'ailleurs un bel établi de marchande et je vendais à ma mère, à ma grand-mère, plein de beaux fruits et légumes en plastique, ou du poulet, ou en plastique, ou du fromage en plastoc, avant la malbouffe, vous voyez, il y avait déjà tout prévu. Tous ces jeux d'enfants d'hier ou d'avant-hier sont présentés à l'exposition Joe et Jugué d'antan à Pertuis jusqu'au 14 mars pour ce... Et samedi, donc demain, il y aura en plus un grand jeu de piste sur le double thème du parler provençal et des jeux d'enfants dans les rues de Pertuis, mais aussi du Motus. Tous les t-shirts, toute l'après-midi, nous serons sur place avec mon collègue Bla pour vous faire jouer à Motus en mode démo ou initiation. Mais il y aura aussi un Motus en live, en public, avec les meilleurs joueurs de Motus à défier. Alors, de mon temps, on jouait à cache-cache et celui qui comptait, on disait qu'il pégait. On disait, allez, c'est toi qui pègues. Ouais. Et on joue aussi à faire des moulons dans la cour. Et pour signaler un attroupement, on crie moulons. Donc ce samedi, moulons à Pertuis.
3: Allez, moulons.

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2: Pédale.

0: Ferdinand, le duo Mayennais réinvente la chanson française. Entre mélodies envoûtantes et textes ciselés, authentiques, sensibles et puissants, Ferdinand, c'est l'émotion à l'état brut.
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1: Zéro.
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4: Bonjour à toutes et tous, bienvenue dans Affaires classées, le podcast. Nous sommes en 1875, au cœur de la Bigorre, dans le petit village de Montousset, pas loin de Bagnères. Un fermier du village est assassiné avec sa fille. La veille, trois inconnus leur avaient rendu visite. Question, qui sont ces étranges visiteurs? La suite, dans un instant.
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4: Nous sommes en l'an 1877. Les gazettes judiciaires de l'époque regorgent de faits divers, de vols, de meurtres. Pour quelques sous, certains n'hésitent guère à frapper, à tuer. Souvent, hélas, ces drames sordides impliquent des ressortissants espagnols sans ressources, des sans domicile fixe, errant de ville en ville, profitant de la quiétude des campagnes pour commettre leurs méfaits. En cette fin de 19e siècle, la France accueille nombre d'immigrés fuyant leur patrie après l'invasion de Napoléon, comme en atteste le procès qui va suivre. Ce matin du 12 mars, une imposante foule de curieux s'est amassée des deux côtés de la petite rue qui conduit de la prison au palais de justice de Tarbes. Tous guettent le passage, dans un instant, du convoi à cheval qui transportera les accusés du crime de Montousset. Voilà plusieurs jours que la presse régionale annonce ce qui sera le procès criminel de l'année dans le coin. Il est 11h. Le président de la cour d'assises, M. Léniel, vêtu de son imposante robe rouge et noire, ordonne aux gardes